0: Donc moi j'ai grandi là-bas, entre la vigne et la garrigue. Donc entre les, c'est vraiment c'est une vallée, on appelle la vallée des Fenouillèdes.
1: Ouais.
0: Donc mes parents sont vignerons. Donc
1: vous étiez, vous avez vécu dans les vignes, quoi.
0: Exactement. Moi les vendanges, je les connais. Écraser le raisin avec les pieds, je l'ai déjà fait.
1: Ouais.
0: Voilà. Donc je suis le seul de la famille qui n'ait pas pris cette voie. Mais
1: tous les autres font exactement, ont suivi les traces de votre papa.
0: Ouais, c'est ça.
1: Les vignes.
0: Exactement.
1: Et vous aviez pas envie.
0: Alors moi j'adorais ce savoir-faire, mais c'était pas ce que je préférais. C'est vrai que quand même c'était un métier où je les voyais, c'était assez seul. Donc partir en plein hiver aller faire la taille pour 45 hectares de vignes, c'était pas mon kiff préféré.
1: Bon, ouais, vous aviez un autre destin.
0: C'est ça, exactement.
1: Vous grandissez avec quel décor au-delà des vignes? Vous viviez dans une grande maison? Ça ressemble.
0: Alors
1: à quoi,
0: là, on avait une maison classique, on avait vécu dans un lotissement, mais moi, juste à côté de chez moi, j'avais vraiment la rivière, j'avais cette odeur des herbes du matin, j'avais vraiment le chant des oiseaux. Et nous, on était, voilà, quand j'ai commencé à avoir à partir de 10 ans, on commençait à partir faire des cabanes. On vivait vraiment dans la nature, hein, on se faisait des super goûters avec les copains. Et moi, j'ai grandi vraiment dans la nature, quoi. La forêt, aller chercher les champignons avec mes grands-parents, voilà, me balader au bord de la rivière, aller pêcher. Donc, vraiment, voilà, ça, c'était vraiment mon quotidien jusqu'à que je parte du collège et que j'aille directement vers Perpignan.
1: Je fais un silence volontairement parce que je crois que vous aimez le silence, Olivier Gély.
0: J'adore.
1: Si vous voulez, on ne parle plus jusqu'à 21h.
0: Ah, mais il faudrait se sentir derrière.
1: Oui, mais alors c'est vrai que c'est quelque chose. Si je vous demandais le lieu où vous aimez vous ressourcer, peu importe le lieu, du moment qu'il y a le silence, quoi.
0: Ah ouais, c'est ça. Mais surtout Saint-Paul. À Saint-Paul, il y a cette odeur qui me rappelle mon enfance, où je me ressource quand j'y vais. Et ouais, franchement, je me régale. Il y a encore ma famille et du coup, quand je vais les voir, c'est vraiment un moment de communion avec moi-même et mon enfance.
1: Vous parliez de la forêt, vous parliez des odeurs, il y avait pas un château ou des châteaux un peu cathares
0: Oui, il y a les châteaux cathares là-bas.
1: Et bien sûr.
0: Ma mère, elle est vraiment originaire de Saint-Paul-de-Fenouillé, et mon père, toute sa famille, elle est originaire à 5 km, un petit village qui est juste à côté qui s'appelle Maury.
1: Oui.
0: Donc c'est là où ils ont en fait toutes les vignes. Et là, il y a vraiment aussi encore dans une vallée où il y a tous les châteaux cathares, avec le château de Kérébus qui domine en fait le village de Maury et qui surplombe en fait toute la vallée des Fenouillèdes.
1: Est-ce que vous avez conscience quand même que c'est génial comme enfance? C'est un décor extraordinaire.
0: J'étais content, mais j'en ai pris conscience plus tard.
1: Ah ouais, parce que c'est un théâtre dont on rêve tous, quoi. Voilà, les cabanes, la forêt, on n'a pas tous eu la chance d'avoir
0: ça. Ben je sais pas. Ben moi, c'est quand j'ai grandi que je me suis aperçu.
1: Évidemment.
0: Mais moi, je me suis aperçu de la chance que j'avais, quoi.
1: L'école. Alors avant le collège, il y avait une école primaire. Vous vous souvenez de votre école primaire?
0: Ouais, ça a toujours été à Saint-Paul.
1: Toujours à Saint-Paul. Toujours à Saint-Paul. Eh ben non, cette école ou pas?
0: Alors c'était le collège Joseph Calvi.
1: Ah, donc, le collège faisait la maternelle.
0: Exactement, il faisait tout.
1: Ok, jusqu'au lycée.
0: Alors jusqu'au collège.
1: En tous les cas, jusqu'au collège. Et alors, ce sont de bons souvenirs pour vous, parce que vous dites, voilà, c'est un endroit ensoleillé, c'est un endroit chaleureux. Et c'est vrai que on parlait de votre décor, mais suivre les cours et aller à l'école quand il y a tout ça autour, c'est pas mal aussi. Hein.
0: Ah oui, surtout que pour nous, presque la journée a commencé quand l'école était finie. Hein. Donc on se retrouvait directement avec les copains, même quand on était plus jeune, et on se disait, ce soir à 17h, on se retrouve, on va aller faire des cabanes, on allait se préparer le petit goûter.
1: Ouais.
0: Voilà, on était vraiment. Et puis en fait, tout le monde se connaît. Donc.
1: Viendra Perpignan un petit peu plus tard. Et là, alors, c'est un peu plus dur parce que vous allez devoir sortir de votre village pour. Alors, c'est pas loin.
0: C'est pas loin.
1: Ouais, mais c'est la ville, quoi.
0: Mais c'est ça, on passait de 300 élèves à 2000.
1: Et ça fait mal.
0: Et ça change. C'est un gros changement de vie. Donc, après, c'est vrai que le soir après, quand vous êtes à Perpignan, vous n'allez pas faire des cabanes. Mais ça a été un changement qui fait évoluer et qui fait voir autre chose aussi.
1: Là, vous dites que c'était comme dans une série télé, là, toute cette période.
0: C'était une série télé parce que nous, on arrivait, nous, on voyait qu'à ça à la télé. On regardait, voilà. On est de l'époque de Beverly Hills et du coup, quand on est arrivé à Perpignan, on a commencé à avoir un peu ce monde-là. Ouais. Et donc, c'était chouette.
1: Vous m'envoyez une carte postale. Quelle photo vous choisissez sur la carte postale de Perpignan?
0: Alors, une carte postale de Perpignan?
1: Ouais.
0: Alors, moi, j'enverrai le Castillet. Le Castillet.
1: Ah ouais?
0: Ouais.
1: C'est quoi?
0: Le Castillet, c'est une forteresse qui est en plein milieu du centre-ville de Perpignan, qui avait des briques rouilles, un peu comme style, un peu la ville de Toulouse. et qui était une forteresse. Ben en fait, c'était un passage à l'époque quand il y avait la muraille qui était tout autour de autour du palais des rois de Majorque.
1: On va reparler de Perpignan et de Toulouse parce que c'est aussi une ville dans votre carrière et votre vie, votre évolution professionnelle, Olivier Gély, qui va compter. On va ouvrir tout de suite la revue des merveilles, les portes de la revue des merveilles chaque jour avec Benoît Prospero qui nous emmène aujourd'hui. Et on va quitter votre région, mais on reste dans le sud. Hein. On va rester dans le Gard et pas très loin de la Lozère. On part à la rencontre d'un professeur du monde vivant.
2: Et dites-moi, est-ce que vous connaissez la fourmi qui vit juste à côté de chez vous? Ses habitudes, son mode de vie? Alors que pourtant, elle partage le même monde que vous. Avec ici Gard Lozère, on vous présente Pascal Nardi. Il vit juste à côté d'Alès, à Vézénobre. Et depuis plus de 30 ans, il est éducateur environnement. Et son truc à lui, c'est d'observer et d'étudier les insectes, les reptiles ou encore les amphibiens. Pourquoi? Pour changer notre regard sur cette partie du vivant. Et cet amour pour la nature a commencé très tôt.
3: C'est tellement tôt que j'en ai pas le souvenir. Ma mère me racontait que à l'âge de 4 ans, je pouvais bloquer une heure devant une fourmilière. J'étais toujours été attiré par ce qui vivait, ce qui bougeait autour de moi, quoi.
2: Et comment il a appris la vie des insectes, des amphibiens, des reptiles? Eh ben en lisant, en marchant dans la garrigue, en rencontrant des passionnés. Et donc l'idée pour Pascal, c'est de rendre accessible ce monde. Eh ben oui, parce que quand on ne connaît pas le vivant qui nous entoure, eh ben on peut parfois avoir des préjugés. Très bon exemple avec une rencontre qu'il a faite près de la ville d'Anduze.
3: Une dame de Poissy-Cojac qui m'appelle à 9h30 du matin. Elle a découvert sur le mur de sa cuisine une araignée énorme, toute noire, et une autre à moitié mourante dans une flaque d'eau devant chez elle. Donc elle me décrit cette araignée, je ne voyais vraiment pas ce que c'était.
2: Et voilà, fin de l'histoire. Non, pas du tout.
3: J'étais récupéré cette araignée, et à ma grande surprise, j'ai vu que c'était une mygale. C'est une mygale, mais beaucoup trop grosse par rapport à, parce que des mygales, on en a de présentes dans la région, mais elles sont toutes petites. Elles mesurent, le femelle mesure 2 cm, le mâle 1,5 cm. Celle-ci, elle faisait 3 cm de corps et 7 cm d'envergure.
2: Et là, il se passe quoi dans notre tête à ce moment-là? Eh bien, on a peur parce que Pascal a prononcé les mots araignée et mygale et qu'on a cette image de ce monstre qui va nous dévorer. Eh bien, pas du tout, en fait. Nous sommes en présence d'une Macrotelle calpiana, originaire d'où? Du sud de l'Espagne, d'Andalousie. Comment s'est-elle retrouvée là? Probablement en voyageant avec des oliviers. Mais revenons à nos moutons, c'est une mygale. Alors du coup, on panique?
3: Il n'y a vraiment pas de quoi avoir peur, parce que c'est une mygale qui est très discrète et qui n'est pas du tout dangereuse comme sa cousine australienne.
2: Eh ben voilà. Non, l'immense majorité des araignées n'est pas dangereuse. Tout va bien. Et donc, qu'est-ce qu'on retient? Eh ben peut-être que quand on apprend à connaître la fourmi qui vit juste à côté de chez nous, on se rend compte une nouvelle fois que le monde vivant dans lequel on vit est une merveille. Merci, ici Gard Lozère et Pascal Nardi, éducateur environnement.
1: Merci beaucoup Benoît Prospero, Olivier Gély, vous qui êtes un amoureux de la nature et de la forêt, vous en avez croisé des araignées, je pense, à des fourmis.
0: Oui, des araignées, même à la maison. Hein.
1: Ouais.
0: Et n'importe où.
1: Vous n'avez pas peur, ça va?
0: Non, ça va. Bon, après, tout n'est pas la taille, bien sûr.
1: Bon, en même temps, vous avez des bonnes chaussures.
0: Les araignées ne sont pas que par terre.
1: Non, il ne faut pas tuer les araignées. C'est très important pour le monde des vivants et notamment pour les moustiques. Voilà, parce qu'elles mangent les araignées.
0: Et c'est très bon pour aussi pour les vignes.
1: Exactement. Il est le créateur de Payotte et on va en savoir davantage sur sa société, son entreprise, son idée finalement. Olivier Gély est votre invité ce soir jusqu'à 21h dans Il n'y a pas que Paris dans la vie.

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2: Avec Olivier Gély, votre invité qui est formé d'idées, c'est un créatif, donc un créateur. Sa marque Payotte est une jeune marque d'espadrilles, née à Perpignan, comme lui, hein, entre la fraîcheur des Pyrénées et la douceur de la Méditerranée. C'est son parcours que l'on raconte ce soir dans Il n'y a pas que Paris dans la vie. On vous a laissé à Perpignan, au lycée, en train d'attendre le bus, ce que vous faisiez tous les jours, ou en tous les cas souvent, pour rentrer à Saint-Paul.
3: Et c'est ça, tous les jours, ben, je prenais mon bus de Saint-Paul à 6h20 du matin pour arriver à 8h en cours.
2: C'est tôt ça.
3: Ouais, ça pique.
2: Ouais, ça pique.
3: Ça pique, ça pique.
2: Si on va à Place de la République, qu'est-ce qu'on voit?
3: Ben, les cafés. C'était là où on attendait. C'était là où on se réunissait avec tous les copains. C'est là où on a passé des belles après-midi ensoleillés à se demander qu'est-ce qu'on allait faire dans notre vie. Mais c'était chouette.
2: Ouais. Café de votre adolescence, il avait un nom d'ailleurs, ce café?
3: Le Café Rep, on l'appelait.
2: Ah voilà. Il existe toujours?
3: Ouais, il existe toujours. Ouais. Il existe toujours, il est toujours en place.
2: Vous y retournez de temps en temps?
3: Ouais, c'est ça. Voilà, ça s'appelle le petit Moka maintenant. Il y avait, ça a été le petit Moka, mais c'est vrai que ça fait un petit moment que je suis pas allé en ville. Mais c'était quand même, c'était la place Rep, hein, ouais. On disait.
2: La place Rep, ouais, la place de la
3: ouais,
2: République.
3: C'est ça.
2: Alors, votre papa, il était dans les vignes, hein, vous l'avez
3: ouais,
2: évoqué tout à l'heure. Donc, il travaillait beaucoup, partait pas beaucoup en vacances, mais
3: non.
2: Il y avait une maison familiale.
3: Ouais, c'est ça, exactement. On allait ben, quasiment toutes les personnes qui habitaient dans la vallée allaient directement au Barcarès.
2: Ouais.
3: Donc le Barcarès qui
2: c'est la plage,
3: ouais c'est ça Barcarès. Exactement, c'est un bord de plage, c'est vraiment aller à c'est à 45 minutes de Saint-Paul. Donc on partait avec la remorque remplie de toutes les
2: avec la remorque.
3: On était dans le petit Santana, ouais. Je m'en souviens, et mon frère on était derrière. Bah à cette époque-là, il n'y avait pas de ceinture, il y avait rien. Donc on montait directement dans le coffre et on regardait si la remorque était là jusqu'à destination. Donc ouais, c'était quand on arrivait là-bas, on passait un mois et demi au bord de la plage.
2: Un mois et demi, ah oui, c'était bonnes vacances.
3: Ouais ouais. Ben nous après, mes parents des fois rentraient parce qu'ils devaient la récolte commencer où les vignes commencent à se réveiller un petit peu.
2: Alors,
3: pour les vendanges.
2: Qui s'occupait de vous du coup?
3: Ben moi j'étais mon grand frère.
2: Ah oui.
3: Et j'ai un grand frère.
2: D'accord.
3: Ouais, c'est ça.
2: Grand frère.
3: C'est ça exactement.
2: Il y a une plage. On a écouté un peu la mer. Il y a une plage marquante.
3: Exactement. Il y a la mer juste à côté. On l'appelle ouais. Nous. On allait se baigner à la Bouchure. C'était donc le poste numéro 1. Donc ben on partait à pied. Hein, on était pieds nus. Hein. Nous on avait la mer à même pas 200 mètres quoi. Donc,
2: un peu de pêche parfois. Je sais pas. Vous preniez un bateau. Vous avez l'occasion
3: non.
2: Peut-être plus tard.
3: Non. Hein. Alors la pêche oui. On y allait. Mais on allait directement à l'embouchure. On préparait les cannes, sachant que j'ai encore ce souvenir quand même ma mère. On était parti au marché pour aller acheter une canne. Je crois qu'on avait acheté une canne pour attraper un thon alors qu'on pêchait la truite.
2: Ah ouais.
3: Donc
2: c'est un petit peu plus lourd. Quoi.
3: Ouais ouais. Donc c'était vraiment il y a des petits passages comme ça dans notre vie qui est marquant. Ouais. Et ça c'est un beau souvenir. J'ai encore gardé.
2: Le Lydia, c'est un bateau.
3: Ouais
2: était,
3: c'est ça.
2: Bah,
3: alors mais moi la maison chez qui on allait c'était à l'opposé du Lydia
2: ouais.
3: Parce que le Barcarès c'est vraiment étendu.
2: D'accord.
3: C'est vraiment un village qui est étendu le long du littoral et ce qui est assez vaste. Et le bateau le Lydia il est.
2: C'est
3: disposé.
2: Un bateau restaurant.
3: Alors
2: ça,
3: le Lydia il était donc il est arrivé il y a un petit moment, donc bien avant que je sois là, et il était posé en plein milieu, en bord sur le sable.
2: Ouais,
3: et en fait,
2: bien.
3: Ils l'ont gardé, ils en ont fait un casino et un restaurant.
2: C'est ça.
3: C'est ça.
2: Vous avez des souvenirs de pique-nique le soir, très nombreux.
3: Oui, c'était
2: sur place.
3: Hein, ouais. Non, moi j'ai là-bas, c'est vrai qu'on allait, ben, comme on avait la plage à 200 mètres, c'est vrai que le soir, on se préparait, mes parents ont préparé le petit pique-nique, et on allait avec toute la famille manger directement sur le sable. Mais après, moi, les souvenirs que j'ai là-bas de manger, c'était vraiment la cargolade. Quoi.
2: Ouais.
3: Ah ouais.
2: C'est quoi?
3: La cargolade, c'est les petits escargots comme ça à la grille avec avec la petite chauffée avec le lard.
2: Ouais.
3: Moi c'est le
2: pouf,
3: top.
2: Pouf, pouf, pouf.
3: Ah ouais, c'est le poivre.
2: 21h, moi j'ai
3: c'est
2: pas encore dîné.
3: Bien grillé.
2: C'est important. dites donc. Et alors sinon l'hiver vous alliez à Font-Romeu.
3: Exactement. Voilà, avec les copains, ben nous on a la chance d'avoir une région où on peut en une heure on peut aller à la plage et de Saint-Paul et autant on peut aller en 45 minutes on peut aller faire du ski. Donc on allait à Font-Romeu. C'était un village qui est basé dans les montagnes où il y a vraiment les pistes et donc du coup on allait faire du ski là-bas.
2: Ouais.
3: Donc on partait une semaine avec les copains. Donc on avait pile poil la maison en face le four solaire et c'est des beaux souvenirs que j'ai là-bas parce que du coup ben nous voilà je le dis encore on avait une chance extraordinaire de pouvoir partir une semaine à la montagne et une semaine genre en tout cas après quand j'ai grandi une semaine avec les copains à la mer donc c'est vraiment ça a vraiment des beaux souvenirs. Et la montagne, moi j'adore, parce que quand c'est l'hiver, la fraîcheur, on pouvait aller se balader en forêt, on allait aux champignons, on allait, qu'est-ce qu'on allait faire, de la luge, on faisait de tout quoi.
2: Alors on part beaucoup de plaisir, mais à un moment donné il faut penser à travailler.
3: Ouais, c'est ça.
2: Les études, bon, le bac réussi c'est pas trop, mais il y a un BTS qui arrive, un premier boulot en alternance dans une boutique à Perpignan.
3: Ouais, c'est ça.
2: C'est quoi comme boutique?
3: En fait, si vous voulez, moi j'ai raté 3 fois mon bac, donc je
2: vous ai laissé dire
3: faire.
2: À part.
3: Il n'y a pas de souci. J'ai raté 3 fois mon bac et le truc c'est que je savais plus trop quoi faire. Mes parents me disent mais qu'est-ce que tu vas faire? Tu vas partir à la vigne et tout, donc c'était pas trop ma destination préférée. Et je me suis retrouvé que ça il faut pas trop le dire, mais j'ai fait un petit faux diplôme pour être accepté en alternance en BTS.
2: C'est moche.
3: Ça a marché, voilà, un peu à la débrouillard. Ça a marché, j'ai été pris. J'ai trouvé mon alternance en même pas 2 heures. Mes parents me croyaient pas. Je dis mais si, j'ai trouvé une boutique qui me prend l'alternance. Donc j'ai commencé l'alternance dans cette boutique de vêtements qui était en plein centre-ville de Perpignan. Et j'y suis resté 10 ans. Au bout de 6 mois déjà, à l'école s'est aperçu que j'avais pas le diplôme. Donc du coup ils m'ont dit qu'il fallait que j'arrête ou que je fasse autre chose. Et donc du coup, comme j'avais bien travaillé, ma patronne m'a dit tu sais quoi, je te prends un CDI. Et du coup 19 ans j'ai été pris en CDI dans cette boutique et je suis resté 10 ans là-bas.
2: Et vous y repassez, je sais, souvent devant cette boutique.
3: Ouais, c'est ça, exactement.
2: Sauf que vous allez aller ensuite travailler dans une autre boutique, si j'ai bien compris, dans un centre commercial, et on gardait ça pour dans quelques minutes. Et c'est là où tout va se déclencher. C'est là où il va se passer quelque chose qui a un faux départ. Je vous l'ai annoncé tout à l'heure et qui fait qu'il a réussi à inventer quelque chose qui fait que ça cartonne aujourd'hui et que il est devenu chef d'entreprise. Hein, c'est Olivier Gély. Alors ça tombe bien qu'on parle d'entreprise parce que ici, Ça Entreprend nous propose aujourd'hui de découvrir un jeune entrepreneur qui s'est lancé dans une aventure pour sauvegarder une tradition. Olivier, un indice, cela concerne un fruit d'automne que l'on adore déguster à l'approche de l'automne. Où est-ce que vous nous emmenez alors du coup, Catherine Kikandon?
4: À Dournazac, à 50 kilomètres de Limoges, on aime les châtaignes.
5: M'a filé une beigne, j'ai filé un marron, m'a filé une châtaigne.
4: Pas celle-là évidemment, mais celle qui se mange. Et pour cela, il y a Nathan Bula qui fait un drôle de métier, il est blanchisseur de châtaignes. Oui, parce qu'on ne mange pas directement une châtaigne tombée de l'arbre. Vous pouvez donc venir le voir avec votre propre récolte de châtaignes qui sont blanchies sous vos yeux.
6: Le blanchiment manuel, c'est un travail assez compliqué et très très long en fait. C'est mécanique, c'est à la flamme. Donc on vient brûler la châtaigne, comme ça fait éclater la première peau. Et après, la deuxième phase, c'est dans une parmentière, on appelle ça. On vient enlever la petite peau marron qui est dessous et amène ce côté amer de la châtaigne. Donc nous, on vient l'enlever. Et à la fin de ces deux étapes, on a la châtaigne blanchie
4: Et tellement propre que vous pourrez la déguster en sortant.
7: Miam, miam.
4: La machine peut travailler plus de 100 kilos par heure. Ça en fait des châtaignes. Une machine que Nathan a fait fabriquer spécialement par un artisan. Nathan a débuté il y a seulement 1 an. Militaire, il se laisse convaincre de reprendre cette activité.
6: En fait, c'est la mairie qui est venue nous voir. Comme nous, on ramassait déjà. On avait déjà la machine pour ramasser. La mairie est venue nous voir pour éviter de perdre cette tradition en fait, qui est là depuis plus de 30 ans dans la ZAC. Du coup, on a accepté. Et on s'est aperçu qu'en fait, il y avait pas mal de personnes du village que ça intéressait de participer à cette aventure avec nous pour justement ne pas perdre cette tradition.
4: Tradition qu'il perpétue avec son papa Marc qui travaille avec lui. Depuis le début, ils ont blanchi plus de 20 tonnes de châtaignes, pas mal. Et il se consacre désormais entièrement à son activité qu'il développe. Depuis peu, il propose de la crème de marron, des châtaignes cuites sous vide, des châtaignes grillées et des châtaignes cuites à l'ancienne, c'est-à-dire au toupie. C'est une marmite en fonte traditionnelle à 3 pieds.
8: Miam miam. J'y goûte très bien.
4: Pour blanchir vos châtaignes, sachez que la période est limitée. Cette année, c'est de fin septembre à début novembre et c'est sur rendez-vous. Plus d'infos sur la page Facebook Le Châtaignier de l'Arbre à l'Assiette. Merci à Nathalie Colle d'ici Limousin pour cette idée gourmande. Ici, ça entreprend en Haute-Vienne avec Le Châtaignier de l'Arbre à l'Assiette pour des châtaignes in the pocket.
2: Bon, Olivier Gély, vous aimez la crème de marron?
3: J'adore.
2: C'est vrai?
3: Non, mais là, j'ai envie de me remettre à table.
2: Oui, déjà que vous avez parlé des spécialités de chez vous, hein, de Perpignan, là, c'est vrai qu'elle est bientôt 21h, c'est pas sympa pour tous ceux et celles qui ont envie de manger. On va se retrouver dans quelques minutes, on va comprendre comment vous avez pris des décisions importantes. Juste raconter, vous arrivez dans un magasin dans lequel vous travaillez avec 2 espadrilles, puisque Payotte aujourd'hui c'est des espadrilles. Mais à l'époque vous arrivez avec 2 espadrilles, sauf que...
3: Il y en a une en 41 et le pied droit il est en 43.
2: Et à partir de là, il va se passer quelque chose. Restez avec nous, il va nous le dire. Son parcours, ce soir, se raconte dans Y'a pas que Paris dans la vie avec notre invité Olivier Gély sur ICI.
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14: Chaque jour, un invité raconte son parcours, raconte les lieux, la cartographie personnelle de sa ville. Et le créateur de Payotte, ça c'est une idée venue de Perpignan, presque par hasard pour ce jeune entrepreneur et créateur, Olivier Gény, est avec vous ce soir jusqu'à 21h. Ses premiers pas dans l'art de vivre à la française, c'est maintenant. Alors, je refais le match. Olivier, pour ceux qui nous rejoignent, on est à Perpignan, c'est là où vous vivez aujourd'hui, c'est là où vous êtes né, même si vous avez grandi, une quarantaine de kilomètres à Saint-Paul. Vous partez travailler un jour avec deux espadrilles, qui ne l'a jamais fait, tout le monde, en allant, voilà,
15: ouais.
14: On va travailler en espadrille. 41 et 43, c'est, alors, vous faites combien ?
15: Moi, je suis du 41.
14: Alors, c'était avec qui le 43 ?
15: Il y avait des montagnes d'espadrilles. Donc, des fois, l'été. J'avais à la maison, j'avais entre les potes et tout ça, on se retrouvait, j'avais montagne d'espadrilles, surtout que...
14: Attends, vous savez pas qui remercier, finalement?
15: Alors, je suis parti un peu à la va-vite, comme ça, en plus on était plein de potes et tout, j'avais plein d'amis à la maison, et on s'est retrouvés, et je suis parti, j'ai dit bon, je vous laisse, je pars travailler, et je suis parti un peu à la rapide, et j'ai pris deux paires d'une espadrille noire, et donc du coup, quand je suis arrivé au travail, j'ai dit oh non, je me suis trompé. Alors du coup, j'ai dit ben ce soir, je vais customiser mes espadrilles,
14: okay.
15: Je vais les personnaliser pour retrouver mes paires plus facilement.
14: L'idée, donc, elle est là.
15: Elle est là. Donc, le soir, je rentre, je prends de la peinture et je commence à faire des dessins sur mes espadrilles.
14: À peinture.
15: Voilà, c'est ça. Et du coup, je commence à retrouver mes paires plus facilement. Le lendemain, quand je suis arrivé au travail et à la boutique, les clients commençaient à me demander « Mais où tu sais que t'as acheté tes paires d'espadrilles ?» Je leur ai dit « C'est moi qui les ai fait de la peinture. » Ils me disent « Si on t'amène les paires d'espadrilles, est-ce que tu peux nous faire la même chose ?» Mais j'ai dit « Il n'y a pas de souci. » Donc j'ai commencé à en faire 10, 20, 30, 40, 60.
14: Au départ, c'est pour les potes et un peu pour les clients.
15: C'était pour les clients.
14: Voilà.
15: Donc je me suis dit « Attends, je vais quand même m'intéresser à la fabrication d'espadrilles. » Et c'est là que je me renseigne sur Internet et je trouve un atelier qui était basé à Saint-Laurent-de-Cerdan, pas très loin de chez moi.
14: Moléon.
15: Non, alors c'était pas Moléon au départ, c'était juste dans la vallée, près de chez moi, à peu près, c'était à 20 km de chez moi. Et je me retrouve que, en fait, ils ne pouvaient pas fabriquer plus d'espadrilles.
14: Attendez, je vous arrête. C'est-à-dire que sur un coup de tête, parce que 10-15 personnes vous disent c'est top, dans votre tête, vous dites je vais entreprendre.
15: Exactement.
14: Je vais aller plus
15: loin. C'est pas que je vais entreprendre, parce qu'au départ, on ne sait pas qu'on entreprend. Parce que j'ai été entrepreneur malgré moi, je ne savais pas. Je me suis dit, tiens, j'ai commencé à s'appeler les espadrilles plaisent, ce que je customise.
14: Oh,
15: comment fabriquer une paire d'espadrilles ? Point. Et ça ne s'arrêtait là.
14: Okay.
15: Pas d'idée plus. Voilà.
14: D'accord.
15: Et du coup, je trouve un atelier qui était basé à pas très loin de Perpignan, après le boulot, et je me retrouve que, en fait, voilà, le stock limité, ils ne pouvaient pas fabriquer plus, et du coup, je me retourne vers le Pays Basque. Et me voilà contacté. Je contacte un atelier qui était basé à Montléon-Lichard dans le 64.
14: Ok.
15: Et qui me disent, il n'y a pas de souci, tu peux nous envoyer tes fichiers, et puis nous, on va.
14: C'est-à-dire qu'ils ont été séduits par l'idée?
15: Ah ben en fait, ils m'ont dit, eux, ils n'avaient pas vu encore. Mais ils m'ont dit, envoie-nous tes fichiers par mail, et puis nous, on va les imprimer. Je dis, ok, mais moi, je ne sais pas dessiner à l'écran, quoi. Je ne sais pas dessiner sur ordinateur, je sais dessiner à la main. Ils me disent, à la main, c'est compliqué, parce que nous, on ne pourra pas les reproduire. Ok, j'ai pris Paint, et j'ai commencé à dessiner dessus. J'ai dessiné 7 modèles que je leur ai envoyés, et j'avais un petit peu zappé. Et un mois et demi après, je reçois un colis à la maison. Je me dis, mais qu'est-ce que c'est ce colis? Et quand j'ouvre, je vois mes 7 paires d'espadrilles. Et ce que j'avais à l'écran, c'était exactement la même chose que ce que j'avais sur les espadrilles. Donc à partir de là, je me suis dit, tout ce que je peux imaginer, je peux le mettre sur les espadrilles. Et j'appelle mon travail, je leur dis, je prends un jour sans solde. Pendant la journée, je crois que j'ai dessiné plus de 100 modèles d'espadrilles.
10: Ah ouais.
15: Ah, je me suis, mais j'ai adoré faire ça.
10: En une journée.
15: En une journée, je fais, bon, alors il y avait de tout.
10: Hein. Prenez une journée de RTT, vous, et vous produisez 100 modèles.
15: 100 modèles d'espadrilles.
10: Comme ça, Olivier
15: Génie. Voilà, je suis comme ça. Mais c'était tellement un régal. Ouais. Satisfaisant. Je me suis dit, ah, génial, je fais ça. Et puis, petit à petit, je me suis dit, bon, il faudrait que je crée une marque d'espadrilles. Ça serait sympa quand même de communiquer sur les réseaux sociaux et de les vendre sur Internet. Donc, pas d'argent en poche. Je vais voir la banque et je leur dis, voilà, je veux créer une marque d'espadrilles et vendre mes modèles d'espadrilles sur mon site Internet. La banquière me dit, je suis désolé, monsieur Gély, mais les espadrilles, ça existe déjà et ça se vend encore moins sur Internet. Du coup, je me lève.
10: Faites
15: du bureau.
10: Banques.
15: Comment ?
10: Vous faites plusieurs banques ?
15: Non, même pas, parce que j'avais pas encore j'avais pas pensé à ça.
10: Bon, en tous les cas, vous essuyez un refus, là.
15: Ouais, le premier, donc du coup, je me lève, et du bureau jusqu'à la voiture, je me dis, mais qu'est-ce que c'est que je pourrais vendre pour acheter mon premier stock d'espadrilles ? Et quand j'arrive devant la voiture, je dis, j'ai ma voiture. Donc, je vends ma voiture 5000 euros.
10: Vous êtes fous !
15: Je vends ma voiture.
10: Vous vous rendez compte de la folie quand même à ce moment-là. Vous vendez votre voiture. Vous savez pas, vous, c'est clair dans votre tête, mais vous savez pas si ça va marcher.
15: Bah oui, mais
10: vous vendez une voiture.
15: Il y a des choses plus graves. Donc je vends ma voiture.
10: Surtout à pied, quoi, pour faire les 40 km entre Saint-Paul et Perpignan.
15: C'est pas très grave. Donc du coup, je vends ma voiture 5000 euros.
10: D'accord.
15: Et j'achète 4500 euros de stock. Je me garde 500 euros de côté, au cas où. Et,
10: malin.
15: Et je commence à communiquer sur les réseaux. Parce que de toute façon, quand on regarde, j'ai un parcours de personnes qui n'ont pas d'argent. Donc du coup, je vends ma voiture, je me dis, je pars avec 5000 euros, 4500 euros de stock, qu'est-ce que je vais en faire? Je vais communiquer sur les réseaux sociaux. C'était le moyen qui était gratuit. Et puis j'avais un petit peu de temps. Donc du coup, tous les jours, je mettais la paire du jour. Mais je me suis dit, mais il faudrait une marque. Il me faudrait quelque chose quand même. Alors au départ, je voulais l'appeler l'atelier de l'espadrille. Mais c'est vrai que ça faisait un peu trop simpliste pour moi.
10: Trop surligné.
15: Ouais, c'est voilà. Et donc du coup, je me suis dit, il faudrait que je trouve quelque chose d'autre. Mais quoi ? Donc j'ai passé à peu près 3 semaines avant de trouver ce mot qui s'appelle paillote. Parce que en fait, paillote, ça s'écrit P-E-2-L-O-T-E et ça veut dire peyote. Peyote, ça veut dire chiffon en catalan.
10: C'est chiffon, même peluche, un peu doudou.
15: Exactement.
10: Quoi.
15: Et les enfants dans les écoles catalanes appellent leur doudou un peyote.
10: Peyote.
15: Mais peyote, ça faisait trop catalan. Mais alors du coup, je l'ai écrit P-A-I-2-L-O-T-E. Et ça, c'était trop bien référencé parce que c'était par rapport aux paillotes de plage.
10: Ouais, qui s'écrit P-A-I de Z-L-O-T-E. Ouais.
15: Donc le référencement, O-T-E, ou de T des fois. Il y a deux T des fois, ouais. Et du coup, c'était vraiment la paillote de plage. Et là, je me suis dit, c'est hyper bien référencé sur Google, donc il faudrait que je trouve autre chose. Du coup, je l'ai écrit P-A-Y-O-T-E.
10: Ouais.
15: Et du coup, au moins, quand on le prononce, on entend vraiment, ça fait penser vraiment aux vacances, l'été, la mer, le sable, le soleil. Et quand on comprend la signification qui vient du mot paillote, le chiffon, et qui vient du petit clin d'œil que j'ai fait à ma région.
10: Alors ça prend deux thés. Du coup, la paillote de plage.
15: La paillote de plage, c'est deux thés. Allez, ok, mais voilà.
10: On a vérifié. Donc,
15: en tout cas, sur paillote, je trouve pour les espadrilles, c'est qu'un thé.
10: C'est quand même fou, hein, votre histoire. Et ça va marcher. Ça va marcher. Alors ça marche. Au début, c'est compliqué. Ça va prendre quand même quelques années avant que ça se développe.
15: Oui,
10: hein,
15: c'est ça. Au début, je commence à communiquer. Entre temps, j'ai l'été. Je vends tout en 10 jours. Donc je me retrouve sans plus d'espadrilles. Parce que dès l'été, en fait, j'avais pas mal communiqué sur les réseaux. Et du coup, il y a eu un gros pic de vente d'un seul coup parce que je les vendais aussi dans la boutique où je travaillais et les gens commençaient à venir dire je viens pas acheter des espadrilles, je vais acheter des paillotes. Et donc là j'étais surpris, j'ai dit mais oui parce qu'au départ je ne disais pas que c'était moi, je racontais pas ma vie par rapport à d'entrepreneur. Et c'est vrai que j'étais surpris de ça et je me suis retrouvé à passer un an sans rien vendre parce que l'hiver moi je pensais que les espadrilles ça se vendait pas et je me suis lancé l'idée de se dire pourquoi pas je pourrais créer le plus grand sapin du monde à l'espadrille. Donc du coup j'étais le seul à avoir créé ça et j'ai commencé à vendre plus de 1000 paires d'espadrilles à Noël en 3 jours.
10: Alors gardez-en pour dans un instant parce que de cette idée là de ce faux départ il est chef d'entreprise, il y a 40 personnes qui travaillent pour lui, il y a plusieurs boutiques, vous allez le découvrir dans une poignée de secondes avec Olivier Gély. Est-ce que vous prenez souvent les transports en commun dans la région ou dans votre région de temps
15: Alors,
10: en temps
15: avant, quand j'étais jeune, oui, parce que du coup, pour aller à l'école.
10: Ouais.
15: Mais aujourd'hui, je ne le prends plus parce que je travaille carrément mon habitation dans mon atelier.
10: Tant mieux, oui, on parle de cet atelier. Voilà. Alors, je vous parle des transports en commun dans les régions, dans vos départements, vous qui nous écoutez. Est-ce que vous savez combien ils vous coûtent chaque année ? Bon, il y a une ville en France où, depuis la rentrée, pour une partie de la population, le calcul est très simple, ça ne coûte rien. Une mesure qui relance le débat sur la gratuité des transports et sur la possibilité ou non de l'étendre à tous. C'est une belle initiative. Robin Bernot et Sébastien Germain, on est dans le Sud-Est.
11: Dans les Alpes-Maritimes, plus précisément à Nice, les transports en commun sont désormais gratuits pour les plus de 65 ans.
12: D'un côté, c'est bien, mais est-ce que c'est pas discriminatoire pour d'autres personnes ?
11: Depuis le début du mois de septembre, les Niçois de 65 ans et plus n'ont donc plus à payer leur abonnement aux transports en commun. Il leur suffit de demander la carte gratuité, une mesure qui semble déjà rencontrer un certain succès, comme l'explique Bertrand Gassiglia, le président de Ligne d'Azur, joint par Sébastien Germain.
16: On avait la semaine dernière 20 000 personnes de plus de 65 ans qui ont pris la carte gratuité. Je pense que les chiffres qu'on aura dans quelques jours vont commenter une progression très importante. Ce qui est intéressant à souligner, c'est que sur ces 20 000 personnes, 10 000 étaient déjà abonnés à Ligne d'Azur, mais 10 000 n'avaient pas d'abonnement à Ligne d'Azur, donc ce sont des gens nouveaux qui vont utiliser les transports en commun. Et ça, c'est aussi le but qui était recherché.
11: Alors ici, à Nice, la gratuité des transports en commun, ça marche. Mais vous, tiens, qu'en pensez-vous ? J'en ai discuté avec Chloé et Joséphine.
12: Bah, c'est bien dans le sens où oui, du coup, ça permet d'être gratuit pour des personnes âgées qui n'ont pas forcément les moyens ou même une bonne retraite. Mais un peu discriminatoire pour les jeunes qui n'ont peut-être pas aussi les moyens de payer des transports en commun ou quoi que ce soit. Ça peut vite faire partie du budget financier du mois. Il faut penser aussi au budget. Si tout le monde peut avoir le transport gratuit, c'est super bien. Comment on finance ?
11: Ouais, Joséphine a raison, il faut faire attention au terme gratuit. En effet, si on ne paie rien en montant dans le bus ou le tram, il faut tout de même financer ces transports et bien souvent, cela passe par les impôts. La gratuité des transports en commun existe déjà dans plusieurs villes françaises comme Montpellier, Dunkerque, Niort ou encore Libourne. Mais si on élargit un petit peu notre regard, comment ça se passe ailleurs dans le monde ? Pour le savoir, j'ai rencontré Océane, elle est québécoise.
17: Au Québec, il n'y a pas énormément de personnes âgées justement qui prennent les transports en commun, donc possiblement peut-être d'avoir cette option-là, ben ça les enlèverait de la route et donc peut-être un stress de moins.
11: Oui, parce que finalement, enlever une dépense qui peut représenter plusieurs centaines d'euros par an pour nos aînés, c'est aussi leur redonner un peu de pouvoir d'achat, tout en leur permettant de continuer à se déplacer et à garder du lien grâce aux transports en commun.
10: Merci beaucoup Robin Bernot et merci aux équipes de Ici Azur. Olivier Gélier reste votre invité. On parlera peut-être de Lyon, de Biarritz, du Pays Basque. Voilà des villes qu'il a pu découvrir par l'intermédiaire de son entreprise, de sa création, de sa société aujourd'hui. Payotte, ce sont les espadrilles customisées. On va vous les décrire parce qu'elles sont très très originales. Et Olivier Gélier reste avec vous jusqu'à 21h dans Y'a pas que Paris dans la vie.

0: ce qu'il nous raconte ce soir sur ICI. Je ne sais pas si vous avez revu la banquière qui vous avait pas prêté d'argent et qui vous a obligé à vendre votre voiture, mais elle doit se mordre un peu les doigts aujourd'hui quand même.
1: Non, je l'ai jamais revue.
0: Oui,
1: je m'assurerai par la personne en plus.
0: Sur une idée comme ça, et en même temps il fallait l'inventer, vous allez devenir chef d'entreprise. En tous les cas, c'est vrai quand je dis que vous gérez une quarantaine de personnes aujourd'hui.
1: Ouais, c'est ça, exactement. Ben, on a l'atelier, on a tout. Après, nous aussi on vend sur Internet. Donc l'atelier est arrivé à partir de 2024 parce que au départ je travaillais avec mon prestataire qui était à Moléon-Lichard et qui a fermé en 2024 et donc du coup j'avais encore une grosse question à cette période-là, c'était où j'arrêtais, parce que du coup j'avais plus personne qui pouvait fabriquer mes espadrilles, ou c'était ça passe ou ça casse. Donc du coup j'ai pris la deuxième option, hein, comme depuis le début, et je me suis dit bon, tu sais quoi, je vais monter mon atelier, et c'est comme ça qu'aujourd'hui on est encore là.
0: Et il est à Perpignan l'atelier.
1: Et il est à Perpignan.
0: Et je sais que vous adorez être dans votre atelier plutôt que dans les bureaux.
1: J'adore être dans mon atelier,
0: c'est... moi. C'est quoi, c'est l'odeur, c'est de voir les gens comme ça.
1: Déjà l'odeur de la semelle. Là j'adore ça. Et puis c'est un petit laboratoire de prototypage où j'arrive à m'épanouir à tout ce que je peux imaginer, créer. Et ben je suis là avec mes collègues de boulot et en train de toujours d'inventer des nouveaux prototypes d'espadrilles comme la pétanque par exemple.
0: Oui, alors la pétanque, voilà. Pour ceux qui l'ont remarqué ou découvert cet été, vous avez inventé un système d'aimant pour les feignants.
1: Ouais, c'est ça.
0: Qui ne veulent pas se baisser pour abâcher le cochonnet, quoi.
1: Exactement, pour les pétanqueurs du dimanche.
0: Oui, ah bah oui.
1: Ouais, non, mais c'était super. Ouais. Ça, c'était une blague en plus. Au départ, on était avec des amis. Ben, comme moi, je vis espadrilles, je mange, je dors espadrilles.
0: Vous avez vous-même des espadrilles.
1: Ouais,
0: ce
1: exactement,
0: soir.
1: C'est ça. Et je me retrouve que, en fait, j'étais là, je dis, à force de se le baisser, il faudrait que j'aille les mains sur les espadrilles pour les ramasser. Et on commence un peu à déconner sur ça. Et je lui dis, tu sais quoi, je pourrais carrément mettre les accessoiriser et faire une spéciale pétanque avec la petite poche pour le cochonnet.
0: Ah oui, il y a la poche aussi.
1: Avec le mètre pour mesurer s'il n'y a pas des tricheurs.
0: Et de l'autre côté, je vois, c'est hallucinant ce coup.
1: Et un aimant à l'intérieur. Alors au départ, on l'avait mis sous la semelle. Mais sous la semelle, l'aimant. Donc on ramassait tous les boulons qu'il y avait sur la piste pour jouer aux boules. Et donc du coup, on l'a mis sur le côté dans une petite poche. Et ça permet de ramasser la boule sans se baisser.
0: Alors je le vois, il y en a ambiance équipe de France, avec les numéros de maillot des joueurs. Il y a des espadrilles pour l'apéro, donc en jaune et bleu, aux couleurs d'une célèbre boisson alcoolisée un peu jaune.
1: Il y en a fait aussi, le décapsuleur. Vous avez le décapsuleur et la petite poche pour mettre la capsule aussi.
0: Ah ouais. Il y a super papa, super d'un côté, papa sur l'autre espadrille.
1: On a fait quoi? On a fait aussi en 2018, on a créé la première espadrille qui sent bon, parce qu'on avait beaucoup de remarques en disant, mais moi, une espadrille, je pue des pieds. Ben, on a créé l'espadrille qui sent bon.
0: Et comment vous avez fait?
1: Eh ben, en fait, on a trouvé un laboratoire qui était basé à Montpellier. Donc, du coup, je me suis rendu à Montpellier. En fait, on a travaillé avec eux et on intègre dans la toile des micro-capsules qu'au frottement du pied, ça les casse et ça diffuse un parfum.
0: C'est pas vrai.
1: Et ouais, ce parfum, il est antifrongique, antibactérien, hydratant et ça sent le pamplemousse.
0: Magnifique.
1: On a créé aussi l'espadrille anti-moustique parce que bien sûr, tout
0: ça
1: pareil. C'était la même chose, bien sûr. Au mois de juin, on se fait bouffer par les moustiques.
0: Et alors, donc c'est de la citronnelle.
1: Et exactement. Ah, oui. À base de citronnelle, on a créé ça. Donc du coup, ça repousse un peu plus les moustiques.
0: Fort.
1: On a créé les espadrilles.
0: Elisabeth II
1: aussi.
0: Arrête sur des espadrilles.
1: On a fait ça. Qu'est-ce qu'on a fait?
0: Made in France. Vous avez fait les couleurs Made in France.
1: Ah, après, de toute façon, elles sont fabriquées à Perpignan, donc on peut pas être. Qu'est-ce qu'on a fait? Après, nous, on vend aussi l'hiver, donc elles sont fourrées. On a des collaborations. La seule boutique où je vends à Paris, c'est sur la Tour Eiffel. Donc ça, j'ai cette chance-là. Ouais. J'ai eu la Tour Eiffel que pour moi pendant 3 heures pour faire mon shooting.
0: C'est extraordinaire.
1: J'arrive de Saint-Paul, de 1300 habitants, et je me retrouvais sur la Tour Eiffel, bloqué que pour moi pour faire un shooting. C'était dingue.
0: Alors, vous avez justement pas mal voyagé, parce que du coup, votre métier, maintenant, vous l'avez dit, à Paris, à Montpellier, il y a Lyon aussi.
1: Il y a Lyon. À Lyon, je suis allé faire des salons. Et c'est vrai que j'ai visité Lyon, et c'est vraiment, c'est une belle ville.
0: Les Traboules,
1: où il faisait super chaud. Mais quelle chaleur! J'en pouvais plus. On était en plein été. Mais jamais aussi chaud là-bas que même à Perpignan, c'est pas possible.
0: Et Biarritz?
1: Et Biarritz, moi j'adore Biarritz.
0: Pourquoi?
1: Biarritz, parce que j'adore, parce que c'est l'océan, c'est cet état d'esprit, le surf, et ça correspond tout à fait à mon style de vie. Et j'adore ça, j'adore les mentalités, je me régale. Il y a aussi la bonne bouffe.
0: Oui.
1: Donc du coup, franchement, c'est une belle région.
0: Pour vous, le Pays Basque, c'est là où on mange le mieux pour vous, Olivier?
1: Moi, j'adore. Ouais. J'adore les tapas.
0: Un plat à tapas.
1: Ouais, les tapas.
0: En même temps, on est pas loin de Saint-Sébastien. C'est Saint-Sébastien qui est à côté, c'est l'Espagne. Bon, et Toulouse, alors?
1: Toulouse, ça a été j'ai ouvert ma boutique à Perpignan en 2020. au confinement, juste après le confinement. Et en 2021, on s'est lancé le défi d'ouvrir une nouvelle boutique. Et on l'a ouvert à Toulouse.
0: Oui, alors il y a une raison.

0: sur le fait que vous ayez choisi Toulouse.
1: Alors il y a une raison, parce que à cette époque-là, en fait, on avait lancé en fait un crowdfunding. Donc c'était en fait
0: un financement participatif.
1: Voilà, exactement, qui était en collaboration avec la région. Et donc du coup, on s'était dit pour où c'est qu'on pourrait ouvrir dans la région une boutique paillote, et on a choisi Toulouse. Donc Toulouse, une ville qui me plaisait. Une ville très vivante, un centre-ville très actif, avec énormément de jeunes, énormément de bars, énormément le rugby aussi.
0: Ah oui, parce que voilà, et c'est oui. Surtout pour ça.
1: Et c'est surtout ça.
0: Que vous avez choisi Toulouse. Est-ce que vous avez été pendant 15 ans, notamment autour du rugby, à l'Union Sportive Arlequin-Perpignanais?
1: Alors, pas pendant 15 ans.
0: Non, vous avez fait 15 ans de rugby et vous avez joué aussi.
1: Exactement, c'est ça. Quand j'étais plus jeune, j'ai joué à l'USAP. Et après, j'ai fait du rugby à 13 ans.
0: C'est pas anodin que vous ayez choisi Toulouse.
1: Ouais, parce que j'adore Toulouse. Et du coup, on s'est retrouvés à ouvrir notre boutique là-bas, et on est en collaboration aussi avec le Stade Toulousain.
0: Ah ouais?
1: Ouais.
0: Alors, ils portent tous des.
1: Alors, ils portent des, tous.
0: Des espadrilles déjà.
1: Surtout, c'est plutôt. Oui, il y a quelques joueurs qui portent. Et en plus, on a aussi les espadrilles de l'équipe de France de rugby à 15. On fait celle de l'USAP, on fait le Toulon. Donc, du coup, prochainement, je m'en vais à Toulon pour aller rencontrer en fait tout le staff du RC de Toulon.
0: Je suis en train de regarder en même temps sur votre site. Il suffit d'aller sur n'importe quel moteur de recherche pour trouver l'espadrille paillote. On pourra en parler pendant des heures tellement il y a. Vous l'avez dit combien? Rappelez-nous combien de modèles?
1: Plus de 1500 modèles.
0: Ouais, vous imaginez, il nous faudrait plusieurs émissions là. Il y a même des imitations. Je devrais pas citer la marque, mais des imitations Vans. Les couleurs.
1: C'est ça. Alors,
0: c'est, voilà, comme avec, si on joue aux échecs sur les chaussures.
1: On a aussi tout ce qui est la gamme qu'on a signé avec Warner Bros. On a signé pendant 3 ans notre contrat avec Warner Bros. On fait tout ce qui est Harry Potter, Game of Thrones, Seigneur des Anneaux, Tom et Jerry, Friends.
0: Mais moi, j'ai envie de quelque chose de particulier, je peux le commander chez
1: Exactement.
0: Vous.
1: Exactement. Vous pouvez le faire aussi. Et là, prochainement, il y a un nouveau site internet qu'on est en train de mettre à jour, qui va sortir avec une partie où vous allez carrément customiser vos espadrilles. Donc, vous allez pouvoir importer les photos que vous voulez, votre chat, votre chien, faire une demande à mariage, ce que vous voulez, et vous pouvez avoir votre espadrille créée par vos souhaits.
0: Et tout ça, vous l'avez fait aussi pour vous, pour les gens qui travaillent pour vous, mais vous avez aussi, et ça vous honore, travaillé avec votre entreprise et organisé des Noëls, je crois, pour des enfants qui étaient placés dans les orphelinats d'Auteuil, qu'on appelle les apprentis d'Auteuil.
1: Aujourd'hui, nous, l'espadrille, c'est vraiment l'essence qui nous fait avancer notre petite marque. Mais à l'intérieur de ça, il y avait vraiment d'autres choses où je me suis aperçu, qui me faisaient vibrer en tout cas, et qui me rendaient heureux. C'était vraiment des personnes qui étaient en difficulté. Et du coup, c'est vrai que tous les 24 décembre, on réunit tous les enfants d'apprentis d'Auteuil et on leur offre le Noël que peut-être, qui n'ont pas chez eux ou dans des moments difficiles. Donc on fait venir, il y a une trentaine ou une quarantaine d'enfants qui viennent le jour de Noël avec une grosse collecte de jouets qu'on fait pendant un mois. Et on se retrouve à leur offrir avec un super goûter. Et c'est comme ça que j'ai rencontré des employés qui travaillent chez moi maintenant.
0: Et ça, c'est en région parisienne. On rappelle les apprentis d'Auteuil qui accueillent et éduquent des enfants de rue qui sont livrés à même, et vous avez fait, et vous continuez de faire des choses avec paillote pour eux, et ça vous honore, Olivier Gilly.
1: Exactement.
0: Bon, alors on fait ce tour de France, je retourne du côté de Saint-Paul et Maury, ce sont les deux maisons de vos grands-parents qui vous manquent beaucoup.
1: Ouais, c'est ça, exactement.
0: Voilà, cette ambiance dans laquelle vous avez grandi, en forêt. Vous avez des petits coins de champignons d'ailleurs à nous donner, parce que généralement on ne les donne jamais.
1: Mais je pense que je vais rien dire, voilà, ça reste pour moi.
0: Vous avez découvert Rocamadour aussi.
1: Ouais, c'est ça, Rocamadour, je me suis régalé. Vraiment un beau village médiéval que je ne connaissais pas du tout, et il était sur ma destination, et du coup je me suis arrêté là, et c'était vraiment une belle révélation parce que je m'attendais pas du tout à un si beau village, et que c'est quelque chose que mon peuple, franchement, j'avais pas vu ailleurs, sachant que quand même je vis avec dans un endroit où il y a quand même tous les châteaux cathares, mais vraiment le Rocamadour est très et c'est vraiment un beau village.
0: Dans votre tracklist de coins de France, il y a le gouffre de Paillirac.
1: Ouais, c'est ça, c'est juste à côté.
0: Les grottes de Canalette, c'est à côté aussi.
1: C'est juste à côté de chez nous.
0: Il y a aussi l'île de Léron.
1: Exactement, aussi l'île de Léron. Ben ça, c'est pareil, c'était en fait, on s'était dit faudrait qu'on aille vers La Rochelle, et qu'est-ce qu'on pourrait faire aussi par là-bas. Ben déjà, j'ai fait une belle rencontre, je connaissais pas tout ce coin. Ben La Rochelle, ça a été une belle surprise, et puis on a tiré sur l'île de Léron, et là vraiment c'est quelque chose que je connaissais pas non plus, parce que nous là, c'est vrai que dans notre région on a pas mal de choses, mais d'aller voir ailleurs, ça a été super. Et franchement, l'île de Léron, c'était un voyage magnifique. J'ai passé une semaine là-bas, et on sent que vraiment il y a l'air marin, Et ça m'a déconnecté de ce que moi j'avais un peu de mon côté.
0: Et bon, les mimosas, là c'est la Méditerranée,
1: et bon,
0: mimosas,
1: bah, ben, ça ressemble un peu à ce que moi j'ai avec Collioure. Je trouvais que ça ressemblait un peu.
0: Ah oui, c'est vrai.
1: C'est Collioure.
0: Collioure, Saint-Cyprien.
1: Surtout Collioure. Et moi, Collioure, c'était, voilà, c'est vraiment le village que j'adore par excellence.
0: Je sais que vous rêvez du Mont-Saint-Michel. Vous ne connaissez pas beaucoup.
1: Non, alors je ne connais pas du tout.
0: Bah alors,
1: et ça va être.
0: Je n'ai jamais fait des espadrilles de Mont-Saint-Michel.
1: Et non, pas encore. Mais ben, il faut que j'aille pour vraiment le sentir.
0: Ben, je vous le souhaite, en tous les cas.
1: C'est comme ça que vient l'inspiration. Hein.
0: C'est vrai que vous avez fait des petits porte-clés espadrilles avec nos confrères d'ici Roussillon,
1: ouais,
0: à Perpignan.
1: Ça. Exactement. Donc, et pourquoi pas ici, à Paris. Hein.
0: Ben, écoutez, avec grand plaisir pour toute la France. Merci, Olivier Gély, d'avoir été avec nous. Si on retenait qu'un seul lieu.
1: Alors,
0: celui qui est central à votre vie, finalement.
1: Bah ouais, moi j'adore Saint-Paul, hein, je peux pas dire.
0: On restera à Saint-Paul.
1: On restera à Saint-Paul.
0: Mayotte continue d'exister. Ça fait vraiment plaisir d'avoir pu mettre en avant votre initiative. Partie d'un hasard. Voilà, pour un destin qui finalement fait nourrir une quarantaine de bouches aujourd'hui.
1: Ouais,
0: c'est tout à votre honneur, sans oublier tout ce que vous faites au niveau associatif à côté.
1: Tout peut arriver.
0: C'était un plaisir. Allez customiser vos espadrilles. Faites-vous plaisir. Le site
1: Payotte.fr.
0: Voilà. Rappelez-nous l'orthographe de Payotte.
1: PAYOTTE.
0: C'est bien noté, merci voilà. Olivier Gély. Vous et votre action, c'était un plaisir ce soir.
1: Merci,
0: en tous les cas. À très bientôt.
1: Plaisir.
0: Il n'y a pas que Paris dans la vie, revient demain vendredi avec grand plaisir. Et puis d'ici là, vous pouvez partager l'émission sur ici.fr. Portez-vous bien, belle soirée. Salut.

Lapointe qui va nous reparler de son album, vous savez, les chansons démodées pour ceux qui ont le cœur abîmé. Et puis, il est en couverture de Têtu avec un autre Pierre francophone, Pierre de Mare. Alors, on a envie de savoir si cette carrière de mannequin va peut-être nous mener quelque part, je ne sais pas. Et puis, les projets à venir aussi de Pierre Lapointe. Tout ça va lui être demandé tout à l'heure dans Décibel. Je souffle parce que je m'en veux un peu, parce qu'en fait la programmation musicale de l'émission, je vous raconte un peu les coulisses, je la prépare 5-6 jours avant, et j'avais prévu de passer les Rita Mitsouko, c'est comme ça. Alors pas pour rendre hommage à Catherine Ringer, évidemment, puisqu'on a appris sa mort il y a 2 jours. Non, c'était pour faire la fête, en fait, pour célébrer les 40 ans de l'album The No Comprendo, sorti le 20 septembre 1986. Ça fera pile 40 ans dimanche. Et je m'étais dit, on va commencer l'émission avec un grand sourire et avec une chanson qui donne de l'élan et plein de joie. Alors voilà, Catherine Ringer nous a quittés, vous le savez. On lui a rendu hommage sur l'antenne d'ici. Et c'est comme ça. Voilà, elle le disait beaucoup, elle faisait pas que le chanter. Allez, les Rita Mitsouko, c'est parti.

0: entendre la voix de Catherine Ringer ce soir en ouverture de Décibel. On lui a rendu hommage mardi soir, l'émission est encore en ligne. Et puis elle était venue nous voir aussi plusieurs fois dans Décibel. Elle aimait bien venir dans l'émission. Donc voilà, toutes les réécoutes sont dispo. Il doit me rester aussi des petites vidéos. Je vous les partagerai sur les réseaux sociaux.
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0: Le coup de cœur du jour nous est livré par le label Afterlife Records. Il s'agit d'un artiste qui s'appelle Thanks for Crying. Vous voyez, dans les années 80, quand Indochine parlait du troisième sexe, ben ça y est, on y est, Thanks for Crying. C'est même pas intéressant de dire fille, garçon, c'est l'artiste Thanks for Crying qui a invité Yoa et Safia Nolin. Et ensemble, ils chantent une chanson qui s'appelle Bizarre, et qui n'est pas du tout bizarre d'ailleurs. Je pense qu'elle va vous faire du bien dans le cœur et dans l'âme. Elle est tirée du premier album de Thanks for Crying, Bizarre.

Alors, elle est belle, hein, cette chanson. C'est Thanks for Crying, le nom de l'artiste français. La chanson Bizarre et cette version que vous venez d'entendre avec Yoa et Safia Nolin. J'espère que vous avez vos passeports, les enfants, parce qu'on va partir au Canada avec notre invité Pierre Lapointe. À tout de suite.

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1: Je vous ai promis Pierre Lapointe, les amis. Il est avec nous. Bonsoir, Pierre.
2: Bonsoir à tous.
1: À chaque fois, j'oublie à quel point, évidemment, j'adore votre voix, votre musique et tout, mais vous êtes d'une élégance. Pierre Lapointe porte une petite chemise que je soupçonne être Vivienne Westwood.
2: Alors, on ne nommera pas la marque, mais oui.
1: Oh, elle, on peut, c'est une légende
2: oui,
1: quand même.
2: C'est, ah oui, elle a quand même révolutionné beaucoup de choses et elle a une belle doctrine de vie.
1: Exact, oui, c'est ça. Elle était bien punk comme on aime. Alors, c'est l'élégance incarnée, Pierre Lapointe. Il y a plein d'actu, la couverture de Têtu notamment, avec Pierre Demar et tout, on en parlera tout à l'heure. Mais j'avais envie de commencer, Pierre, déjà en écoutant quelques notes de cet album, 10 chansons démodées pour ceux qui ont le cœur abîmé, qui s'est transformé en 13 chansons démodées
2: comme
1: pour
2: par
1: ceux
2: magie.
1: Qui ont le cœur abîmé. C'était en janvier et on adore.

0: 13 chansons donc avec lesquelles vous avez fait une grande tournée chez vous au Québec et puis chez nous en France, l'Hyper Weekend Festival ici à la Maison de Radio France.
1: On a ouvert la tournée et ça a souligné la sortie de l'album le soir même.
0: C'est ça.
1: On était hyper fiers d'être là.
0: Et en fait, vous avez vécu comme ça 2 ans en fait avec cet album.
1: 2 ans en janvier prochain et je n'ai pas arrêté depuis janvier 25. J'arrête mi-décembre 26.
0: C'est ça, vous terminez au Québec la tournée.
1: Oui, c'est ça, exactement. Là, je suis ici pour un petit aller-retour, comme vous le disiez tout à l'heure, je suis ici pour la release partie du Têtu Magazine, dont je fais la couve avec Pierre Demas. Mais sinon, je continue, je suis en spectacle samedi à Toronto,
0: c'est ça.
1: 19.
0: Et oui, cet homme a un bilan carbone absolument désastreux.
1: Il ne faut pas parler de ça.
0: Voilà, mais il distribue du bonheur des deux côtés de l'Atlantique, et ça, ce n'est pas le cas de tout le monde. Pierre, donc 2 ans avec ces chansons-là sur scène, mais en vrai, il y en a certaines que vous avez écrites pendant la pandémie.
1: Oui.
0: Donc il y a certaines de ces chansons avec lesquelles vous vivez depuis maintenant 6 ans.
1: Oui.
0: Comment ça se passe? Est-ce que ça vous a apporté autant de bonheur qu'à nous?
1: Moi, ça me fait plaisir parce que j'écris des chansons souvent et elles dorment pendant plusieurs années et je les retrouve. Ensuite, sur l'album, elles ont une certaine forme, comme l'album est très orchestré, il y a beaucoup d'instruments.
0: Ah oui.
1: Et sur scène, j'étais accompagné d'un duo de pianistes qui sont spécialisés dans le piano 4 mains, le duo Fortin-Poirier, deux grandes virtuoses du piano, qui étaient avec moi d'ailleurs à l'Hyper Weekend Festival. Et donc, j'ai redécouvert toutes ces chansons-là alors qu'elles venaient de sortir sous une autre forme.
0: Ouais.
1: Et je suis assez choyé, flatté, ému, touché de voir que depuis mes débuts, j'ai toujours sorti des albums qui n'étaient pas nécessairement en lien avec mes spectacles, dans le sens où c'était souvent le répertoire de l'album qui était mis de l'avant durant la tournée, mais j'ai un grand répertoire, puis j'ai toujours utilisé la scène comme une autre forme de travail, de recherche, et je suis heureux parce que les gens me suivent, ils viennent pas écouter l'album tel quel, ils viennent voir un de mes spectacles, ils sont curieux, et pour moi c'est une grande fierté d'avoir réussi à amadouer le public à ce point-là.
0: Alors mieux que amadouer, parce qu'on va pas se mentir, les Français sont dingues de vous, Pierre Lapointe. On vous adore. Est-ce que vous avez reçu cet amour-là? Est-ce que vous l'avez senti? Parce que vous avez fait de nombreuses dates en France, là, récemment.
1: Oui, je le sens. Oui, je sens une certaine, un grand respect de mon travail, de tout le monde dans l'industrie. Puis les gens qui viennent voir mes concerts, j'ai vraiment l'impression que je suis comme un secret bien gardé pour eux. Parce que souvent, ils me connaissent, les gens autour ne me connaissent pas nécessairement.
0: Parce que tout le monde connaît Céline Dion.
1: Oui, Céline, c'est certain.
0: On est obligé de la partager avec le monde entier.
1: Ouais.
0: Pierre, c'est vrai que parfois, on a envie de vous garder juste pour les gens qui méritent.
1: Oui, peut-être. Mais je sens que les gens qui viennent dans la salle, ce sont de vrais mélomanes et qui me suivent depuis plusieurs années. Ceux qui me découvrent sur scène pour la première fois, souvent, pas mal toujours, reviennent.
0: Ouais.
1: Parce que je sais créer des moments. Donc, ça me touche de voir que, oui, la francophonie s'ouvre. Parce que quand on est en Amérique du Nord, en plus, et qu'on décide de chanter exclusivement français, parce que je chante pas du tout en anglais, j'ai chanté en créole, en allemand, avant de chanter en anglais.
0: En anglais.
1: Nous aussi, avant de chanter en anglais. Pour moi, c'est sûr que les portes s'ouvrent pas facilement partout. Dans les algorithmes, on est placé à la fin de tout, comme on est en Amérique du Nord. Les États-Unis s'intéressent pas vraiment à nous, mais le Canada anglais non plus, pas tellement. Oui. Donc, le seul marché qui s'ouvre à nous, c'est le marché francophone en Europe. Donc, quand je viens et puis que je vois les gens qui se déplacent et puis que je vois qu'on a un Olympia complet et puis qu'on fait 2 soirs au Bouffe du Nord, pour moi, c'est une grande, grande réussite après toutes ces années à faire des allers-retours comme ça.
0: Félicitations à l'homme qui prend l'avion plus vite que son ombre, Pierre Lapointe, sur cet album 10 puis 13 chansons démodées pour ceux qui ont le cœur abîmé. Il y a cette merveille qui s'appelle Le Secret que nous allons écouter maintenant car je pense que c'est une excellente introduction aussi à la conversation que nous allons avoir ensuite à propos de votre couve du magazine Têtu.

0: d'être un enchantement qui nous ramène dans les grandes heures de la variété française, tous ceux qu'on aime des années 60, 70. C'était l'idée, hein, Pierre, évidemment,
1: oui, complètement,
0: cet album.
1: Complètement.
0: Au-delà de ça, il aborde des thèmes et dans cette chanson, Le Secret, on repense à tous ces chanteurs. Ça touchait plus les chanteurs que les chanteuses. Parce que les chanteuses lesbiennes, c'est encore un truc vraiment à part, mais les chanteurs qui étaient homosexuels et qui cachaient et qui ne pouvaient pas dire de qui ils étaient amoureux, c'est à eux que vous pensiez en écrivant ce texte?
1: En fait, cette chanson-là était écrite pour une chanteuse.
0: C'est pas
1: et on
0: vrai.
1: Sait rien sur sa vie. Donc, je pensais pas du tout à ça, puis je l'ai reprise telle qu'elle. Tout à coup, ça a pris tout un autre sens.
0: Ah oui?
1: Et puis, je trouve ça intéressant parce qu'en effet, on peut faire des liens avec cette période où il fallait fermer sa gueule, comme on dit en bon français.
0: Rester dans le placard.
1: Et ouais. Avoir des fois des faux mariages ou des fausses copines ou des, pour essayer de pas perdre ses contrats, de pas perdre son public. Et donc, aujourd'hui, heureusement, on n'en est plus là. Mais ça reste encore compliqué. D'ailleurs, à une époque, en 2012, moi, j'ai écrit ma première chanson. Pour la première fois sur mon album Punct, je parlais de l'amour entre hommes de façon très ouverte, parce que j'en parlais avant, mais j'avais une poésie, disons plus vaporeuse.
0: Ouais.
1: Ça restait plus abstrait.
0: On prenait qui voulait, quoi.
1: Oui, c'est ça. Puis ça me dérangeait pas. J'étais très bien, j'étais très à l'aise. Mais j'en parlais pas publiquement. Et un jour, le jour où j'ai commencé à chanter l'amour entre hommes dans des chansons, je me rappelle de m'être senti très très seul parce que je me suis rendu compte qu'il n'y en avait pas en francophonie. Dans la francophonie, il n'y en avait pas. Il n'y avait pas encore Angèle, il n'y avait pas encore Pomme, il n'y avait pas Safia Nolin, il n'y avait pas Edith Préteau. Et je me rappelle avoir vécu un grand grand vertige de solitude et une peur aussi. Puis en même temps, je me suis dit, allez, il est trop tard, les chansons sont bonnes, on ne les change pas, on les sort comme ça.
0: Et quand vous avez débarqué en France aussi, c'était en pleine manif pour tous.
1: C'est ce qui a fait que j'ai décidé d'écrire là-dessus, parce que j'ai vécu un grand choc. Parce que chez nous, oui, il y a de l'homophobie, de la transphobie, il y en a partout. Mais elle est beaucoup plus complexée que chez vous. Chez vous, il y a quelque chose, il y a une agressivité, une violence qu'on n'a pas en Amérique du Nord, en tout cas pas au Canada, surtout pas au Québec, surtout pas à Montréal. Donc je l'ai pris en pleine gueule, je parlais avec mes amis qui étaient complètement consternés, qui me disaient « mon oncle et ma tante sont allés aux manifs pour tous ». On se disait « mais ils sont en train de dire que t'es pas apte à élever un enfant, mais qu'est-ce qui fait qu'un hétéro serait plus qu'un gay ?» C'était d'une violence absolue.
0: Et que ça allait salir le mariage.
1: Oui, toute l'image rose avec pour tous, alors que tous ça exclut des gens.
0: Ouais.
1: Tout ça était très très machiavélique et je l'ai vécu tellement violemment que je me suis dit à partir de maintenant, il faut parler de façon douce, mais il faut parler de notre réalité, il faut parler de qui on est.
0: Alors justement, vous êtes en couverture, Pierre Lapointe, du magazine Gay. Têtu, avec un autre Pierre qu'on aime beaucoup, Pierre Demar, Festival
1: de Pierre.
0: Festival de Pierre, un Belge, un Québécois. La couve est absolument magnifique. Et vous signez aussi un édito, vous êtes Red Chef invité, un édito dans lequel vous appelez justement à la douceur.
1: C'est qu'il y a tellement de haine en ce moment et on nous demande constamment de prendre un camp. En fait, on est pour, on est contre, on peut être bouleversé, blessé, de voir des humains mourir, de voir des humains, point, qu'importe leur allégeance politique, leur religion, leurs origines. Moi, j'en ai un peu rien à foutre. J'aimerais bien qu'un jour on parle de l'être humain en oubliant cette espèce d'idée de frontière et de territoire qui doit appartenir à quelqu'un, ou parce que tant qu'on sera dans la rancœur, dans la haine et dans la vengeance, on s'en sortira pas, en fait. On est dans un méga cercle vicieux. Donc, ce que je demande dans mon édito, et vous irez le lire, c'est très, très bien écrit.
0: Ça vient de sortir.
1: Ça vient de sortir.
0: Vous pouvez pas rater la couve. Ils sont beaux, Pierre Lapointe et Pierre Demar.
1: On est en or. Oui, le stylet, les stylistes ont fait un super travail. Et nous, on est pas mal aussi.
0: Ah oui.
1: Ce que je demande, c'est justement de pas répondre à la haine par la haine, de répondre à la haine seulement en étant qui on est, qu'importe qui on est, puis en prônant des valeurs d'ouverture, de curiosité et puis d'amour. Voilà.
0: L'amour a le dernier mot.
1: C'était mon moment hippie de la soirée.
0: J'adore. Très John Lennon et Yoko Ono. La totale. Pierre Lapointe est notre invité. Restez dans le coin, les amis. Décibel revient.

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1: On se régale ce soir, car Pierre Lapointe est l'invité de Décibel en ce jeudi soir. Ça fait drôlement plaisir. Pierre, je voulais vous remercier, mais aussi un peu quand même vous dire, oh là là, vous m'avez bien fait pleurer avec votre chanson « Je déteste ma vie » dans la bande originale de la série « Empathie ». C'est une série avec un acteur français que nous on adore qui s'appelle Thomas N. Gijol, qui est normalement un type très rigolo, etc. C'est pas une série forcément très marrante, hein, voilà, sur la santé mentale, la psychiatrie, etc. Et il y a un moment dans la série, votre chanson arrive. Et là, ça m'a foutu par terre, j'ai pleuré comme un bébé. Je voulais savoir si, quand on veut mettre une de vos chansons dans une série, dans une pub, dans un film, comment ça fonctionne?
3: En fait, j'ai un éditeur, un représentant qui gère tout ça, qui reçoit l'appel, qui regarde l'offre. Dans le cas d'Empathie, bon, c'est une série québécoise. Ce qui est cool au Québec, c'est qu'il y a, j'ai envie de dire, une certaine forme de protectionnisme. Donc souvent, les scénaristes et les gens à la réalisation vont aller chercher des chansons québécoises pour aider le récit de leur série. Et normalement, je dis toujours oui au Québec, parce que c'est une belle façon, je trouve, de se tenir entre nous. C'est des petits revenus. Dans le cas d'Empathie, c'était un peu plus payant parce que c'était sur une grande plateforme de téléchargement, d'écoute en ligne. Donc, j'accepte toujours, surtout Madame Ropré, qui a écrit la série, qui est
1: oui,
3: une actrice extrêmement drôle,
1: qui joue le
3: rôle principal. Quand j'ai lu le scénario, je dis, bah oui, on va y aller. Maintenant, j'avais lu que c'était la chanson pratiquement au complet, mais j'avais pas compris l'impact que ça allait avoir, parce que j'avais pas lu le scénario de toute la série. Il faut savoir que l'épisode commence et on a la chanson du début à la fin, et qu'elle a, en fait, c'est l'épisode où on comprend tout le passé de l'actrice principale, du personnage principal. Donc oui, ça donne une place extraordinaire à cette chanson, puis j'ai l'impression que ça décrivait exactement ce que le personnage vivait. Ouais. C'est très émouvant de voir comment une chanson voyage. D'ailleurs, quand la série est sortie en France l'automne dernier, ça a eu un grand éclat. Et puis ça m'a vraiment... ça m'a fait plaisir de voir que les gens l'écoutaient, la cherchaient sur Shazam. Et donc, c'est une belle façon de faire revivre une chanson qui, aujourd'hui, a 15 ans. Donc, oui, c'est cool.
1: Si vous m'avez fait pleurer très fort avec cette chanson qui est arrivée dans la série, j'espère, je ne vais pas vous faire pleurer en vous faisant écouter une voix que vous connaissez, une voix que vous appréciez, je sais, puisque il y a deux jours, quand on a appris la disparition de Catherine Ringer, vous avez écrit un petit texte sur elle sur Instagram qui m'a beaucoup touchée.

0: C'est la bande originale du film Tati Daniel. C'est un film culte en France, je ne sais pas si au Québec.
1: Je ne connais pas.
0: Ah, voilà. C'est une vieille dame très très méchante. Mais très très méchante, c'est-à-dire que vraiment acariâtre, menteuse, voleuse. Voilà. Et donc la chanson s'appelle La complainte de la vieille salope.
1: Pourquoi pas.
0: Et Catherine s'est fait un plaisir de l'interpréter. Catherine Ringer, elle représentait quoi? Qui pour vous, Pierre Lapointe?
1: Faut savoir que le premier contact que j'ai eu avec Catherine Ringer et Fred Chichel et Rita Mitsouko, c'était dans le Elle Québec, un petit encadré qui parlait de l'album No Comprendo, qui venait de sortir avec une photo d'eux du clip de C'est comme ça, avec les cheveux collés, puis les bonnes noir et blanc. Et je me rappelle d'avoir été scotché devant la photo. Et ça, c'était en 86, 87.
0: C'était il y a 40 ans.
1: Donc, j'avais 5-6 ans. Ouais. Donc, je me souviens de ça, parce que l'image était très, très belle. Et après ça, c'est les clips de NB et de Marcia Baila qui m'ont complètement absorbé. Puis quand je suis tombé dans l'adolescence, j'ai acheté le Marc et Robert en vinyle, j'ai acheté nos Comprendo. J'ai réussi à les trouver, parce qu'il faut savoir qu'au Québec, c'était pas aussi facile à trouver qu'ici.
0: Bien sûr.
1: Ça restait des artistes qu'on avait en importation. Puis c'était pas tous les albums qui étaient distribués. Donc, l'album, c'était quoi déjà avec Les Amants
0: et Variety.
1: Variety je sais plus, mais bref, cet album-là.
0: Les Amants, c'était System D, 93.
1: Donc là, je suis ado, j'ai 12 ans. Le clip Les Amants est arrivé avec Mondino, je crois, qui avait fait la photo, qui était magnifique. Et je me rappelle avoir enregistré sur le VHS le vidéo que je repassais en loupe. Et je suis devenu fan. Je les ai vus pour la première fois sur scène au Franco de Montréal. Ça devait être en 2000. Ouais. Et puis, avec l'album Cool Frénésie, à peu près cette époque-là. Et puis, je suis resté fan. J'ai croisé Catherine Ringer, je la connais pas, c'était pas une amie, c'est ce qui est toujours délicat quand les gens meurent, on dirait tout le monde, c'était tout le
0: temps leur amie. Oui, c'est les amis de tout le monde.
1: C'était pas une amie, mais elle a été très chouette parce qu'au Francofolie de Montréal de 2008, si ma mémoire est bonne, je faisais un grand spectacle et puis le journal La Presse nous avait jumelés pour faire une interview ensemble et elle avait refusé, Fred Chichin venait juste de décéder.
0: Oui, c'était l'année puis après.
1: Elle était venue me voir en répétition pour me dire, écoute, on le fait pas ensemble, prends-le pas personnel, je te trouve très cool. Et puis on avait discuté un peu, je l'avais présenté à l'équipe, et je l'avais trouvé vraiment chouette d'avoir pris la peine et le temps de faire ça. Et puis après ça, on s'est recroisés ici, d'ailleurs, à la maison de la radio. Et c'est... je trouve que c'est un bel exemple, et en francophonie, il n'y en a pas tant qui ont réussi à faire le pont entre la culture d'avant-garde et la variété, la grande chanson,
0: le grand public,
1: variété française. Je pense au duo qu'ils ont fait avec les Spikes dans les années 80, début 90, si ma mémoire est bonne. Il y a vraiment un mariage qui s'est fait, et puis elle était... ça fait du bien, les artistes, ça fait du bien quand ils sont libres. Quand ils arrivent à dire ce qu'ils pensent et puis qu'ils s'excusent pas et puis qu'ils parlent des trucs qui étaient moins bien, des trucs qui étaient bien avec une façon de l'assumer. Et c'est une grande voix qui nous quitte. J'ai fait une petite vidéo pour lui dire merci et à la fin, j'ai décidé de mettre tout un extrait où elle chante Padam Padam d'Edith Piaf. Piaf pour la télé. Ça avait été enregistré pour la télé française en 90. L'interprétation est totalement dingue. Elle fait presque rien, c'est accordéon-voix avec une boule à facettes accrochée au plafond. Je vous dis, allez voir la vidéo, tapez sur Google ou allez voir sur mon Instagram ou sur mon Facebook. C'était une interprète, mais hors norme, de très très haut niveau. Donc pour moi, pour qui c'est le métier de chanter, j'ai appris énormément à l'avoir bougé, à l'avoir chanté sur scène. Et cette vidéo-là, pour moi, où elle chante Padam, c'est une classe de maître. Voilà.
0: Pierre Lapointe, merci pour ce bel hommage à Catherine Ringer. On va vous écouter chanter avec un chanteur trompettiste que l'on aime beaucoup.
1: Un petit voyou.
0: Il paraît que faut pas vous inviter tous les deux. Fallait pas nous inviter. Extrait de 13 chansons démodées pour ceux qui ont le cœur abîmé. Pierre Lapointe est notre invité.

0: il faut absolument les inviter tous les deux. Voyou qui rejoint Pierre Lapointe, notre invité de ce soir, pour ce très chouette duo. Fallait pas nous inviter. Il y en a envie de faire la fête, donc un peu partout dans le monde, et notamment entre le Québec et la France. C'était sur la réédition donc de l'album 10 chansons démodées pour ceux qui ont le cœur abîmé, 10 qui sont devenus 13. Vous avez le goût des duos, Pierre? Vous avez envie sur le prochain album d'inviter du
1: monde?
0: Ouais,
1: je réfléchis à des gens. Il faut toujours. C'est délicat parce qu'il faut pas faire des duos pour faire des duos.
0: Non. Bon. Ah non, faut que ça ait du sens.
1: Voyou, c'est un ami. On s'est croisé en tournée souvent. Ouais. Puis à un moment, j'ai dit, hey, on écrit ensemble. Et puis on s'en est pas rendu compte. Puis c'est notre amour commun de la musique brésilienne qui est sorti au moment de l'écriture. Puis on trouvait ça très drôle, donc on l'a amplifié. Je pense à Clara Luciani aussi, avec qui j'ai écrit Qu'est-ce qu'on y peut, qui est une chanson magnifique.
0: Mélissa Lavo aussi.
1: Mélissa Lavo aussi, on a fait une chanson de Noël en créole, en haïtien. Ouais. Donc pour moi, c'est des amitiés qui finissent par s'extrapoler en chanson. Mais je ne veux pas pousser les choses. Donc j'ai des idées pour le prochain album. Il faut que j'ai quelque chose à dire. Il faut que ça soit justifié derrière.
0: Et puis vous allez avoir un emploi du temps un petit peu chargé en 2027, puisque vous allez chanter dans la version symphonique de Notre-Dame de Paris.
1: Eh ouais.
0: Vous serez Gringoire.
1: Eh ben oui.
0: Donc c'est un peu le narrateur de l'histoire.
1: C'est moi qui vais jouer le rôle qui a été créé sur mesure pour Bruno Pelletier. Oh, ce qui fait un peu peur.
0: Oui, parce que du coup,
1: c'est moi qui chante le temps des cathédrales. Ouais. Ça va, je suis capable. Je pense que si j'avais été proche vocalement ou dans mon identité de Bruno, j'aurais été paniqué.
0: Oui.
1: Là, l'avantage, c'est que je suis tellement à l'opposé. J'ai un grand respect pour lui. Et puis, en fait, je serais jamais capable d'accoter sa voix. C'est un grand gymnaste vocal. Donc, moi, je vais jouer plus la théâtralité que... Mais quoi qu'il jouait très bien la théâtralité aussi. Quand même lui qui a créé le rôle. Mais ça va être un exercice intéressant. Je suis pas certain que j'aurais accepté si ça avait été une version avec les costumes, les maquillages,
0: voilà,
1: les décors.
0: Là, il n'y a
1: tout.
0: Pas le décor.
1: Non,
0: et tout. Par contre, il y a un orchestre.
1: C'est l'orchestre, oui. L'orchestre philharmonique de Montréal. Un orchestre qui s'est spécialisé dans la reprise de grandes musiques de films, de jeux vidéo. C'est deux mecs hyper cool qui ont participé il y a quelques années. Et donc, ils ont décidé de remettre cette œuvre-là. J'ai envie de dire de mettre de l'avant le côté orchestral, le côté musical, ouais. Parolier.
0: Écouter les chansons,
1: ouais,
0: aussi.
1: Exactement.
0: C'est vrai que quand on regarde.
1: Distrait par une mise en scène, quoi, que ça, c'est très intéressant dans une comédie musicale d'avoir une mise en scène. Mais j'ai trouvé l'exercice, la proposition de l'exercice assez intéressante, donc j'ai accepté. Donc je vais faire ça. Je crois qu'il y a 6 dates à date qui ont été annoncées.
0: Exactement. Et ça commence au printemps 2027, ouais. Et c'est jusqu'au mois de juin, pour le moment au Québec,
1: ouais,
0: évidemment.
1: Et
0: mais
1: c'est la première fois que je chanterai Richard Cochiante. Pas la première fois que je vais chanter plein Mondon, parce que le Mondon, je l'ai chanté, mais
0: j'ai jamais chanté un petit « J'ai attrapé un coup de soleil » dans un karaoké.

0: La Pointe.
1: Ça m'a fait extrêmement plaisir d'être là.
0: Félicitations pour votre couve.
2: Oui, têtu. Allez acheter le têtu.
0: Voilà, lisez Pierre Lapointe. Vous qui l'écoutez, lisez-le aussi. Vous n'allez pas être déçus. À très bientôt, Pierre.
1: Merci.
0: Merci.

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13: C'est l'heure du Blind Test. À gagner ce soir, c'est le nouvel album du groupe Europe. Et si, vous connaissez Europe. It's the final countdown. 40 ans après, cette chanson est toujours un tube. Le chanteur Joey Tempest a été notre invité la semaine dernière dans Décibel et il nous a filé des nouveaux albums qui vont sortir que vendredi prochain. Et non seulement il nous les a filés, mais en plus il les a dédicacés. Donc on en a offert aux auditeurs du Blind Test le soir de la venue de Joey Tempest. Mais il nous en reste deux albums dédicacés qui sont donc à gagner ce soir au Blind Test. Viennent jouer avec nous Olivier et Christophe. Bonsoir messieurs.
14: Coucou,
13: bonsoir. Bonsoir. Alors Olivier, comment ça va?
14: Eh bien écoutez, ça va pas mal, hein. Je suis très content parce qu'en fait j'ai écouté un petit peu sur internet des extraits de cet album de Europe et je suis très content parce qu'en fait c'est vachement bien.
13: Hein. Ouais, oui. Alors pour le coup il est vraiment hyper réussi.
14: Il est très rock, hein, et, ouais. et dans l'esprit de Final Countdown. Hein.
13: Oui, c'est ça, c'est-à-dire que les voix sont mises en avant, on parle de vrais sujets, et puis il y a trois ou quatre bonnes idées dans une seule chanson. Donc c'est là où on se dit qu'effectivement ils sont bourrés de talent. Donc Olivier, fan de Europe, Europe, oui. Comme il nous dit.
14: Vous avez vu en concert, ils étaient en première partie du groupe Scorpion.
13: Oh là là, la doublette était pas mal là.
14: Ah
13: franchement,
14: oui,
13: ah oui,
14: mal,
13: ouais. Ah, ça valait le coup de sortir de la maison ce jour-là. Christophe qui est avec nous, fan aussi, je crois, de Europe, on est d'accord, hein?
15: C'est exactement ça, Émilie, grand
13: oui.
15: Fan depuis 40 ans. Effectivement, je les ai vus 5 fois en concert, je pense.
13: Oh là là!
15: Je les ai vus en première partie de Scorpion également.
13: Ah, très bien.
15: C'était à Toulouse, il y a quelques années. Je les ai vus à Marseille, je les ai vus à Barcelone, à la cité de Carcassonne notamment. Bon, bref.
13: Ouais. Ok, donc on a des vrais fans. Et alors, comme je suis un petit peu malicieuse, j'ai décidé de faire un blind test autour du thème disco française.
14: Ah ouais, magnifique.
13: Allez, alors, parce d'accord. Que je me suis dit,
15: pour les deux candidats.
13: Ils aiment le hard rock suédois. Et ben, on va leur faire deviner des chansons disco françaises. Mais c'est pas grave, puisque je le rappelle pour celles et ceux qui se disent, mon Dieu, mais quelle cruauté cette animatrice. Pas du tout. En fait, tout le monde gagne au blind test de Décibel. À partir du moment où vous participez, vous gagnez. Donc, je peux d'ores et déjà vous annoncer, Christophe et Olivier, que vous repartez chacun avec un exemplaire dédicacé par le chanteur, un exemplaire du nouvel album d'Europe. C'est gagné pour vous deux.
14: C'est trop bien, merci.
15: C'est magnifique.
13: Ah.
15: Super.
13: Allez, maintenant, on se met en mode disco et vous allez me retrouver, j'en suis sûre, le nom des interprètes des chansons qui arrivent.
15: Bonhomme.
13: Olivier et Christophe. Eh ben non, même pas. Première chanson, il faut me dire qui la chante et n'oubliez pas de me donner votre prénom avant de me donner la réponse pour que je sache lequel de vous deux est le plus rapide, ok?
14: Oui, ok.
13: Allez, c'est parti. Première chanson disco made in France. Dites-moi, qui chantait ça?
14: Olivier.
13: Olivier.
14: Claude François.
13: Oui, bravo.

0: Clo-Clo qui essaie de rattraper la mode du disco. Et pour le coup, il a sorti, c'est vrai, une belle chanson. Un point pour Olivier. On continue.
1: Olivier. Comment elle s'appelle, Dalida.

0: L'été. Bravo. Et alors, Olivier, en fait, on peut être fan de hard rock et de disco en même temps. Voilà, c'est ça l'idée.
1: Ah bah oui, moi je suis très pour l'éclectisme, comme ils disaient les inconnus.
0: J'en ai fait quand j'étais jeune, moi aussi, de l'éclectisme.
1: C'est fatigant, l'éclectisme.
0: Pour ceux qui n'ont pas la ref, allez voir les sketchs des inconnus. Les enfants, voilà. Bon, Olivier a marqué 2 points. Olivier, il va falloir que Christophe marque 1 point, je pense.
1: Oui, donc, il faut que je sur cet extrait. Je le laisse.
0: Ah bah oui, parce que Christophe, il peut pas garder sa street cred hard rock, alors que nous, on s'est roulé dans le disco.
2: Non, pourtant, je suis éclectique, moi aussi.
0: Ah.
2: Terrain, on va dire.
0: Bon, allez, Christophe, celle-là, allez. On y va.

0: Il porte le même nom que Bruel, mais lui n'a jamais fait de mal à personne.
1: Il est suisse, Patrick Hernandez.
0: Alors non, c'est un autre Patrick.
1: Il est suisse.
0: Ça commence comme jus d'orange. Oui, bravo.
1: Patrick Juvet.
0: Juvet. Bravo Christophe et Olivier.
1: On a sauvé l'honneur.
0: Vous avez été parfait et vous avez bien mérité vos cadeaux de rocker dédicacés donc par Joey Tempest, le chanteur de Europe. Alors on n'a pas le droit de vous envoyer l'album aujourd'hui parce qu'il sort que vendredi prochain, mais on vous l'enverra jeudi prochain, comme ça vous le recevrez le jour de sa sortie, ok?
2: Waouh, c'est
1: magnifique.
2: Merci.
0: Merci à tous les deux, je vous embrasse.
2: Merci.
0: Merci. Merci d'être venu jouer avec nous. Et puisqu'on reste dans le French Disco, on accueille sans doute les meilleurs représentants actuels, le duo Sébastien Tellier et Juliette Armanet. La chanson s'appelle Attraction.

0: the Night, c'est la version anglaise. Attraction, la version française. Sébastien Tellier a eu la bonne idée d'inviter Juliette Armanet pour son retour discographique. Vous connaissez la maison, on a envie de dire, vivons la suite.
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0: C'est l'heure de la chanson anniversaire et aujourd'hui, on envoie 1000 bises, ou au moins 58, à Philippe Fragione. Oui, ça c'est à l'état civil. Akhenaton, son nom de rappeur, né le 17 septembre 1968 à Marseille. AKH du groupe I Am. Il a 58 ans, il a un tube qui a une trentaine d'années et qui n'a pas pris une ride. Alors, je vous propose qu'on le partage ensemble, ce Mia. Un délice.

0: joyeux anniversaire à Akhenaton et merci pour George Benson qui nous a offert, avec en plus Sébastien Tellier et Juliette Armanet, un joli petit quart d'heure disco pour terminer l'émission. Allez, décibels, c'est fini pour ce soir. Merci à l'équipe. Il y avait Cindy Le Grumelec, Omaïma Abaz, Iris Guitoni, Thierry Boffa et Mélodie Chaïb. Demain, on parlera de Céline Dion avec un journaliste très informé sur son comeback.
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2: Bonjour à tous, il est 12h05 sur votre radio ici. Je suis à Montpellier, figurez-vous, depuis le début de la semaine. On est très très bien accueillis par nos copains et nos copines de Ici Héros, que j'embrasse du coup très chaleureusement, ainsi que tout le réseau ici, partout en France. Bienvenue, chères auditrices, chers auditeurs, dans votre nouveau rendez-vous quotidien. Ici, vous le savez peut-être déjà, on parle bon plan, vie quotidienne, arnaque à éviter, santé. Nous sommes là pour vous rendre service parce qu'on vous doit bien ça. Et oui, c'est le titre de ce nouveau rendez-vous quotidien et on est ensemble jusqu'à 13h. Je suis Enora Malagré, voici la bande qui m'accompagne. Audre Azeau, Madame Anti-Arnaque, bonjour ma chère Audre.
3: Bonjour Enora, bonjour à tous.
2: Monsieur Valère Coréard et ses bons plans, bonjour mon
4: Salut
2: cher
4: Enora,
2: Valère.
4: Salut Enora, bonjour à toutes et tous.
2: Comment ça va?
4: Mais ça va super bien.
2: Et ça tombe bien, il y a Gérald Kierzek à côté de vous, je l'aperçois. Parce que il faut que vous sachiez, je vous mets dans la confidence chères auditrices, que le reste de la bande, ils sont à Paris. Donc je les vois sur un petit écran avec leur petite bouille. Bonjour Gérald.
4: Bonjour, oui, on n'a pas la chance d'être à Montpellier.
2: Eh oui, et Elsa Wolinski, bonjour chère Elsa.
5: Me laissez plus jamais seule avec eux.
4: Avec les deux garçons.
2: Aïe, aïe, aïe.
5: Aude et Nora, revenez vite.
3: On arrive.
2: Ou pas. Alors, on est quand même mieux en région les amis. Alors aujourd'hui, on va parler de quelque chose de très sérieux. On va parler de la façon dont on se chauffe. Bois, galets, fioul, quel est le plus économique et le meilleur aussi pour notre planète? Vous avez des questions? Appelez-nous, laissez-nous un message vocal, c'est gratuit sur notre WhatsApp 0810 055 056. On est là pour vous. Et puis laissez-nous des messages vocaux, ça aussi c'est possible, comme l'a fait Michael aujourd'hui. Alors Michael, le message
6: Bonjour.
2: Vocal.
6: Que faire quand un bébé fait un spasme du sanglot?
2: Bonne question, ça c'est pour notre docteur.
4: Je sens que ça va me concerner. C'est très impressionnant le spasme du sanglot, on en parlera tout à l'heure. Pas d'affolement déjà.
2: On en parle effectivement, comme l'a dit Gérald Kierzek, dans une trentaine de minutes, et puis je garde le meilleur pour la fin. 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On est en direct jusqu'à 13h sur ici. On va parler chauffage aujourd'hui avec vous, chère Aude et chère Valère.
3: Oui, comment réduire la facture? C'est ça, Valère Coréard, tout l'enjeu.
4: Oui, c'est vrai qu'on est dans un moment un peu particulier. Alors, ça concerne pas tous les modes de chauffage. On va commencer par les pelés et non pas les galets, chère Enora. Parce que je vous déconseille
2: Je pensais que personne n'avait entendu ma bafouille. Je sais pas ce que j'ai depuis ce matin. Je bafouille depuis 8h du mat, c'est comme ça.
4: Non, mais qu'on le prenne pas pour un bon plan en disant chouette, il y a des galets. Donc, voilà.
2: Je me suis cru chez le masseur, pardon.
4: Donc, les pelés, le bois, le fioul, on va déjà commencer par ça et essayer de vous aider pour voir comment économiser. Ouais. Alors, le contexte, le fioul, là, il y a une grosse hausse depuis début septembre. C'est assez, septembre, c'est assez spectaculaire. On est actuellement autour des 1900 euros les 1000 litres. Le problème, c'est qu'il y a des variations d'un jour à l'autre et puis parfois d'une région à l'autre. Les granulés, c'est beaucoup plus stable. On est autour de 5 euros, 56 euros le sac de 15 kilos. La bonne nouvelle, c'est que le prix du bois de chauffage, par contre, est globalement stable en 2026. On va essayer de faire le point sur ces trois modes de chauffage et puis après on parlera gaz et électricité parce qu'on a beaucoup de Françaises et Français qui se chauffent au gaz et à l'électricité.
2: Bien sûr. D'ailleurs, dites-nous comment vous vous chauffez, chers amis, 0810 055 056. Vous avez des questions, Valère a la plupart du temps les réponses.
4: On commence avec les pelés. Là, il y a vraiment un sujet, j'allais dire, de bon sens. D'abord, on compare le prix à la tonne quand on va le commander. C'est ça qui va vraiment... C'est comme le prix au kilo pour les tomates ou les courgettes.
5: Non, mais moi, excusez-moi, je ne sais pas ce que c'est. Je suis très...
4: Les pelés ?
5: Oui.
4: Alors, en fait, les pelés, c'est des petits mélanges en fait, de bois. Ça prend la forme de petits granulés de bois. Et on va les mettre dans un poêle. Et il y a beaucoup de gens qui se chauffent avec ça.
7: Ça ressemble à des croquettes pour chiens. Ou chat.
4: C'est ça. Pierre Fabin nous dirait de ne pas leur donner, par contre, évidemment.
7: Ça, c'est sûr.
4: Bon. Donc, le bon plan ultime, c'est de vous regrouper avec des voisins et d'acheter ensemble le stock de pellets pour l'hiver.
5: D'accord.
4: Parce que vous allez pouvoir demander à votre fournisseur un prix ou accéder à des prix de vrac et donc faire vraiment sensiblement baisser la facture. Et le mauvais plan, c'est d'aller les acheter petit à petit. Je sais que souvent, quand on a des problèmes de trésorerie, on achète petit à petit et je le comprends. Donc là, vérifiez le prix au kilo, essayez de trouver l'endroit le moins cher. Mais si vous en avez la possibilité, vous faites le stock pour l'hiver et vous en parlez avec les voisins parce que ça va vous donner vraiment accès à un meilleur prix. Autre bon plan, c'est d'acheter groupé, mais avec un organisateur derrière. Achetonsgroupé.fr, par exemple, ou l'UFC Que Choisir le fait. Et là, du coup, vous êtes peut-être des milliers à commander, et ça fait sensiblement baisser les prix. Ça, c'est pour les pellets.
2: Okay.
4: Ensuite, il y a le bois.
2: Alors, on n'est pas rendu.
4: Le bois, en général, c'est le bois, c'est-à-dire c'est les bûches, hein, tout simplement. Alors, là, ce qu'il faut faire, c'est...
2: Grosse bûche, petite bûche, là est la question.
4: Exactement, 30, 45 cm, ce genre de choses-là, 60 parfois. Bûche, je parle de bûche, arrêtez Gérald de faire ses gros yeux. Non mais c'est hyper important, parce que le bois, c'est le moyen de se chauffer le moins cher et le plus écologique. C'est très simple. Par contre, il faut trouver un bon fournisseur. Et ce que je vous conseille de faire, c'est de regarder plusieurs fournisseurs autour de chez vous. Et parfois, si vous êtes sur une région limitrophe à une autre, d'appeler un fournisseur un petit peu plus loin, parce que parfois, les prix peuvent vraiment varier. La clé là-dedans, c'est d'acheter du bois sec si vous n'avez pas de stock. C'est très important, parce que sinon, vous allez avoir un rendement qui est moindre et vous allez endommager. En tout cas, mettre à mal votre conduit de cheminée, ça fait de la fumée, tout ça. Voilà.
2: Ah oui, alors, il y a des arnaques peut-être un peu dans le bois,
3: d'ailleurs, c'est bien qu'on en parle aujourd'hui, parce que c'est à peu près le moment de l'année, là, mi-septembre, où je reçois pas mal d'alertes sur les arnaques au bois de chauffage. J'ai une auditrice, là, Catherine, qui m'avait contactée. Elle était tombée sur le site d'une entreprise juste à côté de chez elle, qui commande son bois de chauffage, 240 €. L'argent est encaissé. En fait, elle reçoit rien du tout, pas de bûche à l'horizon. C'est un peu dur quand vous faites arnaquer comme ça. C'est vrai que ça peut faire sourire, mais en même temps, pour elle, elle me dit, c'est vrai que elle dit, je me sens mal. J'ai commandé du bois de chauffage, j'ai rien reçu, je me suis fait avoir. En fait, très important à savoir pour compléter ce que dit Valère, c'est que souvent vous avez des escrocs qui créent des sites internet de toutes pièces et ça va loin parce qu'en fait ils piquent le vrai nom d'une vraie entreprise avec son logo, ses photos de bûches, l'adresse, etc., le numéro et vous n'y voyez que du feu, pardon. Petit jeu de mots, excusez-moi.
2: Oh là là, mais c'est les coquines, dis donc. Enfin, madame.
3: Conseil, mais très rapidement, si vous ne connaissez pas l'entreprise, ne payez jamais avant la livraison. D'ailleurs, normalement, une entreprise sérieuse, elle vous fait payer au moment de la livraison. Et puis, Valère le disait, comparer les prix, toujours garder en tête que si c'est un peu trop beau pour être vrai, c'est toujours suspect. Et puis aussi, attention à la qualité du bois qu'on vous livre.
2: Bien sûr.
3: Est-ce qu'il n'est pas un peu trop humide? Est-ce que ce n'est pas de mauvaise qualité? On peut utiliser un petit humidimètre à bois. Ça s'achète. Hein, voilà, vous vérifiez comme ça l'humidité du bois, c'est important aussi.
2: Merci Audrazo. Valère Coiré, on va continuer de parler chauffage avec vous dans un instant. Et puis plus tard dans l'émission, sachez-le, on va parler arthrose avec notre médecin Gérald Kirzek et de plein d'autres choses, bien sûr. L'émission est riche, on vous rend service avec sérieux et bonne humeur dans On vous doit bien ça, votre nouveau rendez-vous quotidien jusqu'à 13h. Mais pour l'heure, nous écoutons Véronique Sanson, Comme je l'imagine, sur ICI.

0: Je l'imagine. Véronique Sanson sur votre radio ici dans On vous doit bien ça.
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0: 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C'est votre nouveau rendez-vous quotidien. Tous les midis, on est ensemble jusqu'à 13h avec toute la bande pour vous rendre service parce qu'on vous doit bien ça. Et oui, et là, on parlait chauffage. Tout à l'heure, dans l'émission, on va parler arthrose, hein, chers amis. Donc, si vous avez des questions, n'hésitez pas. Ça se passe au 0810 055 056. C'est un numéro WhatsApp gratuit. Mon cher Valère Correa.
2: Oui.
0: C'est à vous, hein, on va continuer à parler chauffage, parce que vous êtes quand même très connaisseur,
2: on va parler du fuel, parce que il y a encore beaucoup de maisons qui sont équipées d'une chaudière à fuel. Alors, lui, il a augmenté sensiblement, je vous le disais tout à l'heure, on est autour des 1900-1950 euros les 1000 litres. Bah oui, dès qu'on prend, il en faut beaucoup du fuel, hein, pour faire l'hiver. Donc là, quelques conseils de bon sens, mais c'est toujours bon de les rappeler. Bien sûr, on le dit à chaque fois, mais c'est important, faites jouer la concurrence, vous demandez plusieurs devis, mais plusieurs devis le même jour. Parce qu'il y a tellement de variations, faut pas demander un devis avec une semaine d'écart. Sinon, le premier devis peut pas se comparer avec le deuxième devis. Ça marche pas. Et puis, ce qui est important, c'est que si vous décidez de signer le devis, vous avez trouvé le bon fournisseur, vous vérifiez bien que le prix est bloqué au moment de la commande. Parce qu'il s'agit pas de vous faire livrer 10 jours plus tard avec le prix dans 10 jours.
3: Sauf s'il est à la baisse.
2: Il faut que ce soit... Ah ben ça,
3: le prix, ça peut arriver aussi, il s'aligne sur les prix à la baisse.
2: Alors ça, c'est peut-être un point qu'on peut effectivement vérifier, mais il faut à minima qu'il soit bloqué et qu'il puisse pas partir à la hausse.
0: D'accord.
2: Et effectivement, pourquoi pas demander si le prix baisse, est-ce que vous m'appliquerez la baisse. Et puis un dernier mot sur les achats groupés là aussi, et je remercie Samy à la radio qui m'a fait penser à cette plateforme qui nous l'a partagé. Il y a une plateforme pour les achats groupés de fuel, et les achats groupés, d'ailleurs, que ce soit entre voisins ou par une plateforme, c'est vraiment une solution intelligente parce qu'on a des prix de gros. Et ça s'appelle, alors attendez, c'est Poemop, donc P-O-E-M-O-P, Poemop.fr.
0: Poemop.fr, très bien. On a une auditrice qui a réagi, chère Aude.
4: Oui, ça fait écho à ce que vous disiez, Valère. C'est Sandrine qui nous a laissé un vocal au 0810 055 056. En fait, elle est propriétaire en Seine-Saint-Denis, c'est ce qu'elle nous écrit. Son immeuble est chauffé au fioul et c'est compliqué. On écoute Sandrine.
5: Je voudrais témoigner parce que là, ça fait depuis cet été qu'on regarde un petit peu la CoPro pour remplir la cuve de fioul. On est en train de presque boursicoter pour regarder les cours du marché les plus bas, mais du coup, on a quand même été obligé de commander là un tiers de cuve. Les prix s'enflamment, ça devient vraiment problématique.
0: Merci pour ce message, hein, chère Sandrine. Faites comme elle, on le rappelle, hein, 0810 055 056, c'est votre émission. Valère.
2: Oui. Bah, c'est une bonne stratégie, une mauvaise stratégie. C'est une bonne stratégie parce que ça permet de ne pas payer au prix fort. Mais est-ce que le prix sera pas encore plus fort dans 15 jours ou dans un mois? C'est ça le sujet.
0: Ouais.
2: Néanmoins, je pense que quand ça s'est enflammé comme ça, c'est le moins qu'on puisse dire. C'est une assez bonne stratégie avec un bémol. Il faut pas remplir la cuve trop à ras. Pourquoi? Parce qu'on peut se retrouver à court à un moment donné. Donc il faut, si on est dans l'urgence, c'est là qu'on va payer le plus cher.
0: Mais je peux poser une question bête, ce sera pas la première et la dernière fois. Mais du coup, quel est le meilleur moyen de se chauffer? Qu'est-ce qui est le mieux? Qu'est-ce qui est le plus rentable entre tous les moyens que vous nous avez décrits?
2: Alors, il n'y a pas de moyen idéal parce que le chauffage, c'est une infrastructure de la maison. C'est compliqué d'en changer en vérité. C'est-à-dire qu'on s'adapte aux moyens qu'on a à la maison. L'électricité, quand c'est bien géré, ça peut coûter très cher, mais on peut arriver quand même à maîtriser. Le gaz a pas mal augmenté. En vérité, le moins cher, c'est le chauffage au bois, à condition d'avoir un insert et qu'il y ait un bon rendement.
0: Mais
2: c'est pas possible de partout.
0: Et puis, Aude Razo.
4: Oui,
0: et après Gérald.
4: On pense effectivement aussi à ceux qui se chauffent au gaz ou à l'électricité. Juste une petite précision là-dessus. Si vous chauffez au gaz ou à l'électricité, vous n'avez pas une marge énorme en termes de, pour faire varier finalement votre facture, parce que une facture d'électricité, c'est quoi? C'est un tiers de taxes, déjà. Donc ça, vous ne pouvez pas influer là-dessus. Il y a l'abonnement, vous payez aussi l'acheminement, hein, donc les lignes à haute tension, etc. Et donc, au bout du bout, sur 100 euros de facture d'électricité, il y a 39 euros pour l'électricité en elle-même. Pour le gaz, c'est la moitié, à peu près. Donc, c'était juste pour dire qu'il y a peut-être moins de marge de manœuvre quand vous payez votre chauffage au gaz ou à l'électricité.
0: Gérald Kierzek, vous vouliez intervenir.
6: Oui, globalement, on chauffe trop quand même. Donc, avoir une température un peu inférieure, quitte évidemment à s'habiller, à mettre un pull, etc., c'est des réflexes qu'il faut qu'on ait.
3: indépendamment, j'allais dire, de la hausse du prix de l'énergie. Alors évidemment, là, c'est un détonateur, on est contraint de le faire. Mais même pour plein de raisons différentes, c'est pas mal d'avoir une température un peu en dessous. Évidemment, dans des limites, les limites du raisonnable, on en parlait hier pour le sommeil, par exemple.
4: Tout à fait, vous l'avez rappelé.
3: Et puis, il faut ouvrir les fenêtres, c'est-à-dire qu'il faut aérer quand même 5 à 10 minutes le matin et le soir. Ça diminue l'humidité, donc ça permet d'avoir un air plus sain. Et donc là aussi, en termes de chauffage, on a l'impression que quand on ouvre les fenêtres, on va perdre en chaleur et faire des dépenses inutiles. Mais en fait, c'est l'inverse, parce qu'on lutte contre l'humidité.
7: Et puis, comptez sur Gérald Kierzek pour vous tricoter des pulls. Ça sera notamment l'un des sujets de la chronique d'Elsa Wolinski, qui nous parlera aussi des activités un peu à l'ancienne qui reviennent à la mode, chers amis, dont Gérald qui tricote des pulls. Pour l'heure, on va continuer à nous envoyer, ça réagit beaucoup au 0810 055 056. On parlera arthrose un peu plus tard dans l'émission, mais pour l'heure c'est une nouveauté, figurez-vous. Quelle est belle cette nouveauté, c'est une merveilleuse chanson de Benabar, Elle danse. On est ensemble jusqu'à 13h dans On vous doit bien ça.

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0: merveilleuse voix de notre chère Benabar. Elle danse sur ici. 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
0: Effectivement, on est ensemble jusqu'à 13h. C'est votre nouveau rendez-vous quotidien sur ICI. Ça s'appelle « On vous doit bien ça » avec toute une joyeuse bande. Et puis vous, surtout, chères auditrices, chers auditeurs, qui êtes de plus en plus nombreux à réagir au 0810 055 056. Nous parlions chauffage. Et nous avons une auditrice qui nous a appelé Ludivine. Bonjour Ludivine.
2: Bonjour Enora, bonjour toute l'équipe.
0: Bonjour.
3: Bonjour.
0: Comment allez-vous, chère Ludivine ?
2: Très bien, je suis ravie de vous avoir, j'adore votre émission et merci pour ce que vous faites.
0: Oh, merci Ludivine, ça nous fait chaud au cœur. Et en parlant de chaleur, oh là là, la transition des années 80. Comment vous chauffez-vous ? Parce que je crois que c'est une manière assez cocasse de vous chauffer, chère Ludivine.
2: Oui, c'est un peu particulier. Dans le monde, on se chauffe aux granules de bois, mais avec une chaudière. On a un silo du coup de stockage et donc j'achète les granulés en vrac. Et donc, on se pose la question, par contre, parce que donc j'achète 3,5 tonnes d'un coup, on se fait livrer.
0: Oh là,
2: c'est plus cher que quand on va acheter des sachets. Donc l'année dernière, on s'est trouvé à acheter tout l'hiver des sacs de granules pour remplir notre silo de 3,5 tonnes, en fait.
0: Alors, je peux vous demander, Ludivine, combien ça coûte un... Oui, ça, alors vous, 3 tonnes.
2: Alors là, c'est dans les 400 € la tonne, à 440 € la tonne, il me semble.
0: Ok, d'accord.
2: Comment là?
0: Vous connaissiez ça, Valère, ce moyen de chauffage ?
3: Mais les granulés, c'est les pelés, hein. C'est-à-dire on est dans cet univers-là.
0: D'accord, c'est dans cet univers.
3: Voilà. Mais manifestement, c'est toujours pas les galets, mais c'est un autre sujet. Non, mais Ludivine, c'est intéressant ce que vous dites, parce que c'est un point qu'on constate, et là que je vérifiais avant que vous interveniez, c'est que parfois, effectivement, quand on achète en vrac et en grande quantité, ça revient plus cher que les sacs. Alors pourquoi ? En fait, quand on achète en vrac, il y a la logistique, il y a le transport, il y a toute une chaîne d'approvisionnement qui se rajoute en fait, alors que les sacs, on peut trouver des promotions et on peut se retrouver effectivement avec des prix qui sont plus intéressants. Mais malgré tout, vérifiez bien la qualité de ce que vous achetez. Il faut bien comparer ce qui est comparable. Si vous achetez des granulés de moins bonne qualité, vous allez vous retrouver avec de l'encrassement, avec peut-être plus de résidus et un moins bon rendement. Donc c'est bien de regarder si les certifications se valent, parce qu'on peut pas comparer des fraises qui viennent d'Espagne ou des garriguettes françaises par exemple quand on est en plein été.
0: Merci Valère, merci beaucoup Ludivine, on vous embrasse très très fort. Prenez soin
2: merci.
0: De vous.
2: Bonne
0: Passez
2: journée, merci beaucoup.
0: Une belle après-midi. Je suis navrée, ça va très vite. On essaie de prendre le plus de gens possible parce qu'il y a beaucoup, beaucoup d'appels au 0810 055 056. Du coup, on enchaîne avec Michael. J'ai dit ça sans respirer, dis donc. Michael, bienvenue, cher ami. Bonjour, Michael.
4: Bonjour.
0: Vous nous appelez d'où, cher Michael ?
4: À côté de Périgueux.
0: D'accord. Eh ben, c'est une très jolie région. Vous avez bien de la chance. Michael, vous vouliez intervenir. On vous écoute.
4: Oui, moi, juste pour dire que moi, j'ai la chance de travailler dans le bâtiment et je démonte les vieilles charpentes pour en refaire. Mmh. Et du coup, j'arrive à me chauffer toute l'année sans acheter de bois, quoi. Du coup, c'est un peu plus de boulot. Oui. Bon, il y a quelques vieilles pointes, mais au moins, voilà, je dépense pas l'argent pour me chauffer à la maison.
0: Ah ouais, mais vous êtes un professionnel aussi. C'est ça l'avantage. Tout le monde n'est pas capable.
4: Non, mais je pense qu'il y a plein d'entreprises que je connais aux alentours qui font la même chose et
0: d'accord.
4: Le bois en fait je pense qu'ils en font pas grand chose quoi donc peut-être avancer auprès des entreprises pour
0: bien sûr, pour se renseigner, parce que ça peut être effectivement un très bon plan, cher Michael. Exactement. Aude Razo.
5: Oui, juste une question, Michael, justement. Est-ce que vous en refilez un peu autour de vous ? C'est un peu la question que je me posais.
0: Oui, c'est vrai, Michael.
4: Non, parce que.
3: Allez.
4: Non, parce que c'est pas que je veux pas, mais moi, du coup, pour ma part, c'est assez juste pour mon hiver. Donc, du coup, c'est vrai que tous les ans, je renouvelle. Suivant les chantiers que j'ai, c'est assez aléatoire. Mais c'est vrai qu'en temps normal, avec mon employeur, on arrive à se partager le bois pour l'année.
0: D'accord. Mais si ça me paraît quand même pas mal, cette histoire. Hein, Valère ? Alors, ça vous embouche un coin, monsieur Bonplan ?
3: Ah bah, ça m'embouche un coin, mais j'adore. Et puis, par ailleurs, pensez aussi à ce qu'on appelle l'affouage, c'est-à-dire la possibilité de ramasser du bois dans la nature. On peut, hein, c'est gratuit, mais vérifiez auprès de votre commune si c'est autorisé ou pas.
0: Merci, Michael. Merci beaucoup, Valère.

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3: 32, on est en direct jusqu'à 13h. Quel bonheur d'être sur cette radio, ici, dans ce nouveau rendez-vous. Ici, on parle bon plan, vie quotidienne, arnaque à éviter, santé. Nous sommes là pour vous rendre service parce qu'on vous doit bien ça. C'est le titre de ce nouveau rendez-vous quotidien. Je suis Enora Malagré, je suis avec Audrey Azo, Valère Coréard, Gérald Kerzek, notre médecin qui nous parlera d'arthrose dans un instant. Et puis Elsa Wolinski qui nous parlera de ces jeux un peu à l'ancienne qui sont de retour apparemment. C'est pour notre plus grand plaisir, ma chère Elsa. Mais pour l'heure, c'est notre docteur Kerzek qui va répondre au vocal d'une auditrice.
4: Bonjour, que faire quand un bébé fait un spasme du sanglot ? Merci d'avance.
3: Très impressionnant ça, Gérald, hein, toujours.
5: Hyper impressionnant, c'est les tout petits, les moins de 2 ans, qui vont, parce qu'il y a une frustration, une colère, bref, ils vont se mettre à crier, à pleurer et à bloquer leur respiration en fait. Et quand je dis ils vont se mettre, c'est pas tout à fait vrai. Leur corps, leur système nerveux va se mettre à bloquer la respiration. Ils vont devenir tout bleu ou tout rouge. Donc c'est hyper impressionnant. C'est pas une crise d'épilepsie, c'est pas une mort subite. C'est même pas le gamin qui décide d'eux, parce qu'après c'est le système neurologique qui décide, système nerveux autonome. Ça bloque la respiration, ça dure, allez, 30 secondes, une minute et demie, d'où la cyanose, hein, parce qu'il manque d'oxygène, donc il devient un peu bleu. Et après, il reprend ses esprits. Qu'est-ce qu'on fait ? On panique pas, on sort éventuellement le chronomètre pour regarder combien de temps ça dure, il faut que ça dure vraiment moins de 2 minutes, et on va protéger l'enfant, on met rien dans sa bouche puisque c'est pas une crise d'épilepsie, on va vraiment laisser se dérouler la crise, on l'engueule pas non plus, parce que vraiment c'est pas de sa faute, hein, même si c'est déclenché par une petite colère ou une frustration,
3: mais on le
5: c'est
3: prend
5: vraiment
3: pas dans les
5: autonome,
3: bras.
5: On le prend, on le rassure et on attend que ça passe.
3: D'accord.
5: Mais vraiment, évidemment, on le secoue pas, enfin,
3: oui,
5: on parlera ça. D'ailleurs dans cette émission du bébé secoué, etc.
3: Bien
5: et
3: sûr.
5: Si c'est la première fois, c'est bien de le montrer à un médecin, c'est bien de le montrer au pédiatre pour vérifier qu'il n'y ait pas une cause un peu sous-jacente.
3: Merci docteur Kerzek. Nous allons, faites d'ailleurs comme notre auditrice, hein, ça se passe au 0810 055 056. Nous on est là pour vous rendre service, on vous doit bien ça. 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Bonjour Catherine.
6: Bonjour.
3: Comment allez-vous ?
6: Ça va très bien.
3: Super, vous appelez d'où Catherine ?
6: De Vendée, des beaux repères à côté des Herbiers.
3: Ah, que c'est joli par là-bas.
6: Oui, c'est beau.
3: Ah là là, ouais, je suis un peu jalouse, je ne vous cache pas, chère Catherine, c'est vraiment très joli. Vous êtes inscrite sur le site ici.fr. Eh bien, c'est gagné, Catherine !
6: Bravo, merci.
3: Ben voilà, c'est aussi simple que ça. Et on est ravis de vous offrir ça, 200 euros à dépenser dans une grande enseigne. C'est pour vous, en l'honneur de cette rentrée. Et on va faire ça tout au long de l'année. Je vous embrasse très très fort, chère Catherine. Prenez soin de vous. Vous l'avez vu, c'est votre émission. On continue de vous rendre service. On parle arthrose dans un instant, dont on vous doit bien ça. Mais pour l'heure, c'est Paul McCartney et Stevie Wonder. J'adore ce titre. Ebony and Ivory. Sur ICI, on vous doit bien ça. On est ensemble jusqu'à 13h.

0: and Ivory. Paul McCartney, Steve Wonder sur votre radio ici dans Vous Doit Bien Ça.
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0: C'est votre nouveau rendez-vous quotidien. On vous doit bien ça, on vous rend service. C'est votre émission 0810 055 056. Et ça réagit très fort parce qu'on a un auditeur, je crois, qui a réagi à notre Michael. Un auditeur qui a... Expliquez-nous ça, Aude.
3: Oui, parce qu'on parlait chauffage et Michael nous a dit tout à l'heure en direct à l'antenne que lui, il utilisait du bois de charpente pour, pour se chauffer. Il prenait le bois, il est dans le bâtiment, pour le brûler. On a un autre auditeur donc, qui réagit en WhatsApp, Joe, qui nous dit le gros problème du bois de charpente, c'est que c'est un bois traité. Du coup, c'est polluant et c'est toxique de le brûler.
0: Donc attention, petite alerte. Merci les amis de réagir comme ça en direct. On est ensemble jusqu'à 13h, 0810 055 056. C'est la journée mondiale contre l'arthrose, cher Gérald Kierzek.
4: Exactement. 13 septembre, journée mondiale contre l'arthrose, de lutte contre l'arthrose. L'arthrose, c'est la première cause de douleurs chroniques. Vous savez, c'est le matin, on se réveille, on a un peu mal au cervical. Parfois, on a des crises d'arthrose avec les articulations qui font mal, la hanche, le genou, parfois même les mains. Exactement. Il y a 10 millions de Français, quand même, qui sont atteints d'arthrose. J'allais dire que, oui, il y a le diagnostic qui est posé. Parce qu'en fait, on a tous de l'arthrose. On a l'impression que c'est les plus de 60 ans. Mais en fait, l'arthrose, ça commence à 20, 30 ans. On commence à avoir l'usure.
0: Si jeune.
4: Mais oui. On commence à avoir l'usure de notre cartilage. Une articulation, vous savez, il faut qu'elle soit lubrifiée. Il y a un cartilage, il ne faut pas que ça grince. Et ce cartilage, eh bien, avec l'âge, il va s'abîmer. Alors, l'arthrose, ce n'est pas qu'une usure du cartilage, mais c'est une des composantes. Et puis après, il y a l'os qui va s'user aussi. Il y a des poussées un peu de douleur, d'inflammation. Et ça commence très tôt quand on commence à avoir un peu mal au cervical. Et moi, je vous prédis que les gamins là, qui sont tous sur les téléphones portables, etc., ils seront de l'arthrose plus tôt, plus vite, de l'arthrose du poignet, de l'arthrose du pouce. L'arthrose cervicale aussi. Bref, ça fait des douleurs. On n'a pas de traitement à l'arthrose et c'est un peu le sujet, c'est qu'il n'y a pas de traitement curatif. C'est une espèce de vieillissement de l'articulation. En revanche, il y a plein de moyens de lutter contre l'arthrose et c'est pour ça que cette journée mondiale, c'est bien qu'on en parle parce qu'il y a plein de moyens, des petits moyens qui sont entre nos mains, notamment bouger. Alors vous allez me dire, oui, mais moi j'ai mal, je ne peux pas bouger. Oui, mais il faut se forcer un peu, il faut faire de l'activité physique adaptée pour pouvoir maintenir.
0: Comme par exemple, Gérald,
4: le mouvement.
0: Ça comme la marche. Dire quoi là, comme
4: de
0: la marche,
4: de la marche, tout simplement.
0: Tout simplement.
4: La marche nordique, si vous avez un peu plus de mal, vous prenez des bâtons, mais cette activité physique, elle est indispensable pour l'articulation,
0: sinon
4: ça va rouiller.
0: Pardonnez-moi, hein, parce qu'évidemment, je vais en profiter, me faire une petite consulte gratos. Comme on commence à avoir un peu mal aux mains, je ne vous cache pas que moi, la main droite, ça commence à être complicado. Qu'est-ce que je peux faire comme exercice? Une petite balle, par exemple
4: pour ça peut être une petite balle, ça peut être des mouvements de poignet. Alors attention, il ne faut pas confondre arthrose et arthrite. Il y a des gens qui nous écoutent qui ont peut-être de l'arthrite. Ça, c'est de l'inflammation aiguë avec l'articulation qui est rouge, qui est douloureuse.
0: Qui se réveille pendant l'hiver. Là,
4: exactement. Donc, ou la polyarthrite rhumatoïde. Ça, c'est pas pareil. L'arthrose, en fait, l'articulation, elle n'est pas rouge, elle fait mal. Le matin, il y a ce qu'on appelle un dérouillage un peu matinal. Faut qu'on bouge un peu les poignets et puis après, ça va un petit peu mieux. Mais en fait, c'est de l'activité qui doit être je veux du mouvement, mais je veux pas trop de douleur. Donc, il faut que la douleur soit un peu votre guide. Pour faire de la marche et que ça soit efficace sur les articulations, il faut lutter contre le surpoids aussi. C'est vrai, quand on prend un peu de poids, on parlait de charpente là à l'instant, nos os, nos articulations, c'est la charpente. Plus le toit, c'est-à-dire plus notre poids est lourd à porter, plus les articulations vont souffrir. Donc le fait de baisser un peu son poids, de lutter contre le surpoids, donc gérer son alimentation, ça va permettre d'améliorer les douleurs d'arthrose. Et puis quand il y a quand même des douleurs, quand il y a quand même des crises douloureuses, paracétamol, il n'y a pas de médicament miracle,
0: c'est vraiment pris à bonne dose
4: pendant 4-5 jours, 1 gramme matin, midi et soir pour les adultes, ça fonctionne vraiment très bien. Et puis j'allais dire, il y a quelque chose qui est très décrié en ce moment, mais toutes les associations, je pense à l'association de française de lutte contre les atteintes rhumatismales, la FLAR, qui défend les cures thermales. Et ils ont raison, parce que les cures thermales, ça fait beaucoup de bien. C'est une prise en charge globale.
0: C'est une prise en charge ?
4: Alors, c'est très cher. Oui, pour les patients, c'est très cher. C'est-à-dire qu'il y a une prise en charge qui est à 65% par l'assurance maladie. On en parle actuellement pour le dérembourser, mais ça va être une catastrophe si c'est déremboursé, parce que les gens, c'est des petits budgets, ils complètent. C'est pas des vacances gratos à l'œil sur le dos de la sécu.
0: C'est pas la thalasso tranquille.
4: Mais non, et c'est surtout que ça évite beaucoup de complications, beaucoup de prises d'anti-inflammatoires. C'est une prise en charge globale. Ça va permettre de lutter contre le surpoids, de montrer quels mouvements justement sont bons ou sont pas bons. Donc c'est vraiment une prise en charge globale qui est intéressante. Il n'y a pas de remède miracle. On espère que dans les années, la recherche avance, il va y avoir peut-être des injections, des médicaments qui vont permettre de ralentir cette usure. Mais pour l'instant, on n'en est pas là. On reste sur des petits moyens quand même.
0: Il y a beaucoup d'appels au 0810 055 056. Du coup, on va continuer de parler d'arthrose dans un instant, juste après Claudio Capeo. Ça va, sur ici. Non, on vous doit bien ça. On est ensemble jusqu'à 13h.

0: Radio KPO, ça va, sur ici. On est ensemble jusqu'à 13h.
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0: On vous doit bien ça. Et Dieu que ça réagit, hein, au 0810 055 056, notamment sur l'arthrose. C'est la journée mondiale de lutte contre l'arthrose. Le docteur Kirzek vient de nous en toucher un mot. Et du coup, nous allons prendre évidemment

0: En fait, il a toujours mal. Et sa main, elle enfle. Il a fait une grosse, grosse crise au mois de juillet, parce que sa main a enflé beaucoup. Et il ne pouvait pas du tout s'en servir, avec des douleurs atroces. Et en même temps, il a fait aussi une crise d'arthrose au niveau de sa cheville, qui est handicapée, plus ou moins, où il ne pouvait plus poser le pied par terre. Ça s'est fait les deux en même temps.
1: Oh,
0: et donc,
1: drôle,
0: on lui a fait faire des analyses de sang.
1: Ouais.
0: Qui montrerait qu'il n'a pas de polyarthrite. On lui dit que c'est de l'arthrose, mais moi je me dis, depuis le mois de juin que ça dure,
1: vous avez un
0: la
1: doute.
0: Main, parce que le pied ça a passé, la main, je me suis dit, est-ce que c'est bien de l'arthrose? Quel moyen pour soigner? Mais bon, le docteur a beaucoup parlé tout à l'heure.
1: Vous avez, chère Brigitte, sonné à la bonne porte, Gérald Kierzek.
2: Je ne vais pas me substituer à son médecin, mais ce qui est important, Brigitte, c'est que votre mari déjà ait vu un médecin, qui ait des examens. Avant de dire c'est de l'arthrose, il faut éliminer d'autres choses. Et en particulier, bien sûr, les polyarthrites, les maladies inflammatoires, les infections aussi, parce qu'on peut avoir des arthrites infectieuses. Et puis, je pense à la goutte, notamment chez les hommes, les crises de goutte. Vous savez, on avait oublié cette maladie quand on est un peu, on mange bien, on mange de la viande, etc. Et on a un peu trop d'acide urique dans le sang. Donc c'est toujours bien de doser ça dans le avec une analyse sanguine et vérifier que ça soit pas une crise de goutte, parce que la crise de goutte, c'est autre chose, c'est l'acide urique qui est dans le sang.
1: Ça fait tellement mal,
2: c'est des
1: cristaux. Moi je voyais mon grand-père, le drap du lit, ne serait-ce que le drap du lit sur son pied lui faisait hurler.
2: Qui faisait mal, et là le traitement, c'est des médicaments pour faire baisser en fait l'acide urique, mais c'est pas du tout de l'arthrose. Donc une fois qu'on a éliminé ça par une prise de sang, et puis ça vaut peut-être le coup de faire une radio de la main, voir un peu s'il y a quelque chose de normal ou d'anormal, voir une échographie pour voir que c'est pas autour les ligaments, les tendons. Et si jamais c'est de l'arthrose, il y a les kinésithérapeutes, ça fonctionne pas mal, qui peuvent proposer un certain nombre de mouvements. Il peut y avoir des orthèses aussi, vous savez, c'est des espèces d'attelles qu'on met pour pouvoir, quand les mouvements sont douloureux, pour pouvoir tenir l'articulation. Et puis l'alimentation, on n'y pense pas assez, mais en fait l'arthrose, c'est de l'inflammation. Et pour pouvoir diminuer l'inflammation, faut manger mieux, manger des fruits et légumes, moins de sucre, manger moins de féculents probablement. Et à ce titre, je vais faire un coup de pub, un bouquin fait par deux copains.
1: Rapidement, Gérald, parce qu'on a beaucoup de questions, j'aimerais
2: que vous puissiez
1: y répondre.
2: Ça s'appelle Arthrose Arthrite, je me soigne en mangeant. C'est deux professeurs de médecine, Sébastien Tchernikov et Jérémy Selem, un prof de nutrition et un prof de rhumatologie, donc c'est quand même les spécialistes. Je me soigne en mangeant, et là, ça permet de revoir ses méthodes alimentaires.
1: Audrazo, on a énormément de questions. On va pas pouvoir malheureusement répondre à tout le monde. N'hésitez pas, nous on vous prend aussi hors antenne. On est là pour vous, les amis.
3: David qui demande dans le WhatsApp de l'émission, Gérald, si pour les problèmes d'arthrose, il est conseillé de boire de l'eau riche en magnésium.
2: C'est une bonne question, parce que le magnésium, en fait, il n'y a pas d'études solides qui disent que si je bois ou je prends des compléments alimentaires ou je bois de l'eau riche en magnésium, ça va améliorer l'arthrose. Mais on sait que dans l'arthrose, il y a de l'inflammation. Et pour diminuer cette inflammation, il faudrait augmenter le magnésium. Donc j'allais dire, si ça ne fait pas de bien ou il n'y a pas de risque particulier, eh bien prenez de l'eau en magnésium, ça ne pose aucun problème. Et ça peut même peut-être être quelque chose qui va apporter une amélioration.
1: Merci docteur Kierzek, on le voit et je suis un peu colère parce qu'on n'a pas pu prendre tout le monde. Vous savez quoi, c'est comme pour le sommeil, on refera une émission sur l'arthrose, on refera une émission sur le sommeil. On le voit, ce sont des sujets qui vous préoccupent et on est là pour vous parce qu'on vous doit bien ça. Dans un instant, Elsa nous parlera des jeux un peu à l'ancienne qui reviennent au goût du jour. Oh, ma passion. À tout de suite sur votre radio ici.
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1: 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Encore quelques minutes à passer en votre merveilleuse compagnie. Vous êtes très très nombreuses à réagir au 0810 055 056. On répond à tout, ou presque en tout cas. On est là pour vous et on vous doit bien ça. Ma chère Elsa,
5: oui.
1: Dis donc, est-ce que vous n'êtes pas en train de nous ressortir des jeux qui datent des années 40 et qui reviendraient à la mode, dis donc ?
5: Exactement. Vous faites quoi, vous, pour vous détendre, Enora, l'hiver ? Ah non, je ne veux pas savoir en fait. Voilà. Excusez-moi, je voulais poser une question, mais je ne veux pas savoir.
1: Est-ce vous que avez raison, vous me connaissez.
5: Voilà. Est-ce que vous connaissez le scrapbooking?
2: Non.
1: Donc, c'est que ça.
5: Ah, Aude. Alors, le scrapbooking, c'est un cahier dans lequel vous collez des photos, des petits mots, tous les petits souvenirs que vous ramassez un peu partout. Alors, vu votre vie, Enora, à mon avis, vous pouvez nous faire des énormes albums.
1: Oui, c'est
5: alors,
1: vrai.
5: Effectivement, les jeux cartonnent en ce moment, comme le crochet, le tricot, les puzzles, le coloriage, les mots croisés, bref, tout ce qu'on appelait avant les loisirs de vieux est devenu hyper tendance. Ça me rassure, parce qu'évidemment, je suis à la mode, l'air de rien, comme d'habitude, vous pensez bien. Moi, la céramique, les puzzles, tout ça. Je fais de tout, hein, parce que je célibataire avec trois chats, hein. On y va avec sur les activités.
1: Mais c'est-à-dire que vous vous faites chier, quoi. Pardon.
5: Non, pas tant que ça. Justement, non, bah oui. Parce que justement, ces jeux, on se fait pas du tout chier. Et alors, je vais vous dire

0: pour les fans
1: pardon
0: qui nous écoutent.
1: Pardon pour le gros mot, chers
0: ouais,
1: amis. Hein.
0: C'est vrai. Pardon, et pour les fans qui nous écoutent, les fans de mots croisés, alors là, c'est la fête, carrément. Il y a des revues récentes, comme Croisé Galaxie, qui revendiquent des définitions plus joueuses. Mais il y a aussi Grillé, ces deux jeunes filles, Louise et Dior, qui ont complètement dépoussiéré les mots fléchés et les mots croisés, des références pop, de l'humour, des définitions beaucoup plus actuelles. Et leur niveau s'appelle doux, mi-cuit et chaud. Alors moi, je vous explique, je suis mi-cuit. Bon, voilà.
1: Et si vous ne savez pas... Excusez-moi, on s'arrête deux secondes sur cette phrase. Moi, je suis,
0: mi-cuit. Oui, d'ailleurs, Gérald me regarde.
2: Moi, je suis doux.
0: Non, ouais. Non, vous êtes chaud, Gérald. Vous êtes chaud.
3: Oh là là.
0: Et alors, si vous savez ni crocheter, ni tricoter, ni broder, ni faire de céramique... Et si vous n'osez pas vous lancer d'ailleurs, aucun problème, parce qu'il y a un nouveau phénomène justement, c'est les cafés créatifs, ça ouvre partout, alors mais partout, à Paris vous avez Artichaut, Mazette, la Popoterie, à Nantes, Dadou's Corner, à Marseille, il y a le café Barbotine, vous pouvez boire un café ou prendre un goûter tout en peignant votre bol, votre tasse, votre assiette,
2: c'est génial,
0: à Rennes,
2: ça,
0: en Bretagne, ah ben voilà Valère, enfin un truc qui vous plaît.
1: Allez-y ensemble les copains.
0: Mais oui, vous peignez votre céramique en mangeant une pâtisserie, enfin voilà, c'est des lieux qui sont pensés pour qu'on puisse venir en famille, entre amis ou tout seul. Et surtout, les ateliers sont accessibles aux enfants comme aux personnes plus âgées. Et c'est justement ça qui me plaît, les mélanges des générations. On vient fabriquer des objets et en même temps, on recrée du lien. C'est tellement important. Voilà. Et ce que je voulais vous dire aussi, c'est bye bye, les pensées qui tournent en boucle. Parce qu'en fait, toutes ces activités, ça nous fait du bien et c'est ce qu'on appelle le flow. Gérald, vous savez ce que ça veut dire, le flow? Le flow, c'est un concept qui est un peu théorisé comme ça par un psychologue dont le nom est imprononçable, donc je ne vais pas du tout vous en parler.
2: Volinsky.
0: Non, pas du tout. Le flow, c'est un état mental de concentration maximale où on est totalement absorbé par une activité au point d'en oublier l'effort. On est bien et on a besoin de ce flow-là quand il fait froid. C'est pour ça que ça fait du bien. Pour ça, dans une émission sur la chaleur.
4: Comme quand
0: Valère.
4: On vous écoute, on est dans le flow.
0: Oh, vous êtes gentil.
1: Oh là là.
0: Mais voilà, on ne cherche plus le vide se fait tranquillement. Allez, on joue à ces jeux-là, on n'est plus des vieux, pas du tout, on est tendance.
1: Oh là, merci Elsa Volinsky, qu'est-ce que je l'aime. Elle nous décomplexe. C'est notre rayon de soleil, hein, dont on vous doit bien ça. Merci Elsa. Alors, nous allons accueillir, évidemment, un auditeur qui a gagné, pardonnez-moi, j'en perds mon latin, qui a gagné, qui s'est inscrit sur le site ici.fr. Patrick, bonjour Patrick.
5: Bonjour.
1: Oh, quelle belle voix. Oh là là.
5: Ah,
1: oui. Oh, j'aime ça. Oh là, j'aime cet entrain, cher Patrick. D'où nous appelez-vous?
5: À côté d'Auxerre.
1: Oh, très belle
5: dans
1: région
5: Lyon.
1: Également, dans Lyon. Très très bien. Oui. Alors, qu'est-ce que vous faites dans la vie?
5: Je suis retraité.
1: Oh la chance, eh ben, j'espère que votre... ben, moi j'en aurais pas de retraite,
5: aussi.
1: J'en aurais pas. Allez, je plaisante. Moi aussi, le plus tard possible. Cher Patrick, vous êtes inscrit sur le site ici.fr et c'est gagné.
0: Bravo.
1: C'est formidable, 200 euros dans votre pocket à dépenser dans une grande enseigne. On vous embrasse très très fort, cher Patrick.
5: Eh ben merci beaucoup.
1: Bravo.
5: Bonne journée.
1: Mais bonne journée. On espère qu'on vous l'a un tout petit peu ensoleillé. Faites comme Patrick, inscrivez-vous sur ici.fr. Il y a une page dédiée à cet effet. Et deux fois par jour, vous repartez avec 200 euros. Je voudrais remercier Céline à la réalisation pour cette merveilleuse émission qui est passée en un éclair. Notre Thierry qui est à Montpellier à la régie et Antoine à la technique à Paris. Sadika au standard, Gwenaëlle à la préparation. Et moi, je vous retrouve demain. Bisous.

0: Est-ce que tout le monde va bien ce matin? Je suis ravi de vous retrouver. C'était France Gall sur ICI. Soyez les bienvenus ce jeudi matin. Bon réveil avec nous.
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0: Bonjour tout le monde, bonjour Valentine.
2: Bonjour Louis, bonjour à tous.
0: Nous sommes le jeudi 24 septembre, c'est la journée mondiale de la mer, l'occasion de mettre à l'honneur toutes celles et ceux qui en ont fait leur métier. Alors avec Valentine, ce matin, on recherche un auditeur qui...
2: On recherche un auditeur qui a fait de la mer son métier.
0: Marin, pêcheur, sauveteur, mécanicien, cuisinier aussi, salarié d'un ferry, pourquoi pas. Racontez-nous votre métier, votre quotidien et votre plus grand souvenir en mer en nous appelant maintenant au 0810 055 056.
2: Si vous toussez un peu, que vous avez le nez qui coule et que vous avez peut-être perdu le goût, méfiez-vous, c'est le retour du Covid. Nous sommes en pharmacie où on voit bien les symptômes au comptoir. C'est l'info du jour dans une demi-heure. Alors, les nombres de cas et combien à la hausse depuis une semaine, explication dès 5h.
0: Et pour vous accompagner jusqu'à 6h, Saveria au standard, Christophe à la technique, Charline à la rédaction en chef. Ici, dès 5h, ça commence maintenant. Non.
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0: Jeudi 24 septembre, excellent réveil avec nous, il est 5h.
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0: 5h, le tour de l'actualité à vos côtés, Valentine, à la une. La saison du Covid démarre en France.
2: On connaît bien le virus désormais, nez bouché, grosse fatigue, accompagné parfois d'une perte de goût et de l'odorat. Et les chiffres de Santé publique France sont pour le moins significatifs. Anne Le Gall, le nombre de cas repart à la hausse.
3: C'est une augmentation modérée qui concerne également des symptômes grippaux. Mais depuis 3 semaines, le nombre de consultations chez SOS Médecins pour Covid ainsi que le nombre d'hospitalisations dues à ce virus sont en hausse pour toutes les tranches d'âge. Rien que sur la semaine dernière, SOS Médecins a noté une hausse de 76% des consultations pour suspicion de Covid au niveau national. Point rassurant, cette reprise de la circulation du virus reste inférieure à celle des 4 années précédentes à la même époque et les variants actuels n'entraînent pas de symptômes particulièrement sévères. Ces variants restent par ailleurs sensibles aux vaccins. La campagne de vaccination contre le Covid démarrera mi-octobre en même temps que celle de la grippe et elle s'adresse en priorité aux plus de 65 ans.
2: En cas de symptômes, les médecins vous rappellent l'importance de faire un test et de porter un masque pour protéger les plus fragiles.
0: Le champion du judo, Teddy Riner, harcelé en ligne.
2: Le parquet de Paris ouvre une enquête pour injures publiques, racistes et cyberharcèlement au vu du nombre de messages haineux envoyés à Teddy Riner depuis cette déclaration.
4: Ce qui m'angoisse, c'est plus la tournure que prend le pays. Ça m'angoisse, même moi sportif de haut niveau, ça m'angoisse de voir tout ça, enfin, la montée des extrêmes, ça me fait flipper, ouais, de l'extrême droite. Il faut appeler un chat un chat.
2: Depuis la diffusion de ce témoignage cette semaine, Xavier Monferrand, le judoka star, est donc véritablement pris pour cible.
5: C'est un entretien à l'émission Stade 2 qui a enflammé les réseaux sociaux quand Teddy Riner, interrogé sur le climat social et politique à l'approche de l'élection présidentielle, a dit que la montée de l'extrême droite le faisait flipper. Pauvre biquet, tout va bien se passer, Teddy, lui avait alors répondu le député RN Julien Audoul. Sur CNews, le présentateur vedette de la chaîne Pascal Pro avait consacré un édito au judoka en lui reprochant de s'acheter un brevet de bonne conscience à peu de frais. Depuis cet entretien donné par Teddy Riner, le parquet de Paris a remonté le fil des réseaux sociaux et selon lui, de nombreux messages haineux ont visé le judoka, y compris des insultes racistes. Le parquet de Paris précise avoir ouvert cette enquête de sa propre initiative. Teddy Riner, lui, a assuré qu'il continuerait à s'exprimer si des lignes rouges étaient franchies.
2: Le quintuple champion olympique en train de préparer ses derniers Jeux en 2028 à Los Angeles, Teddy Riner a plusieurs fois sous-entendu qu'ensuite il envisagerait une carrière politique. Justement, à une semaine de présenter son budget pour la France pour 2027, avec 54 milliards d'euros d'économies à trouver, Sébastien Lecornu propose aux socialistes de bâtir, comme l'an passé, un compromis. L'objectif L'objectif du Premier ministre, encore une fois, c'est de contrer les menaces de censure déjà brandies par l'opposition. Mais c'est au président de rendre des comptes ce soir. Emmanuel Macron, aux 20h, 30 à 40 minutes d'interview, où il sera forcément question de l'envolée des prix du carburant.
0: 5h03 sur ICI, nous sommes désormais à 7 mois de l'élection présidentielle.
2: Et depuis le début de l'année, 432 ingérences numériques venues de l'étranger ont déjà été repérées, principalement de fausses informations diffusées sur les candidats. C'est plus que pour toute l'année dernière, confirme le ministre de l'Intérieur. Et de plus en plus facile avec l'intelligence artificielle. L'un de ses plus grands acteurs, Anthropic, le promet cette nuit devant le Conseil de sécurité des Nations Unies. Le développement de son IA sera ralenti autant que nécessaire pour assurer la sécurité du monde. Quand au même moment, le géant américain du secteur OpenAI annonce une attaque menée par son intelligence artificielle contre plusieurs sites du gouvernement australien.
0: J-1 avant l'arrivée du pape en France.
2: 4 jours de visite entre Paris, Lourdes et Metz, chiffrés, accrochez-vous, à 27 millions d'euros. La quasi-totalité financée par les dons de Français, mais pour Béatrice, fidèle de Dijon, inscrite depuis bien longtemps pour la messe sur les Champs-Élysées, la venue de Léon XIV, elle n'a pas de prix.
6: La venue du pape, quand on a su ça il y a plusieurs mois, on se disait on n'y est pas. Puis en fait, il faut s'inscrire et je frétille. Pour ça, extraordinaire. Il est venu nous rencontrer, nous Français. J'ai un souvenir extraordinaire de la venue du pape Jean-Paul II à Paris quand nous y habitions. 3 jours en présence du pape à Paris. C'est que du bonheur de pouvoir vivre ça, vivre la rencontre avec le pape sans avoir à le toucher. Il sera là et du coup, voilà, maintenant je suis portée par ça. C'est ce que j'aime aussi dans ces quelques jours de présence du pape en France, c'est que Metz, il aurait pu dire autant aller sur les Champs-Élysées, voilà, ça va faire une grosse rencontre. Mais je trouve ça, enfin, c'est comme s'il venait à Dijon, en fait. Je trouve ça extraordinaire.
2: Arrivée du pape à Paris demain, puis dans les Hautes-Pyrénées samedi soir, avant la dernière étape à Metz lundi. La météo, Louis.
0: Eh bien, la météo de ce jeudi avec encore quelques brumes matinales, notamment dans le nord, petit matin, avant de retrouver un soleil généreux du nord au sud, de l'est à l'ouest. Tout le monde pourra en profiter cet après-midi. On aura un ciel légèrement plus couvert en début d'après-midi du côté de la région Grand Est. Pour les températures au petit matin, 10 degrés 4 à Mulhouse, nous dit Kevin sur notre page Facebook. 13 dans le Loiret, nous dit Corinne. Et puis en milieu de matinée, les températures, elles, vont grimper naturellement. À Lille et Reims, 14 degrés. Pour Dijon, 15 degrés. À Clermont-Ferrand, on relèvera 16 degrés. Bordeaux, 18 degrés. Cet après-midi, les températures sont en hausse pour les maximales ce jeudi. 27 dans le nord à Tours. Dans le sud, 28 degrés à Montélimar et jusqu'à 31 degrés attendus à Toulouse cet après-midi.
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0: Ce matin, embarquement immédiat, il y a 49 ans, jour pour jour, la croisière s'amuse prenait le large à la télévision. Exciting and... 9 saisons avec des vedettes invitées à chaque épisode, de nombreuses rediffusions feront ensuite du fameux Pacific Princess, l'un des bateaux les plus célèbres de la télévision. Monte à bord, Valentine.
2: Oui, bien sûr, je ne suis pas en train de sombrer comme le Titanic.
0: Vous gardez le cap et moi je me charge, tiens, de la musique ce matin pour vous réveiller à 5h07 sur ICI. Avec The QC and the Sunshine Band, That's the Way. Bon réveil avec nous, on est ensemble jusqu'à 6h. Soyez les bienvenus.

0: Cassy and the Sunshine Band à l'écoute d'ici avec That Way. Bon réveil avec nous. Est-ce que ça vous dirait à la maison d'avoir un escalier où vous ne croisez jamais personne?
1: Ça nous éviterait peut-être de marcher sur les jouets des enfants déjà.
0: Ah, ça pique, ça réveille par contre.
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0: Cet escalier, je pense que vous le connaissez, ou à minima, vous en avez déjà entendu parler, il est au château de Chambord. C'est là où Stéphane Bern nous emmène ce matin, Valentine.
1: Construit à la Renaissance, deux personnes peuvent l'emprunter en même temps, l'une en montée, l'autre en descente, sans jamais se croiser.
0: On vous explique cette prouesse architecturale avec Stéphane Bern à 5h25 sur ICI.
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0: C'est votre rendez-vous quotidien à 5h10. Vous avez rendez-vous avec Catherine Quicondon pour Ici, ça entreprend.
1: Avec une solution ce matin aux millions de parapluies jetés chaque année en France.
0: Si le vôtre a cassé dès la première bourrasque, Catherine Quicondon a trouvé la bonne idée avec Ici Nord.
5: À Roubaix, dans le Nord, la pluie n'est pas un problème.
6: Vous désirez
7: un parapluie?
6: Un parapluie?
5: Oui, mais un parapluie 1705, s'il vous plaît. Et pourquoi celui-ci en particulier, me demanderez-vous? Eh bien, tout simplement car il est particulier, comme nous l'explique Olivier Maigret, son inventeur.
8: Il est entièrement démontable pour être réparable. Nous, ce qui nous intéresse, c'est la réparabilité, la durabilité.
5: Toutes les parties du parapluie sont donc disponibles en pièces détachées, comme la toile, les baleines en fibre de verre, les aiguillettes, la dragonne, les clous, les vis, la sangle, etc. Et Olivier vous propose même une clé plate et un tournevis si besoin. Vous aurez l'air d'un vrai petit bricoleur. L'autre spécificité du parapluie 1705 est qu'il est 100% français.
8: Les pièces viennent des quatre coins de la France et on a un atelier de confection qui est Confectio à l'équin du groupe Vitamine T. Je leur livre le tissu et eux font la coupe et la confection.
5: La toile déperlante est fabriquée en région Auvergne-Rhône-Alpes et ne contient aucun polluant dit éternel. Quant aux manches et la poignée, ils sont en bois, de préférence du hêtre des forêts du Jura. Le tout est assemblé par Olivier lui-même dans une usine à Roubaix. Avec cette innovation brevetée, Olivier Maigret a gagné une médaille d'argent au concours Lépine 2025. Vous pouvez acheter un parapluie 1705 déjà monté, cela coûte 140€. Un peu cher, me direz-vous, mais c'est du haut de gamme et surtout, tout est réparable. Donc dans le temps, c'est rentable. Et si vous avez une âme de bricoleur ou que vous aimez bien bidouiller des choses...
8: On a un coffret à monter soi-même. Comme notre parapluie est démontable, remontable pour être réparable, on en a fait une version mécano-lego, entièrement à monter soi-même. Il est à 110€.
5: Dernière petite info, pourquoi 1705 à votre avis? Eh bien c'est la date de l'invention du premier parapluie pliant en France par un certain Jean Marius, que l'on remercie au passage d'ailleurs, car c'est bien pratique. Plus d'infos et achats sur 1705.fr, 1705 en chiffres. Merci à Nicole Buiz d'Ici Nord pour cette idée qui ne se démonte pas. Enfin si, mais c'est pour la bonne cause. Ici, ça entreprend à Roubaix avec Parapluie 1705 pour un parapluie qui nous réjouit.
0: Merci Catherine. Alors même si le temps ne s'y prête pas encore, ça reste tout de même un bon allié pour les mois à venir.
1: Ou pour se protéger des éclaboussures de l'eau bénite. Nous sommes à Lourdes ce matin où l'arrivée du pape ce week-end ne fait pas que des heureux, surtout chez les restaurateurs.
0: Reportage sur place dans moins d'une minute.
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0: Soyez les bienvenus ce jeudi matin à 5h15. Les commerçants de Lourdes ne s'attendent pas à un miracle pour la venue du pape.
1: Mais plutôt à un supplice. 200 000 visiteurs attendus dans une ville clairement pas dimensionnée pour recevoir autant de monde. Et à deux jours de l'arrivée de Léon XIV dans les Hautes-Pyrénées, les restaurateurs, notamment Sébastien Berriot, se préparent à des tables vides.
13: C'est un comble, nous explique ce restaurateur. Dimanche, ce sont des dizaines de milliers de pèlerins qui vont passer avec le pape juste devant son établissement. Mais il sait déjà que personne ne va s'arrêter.
14: Les gens, quand ils vont passer, c'est pour aller à la grotte. Et une fois arrivés à la grotte, ils auront peur de retourner. Parce que s'ils sortent de la grotte, ils n'auront plus leur place. Donc ils vont être bloqués là-bas toute la journée. Tout le monde se dit, peut-être on ne va pas travailler.
13: De l'autre côté du gave de Pau, Même sentiment dans ce bar où le patron Laurent ne s'attend pas à des miracles à cause de la circulation totalement coupée et aussi des mesures de sécurité draconiennes.
15: Moi, personnellement, je pense que je vais moins travailler que d'habitude, ça c'est sûr. Comme la clientèle qui va aller au sanctuaire, il va falloir qu'ils arrivent au moins 3 voire 4 heures à l'avance pour passer les barrages de sécurité. On va voir personne, en fait, dans les commerces.
13: Ceux qui travaillent ce week-end vont avoir des moments difficiles. Des macarons ont été distribués pour permettre aux habitants de circuler, mais il faudra être très patient. Calvin est serveur dans un restaurant.
16: Ça va être quand même assez compliqué parce qu'on a beaucoup de déviations. C'est-à-dire, par exemple, un trajet qui durait à peu près 20 minutes. Maintenant, on va devoir faire un long trajet qui va peut-être durer une heure de temps de plus.
13: Dans cet hôtel, on a préféré prendre les devants pour le personnel, nous explique Loumi, l'une des employées.
17: C'est les patrons qui les donnent des chambres pour dormir à l'hôtel parce qu'ils ne peuvent pas marcher 20 km à pied où ils habitent. Ils dorment ici.
13: Les habitants de Lourdes ont compris que la vie va s'arrêter pendant 2 jours. Alors, avant la visite du pape, on s'organise pour faire des provisions, comme dans ce supermarché.
18: Je suis venu aujourd'hui en prévision de la venue du pape parce que les routes seront bloquées après. Voilà, j'ai fait mes provisions pour la semaine.
13: Mais pour Bruno, gérant d'un magasin de souvenirs, tout cela n'est pas vraiment un problème.
19: Moi j'accepte, je suis heureux que le pape y vienne. C'est 2 jours dans une année qu'on va bloquer une ville, c'est pas grave.
13: Quelques habitants dénoncent une mauvaise organisation et pointent du doigt un changement de préfet pas très judicieux à 1 mois de la visite du pape.
1: L'arrivée du pape en France est prévue demain matin à 10h à l'aéroport de Paris-Orly.
0: Merci Valentine. Dans vos coulisses TV, ce matin, TF1 revient sur l'un des drames les plus marquants de la Seconde Guerre mondiale en France. La chaîne diffuse ce soir Oradour, une fiction consacrée au massacre d'Oradour-sur-Glane en juin 1944, avec notamment Matt Pokora qui se livre au micro de Patrice Gascoigne dans 5 minutes sur ICI. 5h16 tout de suite, voici David Hallyday, Tu ne m'as pas laissé le temps sur ICI. Excellent réveil à l'écoute de votre radio.

0: réveil sur ici. 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
0: On retrouve tout de suite Patrice Gascoigne avec ses coulisses TV. Ce jeudi, Patrice, TF1 a décidé de perpétuer la mémoire d'une tragédie, celle d'Oradour-sur-Glane, survenue en juin 1944. Et pour cela, elle propose une fiction portée par Matt Pokora.
4: Comment raconter l'histoire du plus grand massacre de civils commis en France pendant la Seconde Guerre mondiale, précisément le 10 juin 1944 ? TF1 en fait une fiction d'utilité publique et baptisée sobrement Oradour.
5: Messieurs, le débarquement approche.
6: Ta tête est mise à prix.
5: Notre mission, leur barrer la route.
4: L'action d'Oradour débute le 5 juin 1944. Matt Pokora incarne un officier des forces françaises libres, parachuté près d'Oradour-sur-Glane pour diriger une mission secrète pour la résistance. Il retrouve Marie, jouée par Caroline Anglade, son amour de jeunesse. C'est par cette porte d'entrée, par la petite histoire au cœur de la grande histoire, qu'est abordé ce drame de la Seconde Guerre mondiale, une fiction qui est née d'un constat un peu triste, fait par Matt Pokora. La mémoire du massacre d'Oradour-sur-Glane se perd. D'ailleurs, lorsque son manager lui en parle.
7: Tout de suite, ça n'a pas fait tilt chez moi. J'ai dû quand même aller vérifier sur Internet les faits exacts. Et je me suis dit que ce n'était pas normal que ça ne résonne pas aussi fort chez moi de l'évocation d'Oradour-sur-Glane. Du coup, j'ai un peu demandé autour de moi. Pendant les semaines qui suivaient, je me suis rendu compte que vraiment, il y avait facilement 60-70% des gens à qui je parlais d'Oradour-sur-Glane qui ne savaient pas ou qui n'avaient plus de souvenir de ce que c'était exactement. Et c'est vrai qu'on s'est battu pendant 5 ans pour réussir à monter ce projet.
4: Voilà comment est née cette idée de sensibiliser tous les publics, et notamment les jeunes, à Oradour via une fiction. Matt Pokora, qui reste encore marqué par le jour où il a fallu tourner la scène de cette triste journée du massacre du 10 juin 1944.
7: Oui, c'était difficile à tourner, parce que forcément, quand vous vous retrouvez à faire la scène de l'église et que vous voyez des corps de femmes, d'enfants allongés sur le sol, on a beau savoir que c'est du maquillage, etc. Enfin, c'est une vision d'horreur hein, quand on rentre sur le plateau et qu'on voit tout ça, les débris, les corps allongés. Ça a été des scènes très très émouvantes, très dures à tourner. Ça a été assez éprouvant émotionnellement, spécialement cette journée-là.
4: Matt Pokora et Caroline Anglade dans une fiction réussie et utile. Oradour ce soir sur TF1.
0: À 21h10, suivi d'un documentaire en deuxième partie de soirée, Oradour, un village martyr. À 5h24, merci de commencer votre journée sur ICI. Dans 3 minutes, Stéphane Bern vous emmène au château de Chambord et vous expliquera comment ces escaliers mythiques ont été construits. C'est juste après le nouveau single de Pierre Demar. Voici « Je pense à vous ». Bon réveil.

0: Pierre Demar, je pense à vous sur ICI. Nous sommes le jeudi 24 septembre. Avant les infos, un petit peu d'histoire avec Stéphane Bern. Et ce matin, on voyage au temps où un escalier permettait de s'éviter, et ce, en toute élégance, Stéphane.
1: À Chambord, on avait trouvé dès la Renaissance une solution aux rencontres embarrassantes. Deux escaliers qui mènent au même endroit, sans jamais avoir à se croiser. Sa façade, ses dimensions, son parc, le château de Chambord en impose. Mais un détail en particulier attire l'œil, son escalier central. Vu de loin, rien de très exceptionnel, mais à y regarder de plus près, on découvre une véritable prouesse architecturale. Il n'y a pas un, mais deux escaliers qui s'enroulent l'un sur l'autre, formant une double hélice.
2: Je me suis trop penchée pour admirer les...
3: Quoi, les hélices ?
2: Les hélices, et j'ai dérapé.
1: Une double hélice qui est un peu l'ADN de Chambord. Résultat, deux personnes peuvent s'y engager au même moment, l'une en montée, l'autre en descente, sans jamais se croiser. À Chambord, on ne fuyait pas les problèmes, on les contournait en colimaçon. Tout le château, voulu par François Ier, s'organise autour de cet escalier monumental. Quant à savoir qui a eu cette idée originale, un nom revient sans cesse. Celui de Léonard de Vinci. C'est là où l'on reconnaît le génie. De Vinci, c'est le seul homme capable de transformer un « j'aimerais que ma femme ne tombe jamais sur ma maîtresse » en un chef-d'œuvre de la Renaissance.
4: Je demandais à Lord Twickenham combien il avait de maîtresses. Et il me répondit « impossible. À partir de combien peut-on dire plusieurs ?»
1: Même s'il est mort quelques mois avant le début de la construction de Chambord, il l'a probablement inspiré. On a retrouvé dans les carnets du génie italien des croquis de ce type d'escalier. Comme tout le monde n'a pas les moyens financiers de François Ier, ni la chance de connaître un Léonard de Vinci, de nos jours, quand on cherche à éviter quelqu'un, on ne construit pas une œuvre architecturale, on change juste de trottoir.
0: Merci Stéphane, on vous retrouve demain. Après les infos, on parlera de Martin Scorsese et Robert De Niro, deux légendes du cinéma qui viennent de recevoir la Légion d'honneur des mains d'Emmanuel Macron, une distinction prestigieuse et beaucoup plus rare qu'on ne l'imagine. Je vous explique tout en détail à 5h40, puisque tout de suite, il est 5h30. Voici l'actualité en France et dans le monde en 90 secondes. C'est avec vous, Valentine Letès.
5: Pour le cyberharcèlement de Teddy Riner, le parquet de Paris ouvre une enquête pour injures publiques et racistes. Vu le nombre de messages de haine envoyés à la star mondiale du judo depuis sa déclaration sur son angoisse face à la montée de l'extrême droite en France. Logisticien des attentats du 13 novembre, l'audience sur la possible libération conditionnelle de Mohamed Bakali est reportée. Le temps pour la justice belge d'entendre les victimes des attentats de 2015 à Paris. Malgré sa condamnation à 30 ans de prison en France, il peut déjà, en Belgique où il est incarcéré, prétendre à une libération. Un compromis entre le gouvernement et les socialistes sur le budget 2027. Comme l'année dernière, le Premier ministre Sébastien Lecornu propose au PS une alliance à une semaine de la présentation de son projet d'économie. Plus de 150 postes menacés dans les rédactions de Ouest-France. Touchés par le déclin du journal papier et la baisse des revenus publicitaires, ce plan d'économie a été présenté aux salariés du groupe. Pas de licenciement, uniquement des départs à la retraite et des CDD. Reprise du trafic ce matin en Normandie, journée compliquée hier. Les cheminots ont exercé leur droit de retrait et parlent d'un réseau vétuste et dangereux dans la région. Selon les syndicats, un nouveau déraillement de train a été évité en début de semaine après un premier accident le 11 septembre. C'est le grand jour demain pour des millions de chrétiens. Le pape Léon XIV arrive en France. Messe géante, sécurité hors norme, 14 000 policiers et gendarmes mobilisés et programme marathon entre Paris, Lourdes et Metz.
0: L'info du jour, c'est le retour du Covid.
5: Vous avez peut-être déjà de premiers malades dans votre entourage et toujours les mêmes symptômes constatés au comptoir des pharmacies Farida Noir. Grosse fatigue, mal de ventre et tout.
3: Et ben voilà, ils sont ici.
6: On a deux marques pour les autotests.
5: Rangés tout près dans la réserve, car au comptoir, Servane, la pharmacienne, confirme bien cette petite reprise.
6: Par rapport au début d'été, on va dire, il y a quand même plus de personnes par rapport à d'habitude qui reviennent pour le Covid avec des symptômes où les gens sont très fatigués. Ils ont aussi pas mal de problèmes gastro-intestinaux. Ils transpirent, la fièvre, etc. On voit quand même des cas revenir et sûrement des gens qui ne se testent pas et qui sont aussi positifs au Covid.
5: Et c'est peut-être ce qui explique pourquoi Frédéric, qui sort de la pharmacie, est si fatigué.
7: Ça fait 4 jours que je dors.
5: Et il y a une petite suspicion de Covid.
7: J'ai eu mon médecin ce matin, il y a un virus, il m'a dit qu'il traîne, ça peut être le Covid.
5: Vous n'êtes pas tenté par un test?
7: Je pense que c'est trop tard déjà.
5: Et les gestes barrières alors, du coup, t'es fini ça?
7: Oui, c'est vrai qu'on n'y pense pas, vous avez raison.
5: Et dans la famille de Bertrand, retraité?
8: Il y en a un dans mon entourage, c'est la cousine de mon épouse.
5: Est-ce que vous avez repris les gestes barrières qu'on avait en 2020?
8: D'abord, j'ai été vacciné avant de partir en vacances. C'était en mai dernier. Le lavage des mains, je le fais couramment. Et puis, s'il le faut, bien, je remettrai le masque et on repartira comme avant.
5: La campagne de vaccination contre le Covid démarrera mi-octobre en même temps que celle de la grippe et elle s'adressera en priorité aux plus de 65 ans.
9: Rien que sur la semaine dernière, SOS Médecins note une hausse de 76% des consultations pour suspicion de Covid. Mais cette reprise de la circulation du virus est inférieure à celle des 4 dernières années et les variants actuels n'entraînent pas de symptômes particulièrement sévères.
0: Merci Valentine, à 5h33, tout de suite la météo de ce jeudi 24 septembre avec encore quelques brumes matinales, notamment dans le nord, principalement localisées, avant de retrouver au lever du jour un soleil généreux, lui qui brillera du nord au sud, de l'est à l'ouest, avec juste une part nuageuse du côté de la région Grand Est en début d'après-midi. Pour les températures au petit matin, 14 degrés dans le Périgord, nous dit Patrick sur notre page Facebook, 13 dans le Loiret, nous dit Corinne. En milieu de matinée, les températures, elles grimpent de à Lille et Reims, 14 degrés. Pour Dijon, 15 degrés. À Clermont-Ferrand, 16 degrés. Et puis à Bordeaux, 18 degrés. Cet après-midi, pas de bouleversement dans le ciel. On va conserver ce joli soleil. Des températures, elles, qui sont en hausse pour les maximales. 27 dans le nord à Tours. Dans le sud, 28 degrés attendus à Montélimar. Et jusqu'à 31 degrés attendus cet après-midi à Toulouse.
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0: 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Il est 5h34, je souhaite un excellent réveil avec nous, avec cette guitare, la voix de Bono bien sûr. Voici YouTube sur ici, avec Pride, et derrière cette chanson, un hommage à Martin Luther King et à son combat pour les droits civiques. C'était en 84.

0: Soyez les bienvenus, c'est jeudi matin. C'était YouTube sur ICI avec Pride. Et ce jeudi, aussi dans votre rendez-vous anti-arnaque, méfiance, Valentine, si on vous appelle pour vous faire miroiter un héritage.
1: C'est arrivé à l'un de nos auditeurs. Un prétendu avocat l'appelle pour lui parler d'une somme bloquée à la Caisse des dépôts. Il avait même des informations sur sa mère décédée.
0: Ce piège, Aude Razo vous l'explique et c'est dans 5 minutes sur ICI.
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0: Et ce jeudi, on dit bonjour à Monique qui
1: bonjour
0: est avec nous.
1: Monique.
4: Bonjour Monique. Bonjour Louis et Valentine.
0: Monique qui nous passe un coup de fil de bonheur. Vous nous appelez du côté de la Loire-Atlantique et vous êtes le lever de bonheur très tôt. Je vois 6h45 et habituellement, alors mes yeux ne vont pas si loin. Vous nous écoutez depuis votre lit. C'est très bien ça pour se réveiller. Eh bien écoute, on va voir si ça vous porte chance. Avant, on va dire bonjour à Alain qui est avec nous. Alain du Morbihan. Bonjour,
1: bonjour Alain.
5: Bonjour.
0: Vous nous écoutez où, vous ?
5: Je vous écoute de Vannes, le golfe de Morbihan.
1: Et est-ce que vous êtes aussi sous la couette, Alain ?
5: Non, je me suis réveillé quand même, je prépare mon café.
1: C'est bien.
0: On va jouer ensemble pour le duel des auditeurs de ce jeudi. C'est dans l'actu, cette semaine, Emmanuel Macron a remis la Légion d'honneur à deux légendes du cinéma, Martin Scorsese et Robert De Niro, pour leur engagement en faveur du cinéma et de sa préservation. La Légion d'honneur est la plus haute distinction française, mais selon vous, combien de personnes en sont actuellement membres ? Monique, il me faut un chiffre. En milliers.
4: Oh là là.
0: En milliers.
4: En milliers ?
0: Oui.
4: 8000.
0: 8000 pour Monique. Alain, on vous écoute.
5: Moi, je dirais 9000.
0: 9000 pour Alain. Valentine ?
1: Environ 77 000 personnes.
0: C'est donc Alain qui remporte sa radio ici ce matin.
5: Ah, je suis très content.
1: Bravo,
0: Alain. Félicitations.
5: Merci.
1: Alors, chaque année, environ 2200 Français et 300 étrangers sont distingués. En tant qu'Américains, Martin Scorsese et Robert De Niro peuvent donc être décorés, mais ils ne deviennent pas officiellement membres de l'ordre.
0: Ça fait du monde, hein, tout de même. 77 000 personnes. Monique, ça m'a fait plaisir de jouer avec vous ce matin. J'espère qu'on aura l'occasion de vous retrouver bien vite. Vous avez quoi, là, de prévu aujourd'hui ?
1: Bah, il faut qu'elle se lève.
4: Au bord de ma mère, comme tous les jours.
0: Donc, on se lève, on fait le petit déjeuner et on se retrouve très vite. À bientôt, Monique. Vous, Alain.
4: À bientôt et bonne journée.
1: Merci, Monique.
0: Alain, vous avez une passion, c'est la voile et la marche.
5: La voile, donc je fais un peu de voile dans le golfe du Morbihan, je fais un peu de marche. Et puis je fais aussi du modélisme, de la voile en modèle réduit.
0: C'est génial ça, et puis en plus ça tombe bien Valentine.
1: Oui, parce que si vous aimez la mer comme Alain, et bien ce jeudi 24 septembre, c'est justement la journée mondiale de la mer. Alors ce matin, on recherche un auditeur qui a fait de la mer son métier ou sa passion, si vous aimez la voile ou la pêche en mer comme Alain.
0: Ouais, vous pouvez nous appeler tout de suite au 0810 055 056 et vous passer à l'antenne avec nous juste avant vos infos locales de 6h. Alain, merci beaucoup, belle journée à vous.
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0: 5h42, tenez-vous bien, tiens, si votre prochain entretien d'embauche se passait en tenue de sport, eh bien c'est ce qui se fait sur la côte basque, Valentine.
1: Oui, candidats et recruteurs se rencontrent directement sur un terrain avant même de parler CV.
0: Alors est-ce que ça marche ? Robin Bernot nous raconte à 5h55 sur ICI. Alors pour l'entretien d'embauche, on vous laisse choisir la tenue de sport. Pour le réveil, nous, on a choisi Serge Gainsbourg en 79 lorsqu'il revisite la Marseillaise en reggae. Voici aux armes, etc. sur ICI.

Serge Gainsbourg sur Ici, aux armes, etc. Chanson qu'il a enregistrée en Jamaïque avec en plus quelques musiciens qui avaient travaillé avec Bob Marley. 5h45, je vous souhaite un excellent jeudi à l'écoute d'Ici. Tout de suite, place à votre rendez-vous entier.

0: vérification et il comprend assez rapidement qu'il y a anguille sous roche. Le soi-disant avocat n'est pas inscrit au barreau de Paris, contrairement à ce qu'il prétend. Et Michel vérifie aussi dans Google, son cabinet n'existe pas.
1: Donc ce prétendu avocat est un menteur, mais quel est son but ?
0: Ça, Michel finit par le comprendre au fil des rendez-vous avec ce monsieur. Attention, lui dit cet homme, il faut régler certains frais pour les recherches et donc pour débloquer la somme. Et il est là, le piège. Cet escroc, en fait, invente toute une histoire d'héritage pour soutirer de l'argent à notre auditeur. Et non, il n'y a pas d'héritage caché, il n'y a pas d'argent bloqué. L'escroc est démasqué, il ne donnera plus de nouvelles. Grande méfiance quand un avocat, ou un notaire aussi d'ailleurs, que vous ne connaissez pas, vous parle là comme ça d'un héritage mystérieux. Certes, c'est tentant, mais faites comme Michel, vérifiez toujours à qui vous avez affaire. Autre version du piège, c'est un mail cette fois, c'est quand un faux notaire dont vous n'avez jamais entendu parler essaye de vous faire télécharger un document confidentiel. C'est ce qui est écrit, il évoque un fonds familial non réclamé. Ne cliquez jamais et regardez bien l'adresse qui vous écrit. Un notaire n'écrit jamais avec une adresse Gmail, Yahoo, Hotmail.
1: Ouais, c'est quand même dingue hein, le nombre d'arnaques qui pullulent de jour en jour dans notre société. Pour déjouer toutes ces arnaques, vous retrouvez la chronique d'Aude Razo en podcast sur notre site internet ici.fr. Dans les nouvelles tendances, celle-ci, elle est plutôt pas mal, nettement plus réjouissante, je vous l'accorde. Seriez-vous prêt à rencontrer votre futur patron directement sur un terrain de rugby ? Cette tendance se démocratise au Pays Basque. Robin Bernot vous explique cela juste après la musique d'ici, aux côtés de Christophe Maé. Chanson issue de son dernier album Fête foraine. Voici tout de suite pour vous La Lune. Excellent réveil et bon jeudi avec nous.

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C'était Christophe Maé à l'écoute d'ici ce jeudi matin. J'en profite pour vous dire que si vous avez une chanson qui compte particulièrement pour vous, eh bien vous pouvez la partager à l'antenne. 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Il suffit d'envoyer votre titre préféré à l'adresse mail suivante decibel@radiofrance.com ou alors vous nous appelez. Ça veut rien, vous partagera l'adresse mail et vous retrouvez Émilie Mazoyer chaque dimanche sur ici.

0: Et si votre prochain entretien d'embauche se déroulait en tenue de sport sur la côte basque, des candidats rencontrent leurs futurs employeurs sur un terrain plutôt que sur un bureau, Robin Bernot.
1: Imaginez trouver votre prochain emploi sur un terrain de rugby.
2: Super.
1: Oui, bon, si vous vous appelez Antoine Dupont, Louis Bielbiaré ou encore Pauline Bourdon-Sensus, c'est normal. Mais là, je vous parle vraiment de tout le monde, que soit vous ou moi, même si j'aurais fait un très bon talonneur, mais ça, c'est notre histoire. Il y a quelques jours, à Hendaye, France Travail a proposé l'opération du stade vers l'emploi avec un concept très simple. Recruteurs et demandeurs d'emploi se sont rencontrés par le biais d'activités sportives. Écoutez Gwenola Tri, directrice de l'agence France Travail de Saint-Jean-de-Luz, au micro d'Arantxa Kourouchari.
3: L'idée, c'est que sur cette matinée, on casse les codes. On n'a pas de CV, on est là pour un peu, surtout mettre en avant ses qualités, son savoir-être. Le midi, on fait une levée d'anonymat, et donc derrière, on enchaîne directement sur un format job dating beaucoup plus classique en tenue de sport.
1: Ces ateliers ont aussi pour but d'enlever le stress que peuvent procurer des entretiens d'embauche classiques.
3: Là, on va regarder les gens de façon différente, de façon complètement neutre en fait. On va apprendre à se découvrir, à se parler. Les premières relations sont beaucoup plus détendues parce qu'on partage quelque chose, une découverte, des stratégies sur certains exercices. Et donc c'est une façon vraiment différente de rentrer en contact.
1: Alors ici, dans les Pyrénées-Atlantiques, ça marche. Et vous, qu'en pensez-vous? Je suis allé en discuter avec Isabelle, retraitée sportive, qui s'apprêtait à prendre le départ d'un 10 km. Pour elle, l'initiative est hyper positive.
4: Beau projet, tout ce qui touche le sport est toujours intéressant, et en plus ça ameute les foules, donc c'est très bien.
1: Finalement, quoi de mieux que le sport pour faire des rencontres?
4: Oui, de rassemblement. Là, on est tous égaux, il n'y a pas de riches, de pauvres, de moches, de beaux. On est tous là pour le sport, l'esprit d'équipe.
1: Mais n'est-il pas un peu dangereux de peut-être plaquer son futur patron avant même d'être embauché?
4: Non, au contraire. Ça peut être un bon moment pour le faire.
1: Alors, plus sérieusement, la recherche d'emploi peut s'avérer être une vraie galère, et pas que pour les jeunes.
4: Surtout des seniors, on nous demande de bosser plus longtemps, mais à 60 ans, vous ne trouvez plus de boulot apparemment. C'est...
1: Ainsi, sortir du cadre formel de l'entretien dans un bureau permet aux recruteurs de découvrir des talents qui seraient peut-être passés inaperçus lors d'un entretien classique, où le CV reste très souvent au centre de la discussion.
0: Robin Bernot et Arantxa Kourouchari. 5h54, elle, Valentine, elle a retrouvé la scène et son public à Paris.
5: Céline Dion en concert en ce moment à la Plénitude Arena. Son prochain concert, c'est demain soir.
0: Vous n'avez pas réussi à avoir de place, vous non plus?
5: Et non.
0: Ben moi non plus. Mais par contre, la bonne nouvelle, c'est qu'on l'a pour vous ce matin sur ICI avec Jean-Jacques Goldman. J'irai au tuir.

0: Céline Dion et Jean-Jacques Goldman. À l'écoute d'ici 5h57. C'est votre moment, c'est tous les matins, c'est le Je recherche un auditeur qui. Et ce jeudi 24 septembre, on avait envie de célébrer cette journée. Aujourd'hui, c'est la journée mondiale de la mer. Alors avec Valentine, ce matin, eh bien, on recherchait un auditeur qui a fait de la mer
1: son métier ou sa passion.
0: Exactement. Et nous l'avons, c'est Max qui est avec nous depuis l'Hérault. Bonjour Max.
1: Bonjour Max.
2: Bonjour.
0: Max, bonjour. Vous pêchez trois fois par mois. Vous pêchez en digue.
2: Oui.
0: Qu'est-ce que vous préférez pêcher?
2: Ce serait le loup, la dorade.
0: La dorade, et est-ce que ça marche, la pêche à la dorade?
2: Un petit peu.
1: Bon, excellent, pourquoi... avec un peu de thym et de citron.
0: C'est ce que j'allais dire. Pourquoi on n'a toujours pas reçu notre dorade?
2: Il faut venir la chercher. Il faut venir la chercher ici.
0: Elle vous est venue d'où, cette passion pour la pêche, Max?
2: Ça a toujours été.
1: Depuis petit?
2: Oui, tout petit, oui.
1: Avec papy? Qui c'est qui vous a appris à pêcher?
2: Il y a papy, ouais. Surtout pas la papy, oui.
0: Eh ben oui. Il y a de plus en plus d'adeptes en plus de la pêche. Max, vous pêchez de façon seule ou avec des amis?
2: Non, seul.
0: Ah oui, personne ne vous embête. Vous êtes là, vous êtes tranquille.
2: Tranquille.
0: Ok.
1: Il n'y a même pas les chiens?
2: Non, les chiens, on ne peut pas, non.
1: Ah pourquoi? Parce que je sais que Max a deux chiens.
2: Oui, c'est des petits chiens, je ne voudrais pas qu'ils tombent à l'eau.
1: Ah oui, je comprends.
0: Et puis ça effraie le poisson, Valentine.
1: J'allais dire, ça aurait fait des drôles d'appâts, sinon. Je suis méchante.
2: Et les plages sont interdites pour les animaux. Voilà.
1: C'est un autre débat, Max.
0: Oui, c'est un autre débat. Max, dernière question. Elle est pour quand, la prochaine sortie pêche?
2: Je ne sais pas. C'est au coup de cœur.
0: C'est un petit peu au fil de l'eau. Je peux vous dire
2: ça. Exactement ça.
0: Max, ça nous a fait plaisir de vous avoir ce matin. Je vous souhaite une belle journée. À très bientôt. Merci à tous d'avoir été là à 6h. Bien entendu, vous avez rendez-vous avec l'actualité de vos régions. À 6h30, vous retrouvez Valentine Letesse.
1: Pour l'info en France et dans le monde, en 90 secondes.
0: Et tout de suite, voici l'équipe d'ici matin qui est là ce jeudi pour vous. Je vous souhaite à tous une belle journée qui commence ici.
3: Merci Louis. Mais c'est vrai qu'on serait bien là, la pêche. Fait beau.
1: Manger une petite dorade.
3: Ouais, ce serait chouette. Bon, peut-être pas ce matin, il fait froid le matin. Il faudrait bien se couvrir, mais c'est l'après-midi, ça pourrait le faire. Bonjour à vous qui écoutez ici Pays de Savoie. Bonjour Anne Chauvet.
1: Et bonjour.
3: C'est jeudi aujourd'hui, bienvenue sur votre radio ici.
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3: Très bon début de journée, ici Pays de Savoie, il est 6h.
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3: L'info en Pays de Savoie, Anne Chauvet, une fusillade près d'une clinique de Ville-la-Grande.
5: Dans l'agglomération d'Annemasse, la tension est encore montée d'un cran et des balles perdues ont touché la clinique des Vallées, des balles qui ont brisé deux fenêtres lundi soir. Heureusement, personne n'est blessé, mais Isabelle Godin, le personnel et les patients sont sous le choc.
6: À la clinique des Vallées, on est bien conscient d'avoir frôlé le drame lundi soir. Cette cadre de santé s'exprime au nom de la direction.
7: Sur les coups de 20h-20h30, il a commencé à avoir des tirs. La clinique était dans les trajectoires de balles. Donc on est vraiment un dégât collatéral. On hospitalise ici des patients en hospitalisation complète, donc c'est-à-dire qu'ils résident chez nous. Donc que ce soit à 20h, 20h30, même 3h du matin, on a du monde dans les murs. Pour la clinique, pour les gens qui y travaillent, pour les patients qui sont hospitalisés, c'est un choc pour tout le monde.
6: Pour le personnel, c'est aussi un choc. Cette employée n'était pas là lundi soir, mais depuis, elle n'est pas tranquille quand elle vient travailler. Juste à côté de la clinique, le quartier du Pré des Plans, où il y a des points de deal, elle a souhaité garder l'anonymat. Sa voix a été modifiée.
8: Il y a eu une vitre qui a volé en éclats, parce que ça aurait pu être bien plus grave. C'est stressant quand même. Et du deal, il y en a la nuit. On en a déjà vu. Voilà, puis on est responsable de patients la nuit. C'est quand même angoissant pour nous et pour les patients. Nous, on parle entre collègues et c'est vrai que les collègues ne sont pas rassurés de venir. On a ça dans un coin de notre tête.
6: Hier matin, les trafiquants ont justement été visés par une grosse opération de police à Annemasse et Ville-la-Grand.
5: Et après la mort d'un jeune homme de 25 ans il y a deux semaines à Annemasse sur fond de trafic de drogue, elle est maire de l'agglomération, demande de nouveau davantage de policiers à l'année. Après la découverte d'un corps à Chilly au nord d'Annecy la semaine dernière, un homme a été mis en examen. Il s'agit du propriétaire de la voiture dans laquelle le corps a été transporté. Ce Haut-Savoyard nie toute implication. Quant à la victime, il s'agit d'un homme de 40 ans. Selon la procureure d'Annecy, il a été tué lors d'une rixe à Sillingy dans la nuit de jeudi à vendredi. Son corps a ensuite été abandonné au bord d'une route départementale à Chilly. L'enquête se poursuit pour retrouver les autres participants à cette rixe. À Annecy, un jeune homme de 23 ans a été retrouvé mort dimanche au pied du viaduc de Brassilly. Pour l'instant, on ne connaît pas les circonstances de son décès. Le parquet d'Annecy a ouvert une enquête.
3: Ici, Pays de Savoie, il est 6h02 dans le Chablais. Des opposants à l'A412 tentent de ralentir le chantier.
5: Les travaux de cette autoroute entre Machilly et Thonon ont débuté le 7 septembre avec l'abattage d'arbres situés sur le tracé. Et depuis cette date, des opposants se mobilisent tous les jours. Ils sont contre cette autoroute qui va détruire plus de 180 hectares d'espaces naturels et agricoles et regrettent que les travaux aient commencé malgré les recours. Jérôme Detesse de la Confédération Paysanne.
9: Oui, c'est compliqué parce qu'ils attaquent vraiment à plein d'endroits sur le chantier. Je crois qu'ils ont pris la leçon de la 69 qui est de raser un maximum de forêt le plus rapidement possible, en fait sans attendre les recours et en fait mettre la justice, les citoyens devant le fait accompli. Et moi je pense que la mobilisation elle va prendre de l'ampleur, en fait c'est évident, puisque attaquer des forêts, des zones humides, des prairies, au-delà de la légalité du projet, eh ben, je crois que la question qu'il faut réellement poser, c'est la morale. Est-ce que c'est moral de garder un territoire qui reste vivable, ou est-ce que en fait, c'est de mettre du goudron et des bagnoles sur la route? Moi, j'invite en fait, tout le monde à réfléchir et à se poser la question, qu'est-ce qu'on veut demain, qu'est-ce qu'on veut pour nos enfants?
5: Et les opposants à la 412 ont saisi la justice pour faire suspendre immédiatement les travaux. Une première décision doit être rendue mi-octobre. Si vous prenez régulièrement le tunnel du siècle en Tarentaise, vous avez constaté que c'est parfois la galère depuis fin août avec des fermetures du tunnel. C'est en raison de travaux de sécurisation et de mise en conformité du système de désenfumage. De nouvelles fermetures sont prévues de nuit le mois prochain, puis en novembre. On vous expliquera tout en détail après les infos de 6h30. La Tarentaise et ses stations de ski qui contribuent au succès français. Ça n'était pas arrivé depuis 11 ans. La France redevient la première destination mondiale pour le ski. La saison 2025-2026 a été excellente avec un peu plus de 56 millions de journées skieurs. La France est devant l'Autriche et les États-Unis. Et pour en parler, notre invité à 7h45 sera le vice-président de domaine skiable de France, DSF, qui tient son congrès annuel aujourd'hui et demain dans la Drôme à Valence.
3: Cérémonie militaire aujourd'hui sur le Pâquis à Annecy.
5: Les cérémonies autour des chasseurs de l'armée de terre qui vont ensuite défiler avenue d'Albigny. Ils commémorent la bataille de Sidi Ibrahim en 1845. Des représentants des chasseurs à pied seront présents, mais aussi des chasseurs alpins et notamment du 27e bataillon d'Annecy.
3: Après la rentrée, vous avez peut-être décidé de vous mettre ou vous remettre au sport.
5: Ouais, septembre, c'est un petit peu comme janvier, hein. C'est le mois des bonnes résolutions, surtout en ce qui concerne les activités sportives. Vous êtes peut-être inscrit dans une association. Mélanie Tournade, vous avez suivi des Savoyards qui ont poussé la porte d'une salle de sport.
10: C'est une première dans cette salle de sport pour Malik, 18 ans.
11: On va commencer par faire le cardio. Comment je garde la ligne?
10: Il court sur le tapis juste à côté de sa maman, Samia, la cinquantaine, qui, elle, marche.
12: C'est mon premier cours aujourd'hui, donc c'est reparti. J'espère pour longtemps, voilà, parce qu'il y a besoin.
10: Pas évident hein, de s'y remettre, mais comme elle dit...
12: Franchement, c'est un peu dur et on y va tout doucement, et ben c'est génial, on repart à zéro.
10: Cette famille savoyarde n'est pas la seule à retrouver le chemin du sport. David Mandine est le gérant des salles uniques 24 heures fitness à Laravoir et Chambéry.
13: On voit le ravage des apéros d'été, mais en tout cas, en septembre, il y a effectivement un pic. C'est un peu comme les bonnes résolutions de janvier. C'est la même démarche. Les enfants retournent à l'école, la vie reprend. Hein. Et donc, c'est aussi une reprise en main de sa vie et de sa santé.
10: Et quand on reprend, bien sûr, il faut faire attention.
13: La reprise, elle doit être progressive et puis accompagnée. C'est surtout ça.
10: Vincent, 30 ans, vient justement de prendre un abonnement.
14: Bon, alors, on repart sur un an.
10: Et après sa séance, le Chambérien affiche un grand sourire, de quoi motiver ceux qui hésiteraient.
14: Là, on est avec sa musique, on envoie, on pense à rien, c'est très bien. On retrouve un peu de tenue musculaire, on sent que le cardio ça va un peu mieux, même si là je suis encore un peu en nage. Mais ouais, ça fait du bien.
5: Alors je vous rassure, hein, vous n'êtes pas obligé de porter la tenue d'Olivia Newton-John hein, qu'elle avait dans son clip hein, Physical, qui date des années 80, je vous laisse imaginer, c'est très moulant, très flashy, enfin très années 80.
3: C'est tout ce qu'on aime.
5: Ah oui. Allez, les footballeurs du FC Annecy, eux aussi doivent garder la forme pendant la trêve internationale. Le championnat est en pause jusqu'au 9 octobre. Alors le FCA dispute un match amical aujourd'hui, c'est à 12h30 en Suisse, face à Yverdon, club de deuxième division. Et puis, aux Mondiaux de cyclisme à Montréal, aujourd'hui on suivra Julie Bégaud, la Savoyarde est au départ de la course en ligne Femmes Espoir avec l'équipe de France, ça débute à 15h heure française. va à Saint-Pierre-en-Faucigny où on a des travaux sur la route, Xavier.
3: Effectivement, le passage à niveau est fermé au niveau de la gare en ce moment jusqu'à lundi à 18h. Le passage à niveau place des Arcades est fermé à toute circulation. Hein, voiture, vélo, piéton, une déviation est mise en place. Bonne route avec ici Pays de Savoie, on est à vos côtés évidemment. Pour la météo, c'est une belle journée, encore une, avec du soleil du matin au soir, surtout ce matin parce que le temps sera peut-être un petit peu plus voilé dans l'après-midi. Les températures sont toujours chaudes pour la saison. 27 degrés à Saint-Jean-de-Maurienne, vous aurez 25 aujourd'hui à Saint-Julien-en-Genevois, 24 degrés pour Annecy et 16 à Val-d'Isère.
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3: Bon début de journée avec ici Pays de Savoie et Super Trempe.

0: Ici Pays de Savoie, c'était Super Tramp.
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0: On est très heureux d'être avec vous ici matin, il est 6h12 avec toute l'équipe à vos côtés. Et ce matin, je voulais faire un coucou aux élèves de l'école de Vongy. Ils ont un petit potager dont ils prennent soin au fil des saisons. Et la ville de Thonon a posté une photo de leurs courges, elles sont très belles. Donc voilà, je voulais féliciter les petits jardiniers ce matin. Et peut-être que ça fera naître des vocations. En tout cas, les photos sont très belles, vous pouvez aller les voir sur les réseaux sociaux de la ville de Thonon. À suivre, nos petits bonheurs avec Christophe Garnier. On va partir à Valorcine ce matin pour rencontrer quelqu'un. Sa vocation à lui, c'est la sculpture. Et on va discuter avec lui. Ce sera tout à l'heure, dans une dizaine de minutes.
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0: On va sur les réseaux sociaux avec notre docteur ce matin, le docteur Kierzek. Vous parle santé tous les matins sur votre radio ici Pays de Savoie. Et alors docteur, sur les réseaux sociaux, un pompier espagnol de 54 ans impressionne avec sa forme physique, a priori obtenue uniquement au poids du corps. C'est quoi cette discipline ? De quoi s'agit-il ? Bonjour.
3: Bonjour à toutes et à tous. La calisthénie, c'est une salle de sport dont on est à la fois le propriétaire, la machine et le poids à soulever. Et en plus, c'est gratuit. Elle utilise uniquement le poids du corps avec des exercices comme les tractions, les pompes, les dips, les squats ou le gainage. Pas besoin d'une salle remplie de machines sophistiquées. Pas besoin de coach. En fait, vous êtes votre propre coach. Vous avez juste besoin d'un miroir et de connaître quelques techniques. Une barre, parfois deux appuis parallèles et son propre corps suffit. C'est la méthode choisie par ce pompier espagnol de 54 ans qui s'entraîne ainsi depuis plus de 8 ans. Et son objectif n'est pas simplement esthétique. Il ne cherche pas à publier des photos avec ses abdominaux, etc. Même s'il le fait, il veut rester efficace, fonctionnel dans son métier de pompier. Dans une caserne, on n'entretient pas le camion uniquement pour qu'il soit joli sur le parking. Il faut qu'il puisse démarrer, accélérer, tourner, porter du matériel, intervenir lorsque l'alarme retentit. Bah pour le corps, c'est exactement la même chose. La calisthénie, ça fait travailler un peu toute la brigade. Les jambes vont pousser, les bras vont tirer, les abdominaux stabilisent et le cœur alimente l'intervention. Et après 50 ans, cette méthode présente un véritable intérêt car la difficulté peut être adaptée très facilement. Pour rendre une pompe plus simple, on place les mains contre un mur, par exemple, ou sur une table. Pour la rendre plus difficile, on se rapproche progressivement du sol. On peut également modifier l'angle, l'appui ou l'amplitude du mouvement. Autrement dit, on va régler l'intensité de l'intervention sans être obligé de charger une barre comme Schwarzenegger le jour où son ascenseur est en panne. Lorsqu'elle est bien encadrée, cette progression limite le risque de blessure et les séries un peu longue sollicite également le cœur, l'endurance, en plus de la force musculaire.
0: Et tout le monde peut se lancer après 50 ans sans risque de se blesser ?
3: Avec quelques précautions, tout le monde peut le faire. La première précaution, c'est de demander un avis médical en cas de maladie chronique ou de douleur articulaire ou cardiaque connue. Avant de faire sortir toute la brigade, mieux vaut vérifier que le camion, la pompe, les tuyaux, tout ça est en état de fonctionner. Deuxième précaution, ça consiste à résister à l'envie de rattraper trop rapidement le temps perdu. Le principal danger de la calisthénie, ce n'est pas toujours le poids du corps, c'est parfois le poids de l'ego. En fait, quand on regarde ce pompier, les effets spectaculaires, on a envie de devenir comme lui. Ben non, il faut des séances courtes au début, des amplitudes réduites et un bon échauffement des épaules, des poignets et des hanches. On démarre en douceur, on construit d'abord la technique et ensuite on renforce progressivement les muscles. La performance, ça sera pour plus tard. Mais lorsqu'on rejoint la caserne, on commence par apprendre à dérouler le tuyau. On ne va pas tout de suite mettre le feu à ses tendons. Allez, d'ici là, portez-vous bien.
0: Merci docteur Kierzek. Il est 6h16 et je vous propose d'aller parler bonheur à Valorcine avec un sculpteur qu'on va rencontrer dans quelques secondes. Ce sera après avoir parlé pétunia, géranium, tulipe. C'est le pouvoir des fleurs avec Laurent Voulzy. C'est jeudi aujourd'hui, le 24 septembre. Et vous écoutez ici matin.

0: Ça donne le sourire de bon matin. C'était Laurent Voulzy, le pouvoir des fleurs. Et ça nous donne le sourire aussi de vous voir sur nos réseaux sociaux. Vous nous écrivez sur la page Facebook ici, Pays de Savoie. On a Claude qui donne la météo depuis Seynaud ce matin. Vous avez 9 degrés avec un ciel dégagé, étoilé. On salue aussi Armand. Vous êtes à Assessel et vous avez 13 degrés au lieu dit de Conjon. Merci à vous pour vos messages. Direction nos réseaux sociaux.
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0: Chaque matin, un lieu, une rencontre dans les petits bonheurs de Christophe Garnier. Les petits bonheurs vous proposent d'aller voir des gens sans jamais, jamais prendre de rendez-vous. Aujourd'hui, Christophe, on va près de Chamonix, on est à Valorcine.
2: À Valorcine, des Ancés. Si vous en cherchez, il y en a tant que vous en voulez. Mais, bonjour.
3: Bonjour.
2: Des Bernards et des sculpteurs, il n'y en a pas tant que ça.
3: Ah bon?
2: Donc le petit Mazo au centre du village, c'est l'atelier du sculpteur.
3: Ouais.
2: Alors qu'est-ce que c'est ça? Comment on pourrait le décrire?
3: C'est une rosace.
2: Très fine, très travaillée.
3: Oui, il y a des heures de boulot, là.
2: Et donc, vous travaillez avec ce petit outil-là que je vois ici, là,
3: ouais,
2: sur le plan de travail?
3: Le couteau, oui.
2: On dirait presque des couteaux de cuisine. Hein.
3: Ceux-là que j'avais fait au début. Mais après, j'en ai acheté. Là, je suis en train de faire une boîte.
2: Alors, celle-là, elle est taillée directement dans le tronc.
3: Oui, oui.
2: Quand on vous cherche, vous, c'est là qu'on vous trouve tout le temps?
3: Tout le temps. Ou à la sieste. Quand la porte est ouverte, c'est que je suis là. Je suis retraité, je fais plus beaucoup d'heures de boulot. C'est une occupation.
2: Combien de temps vous avez exercé ici, Bernard?
3: J'ai construit le Mazo en 2004. Et avant, je faisais déjà à la maison.
2: Vous êtes plus facile à trouver ici?
3: Ouais, mais il n'y a plus beaucoup de monde.
2: Je crois qu'il y avait de plus en plus de monde en montagne, moi.
3: Oui, mais il y a le porte-monnaie qui est...
2: Bon, et donc, il y a quand même du monde qui vient encore vous voir dans votre atelier, sinon vous ne seriez
3: oui,
2: pas là.
3: Il y a beaucoup de locaux, quand ils font des cadeaux de mariage.
2: Aujourd'hui, à Valorcine, tout le monde a une boîte de Bernard.
3: Il y en a pas mal, oui.
2: Et vous travaillez toujours le même bois?
3: C'est de la rôle, oui. C'est le bois qui va le mieux à sculpter.
2: Mais si je me souviens bien, à un moment, vous alliez le chercher, même votre bois, non?
3: Oui.
2: Toujours?
3: Oui, un petit peu, oui. Faut pas se faire prendre. On n'a pas le droit de le couper, la rôle.
2: Alors, vous vous fournissez comment?
3: Je ne le dirai pas. On peut en acheter, mais vous ne trouverez pas des troncs comme ça. Ça, c'est un que j'avais coupé.
2: Mais ça, faut pas le dire.
3: Ben non, vous coupez le micro.
2: Et c'est quoi, s'il vous plaît, le dernier petit bonheur de Bernard?
3: Dernier petit bonheur, je ne saurais que vous dire. On est à la retraite, on fait plus grand-chose.
2: C'est ça, j'arrive, il y a les lunettes, il y a les outils, il y a des copeaux tout frais sur le plan de travail et vous me dites que vous faites rien.
3: Bah, j'étais en train de faire ça.
2: Et alors, les petits bonheurs, c'est quoi? C'est le jardin, c'est les champignons, c'est boire des coups?
3: Ah oui, les vieux, faut beaucoup boire.
2: Surtout en cette saison.
3: J'ai entendu à la télé.
2: Vous avez entendu quand ils ont dit qu'il fallait boire de l'eau?
3: Ah non.
0: Peut-être qu'il ne l'a pas entendu à la télé, mais on va le dire à la radio. C'est bien de l'eau qu'il faut boire pour s'hydrater. Pétillante, si on veut être un peu foufou. Mais de l'eau, ça reste le mieux. 6h23, c'est une nouveauté qu'on vous propose maintenant. C'est Zazie, sa nouvelle chanson, peu importe. Zazie en concert à l'Arcadium d'Annecy, le 24 avril. Peu importe.

0: fort.
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1: Et l'horoscope, Catherine Viguier, vive les natifs et natives de la Balance.
11: Alors, c'est le début de leur période anniversaire.
12: Bélier, voilà une période dédiée à vos relations en privé comme en public.
13: Taureau, vous avez un mois pour vous refaire une santé physique et psychique.
14: Gémeaux, le soleil valorise le secteur des grands sentiments et de la création.
15: Cancer, tout ce qui a trait à la famille vous demandera du temps et de la réflexion.
16: Lion, vous aurez plaisir à converser avec le voisin, un frère, une sœur ou lors d'un voyage.
17: Vierge, un sujet vous mobilise, celui des sous, vous allez prendre des décisions.
18: Balance, cette nouvelle année vous invite à garder les relations qui vont bien et à prendre de la distance avec les autres.
19: Scorpion, n'hésitez pas à faire des choses que vous aimez ou à ne rien faire justement.
20: Sagittaire, belle période avec des projets, des invitations et des causes à défendre.
21: Capricorne, une évolution liée à votre vie professionnelle s'impose et vous en avez envie.
22: Verseau, vous apprenez, vous enseignez, vous communiquez et parfois vous voyagez aussi.
23: Poisson, vous serez discipliné afin de rendre vos journées plus agréables.
24: Et pour nous tous, hommage aux balances, on est romantique ou rien.
1: Merci beaucoup Catherine Viguier, votre horoscope sur votre radio Ici Pays de Savoie, c'est chaque matin un petit peu avant 6h30.
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1: Et très heureux d'être avec vous tous les jours. Ici matin, on est à la radio et à la télé, Canal 3 et Canal 33 de la TNT. Toute l'équipe d'Ici matin à vos côtés avec Anne Chauvet pour l'actu. Et je voulais vous parler d'un beau rendez-vous qui arrive très bientôt puisqu'on est jeudi et ce sera samedi et dimanche, le festival Livre en Marche. Aux Marches, pas de grande surprise, c'est sur la commune actuelle de Port-en-Savoie. On est partenaire de cette 25e édition. Il y a des auteurs, ils sont environ 80, une énorme bourse aux livres, BD, romans, livres d'art, machin. Il y a plein de trucs, vraiment. énormément de bouquins à aller acheter ce week-end. Et puis des animations, par exemple la dictée géante, 10h30 midi, samedi.
25: Anne. Je suis pas très bonne en orthographe.
1: Comment on écrit voir dans j'ai deux trois amis à voir.
25: Ah voir, bah là VO hier.
1: Mais quand on dit j'ai deux voire trois amis.
25: Là on met un E.
1: Elle est forte.
25: Ouais, c'est là je l'ai.
1: Elle est incollable.
25: Non, quand même pas.
1: Bah rendez-vous samedi.
25: Ouais. Alors, j'étais très mauvaise en orthographe et c'est mon père qui a passé un été pendant ma scolarité à me faire faire plein de dictées. C'est comme ça que je me suis améliorée.
1: Et ça a marché ?
25: Ouais, un peu. Un peu mieux.
1: Anne a passé un été pourri, mais oui. Au moins maintenant l'orthographe, voilà. C'est acquis. Merci papa, vous écoutez Ici Pays de Savoie, il est 6h30. L'actu ce matin au Pays de Savoie, c'est cette fusillade à Ville-la-Grand dans l'agglomération d'Annemasse.
25: Et à proximité d'une clinique, des balles perdues ont brisé deux vitres de l'établissement lundi soir. Heureusement, personne n'est blessé. L'info d'ici en Pays de Savoie, c'est aussi les travaux dans le tunnel du siècle, en parenthèse. On fait le point dans un instant. Et puis la France qui redevient la première destination mondiale pour le ski. On repasse devant l'Autriche et les États-Unis. Et puis l'info en France et dans le monde, c'est avec vous Valentine Letesse. Et on parle politique et budget.
0: Les socialistes sauveront-ils le soldat Lecornu ? Le Premier ministre menacé de censure sur son projet de budget, comme l'année dernière. Le Premier ministre leur propose dans un courrier de bâtir un compromis, comme l'année dernière, et à une semaine de présenter son projet d'économie à 54 milliards d'euros. Teddy Riner, harcelé sur Internet, le parquet de Paris ouvre une enquête pour injures publiques et racistes à sa propre initiative. Dans l'émission Stade 2, le judoka star a fait part de son angoisse face à la montée de l'extrême droite en France et depuis il est visé par de très nombreux messages de haine. Un influenceur placé en détention provisoire dans le Loir-et-Cher, Mounim Sabi, soupçonné d'avoir filmé ses violences sur des sans-abri, notamment dans un manoir près de Blois. Ses vidéos postées sur les réseaux sociaux ont été vues des dizaines de milliers de fois. Grosse fatigue, toux et parfois perte de l'odorat, c'est le retour du Covid. Chez SOS Médecins, le nombre de consultations pour une suspicion de contamination a augmenté de 76% la semaine dernière. Ça reste inférieur aux 4 dernières années et les symptômes de ce variant ne sont pas particulièrement sévères. Emmanuel Macron, aux 20h ce soir, le président de la République sera sur TF1 et sur France 2, attendu notamment sur l'explosion des prix du carburant. 14 000 policiers et gendarmes mobilisés pour la venue du pape. Léon XIV arrive demain en France. Une visite de 4 jours entre Paris, Lourdes et Metz.
25: L'info d'ici en Pays de Savoie, ce sont les travaux dans le tunnel du siècle en Tarentaise sur la Nationale 90. Depuis le mois dernier, il est fermé hein, par moment pour travaux. Mais parfois, il y a des fermetures plus longues que prévues à cause de pannes liées au chantier de sécurisation. Aurore Brache de la DIR Centre-Est, la direction interdépartementale des routes. Elle répond à Tommy Cataneo pour faire le point donc sur ces travaux.
4: Actuellement, la DIR Centre-Est mène des travaux de rénovation du système de désenfumage du tunnel du siècle. Et durant ces travaux, on a la cohabitation entre un système rénové et un système à rénover, ce qui induit de temps en temps des situations très complexes, non prévisibles, qui entraînent la perte du système de désenfumage dès qu'on a le moindre équipement ou capteur qui nous lâche.
5: On ne peut pas prendre de risque, on ne peut pas laisser en service un tunnel qui n'aurait plus de système de désenfumage.
4: Si on avait une circulation normale avec mélanger des voitures, des poids lourds, des transports de matières dangereuses, en fait, on ne peut pas maintenir sans système de désenfumage la circulation. Tout ça, c'est lié aux règles, notamment suite à l'incendie du tunnel du Mont-Blanc qui a eu dans les années 2000. Et on a un certain nombre de règles pour assurer la sécurité des usagers, notamment d'avoir un système qui permet d'évacuer les fumées.
5: Bon, on l'a bien compris, il faut prendre son mal en patience quand justement il y a une perte de ce système de désenfumage lié aux travaux. Ces travaux, ils sont de quelle nature et combien de temps ils vont durer ?
4: Alors, ces travaux ont démarré déjà en 2025 sans que ça soit visible pour les usagers puisqu'on a fait toute la phase préparatoire dans les locaux techniques. Ce sont des travaux qui consistent à remplacer le système de ventilation actuel qui sert pour la ventilation qu'on appelle d'air frais pour qu'on puisse respirer au quotidien dans le tunnel et pour évacuer les fumées en cas d'incendie. Ces deux systèmes devenaient vieillissants, dataient de plus de 20 ans et nécessitaient d'être entièrement repris et de pouvoir être redondants, c'est-à-dire qu'on puisse avoir quand un lâche, on a l'autre système qui fonctionne et prend le relais, y compris en cas d'incendie. Donc l'État investit 2,5 millions d'euros dans cette rénovation pour permettre vraiment d'assurer une meilleure sécurité avec un système propre, neuf, qui fonctionne de manière beaucoup plus robuste que celui qu'on avait à présent.
5: Pourquoi ces travaux sont étalés aussi sur une période de 2 ans ?
4: Alors ces travaux sont étalés sur une période de 2 ans pour ne pas entraîner la coupure pendant plusieurs mois du tunnel du siècle. En effet, la configuration fait qu'il n'y a pas de déviation viable pour les poids lourds notamment. Donc l'idée, c'est de travailler uniquement de nuit. On a réduit au strict minimum, ça correspond à peu près à 9 semaines de travaux de nuit. Mais il nous faut pour ça rouvrir la journée pour permettre la circulation et l'accès toute la vallée de la Tarentaise, qu'on aille à Bourg-Saint-Maurice ou à Moutier.
25: Et la prochaine fermeture du tunnel du Siex pour les travaux, ce sera du 5 au 9 octobre de nuit, donc vous l'avez entendu, de 21h à 5h du matin. Puis il y aura une autre fermeture au mois de novembre. On reste sur la route, mais là on va en Suisse.
1: À la frontière suisse, voilà, ça coince ce matin. Pas de grosse surprise. Quand vous êtes à hauteur de Bardonnay notamment, une petite dizaine de minutes de temps de parcours supplémentaire. Voilà, ça coince un peu ce matin. Si vous avez des infos routes à nous donner, vous êtes les bienvenus au 0806 00 10 10. Pour la météo, c'est à peu près la même chose qu'hier, avec beaucoup de soleil, des températures chaudes pour la saison. Du soleil ce matin, un peu plus de nuages, un temps un peu plus voilé cet après-midi en Pays de Savoie. 27 degrés aujourd'hui à Chambéry, vous aurez 26 aujourd'hui à Cluses, 25 degrés sont attendus à Thonon et 24 degrés à Annecy.
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1: Et à 6h36, on vous propose d'écouter un grand monsieur de la chanson française, c'est Daniel Balavoine. Dieu que c'est beau.

0: Ici Pays de Savoie à 6h40, c'était Daniel Balavoine.
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0: Merci d'écouter Ici Matin, toute l'équipe à vos côtés à cette heure-ci. Il va faire beau aujourd'hui encore, je vous le disais, avec des températures très chaudes pour la saison, puisqu'on pourrait atteindre les 27 degrés à Chambéry ou à Montmélian. Et c'est une belle journée, faut bien le dire, une belle journée pour vous qui allez faire le marché ce matin, peut-être à Lulin, à Rumilly ou encore à Modane aujourd'hui. À cette heure-ci, certains sont en train de se préparer, on vous espère en pleine forme, avec à suivre sur votre radio Ici Pays de Savoie des conseils pratiques dans les 3+. Si vous n'êtes pas encore hyper à l'aise avec le numérique ou si vous connaissez quelqu'un qui galère un petit peu, des ateliers sont organisés. On vous en parle tout à l'heure avant 7h. Et puis chaque matin, on vous raconte des histoires qu'on est les seuls, qu'on est la seule radio à pouvoir vous raconter, des histoires d'ici, dans la place du village. On est avec Philippe de Paris aujourd'hui. Bonjour Philippe.
3: Bonjour Xavier.
0: Et c'est une histoire particulière, une rencontre particulière qu'on fait aujourd'hui.
3: C'est le moins qu'on puisse dire, Xavier. Effectivement, une rencontre, une belle rencontre. Si on n'est pas très loin du village de Balaison. Balaison, c'est dans le Bas-Chablais, un très beau petit village. Une fois n'est pas coutume, ce ne sont pas des habitants qu'on va rencontrer, mais là, on va tomber nez à nez avec une énorme pierre posée au milieu de nulle part. Alors, on est à l'entrée du village, on l'a dit, et là, ce bloc, on le découvre, il porte un nom, on l'appelle la pierre à Martin. C'est étonnant comme nom, on expliquera dans un instant. 9 mètres de long, 6 mètres de large, carrément 7 mètres 30 de hauteur, ça doit peser à peu près 300-400 tonnes, on ne sait pas trop bien comment. Il est au milieu d'un champ, et nous, on essaie d'en savoir un petit peu plus.
0: Belle bestiole, mais il vient d'où ce caillou?
3: C'est une bonne question. Ce bloc, en fait, qui a donc plusieurs centaines de tonnes, on l'a dit, a été apporté par les glaciers déposés ici à la fonte des glaces. La glace a fondu, le bloc est resté. On appelle ça un bloc erratique. Et ça date de l'ère glaciaire, ça ne nous rajeunit pas, ça fait à peu près 26 000 ans. C'est à peu près, voilà. Alors, on s'est un petit peu renseigné, ce bloc, c'est un bloc de granit, et puis il est constitué de stéatite, de mica et de quartz. Ça ne vous dit pas grand-chose, mais en fait, ces minéraux nous ont permis de retrouver l'origine de ce bloc. Et ce bloc, justement, a été arraché par le glacier depuis le Valais. Ce sont nos voisins suisses, donc la montagne du Valais. On a reconnu l'endroit où c'était, enfin à peu près. Et donc, il a été transporté dans ce grand glacier du Rhône qui traversait l'élément, qui allait jusqu'à Lyon, justement. Et puis, ce glacier a fondu et ce bloc s'est déposé. C'est donc en se retirant que de nombreux blocs ont été déposés. On appelle ça des rochers erratiques, des blocs erratiques. Et pour la petite histoire, ces rochers ont souvent été utilisés comme carrière pour la construction des maisons, notamment à Combloux, par exemple. Et puis, pas beaucoup ont subsisté. Mais celui-là, il est resté parfaitement, en parfait état. Et dans beaucoup de blocs erratiques, on a retrouvé des cupules, vous savez, ces petites dépressions creusées par l'homme pour des choses mystérieuses. On ne sait pas trop ce qu'il faisait avec. Et ces rochers, donc, ont fait l'objet d'un culte, et notamment celui-ci. Et c'est le cas, Xavier, de la pierre à Martin.
0: Il y a une petite légende qui va avec.
3: Eh oui, vous êtes friand de légendes.
0: Ah oui.
3: Une belle légende. Dans les temps reculés, le diable avait élu domicile dans les montagnes des Boirons. C'est à côté. Lors de son passage dans la région, Saint-Martin, vous savez, celui qui avait partagé son manteau avec un mendiant, décide de chasser le malin et de reconquérir la montagne. Ce qui a mis le diable de fort mauvaise humeur, un diable qui a décidé de s'occuper personnellement de Saint-Martin. Qu'est-ce qu'il a fait le diable? Il a jeté un énorme bloc sur le village de Balaison pour contrarier Saint-Martin. Heureusement, Saint-Martin était là, il envoie un bâton, il dévie le diable, la main du diable, et la grosse pierre tombe à côté du village, à peu près à 500 mètres du village, et c'est comme ça qu'il est planté au milieu d'un champ.
0: Elle est passionnante, cette légende. Merci à vous, Philippe de Paris. 6h44 à suivre les conseils de notre vétérinaire. Vous avez parfois l'impression que votre animal est jaloux. Mais c'est vrai ou c'est pas vrai? Notre véto vous en parle dans quelques secondes.
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0: Vous avez peut-être cet élément en tête quand vous allez caresser un chien, quand vous allez prendre un enfant dans vos bras. Votre toutou arrive, il aboie, il n'est pas content. Docteur Pierre Fabin, vous êtes notre vétérinaire et vous êtes avec nous tous les matins. Nos animaux, docteur, ressentent-ils vraiment la jalousie?
8: Alors, on a une étude de l'Université de Californie qui a prouvé que 80% des chiens bousculent leur maître s'ils caressent un faux chien en peluche, mais qu'ils l'ignorent s'ils lient un livre. Ça peut nous faire penser que oui, ce comportement existe, mais en fait, ça ne l'est pas au sens humain. La jalousie humaine, ça implique un ego et une notion de morale. Nos chiens n'ont pas ça. Ce qu'on appelle de la jalousie, c'est en fait de la protection de ressources. Pour votre chien, vous n'êtes pas qu'un maître, vous êtes la ressource suprême. Vous distribuez la nourriture et la sécurité. Et quand un autre accapare votre attention, il perçoit cela comme une menace de perdre son accès à cette ressource vitale. Il s'interpose alors physiquement pour reprendre le contrôle de son trésor.
0: Et alors comment on doit réagir sur le moment quand notre chien vient violemment pousser l'autre pour avoir l'exclusivité totale des câlins ?
8: Alors, ne caressez jamais votre chien pour le rassurer. En faisant cela, vous allez valider sa stratégie. Il retient que pousser l'autre fonctionne parfaitement pour obtenir votre attention. La seule bonne attitude, c'est de sanctionner ce comportement par la privation. S'il s'interpose, arrêtez net toutes les caresses pour tout le monde. Levez-vous, croisez les bras, tournez le bildo et ignorez-le. Une fois qu'il a compris que son attitude a tout bloqué et qu'il part se coucher, vous pouvez le rappeler. L'interaction doit se faire à vos conditions, jamais par la force.
0: Et alors, quand l'arrivée d'un nouveau-né ou d'un autre animal approche à la maison, comment on anticipe ce partage d'attention pour éviter que la situation dégénère dès les premiers jours ?
8: L'erreur fatale, c'est de changer les habitudes le jour J. Si votre chien a toujours dormi sur le canapé et que vous l'interdisez le jour où bébé arrive, il fera une association très négative. Instaurez les nouvelles règles bien en amont. Et surtout, ne compensez pas la future perte d'attention en le surcouvant juste avant. Baissez légèrement les interactions.

0: Alors c'était Powo et Sylvia de Pierre.
1: Oui, je les accompagne.
0: Bonjour Sylvia.
1: Bonjour Xavier, bonjour à tous. Bon, j'aime beaucoup cette chanson, voilà, Le Chat. Quand même sortie en 92, à la tête du top 50 pendant 7 semaines. Et à ce jour, c'est la seule chanson a cappella à s'être classée en tête du top 50. Et la chanson remportait la victoire de la chanson originale à la cérémonie donc de victoire de la musique en 1993. Quand même, il fallait le dire. Et on salue Ahmed Mouissi, t'en a parlé, les Chambériens et toute sa famille. Et petit clin d'œil à sa sœur Souris, qui chante extrêmement bien également. Voilà, je voulais dire ça ce matin.
0: Alors, pardon, sa sœur s'appelle Souris.
1: C'est son... elle s'appelle Souraya, mais... Oui, c'est vrai que c'est drôle, ça, j'avais pas pensé. Ouais, c'est son nom d'artiste, Souris Mouissi.
0: D'accord, voilà. Ok.
1: Donc, bisous à la famille.
0: Ça me plaît beaucoup, cette info. Allez, 3 plus, 3 infos pratiques, locales, utiles et sympas.
1: Bon, comme c'est encore la rentrée, Xavier, on peut considérer que le mois de septembre, c'est la rentrée.
0: Oui.
1: C'est le moment de prendre des bonnes résolutions. Si on galère un peu avec le numérique, voilà, vous qui nous écoutez, vous êtes toujours un peu en galère quand il faut créer un dossier, quand il faut envoyer une pièce jointe, quand il faut aller, payer ses impôts directement sur le site ou aller cocher une case chez Amélie.
0: Amélie.
1: Et bien, il faut savoir que tout au long de l'année, les conseillers numériques de Grand Chambéry proposent des permanences et des ateliers gratuits dans plein de communes de l'agglo. Donc, si vous avez besoin aussi d'apprendre à utiliser votre smartphone ou votre tablette, vous galérez par exemple pour laisser des vocaux à ICI Pays de Savoie. Bon,
0: ah,
1: voilà. Eh bien, il y a une solution. Ces conseillers numériques sont là pour vous guider, quel que soit votre niveau et votre âge, parce qu'ils le font aussi pour les enfants. Donc, il y a des permanences sans rendez-vous. Et puis aussi, il y a des ateliers thématiques sur inscription. Par exemple, cet après-midi, entre 14h et 16h, il y a un atelier à la médiathèque de Bassin sur le thème créer et utiliser son email. Et demain, à la mode Servolex, entre 10h et midi à la mairie, il y aura un atelier sur le thème comment éviter les arnaques en ligne, sécuriser ses appareils et éviter les mails frauduleux. Vous retrouvez toutes les dates de ces ateliers pour vous inscrire notamment sur le site de Grand Chambéry.
0: Bon, je m'adresse maintenant aux jeunes parents ou aux jeunes grands-parents qui nous écoutent. c'est ça. En Savoie, les ateliers sont organisés pour découvrir et tester les couches lavables. Alors, il y a plusieurs intérêts. Plus saines, plus écologiques et puis surtout plus économiques. Hein, dans un contexte où le pouvoir d'achat est en berne, c'est sûr que quelques euros gagnés sont les bienvenus. Je vous emmène dans la Comcom Valguier, donc autour de Pont-de-Beauvoisin. Cyclome, le syndicat public autour des déchets, organise des ateliers découvertes et la possibilité de tester, entre guillemets, gratuitement ces couches lavable. Le premier atelier se déroulera en visio mardi prochain, 18h30, 20h30. Si ça vous intéresse, jeunes parents, jeunes grands-parents, vous vous inscrivez en contactant le Cyclum.
1: Et moi, je dis que les jeunes parents qui se lancent dans les couches lavables, ils sont très courageux. Félicitations à vous. Ouais. Allez, on part en rando aujourd'hui. La météo sur

0: Fourneaux massifs, bah, c'est anticyclonique et estival. Hein. Ambiance de beau temps toute la journée. Des nuages d'altitude se mettent en place dans la matinée. Ils s'épaissiront un peu cet après-midi. Ils pourront même accrocher les plus hauts sommets. Et on annonce un vent tempétueux en haute montagne. Pour la haute montagne. Hein. Les températures sont très douces pour la saison. 21 degrés à 1000 mètres aujourd'hui annoncé par Météo France. 14 degrés à 2000 et 3 degrés à l'aiguille du midi. Qu'est-ce qu'on met dans notre sac de rando, Xavier, aujourd'hui?
1: Qu'est-ce qu'on met?
0: Des pâtes de fruits.
1: T'aimes
0: bien les pâtes de fruits?
1: Abricots.
0: Allez, des pâtes de fruits ou des abricots secs.
1: Ah aussi, oui, c'est bien bon, les abricots secs. Ouais, les fruits secs. Bah, bref, mettez à manger, mettez à boire, en gros, c'est ça l'idée. Et bonne rando avec ici Pays de Savoie. Il est 6h53. Bon début de journée à nos côtés. Avec Queen, c'est Radio Gaga.

0: Le groupe Queen, ici Pays de Savoie, c'était Radio Gaga.
1: À suivre dans quelques secondes, la blague suisse du matin, c'est le coucou suisse de Jean-Michel Mattei et l'actu local arrive dans 3 minutes.
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0: De quoi on va parler tout à l'heure, après 9h dans l'émission de Karine, ici c'est vous et Karine Roy, hein? Vous le demandez?
8: Ben oui, on se demande.
1: Bah, c'est pour ça que t'es là.
0: Eh ben, on va parler de un toit, deux générations. Vous connaissez ce dispositif? Dispositif
8: solidaire.
0: C'est
8: des jeunes qui vont habiter avec des seniors.
0: Voilà. Donc, seriez-vous prêt à accueillir un jeune chez vous contre service? Alors, avec vous, ça marche pas. Xavier, est-ce que toi, tu serais prêt à aller habiter chez un senior? C'est dans l'autre sens.
1: Mais pourquoi pas, non?
8: Bah, tu peux aller habiter chez Sylvia, voilà. Par exemple.
0: Pas encore, Anne.
1: Non, alors,
0: j'allais dire,
8: mais c'est
0: Anne,
8: pas grave,
0: on
8: d'être
0: est middle
8: senior,
0: class.
8: Hein.
0: Mais je suis pas senior.
8: C'est pas un problème.
0: Mais je suis pas senior. Anne, elle est middle, donc elle habite ni chez les jeunes ni chez les vieux. Voilà, elle est middle. Donc, bref, si vous, vous avez envie d'accueillir un jeune, vous vous demandez comment ça marche. Si vous avez une chambre libre, généralement, c'est des jeunes de 16 à 30 ans. Et généralement, ceux qui accueillent, ils ont plus de 60 ans. C'est souvent au moment de la retraite. Le principe pour le senior, bah, c'est de rompre un peu l'isolement, bénéficier d'une présence rassurante. Et il peut percevoir une petite participation financière, un complément de revenu. Puis pour le jeune, bah, il a un logement économique adapté. Il y a des échanges de moments. Et puis il peut filer un petit coup de main, des petits services comme ça au quotidien. On en parle tout à l'heure. Vous pouvez nous laisser un vocal si vous avez tenté l'expérience ou si vous avez envie de le faire. 04 79 265 333.
1: Et c'est l'heure de la blague suisse du matin, le coucou suisse de Jean-Michel Mattei. Bonjour Jean-Michel.
0: Bonjour.
9: Adieu Sylvia, adieu Xavier, ça joue bien.
1: Souvent on nous demande des nouvelles du petit Jean-Bernard, comment il va?
9: Mais c'est vrai qu'on me demande souvent, il me dit comment le petit Jean-Bernard? Ben il va à l'école Jean-Bernard, voilà, puis ben, ça se passe en Valais, parce qu'il est en Valais Jean-Bernard. Et puis il procède à la traditionnelle photo de classe. Puis l'institutrice, elle essaie évidemment de motiver les maîtresses d'école, de motiver les enfants pour acheter une photo. Puis elle leur dit, mais pensez, quand vous serez grand, vous serez heureux de vous dire, en regardant la photo, tiens, c'est Christelle, elle est devenue médecin maintenant.
1: C'est vrai?
9: Alors là, c'est Louis, il est devenu, il conduit des trains. Là, Aurélie, elle est architecte, tout ça. Puis il y a une petite voix derrière, Jean-Bernard, qui dit, puis là, c'est la maîtresse, Madame Piaget, elle est morte.
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0: Bon réveil, belle journée, il est tout juste 7h sur votre radio, ici Pays de Savoie.
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1: L'actu en Pays de Savoie, Anne Chauvet, quand des tirs terminent dans les vitres d'une clinique.
8: Ouais, c'est ce qui s'est passé à Ville-la-Grande, agglomération d'Annemasse. Lundi soir, une fusillade se produit pas très loin de la clinique des Vallées, qui se situe à proximité du quartier du Pré des Plans. Et des balles perdues viennent briser des vitres de l'établissement. Heureusement, personne n'est blessé. Mais ça ne peut pas continuer comme ça, estime le maire de Ville-la-Grande, Christophe Calais. Il y a 2 semaines, un jeune homme a été abattu sur fond de trafic de drogue à Annemasse. Avec les autres maires de l'agglomération d'Annemasse, ils demandent donc de nouveau des policiers supplémentaires.
10: On s'attendait bien à ce qu'il y ait des représailles, ou en tout cas à ce qu'il y ait une montée de la violence, et ben, ça n'a pas raté. Hein. Moi, je demande à ce que l'État prenne conscience qu'une agglomération de 100 000 habitants nécessite, quand il y a des points de deal aussi importants que ceux de la CIGEM, du Perrier et de Pré des Plans, qu'on a la porosité avec la frontière suisse, qu'on a les acheteurs comme les vendeurs. Il y a le pouvoir d'achat qui va avec. Je demande juste que les pouvoirs publics, le ministre de l'Intérieur, tout le monde prenne conscience que nous avons besoin de plus de forces de l'ordre qu'un territoire équivalent dans une autre partie de la France. On peut sécuriser un sommet comme le G7 Mais par contre, quand on demande une cinquantaine ou une centaine de policiers à temps complet pour aider les équipes en place, pour pouvoir avoir vraiment une force d'action H24, 7 jours sur 7, on nous dit que c'est compliqué. Et ça, c'est un discours que la population ne peut plus entendre.
8: Le maire de Ville-la-Grande dans l'agglomération d'Annemasse. Un homme mis en examen après la découverte d'un corps sur le bord de la route à Chilly dans la semaine dernière, c'est au nord d'Annecy. Il s'agit du propriétaire de la voiture qui a servi à transporter le corps. La victime est un homme de 40 ans. Il a été tué lors d'une rixe à Sillingy dans la nuit de jeudi à vendredi. L'enquête est toujours en cours pour trouver les autres personnes qui ont participé à cette rixe. Un homme de 50 ans jugé en comparution immédiate aujourd'hui à Chambéry. Lundi, il a volé une camionnette de livraison à Aix-les-Bains, mais le livreur avait installé un traceur et la police a donc vite localisé la camionnette qui a été interceptée sur la voie rapide urbaine de Chambéry. Le conducteur sera jugé pour vol, refus d'obtempérer, vitesse excessive et conduite sans permis.
1: Là, ce sont des incivilités qui agacent la mairie d'Arrache-la-Frasse dans le Grand Massif.
8: La mairie qui lance un appel à témoins après des dégradations autour du lac de Vernon, avec notamment une table de pique-nique incendiée. Isabelle Godin, c'est le président de la société de pêche qui a découvert les dégâts dimanche.
3: Le président de la société de pêche d'Arrache-la-Frasse, les carreaux ne décolèrent pas.
11: Ça m'énerve, ce sont des gens qui ne respectent pas ce qui est mis à leur disposition. La commune fait tout pour qu'on ait un cadre agréable, que ça soit convivial et que les gens puissent se promener, pique-niquer et passer un bon moment au bord de ce lac qui est magnifique. Et lorsqu'on constate ce genre d'incivilité, c'est démoralisant de voir tout ça.
3: C'est en arrivant au lac de Vernon dimanche matin que Guy Costa-Frolaz a découvert les dégradations.
11: Ils ont brûlé une table qui est donc mise à disposition pour pique-niquer. Il y avait des restes de tentes aussi. Il y avait des piquets. Ils sont allés jusqu'à brûler un panneau de signalisation des chemins. Il y a un moment, il faut sanctionner.
3: Guy Costa-Frolaz constate que les comportements de ce genre sont de plus en plus fréquent.
11: Un jour, je pense qu'on va interdire complètement de venir au bord du lac, ou je sais pas. Ce que je voudrais, c'est que c'est les gars qui ont fait ça, ils se dénoncent et puis ils disent écoutez, on va remplacer le mobilier urbain, parce que tout a un coût, dans la vie, rien n'est donné.
3: La mairie d'Arrache-la-Frasse espère elle aussi retrouver les auteurs de ces incivilités et rappelle que le lac de Vernon n'est ni une zone de bivouac, ni une aire de feu.
8: Et on vous a mis des photos et puis l'appel à témoins également de la police municipale sur notre site ici.fr. Des opposants à la 412 se mobilisent tous les jours dans le Chablais pour tenter de ralentir le chantier. Les travaux de cette autoroute entre Machilly et Thonon ont commencé le 7 septembre. Des travaux de déboisement. Les opposants ont déposé des recours pour les faire stopper. Une première décision de justice est attendue à la mi-octobre. On a suivi ceux qui se mobilisent contre cette autoroute. Reportage à Périgny. Ce sera juste après les infos de 7h30. En Tarentaise, le tunnel du Siex sera de nouveau fermé pour des travaux. Si vous faites régulièrement le trajet entre Moutier et Bourg-Saint-Maurice sur cette RN90, il va donc falloir encore être patient. Des travaux de modernisation sont en cours et parfois ça entraîne plus de fermeture du tunnel que prévu à cause de pannes. Aurore Brache de la DIR Centre-Est, la direction interdépartementale des routes.
12: Actuellement, la DIR Centre-Est mène des travaux de rénovation du système de désenfumage du tunnel du Siex. Et durant ces travaux, on a la cohabitation entre un système rénové et un système à rénover, ce qui induit de temps en temps des situations très complexes, non prévisibles, qui entraînent la perte du système de désenfumage dès qu'on a le moindre équipement ou capteur qui nous lâche. Si on avait une circulation normale avec mélanger des voitures, des poids lourds, des transports de matières dangereuses, en fait, on ne peut pas maintenir sans système de désenfumage la circulation. Tout ça, c'est lié aux règles, notamment suite à l'incendie du tunnel du Mont-Blanc qui a eu dans les années 2000. Et on a un certain nombre de règles pour assurer la sécurité des usagers, notamment d'avoir un système qui permet d'évacuer les fumées.
8: Prochaine fermeture du tunnel du Siex sur la RN90, ce sera du 5 au 9 octobre. Là, c'est des travaux de nuit, donc de 21h à 5h. Et puis, il y aura de nouveau quelques jours de fermeture nocturne en novembre. Et bien sûr, l'objectif est que tout soit terminé pour la saison de ski. Alors justement, comment se présente cet hiver en station? On posera la question à notre invité tout à l'heure à 7h45. On sera avec le vice-président de Domaine Skiable de France, alors que la France est redevenue la première destination mondiale pour le ski.
1: Vous êtes nombreux à reprendre le sport en ce mois de septembre.
8: Et c'est le mois des bonnes résolutions et des inscriptions dans les clubs ou les associations. Après un été caniculaire où vous avez peut-être mangé plus de glace que fait du sport. Du coup, je visais personne. Du coup, certains décident de s'y mettre ou s'y remettre. C'est ce que constate Candice Baudot, gérante d'une salle de sport à Vaugland dans l'agglomération de Chambéry.
13: Déjà, sur la dernière quinzaine d'août, on a vu un bel effort de plein de monde. Et là, sur septembre, ça va de plus belle. On a beaucoup de femmes, des jeunes mamans qui déposent leurs enfants au périscolaire et qui viennent nous voir. Alors, c'est vrai qu'on ne peut pas échapper aux courbatures après une longue période d'absence de sport. Mais nous, on est en petit groupe, petit comité, 6 à 8 personnes maximum. Et donc, le coach est vraiment là pour s'adapter à chaque personne. On y va vraiment en douceur. Y aller en douceur, y aller à son rythme et s'écouter. Et ensuite, venir ici, ça permet d'avoir une vraie coupure dans sa vie quotidienne. Couper de leur vie de famille et du travail aussi pour certaines. Donc c'est important, oui.
8: Et pour les footballeurs du FC Annecy, là, c'est pas la reprise qu'il faut gérer, mais la pause. En raison de la trêve internationale, le championnat de Ligue 2 est suspendu jusqu'au 9 octobre. Alors, pour garder le rythme, le FCA joue un match amical aujourd'hui en Suisse. C'est à 12h30 à Yverdon, club de deuxième division. Xavier, on signale un accident à Cercier.
1: Oui, tout à fait. On est pas très très loin de Cruzeil, hein, sur la route départementale, la D2. Accident entre deux véhicules. La circulation peut être perturbée à cette heure-ci. Soyez prudents, vous qui arrivez à hauteur de Cercier à cette heure-ci. Si vous avez des précisions sur cet accident ou sur un autre, bien sûr, ou sur d'autres secteurs des Pays de Savoie, 0806 00 10 10. Sylvia, la météo, c'est toujours l'été.
0: Ah, ça va être rapide. Hein. L'été déborde sur l'automne. En fait, il n'a pas envie de laisser sa place. Donc, c'est à peine un peu moins chaud qu'hier et toujours aussi sec. Très ensoleillé ce matin, un peu voilé cet après-midi. Les maximales sont de l'ordre de 27 degrés à Chambéry et Albertville, 24 à Bourg-Saint-Maurice, 26 à Sallanches, 25 à Saint-Julien-en-Genevois, encore 24 à Annecy. Et pour la journée de demain, vendredi, je vous le donne en mille, du soleil.
8: Du beau temps.
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0: Du coup, on est cohérent.
1: Oui.
0: Ouais. Voilà. Au soleil, Jennifer.
1: Il fait beau, on écoute au soleil, Jennifer. Évidemment. Voilà. On aura des chansons de pluie après.
0: On verra.
1: Mais ouais. On verra plus tard.

0: soleil. Jennifer, ça fait du bien de prendre le soleil en compagnie de Jennifer ce matin. Si vous vous réveillez tout en douceur, 7h12.
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3: Et toute l'équipe d'Ici Matin à nos côtés, Abiba, Pauline, Valentine, Anne, à vos côtés pour vous souhaiter un très bon début de journée.
0: Que des filles.
3: Oui.
0: Autour de
3: toi. Oui, j'avais même pas fait gaffe. Ouais. Mais ça, on n'a pas fait exprès, hein, je veux dire, c'est
0: non, le hasard. Non, c'est le hasard.
3: J'ai quand même à le préciser. Allez, ce matin, on a sorti la grosse prod. Écoutez ça. La semaine dernière, c'était la Foire de Savoie. Vous êtes venu nous voir sur le stand, ici Pays de Savoie, et on vous proposait de participer à une tombola.
0: Vous êtes 460 à avoir participé à cette tombola. 460 personnes à la Foire de Savoie ont mis leur petit bulletin là, dans l'urne pour notre tombola.
3: Bon, c'était sur un écran, mais...
0: Oui, ben,
3: mais
0: c'est comme
3: vrai
0: ça.
3: C'est plus joli de dire
0: c'est
3: comme
0: parce
3: ça.
0: Qu'avant, c'était un petit papier, mais ça s'est modernisé. Oui. C'est fou comme le temps passe vite. Moi, je vois pas le temps passer, excusez-moi. J'en étais encore au petit papier. Donc là, c'était plus des papiers, mais néanmoins, vous êtes 460. Hier, on a procédé au tirage au sort, puisque on va désigner la personne qui gagne un an de cinéma au Pathé Léa à la Chambéry. Pas 4 mois, pas 6 mois, pas 8 mois.
3: 12.
0: Un an, 12. 12 mois. Et la gagnante est Christine de Sainte-Hélène-du-Lac. Bravo,
3: bravo
0: à Christine.
3: Vous, Christine.
0: Un an de cinéma.
3: Rendez compte,
0: c'est 52 sympa, hein.
3: Invitations. Vous allez pouvoir voir plein de trucs. Par exemple, ce soir au cinéma, il y a le spectacle d'Artus à 20h au Pathé Léa à la Chambéry. Il y aura énormément de choses à voir et c'est gagné grâce à votre radio ici Pays de Savoie. Bravo à vous.
0: Donc elle peut y aller une fois par semaine. Ou alors, elle peut y aller plusieurs fois par semaine.
3: Enfin, 52 fois par semaine. Enfin, ouais.
0: Voilà, à peu près, environ.
3: Et c'est un super cadeau qu'ici Pays de Savoie vous a offert. Et on aura plein d'autres cadeaux comme celui-ci à vous offrir tout au long de l'année. À suivre notre nouveau départ.
0: Oui, ce sera celui de Mélanie Scolan-Montosi. Elle a créé Vision et Merveille sur la commune de Chaparayan. Vous allez me dire, Chaparayan, c'est en Isère. Oui, mais c'est à la limite, vraiment, avec la Savoie. Oui. Et le siège social est à Villaroux, en Savoie. C'est une entreprise de location de camping-cars et de fourgons aménagés. Elle a reçu le soutien d'Initiative Savoie. Elle nous racontera son nouveau départ dans quelques minutes.
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3: Oui, quand vous regardez Legend, quand vous écoutez Legend, il y a toujours des témoignages forts, notamment celui de Patrick Musset, c'est un ancien braqueur.
4: Là, vous décidez d'abord de braquer un fourgon à Cannes.
5: Voilà, on s'est dit, il y avait un commissariat qui était pas loin, on s'est dit, si on bloque la rue avec une voiture, ça va bloquer la circulation et nous on peut se barrer par une petite rue, c'est ce qu'on a fait. Voilà, et là on a pris quand même beaucoup d'argent.
4: 3 millions d'euros équivalent.
5: 3 millions d'euros à peu près.
4: Beaucoup,
5: voilà,
4: beaucoup.
5: Un milliard à l'époque. J'étais quand même assez surpris à Cannes.
0: Oh voilà, les braqueurs viennent raconter tranquillement leurs escroqueries. C'est assez fun. Hein.
3: Ouais.
0: Il y a un podcast d'ailleurs de Guillaume Play qui s'appelle Légende, qui cartonne, que vous pouvez réécouter. Il reçoit aussi des stars. 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
3: La polémique enfle autour de Télisson, Aurélien, David Ossiou. Vous nous en parlez dans Mon œil, c'est votre regard sur l'actu. Et l'écrivain est accusé d'avoir utilisé l'intelligence artificielle pour écrire son livre, bien loin de l'ambiance des salons du livre qui attire les foules partout en France.
6: Alors attendez, à ce stade, personne ne peut dire ou écrire que le récit de Télisson, Aurélien est 100% humain. Lui, le jure, hein, je n'ai jamais utilisé l'intelligence artificielle pour produire des textes. Un détecteur d'IA Pangram assure pratiquement le contraire. D'autres outils sont moins catégoriques. Alors qui croire ? Peut-être qu'on ne le saura jamais. Mais pendant qu'on cherche à savoir si les machines écrivent désormais des livres, les humains, eux, continuent de faire la queue pour rencontrer ceux qui les signent. Le nombre de visiteurs se compte en dizaines de milliers. 135 000, il y a encore quelque temps, à Nancy. La foire du livre à Brive, c'est plus d'1 million d'euros de chiffre d'affaires. Et partout, vous avez des lecteurs qui seront prêts à attendre des heures pour rencontrer leur auteur préféré. Pourquoi ? Un livre, on peut l'acheter en 30 secondes, sur Internet, depuis son canapé, mais là, on veut voir celui qui l'a écrit, on peut lui parler, lui demander ce qu'on veut. Lors d'une dédicace de Marc Lévy récemment, une mère raconte que sa fille prépare médecine et que ses romans sont son seul moment d'évasion. Une autre femme lui demande une dédicace pour son petit-fils décédé. Il y a Lévy qui écrit quelques mots personnels et elle repart en pleurs. Voilà ce qui s'échange aussi dans les salons du livre. Amélie Nothomb dit que si elle s'écoutait, elle parlerait une demi-heure avec chaque lecteur. Quand on écrit, dit-elle, on est tout seul et on ne sait pas qui se cache derrière le papier. Finalement, chacun vient voir ce qui se cache de l'autre côté. Et puis l'auteur prend son stylo, vous savez, pour Michel, pour Christine, affectueusement, à la main. Alors peut-être qu'un jour, peut-être qu'un écrivain fera salle comble pour expliquer comment il écrit avec l'intelligence artificielle. Mais c'est qu'on aura changé l'époque. Mais pour l'instant, dans les salons du livre, on vient encore chercher quelqu'un derrière les mots.
0: Merci David Ossilou. J'en profite pour rappeler que ce week-end, c'est le salon Livre en Marche sur la commune des Marches, Porte de Savoie. Ici, Pays de Savoie est partenaire. Il y a 60 000 livres si vous voulez acheter du livre d'occasion. Et il y a énormément d'auteurs de talent à rencontrer. Et c'est quand même effectivement très chouette de les rencontrer en chair et en os et de pouvoir échanger avec eux. La météo, c'est que du beau temps, Xavier.
3: Oui, et vous nous le dites sur la page Facebook ici, Pays de Savoie, où vous faites la météo avec nous tous les matins. On a 12 degrés à Dingy-en-Vuache ce matin chez Liliane. Bonjour à vous, Liliane. On salue aussi à Ghislaine, à Alex. Journée ensoleillée, dites-vous. Il fait 12 degrés chez vous à cette heure-ci. Et on embrasse aussi à Mireille. Vous êtes à La Léchère et vous avez actuellement 9 degrés. Vous pouvez nous écrire sur la page Facebook ici, Pays de Savoie.
0: Johnny. J'ai oublié de vivre. Non mais un Johnny, moi, ça fait toujours son petit effet. Moi, j'adore, oui. Je sais pas ce que vous en pensez là pour vous réveiller. On y va, on est parti ?
3: Ah bah, en tout cas, moi, j'en pense que du bien.

0: La transition est toute trouvée parce qu'on va parler du Légende Tour. Et ça, c'est quand même une légende de la chanson française, Johnny Hallyday. J'ai oublié de vivre, 7h23 et on joue.
1: Oui, avec Carole. Bonjour Carole.
2: Bonjour.
1: À la Biolle. Alors vous allez travailler sur Annecy, vous covoiturez en ce moment?
2: Oui, c'est ça, tous les jours. En fait, je covoiture, je récupère ma collègue en Saint-Félix et puis voilà, on part bosser.
0: Et elles allument la radio, elles mettent ici Pays de Savoie et voilà. C'est pas mal ça, Carole.
2: Ouais, c'est très très bien même.
0: Alors vous jouez pour gagner deux places pour Légende Tour. C'est un grand show qui sera proposé au Phare de Chambéry le 16 octobre prochain à 20h. Vous connaissez ou pas du tout l'univers de Légende?
2: Pas du tout, ça sera une vraie découverte.
0: Ah ouais, si vous aimez les shows un peu à l'américaine, avec des révélations, avec des personnalités hors du commun, vous allez en prendre plein les yeux et les oreilles surtout. Et alors on vous a concocté un petit questionnaire de légende, du coup.
1: Oui, voilà, sur des légendes françaises, des personnalités légendaires. Des questions pour vous, il y en a quatre, en cas de, si vous donnez de bonnes réponses,
0: deux bonnes réponses, c'est bon. Ouais.
1: Quel écrivain est l'auteur de Notre-Dame de Paris et Les Misérables?
2: Camus.
0: Notre-Dame de Paris et les Misérables.
2: Ah mince,
0: Carole.
2: Je suis sur le bout de la langue. Oui, je sais, en plus j'ai dit Camus, mais je sais que c'est pas ça.
0: Bon, tant pis, on vous le donne pas celui-là, c'est Victor Hugo.
2: Non,
0: mais vous allez vous refaire sur les prochaines. Allez, la deuxième question. Quelle est la première femme à avoir reçu un prix Nobel pour ses travaux avec son mari, qui s'appelait Pierre? Des travaux sur la radioactivité, notamment.
2: Oui, je sais aussi.
0: Elle s'appelait Marie.
1: Écoutez bien votre
0: Marie
1: radio.
0: Curie. Voilà. Marie Curie, voilà, Marie Curie. Premier point.
1: Et coupez bien la radio derrière vous.
0: Oui, parce que je résonne.
3: On entend les questions deux fois.
0: Oui. Marie Curie qui est morte à Passy en 1934.
1: Effectivement, on va parler maintenant de Jeannie Longo. Elle est née à Annecy en 1958. Dans quel sport s'est-elle illustrée pendant de nombreuses années? Le cyclisme.
0: Ah bah voilà, ça elle le savait ça.
1: Voilà,
0: ça, Carole,
1: bon.
0: On lui fait pas. Eh bien bravo, ça fait deux points, Carole. Vous repartez avec vos deux invitations. Vous irez que la personne de votre choix assister à ce légendaire de Tour au Phare de Chambéry le vendredi 16 octobre à 20h et je suis sûre que vous allez passer un très très bon moment.
1: Merci d'avoir joué avec nous, Carole.
0: Merci à vous, Carole.
1: Bonne journée et à très vite.
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0: Le nouveau départ du jour, c'est celui de Mélanie Scolan-Montosi qui a créé Vision et Merveille à Chaparayon depuis janvier dernier, donc on est à la frontière entre la Savoie et l'Isère. Une entreprise de location de camping-cars et de fourgons aménagés avec le soutien d'Initiative Savoie. Bonjour Mélanie.
5: Bonjour.
0: Alors avant ça, vous n'étiez pas du tout dans le domaine du camping-car, mais à titre personnel, vous aviez déjà bien expérimenté les voyages en camping-car avec vos quatre enfants. Racontez-nous.
5: Eh bien, écoutez, tout a débuté avec la passion du voyage nomade. Donc, avec mon mari, nous sommes partis sur l'acquisition d'un camping-car familial ayant quatre enfants. Et puis, on a été piqué par ce petit virus où tout le monde a apprécié. Et puis, je me suis dit pourquoi pas offrir cette possibilité, en fait, de faire découvrir ce voyage. Donc du coup, ça a commencé il y a 5 ans à mettre ce camping-car et puis un deuxième en location sur les plateformes qui sont dédiées à ça de particulier à particulier. Et la passion grandissante, est née Vision et Merveille, l'entreprise professionnelle depuis fin janvier de cette année, 2026.
0: Et c'est génial. En plus, vous aviez toujours eu envie, vous Mélanie, de vous mettre à votre compte. Ça remonte à loin.
5: Oui, tout à fait.
0: Pour quelle raison? Qu'est-ce qui vous attirait?
5: Eh ben, tout d'abord, exercer un métier avec passion, c'est quand même, c'est enrichissant. Chaque jour, on se lève quand même avec, en se disant, ce que je propose, j'y crois. Mmh. Et avec les années, il fallait trouver vraiment ce sujet-là. Et finalement, le voyage, ça allait de soi, quoi. Ça a été une évidence.
0: Alors concrètement, depuis le mois de janvier, ça se passe très très bien. Votre activité, vous louez 7 camping-cars clés en main. C'est-à-dire que vous mettez toutes les options d'entrée de jeu.
5: Tout à fait. C'est l'ADN de Vision Merveille. C'est-à-dire que le but, et c'est important, c'est que le voyageur ne prenne que ses affaires. Et les camping-cars sont absolument tout équipés.
0: Par exemple,
5: que ce soit en vaisselle. Mmh. Eh bien, la vaisselle, l'aspirateur sans fil, le Cookeo, l'air fryer. J'essaie vraiment de faire passer le voyage sans souci et sans se préoccuper de la petite cuillère qu'il va falloir mettre en surplus à chaque départ.
0: Alors, vous louez donc des camping-cars et puis vous faites aussi de la gestion locative. C'est-à-dire que si on a un camping-car et forcément on ne l'utilise pas toute l'année, ben on peut venir vous voir et vous proposer donc de le louer. Et vos clients, vous me disiez, viennent du monde entier. Quel est le profil des gens qui louent des camping-cars ?
5: Eh bien, ça va du couple parce que il y a des véhicules pour deux personnes qui va jusqu'à 7 couchages et 7 personnes. Il va y avoir des couples, des groupes d'amis, de la famille. Les groupes d'amis, en général, c'est vraiment en fin d'année pour partir en station de ski, puisque les véhicules sont équipés pour faire du caravanage. Et là, on va avoir vraiment des groupes d'amis qui vont même aussi passer un jour de l'an pendant 3 jours dans les stations de montagne.
0: Mélanie, merci beaucoup d'avoir été avec nous ce matin. Je rappelle votre société qui s'appelle Vision et Merveille, si on veut louer un camping-car du côté de Chaparayan. Merci à vous et belle journée.
1: Il est 7h29, à suivre votre actu locale dans une minute.
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1: Très bon jeudi à l'écoute d'Ici Pays de Savoie, il est 7h30.
0: L'actu ce matin, Anne, c'est cette frayeur pour les patients et le personnel d'une clinique de l'agglomération d'Annemasse.
3: Oui, à Ville-la-Grand, une fusillade s'est produite à proximité de la clinique des Vallées et des balles perdues ont brisé 2 vitres de l'établissement lundi soir. Des opposants à l'autoroute A412 tentent de ralentir le chantier qui a commencé il y a 2 semaines. Reportage dans le Chablais dans un instant. La France, première destination mondiale pour le ski, on repasse devant l'Autriche et les États-Unis. Et puis l'info en France et dans le monde en 90 secondes. C'est avec vous, Valentine Letès.
10: Fièvre, courbatures, toux et nez qui coule, vous avez peut-être le Covid. Le nombre de consultations repart à la hausse depuis la semaine dernière. 76% d'augmentation chez SOS Médecins. Ça reste inférieur aux années précédentes et les symptômes de ce variant ne sont pas particulièrement sévères. 27 ans de prison requis contre Loïc Le Priol pour l'assassinat de l'ancien international de rugby Federico Aramburu. 20 ans pour Romain Bouvier, jugé pour complicité. Après plus de 2 semaines de procès pour les 2 militants de l'ultra-droite, le verdict est attendu demain. Teddy Riner, victime de cyberharcèlement, le parquet de Paris ouvre de lui-même une enquête pour injures publiques et racistes. La star mondiale du judo reçoit une vague de messages de haine depuis sa déclaration sur son angoisse face à la montée de l'extrême droite en France. Emmanuel Macron, aux 20h ce soir, particulièrement attendu sur l'explosion des prix du carburant. 30 à 40 minutes d'interview du chef de l'État de retour du Conseil de sécurité des Nations Unies à New York. Où est la main tendue, demande le patron des députés socialistes. Comme l'année dernière, le Premier ministre propose à la gauche de bâtir ensemble un compromis sur le budget. Un projet d'économie à 54 milliards d'euros présenté dans une semaine tout pile. Atterrissage demain à 10h du pape Léon XIV en France pour 4 jours de visite dans le pays entre Paris, Lourdes et Metz, avec au programme des messes géantes, l'une sur les Champs-Élysées et une veille au Stade de France.
3: L'info d'ici en Pays de Savoie, ce sont les opposants à l'A412 qui se mobilisent. Dans le Chablais, les travaux ont commencé il y a un peu plus de 2 semaines pour construire cette autoroute entre Machilly et Thonon. Et des opposants tentent de ralentir ce chantier. Richard Vivion, vous en avez suivi à Périgné où des arbres ont commencé à être abattus.
11: Dans ce champ à côté de Périgné, les abatteuses ont déjà débuté leur travail. Elles sont en train de couper des dizaines d'arbres. Les gendarmes sont là aussi. Jeanne, elle, s'est assise dans l'herbe.
12: Dessiner la destruction que je vois, ça me fend le cœur. Je suis dévastée. On va se battre, mais c'est triste.
11: Alors comme Jeanne, une poignée de militants écologistes, mais aussi des riverains, des agriculteurs, opposés tous à cette future autoroute A412, se mobilisent quotidiennement pour essayer de ralentir le chantier.
13: Mais ce projet, il n'a pas lieu d'être, en fait. Il y a plein d'autres solutions. Enfin, de toute façon, tout le monde l'a déjà dit 500 fois.
11: Oui, ouais, on essaie d'être là tous les jours. Max fait partie des anti-A412. Il vient très régulièrement, mais il reconnaît se sentir impuissant.
13: On est quelques militants sur place, mais on ne peut pas faire grand-chose à part constater le massacre, quoi.
14: Ils sont en train de détruire des zones naturelles pour un projet complètement hallucinant qui va servir à personne.
11: Un peu plus à l'écart, Igor, lui aussi, ne peut que constater les dégâts. Pour lui, la 412 est une sorte de répétition de l'A69, cette autoroute entre Toulouse et Castres. Il accuse le concessionnaire de la future autoroute du Chablais de vouloir aller très vite et surtout de ne pas respecter les normes environnementales.
15: La semaine passée, on a vu une multiplication des abatteuses et tout ça. Et l'idée des phages, enfin, c'est d'aider Amédéa, qui est la concessionnaire, c'est de tout détruire le plus tôt possible. C'est comme l'A69, c'est la même chose. Il faut tout couper, comme ça, après, c'est fait. Ils vont dire ça au tribunal au cas où ils perdent quelques recours. Et en plus, il y a des processus pour couper les arbres comme ça. Et donc, la première chose, il faudrait avoir un écologue sur place. Il n'y a pas d'écologue aujourd'hui. Et la deuxième chose, c'est il y a des procédures pour mettre en sécurité les espèces protégées. Comme vous voyez, il n'y a rien.
11: Et les anti-A412 ont saisi le tribunal administratif ainsi que la cour d'appel administrative. Ils demandent notamment la suspension immédiate des travaux.
3: Un reportage à Périgny dans le Chablais de Richard Vivion. Xavier, on a des travaux à Saint-Pierre-en-Faucigny sur la route.
1: Oui, jusqu'à lundi 18h, le passage à niveau de la gare située place des Arcades est fermé à toute circulation, voiture, vélo, piéton. Une déviation est mise en place. Anticipez vos déplacements dans le secteur. Et puis aussi un mot pour vous dire qu'il y a du monde dans le secteur de Sevrier ce matin en direction d'Annecy avec 15-20 minutes de temps de parcours supplémentaire à cette heure-ci. Pour le temps, Sylvia.
0: L'été a pas envie de se faire la malle. Il laisse pas sa place à l'automne. Du coup, ça reste très chaud, ça reste très ensoleillé, toujours aussi sec. On aura un petit peu de voile nuageux dans l'après-midi. Quant aux températures, elles continuent de grimper, même si c'est un petit peu moins chaud qu'hier. 27 degrés sur Chambéry et Albertville prévu par Météo France. 24 degrés à Bourg-Saint-Maurice, 26 à Sallanches, 25 à Saint-Julien-en-Genevois, ou encore 24 à Annecy. Et donc, pour la journée de demain, on continue, puisque ce beau temps sec est prévu au moins jusqu'à la fin du mois de septembre.
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1: Le soleil est en train d'arriver sur le lac d'Annecy, sur le lac du Bourget. Et va justement, téléphone. Le jour s'est levé sur notre radio, ici, Pays de Savoie, 7h36.

0: Ici Pays de Savoie, le groupe téléphone, le jour s'est levé, il est 8h20.
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3: Et bon début de journée avec Ici Pays de Savoie. Toute l'équipe d'Ici Matin est à vos côtés. On est à la radio et à la télé, Canal 3 et Canal 33 de la TNT. Et ce matin, on voulait fêter un anniversaire, l'anniversaire de Paul Sexas.
0: Joyeux anniversaire, Polo.
3: Oui, alors Paul Sexas, si vous ne le connaissez pas, connaissez-le. Jeune prodige du cyclisme français, fait partie de l'équipe savoyarde Décathlon CMA CGM. Ses grands-parents sont à Maglan, donc on les salue. Peut-être qu'ils nous écoutent ce matin. Enfin, ils sont très sympas.
0: Oui.
3: Donc voilà.
0: On espère qu'il va ramener une médaille. Il est aux Mondiaux.
3: Exactement.
0: Et il court de nouveau dimanche.
3: Dimanche, c'est la course sur route.
0: Course en ligne.
3: Croisez doigts, rendez-vous dimanche.
0: Du coup, il va pas trop festoyer, j'imagine.
3: Je me suis dit. Ouais, je pense.
0: Une pomme, allez, avec une salade et
3: jus de pomme pétillant, peut-être. Mais pas
0: trop, sinon, c'est pas pratique non plus, trop de jus
3: de pomme. Le pic de glycémie, après, c'est un truc de fou. Hein. Allez, à suivre, vos invitations à gagner pour aller voir le prochain match à domicile de la team Chambé. C'est demain à 20h contre Tremblay. Vous jouez avec nous dans quelques secondes.
0: Et puis, avec notre invité à 7h45, Anne, on parlera de la saison de ski à venir. Et oui, là, la France a une place à défendre. Hein. On est redevenu première destination mondiale pour le ski devant l'Autriche et les États-Unis. Alors comment ça s'explique et comment se profile cette saison 2026-2027? Et ben ça fait partie des questions qu'on va poser au vice-président de Domaine Skiable de France, Yves Dimier, et notre invité dans 5 minutes. Ici Sport et ce matin, Anne, on est avec la basketteuse annécienne Marie-Ève Paget. Oui, Marie-Ève Paget qui est désormais la capitaine de l'ASVEL. Elle a signé pour 2 saisons avec le club de Lyon. Elle jouera son premier match là ce samedi sous les couleurs de sa nouvelle équipe en Wonder League. Hein, c'est l'élite du basket féminin. Et Isabelle Godin, elle a 2 gros objectifs, l'Europe et les JO de 2028.
4: Marie-Ève Paget arrive à l'ASVEL avec beaucoup d'enthousiasme.
5: C'est prestigieux, ça fait partie de ces clubs pour lesquels on a envie d'évoluer et je me sens chanceuse de faire partie de l'ASVEL Family, comme ils disent ici.
4: Objectif pour la nouvelle capitaine du club lyonnais, rebooster l'ASVEL. Le choix de Marie-Ève Paget ne doit rien au hasard. Partout où elle est passée, l'annécienne a apporté sa culture de la gagne.
5: L'objectif annoncé, c'est d'être européen l'année prochaine. Pour cela, il suffit d'être déjà, c'est déjà beaucoup à faire, d'être top 8, top 6 pour goûter aux soirées européennes pour l'ASVEL.
4: Et en s'installant à Lyon, la Haute-Savoyarde se rapproche de la maison.
5: Ça fait 14 ans que je suis partie loin de la maison. Et là, je reviens à moins d'une heure et demie de mes parents. Donc, c'est vraiment une super opportunité pour moi de pouvoir les voir plus souvent, qu'ils viennent aussi me voir moi. Mais voilà, si jamais j'ai envie d'aller manger avec mes parents le soir, même s'il est 16h, je peux dire à ma mère, j'arrive. Donc ça, c'est top.
4: À 31 ans, Marie-Ève Paget va continuer à mener de front le basket 5-5 avec l'ASVEL et le basket 3-3 avec l'équipe de France.
5: Je me suis fixé en tout cas une prochaine étape qui est Los Angeles 2028. Donc effectivement, ça passera par des sous-étapes entre-temps, mais c'est en tout cas un de mes objectifs.
4: Un rythme d'enfer donc avec un double objectif, ramener l'ASVEL sur la scène européenne et monter sur le podium olympique à Los Angeles en 2028.
0: Et donc, premier match ce samedi, Marie-Ève Paget et l'ASVEL se déplacent à Charleville-Mézières. On parle de hand aussi avec des places à faire gagner.
3: Effectivement, c'est pour le match de demain contre Tremblay. J'ai fait dire le Tremblay à cause de
0: Tremblay. C'est toujours Tremblay en France.
6: J'explique, c'est une commune qui s'appelle Le Tremblay, pas très loin de Chambéry, qui n'a rien à voir et qui est une petite commune. Donc
3: Tremblay, ça n'a rien à voir. Donc Tremblay, demain, 20h, au phare de Chambéry, vous irez voir ce match et l'ambiance est dingue à chaque fois.
6: Ambiance de feu, je ne sais pas si vous avez vu déjà des matchs de hand, effectivement. Déjà, généralement, le phare est plein bondé. Il y a plein d'animations. Quand il y a des temps morts, il y a des jeux rigolos, on peut gagner des t-shirts, on peut même gagner d'autres choses. Et parfois, c'est des maillots ou encore des paires de baskets si on arrive à mettre des buts. Voilà, enfin bref, allez-y, vous allez vous amuser et puis surtout soutenir l'équipe, bien évidemment.
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6: 7h46, en ce moment on est plus t-shirt que doudoune, mais on va quand même parler ski et neige avec notre invité Anne.
10: Et on est avec le vice-président et trésorier de Domaine Skiable de France. Bonjour Yves Dimier.
11: Bonjour.
10: Alors vous tenez votre congrès annuel aujourd'hui et demain à Valence, dans la Drôme. DSF, Domaine Skiable de France, c'est le syndicat professionnel national des exploitants de remontées mécaniques et des domaines skiables. Vous représentez grosso modo plus de 230 exploitants. Et alors cocorico, la France redevient la première destination mondiale du ski. On n'avait pas vu ça depuis 11 ans.
11: Oui, on n'avait pas vu ça depuis 11 ans et je dirais qu'on est plutôt fiers et fiers surtout pour les femmes et les hommes qui sont derrière ce succès. Ce succès est symbolique, mais c'est quand même une vraie motivation pour montrer à quel point notre activité est robuste.
10: Est-ce que cette première place, on la doit seulement aux très bonnes conditions d'enneigement de l'hiver dernier ?
11: On la doit avant tout au bon travail de tout le monde, aux bonnes conditions de l'hiver dernier, même si selon les périodes et les massifs, c'était un petit peu fluctuant. Et il faut le dire, on le doit aussi au fait que les Américains avaient eu une saison exceptionnelle en 24-25 avec énormément...

0: investissement en millions d'euros. Est-ce qu'avec le réchauffement climatique, il y a des stations là maintenant qui hésitent à investir parce qu'elles se disent qu'elles ne pourront pas amortir peut-être ces équipements en raison du manque de neige dans les années à venir?
1: Alors je dirais non. Par contre, ce qui a changé, et c'est certain, par rapport à des aménagements qui se faisaient il y a une trentaine d'années, tous les aménagements, les investissements qui sont faits maintenant sont réfléchis deux saisons à minima, c'est-à-dire l'hiver, bien sûr, parce que c'est là où il y a le plus d'activité, mais également l'été. Donc les investissements sont vraiment réalisés maintenant pour pouvoir tourner plusieurs mois dans l'année et pas seulement l'hiver.
2: Ici Pays de Savoie, il est 7h48. Notre invité ce matin est Yves Dimier, le vice-président et trésorier de Domaines Skiables de France.
0: Alors justement, il y a des bons chiffres aussi pour cet été. Alors est-ce que c'est, j'allais dire, seulement l'effet canicule ou est-ce que la montagne 4 saisons se développe de plus en plus?
1: Alors la montagne 4 saisons, il faut être honnête, on n'y croit pas trop. Aller en montagne au printemps ou à l'automne quand il pleut et qu'il y a du brouillard, c'est pas ce qu'il y a de mieux quand même. Hein. Mais par contre, une montagne 2 saisons avec de grandes saisons, oui, on y croit. Et cet été, effectivement, a été plutôt favorable, avec une hausse de 2,5% par rapport à l'été dernier qui était déjà bon. Donc c'est quelque chose qu'on travaille, il y a encore du potentiel. Et on espère bien pouvoir conserver cette robustesse de l'hiver tout en faisant augmenter l'activité estivale. Et c'est, on le voit depuis 3-4 ans, c'est la direction qu'on prend. On est encore une fois très bon cet hiver et tout en faisant progresser l'été. Donc c'est bien l'idéal pour des personnes qui peuvent trouver des emplois à l'année en montagne à terme. Et c'est ce sur quoi on tend.
0: Et pour l'hiver là qui arrive, j'imagine que vous avez déjà des tendances. Comment ça se présente?
1: L'hiver se présente bien, on le savait, parce que avant tout le calendrier des vacances scolaires, le zonage, que ce soit les vacances scolaires françaises, mais couplé aux vacances scolaires des Européens, est plutôt favorable, je dirais plus favorable que l'hiver dernier. Donc maintenant, on croise les doigts pour avoir de bonnes conditions d'enneigement sur tous les massifs cet hiver, ce qui a été le cas l'année dernière. C'est pour ça qu'on a fait une très très bonne saison. Et normalement, donc la saison d'hiver se présente bien.
0: Merci beaucoup Yves Dimier, vice-président et trésorier de Domaines Skiables de France, le syndicat professionnel national des exploitants de remontées mécaniques et donc de Domaines Skiables. Merci d'avoir été notre invité ce matin sur ICI Pays de Savoie. Il est 7h51.
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2: 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On écoute One Republic avec Runaway sur votre radio ICI Pays de Savoie.

0: One Republic avec Runaway. Oh,
1: je fais bien. Oh là là.
0: Si c'était bien, je m'étais entraînée.
1: C'était
0: si, tout à fait si, juste. C'était bien.
2: Non, c'était bien.
0: C'était bleu. Ça, c'est un hommage à nos couleurs.
2: Alors. Bon jeudi avec ici Pays de Savoie, c'est aujourd'hui la journée mondiale contre les brevets logiciels.
0: Hein ? Quoi ?
2: Voilà, je donne une info, c'est la journée mondiale contre les brevets logiciels aujourd'hui.
0: Ah oui, bah bonne fête aux brevets logiciels.
2: Voilà, faites-en ce que vous voulez. Je voulais vous donner une info. Ouais, rien.
0: T'as un brevet logiciel, toi ? Moi, j'ai un brevet, mais c'était en troisième,
2: pas
0: ça.
2: En fait, je sais pas trop ce que ça veut dire. Ouais. Il y a peut-être un gars qui va être intéressé, mais j'ai pas compris ce que j'ai raconté. Sur la route, ce matin, ça circule, franchement, ça va, avec quelques ralentissements à hauteur de la douane de Bardonnay ce matin. Quelques coups de frein aussi quand vous êtes à la balme de Sillingy en direction d'Annecy. Voilà, ce sont les ralentissements du matin. Si vous avez d'autres infos à nous donner, vous êtes les bienvenus au 0806 00 10 10.
0: Et puis le retour de l'actu locale, Anne, c'est dans 5 minutes maintenant et on reviendra sur la fusillade qui a eu lieu près d'une clinique de Ville-la-Grand.
3: Oui, avec des balles perdues qui ont carrément cassé des vitres de la clinique. Alors heureusement, personne n'est blessé, mais on va entendre des témoignages de soignants vraiment choqués. Ce sera dans le journal de 8h.
2: Et puis à suivre notre voyage dans le temps avec Stéphane Bern tous les matins. Aujourd'hui, comment on fait pour éviter quelqu'un qu'on ne veut pas voir dans les escaliers? Ben, on ne peut pas. On ne peut pas, on le croise et on dit « Ah, tu vas bien ?» Bon, et voilà, c'est gênant, c'est nul.
3: Ou alors on va.
2: Bah alors, en fait, on est François 1er.
3: Voilà.
2: Stéphane Bern vous raconte cette histoire.
0: Ça coûte un peu cher, du coup.
2: Mais bon, c'est pas donné à tout le monde.
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11: Le duo Belle Dame revient avec un nouveau titre, Brûlé.

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1: Belle Dame, ce sont deux frères jumeaux, Tommy et Nathan, musiciens dans la vallée de l'Arve, en Haute-Savoie. À peine trentenaires, ils écrivent, composent, chantent et jouent guitare, clavier et machine. On les a découverts avec Dans le vide, voici leur nouveau titre, tout juste sorti, Brûlé.

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3: Et chaque matin, ici Pays de Savoie vous propose un voyage dans le temps, juste avant 8h, c'est avec Stéphane Bern. Et aujourd'hui Stéphane, on voyage au temps où un escalier permettait de s'éviter en toute élégance.
4: À Chambord, on avait trouvé dès la Renaissance une solution aux rencontres embarrassantes. Deux escaliers qui mènent au même endroit, sans jamais avoir à se croiser. Sa façade, ses dimensions, son parc, le château de Chambord en impose. Mais un détail en particulier attire l'œil, son escalier central. Vu de loin, rien de très exceptionnel, mais à y regarder de plus près, on découvre une véritable prouesse architecturale. Il n'y a pas un, mais deux escaliers qui s'enroulent l'un sur l'autre, formant une double hélice.
5: Je me suis trop penchée pour admirer les...
6: Quoi, les hélices ?
5: Les hélices, et j'ai dérapé.
4: Une double hélice qui est un peu l'ADN de Chambord. Résultat, deux personnes peuvent s'y engager au même moment, l'une en montée, l'autre en descente, sans jamais se croiser. À Chambord, on ne fuyait pas les problèmes, on les contournait en colimaçon.
7: Moi, je tourne en, je tourne en.
4: Tout le château, voulu par François Ier, s'organise autour de cet escalier monumental. Quant à savoir qui a eu cette idée originale, un nom revient sans cesse, celui de Léonard de Vinci. C'est là où l'on reconnaît le génie. De Vinci, c'est le seul homme capable de transformer un « j'aimerais que ma femme ne tombe jamais sur ma maîtresse » en un chef-d'œuvre de la Renaissance.
8: Je demandais à Lord Twickenham combien il avait de maîtresses. Et il me répondit « impossible. À partir de combien peut-on dire plusieurs ?»
4: Même s'il est mort quelques mois avant le début de la construction de Chambord, il l'a probablement inspiré. On a retrouvé dans les carnets du génie italien des croquis de ce type d'escalier. Comme tout le monde n'a pas les moyens financiers de François Ier, ni la chance de connaître un Léonard de Vinci, de nos jours, quand on cherche à éviter quelqu'un, on ne construit pas une œuvre architecturale. On change juste de trottoir.
3: Ça marche, mais faut reconnaître que ça a moins de classe. Merci Stéphane Bern.
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3: Excellente journée avec Ici Pays de Savoie, il est 8h.
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9: L'actu locale, Anne Chauvet, c'est cette fusillade près d'une clinique de Ville-la-Grande.
10: Et dans l'agglomération d'Annemasse, la tension est encore montée d'un cran et des balles perdues ont touché la clinique des Vallées, des balles qui ont brisé deux fenêtres lundi soir. Heureusement, personne n'est blessé, mais Isabelle Godin, le personnel et les patients sont sous le choc.
11: À la clinique des Vallées, on est bien conscient d'avoir frôlé le drame lundi soir. Cette cadre de santé s'exprime au nom de la direction.
12: Sur les coups de 20h, 20h30, il a commencé à y avoir des tirs et la clinique était dans les trajectoires de balles. Donc on est vraiment un dégât collatéral. On hospitalise ici des patients en hospitalisation complète, donc c'est-à-dire qu'ils résident chez nous. Hein. Donc que ce soit à 20h, 20h30, même 3h du matin, on a du monde dans les murs. Pour la clinique, pour les gens qui travaillent, pour les patients qui sont hospitalisés, c'est un choc pour tout le monde.
11: Pour le personnel, c'est aussi un choc. Cette employée n'était pas là lundi soir, mais depuis, elle n'est pas tranquille quand elle vient travailler. Juste à côté de la clinique, le quartier du Pré des Plans, où il y a des points de deal, elle a souhaité garder l'anonymat. Sa voix a été modifiée.
13: Il y a eu une vitre qui a volé en éclats, ça aurait pu être bien plus grave. C'est stressant quand même. Et du deal, il y en a la nuit. On en a déjà vu. Voilà, puis on est responsable de patients la nuit. Hein. C'est quand même angoissant pour nous et pour les patients. Hein. Nous, on parle entre collègues et c'est vrai que les collègues ne sont pas rassurés de venir. On a ça dans un coin de notre tête. Quoi.
11: Hier matin, les trafiquants ont justement été visés par une grosse opération de police à Annemasse et Ville-la-Grand.
10: Et après la mort d'un jeune homme de 25 ans il y a deux semaines à Annemasse, sur fond de trafic de drogue, elle est maire de l'agglomération de Monde de nouveau des policiers supplémentaires à l'année. Après la découverte d'un corps à Chilly au nord d'Annecy la semaine dernière, un homme a été mis en examen. Il s'agit du propriétaire de la voiture dans laquelle le corps a été transporté. Ce Haut-Savoyard nie toute implication quant à la victime. Il s'agit d'un homme de 40 ans. Selon la procureure d'Annecy, il a été tué lors d'une rixe à Sillingy dans la nuit de jeudi à vendredi et son corps a ensuite été abandonné au bord d'une route départementale à Chilly. L'enquête se poursuit pour retrouver les autres participants à cette rixe. À Annecy, un jeune homme de 23 ans a été retrouvé mort dimanche au pied du viaduc de Brassilly. Pour l'instant, on ne connaît pas les circonstances circonstances de son décès. Le parquet d'Annecy a ouvert une enquête.
9: Ici Pays de Savoie, il est 8h02. Dans le Chablais, des opposants à la 412 tentent de ralentir le chantier.
10: Les travaux de cette autoroute entre Machilly et Thonon ont débuté le 7 septembre avec l'abattage d'arbres situés sur le tracé. Et depuis cette date, des opposants se mobilisent tous les jours. Ils sont contre cette autoroute qui va détruire plus de 180 hectares d'espaces naturels et agricoles et regrettent que les travaux aient commencé malgré leur recours. Jérôme Detesse de la Confédération Paysanne.
0: Oui, c'est compliqué parce qu'ils attaquent vraiment à plein d'endroits sur le chantier. Je crois qu'ils ont pris la leçon de la 69 qui est de raser un maximum de forêt le plus rapidement possible, en fait sans attendre les recours et en fait mettre la justice, les citoyens devant le fait accompli. Et moi je pense que la mobilisation elle va prendre de l'ampleur, en fait c'est évident, puisque attaquer des forêts, des zones humides, des prairies, au-delà de la légalité du projet, je crois que la question qu'il faut réellement poser, c'est la morale. Est-ce que c'est moral de garder un territoire qui reste vivable, ou est-ce que en fait c'est de mettre du goudron et des bagnoles sur la route? Moi j'invite en fait tout le monde à réfléchir et à se poser la question, qu'est-ce qu'on veut demain, qu'est-ce qu'on veut pour nos enfants.
10: Et des opposants à la 412 ont saisi la justice pour faire suspendre immédiatement les travaux. Une première décision doit être rendu mi-octobre. Si vous prenez régulièrement le tunnel du Sieix en Tarentaise, vous avez constaté que c'est parfois la galère depuis fin août avec des fermetures du tunnel. C'est en raison de travaux de sécurisation et de mise en conformité du système de désenfumage. De nouvelles fermetures sont prévues de nuit le mois prochain, puis ensuite en novembre. On vous expliquera tout en détail après les infos de 8h30. La Tarentaise et ses stations de ski qui contribuent au succès français, ce n'était pas arrivé depuis 11 ans, la France redevient la première destination mondiale pour le ski. La saison 2025-2026 a été excellente, avec un peu plus de 56 millions de journées skieurs. La France est devant l'Autriche et les États-Unis.
9: Cérémonie militaire aujourd'hui sur le Pâquis à Annecy.
10: Et cérémonie autour des chasseurs de l'armée de terre qui vont ensuite défiler avenue d'Albigny. Ils commémorent la bataille de Sidi Ibrahim en 1845. Des représentants des chasseurs à pied seront présents, mais aussi des chasseurs alpin et notamment du 27e bataillon d'Annecy.
9: Après la rentrée, vous avez peut-être décidé de vous mettre ou de vous remettre au sport.
10: Ah oui, septembre, c'est un petit peu comme janvier, c'est le mois des bonnes résolutions, surtout en ce qui concerne les activités sportives. Vous êtes peut-être inscrit dans une association. Mélanie Tournard, vous avez suivi des Savoyards qui ont poussé la porte d'une salle de sport.
6: C'est une première dans cette salle de sport pour Malik, 18 ans.
14: On va commencer par faire le cardio. Comment je garde la ligne?
6: Il court sur le tapis juste à côté de sa maman, Samia, la cinquantaine, qui, elle, marche.
15: C'est mon premier cours aujourd'hui, donc c'est reparti. J'espère pour longtemps, voilà, parce qu'il y a besoin.
6: Pas évident de s'y remettre, mais comme elle dit...
15: Franchement, c'est un peu dur et on y va tout doucement, et c'est génial, on repart à zéro.
6: Cette famille savoyarde n'est pas la seule à retrouver le chemin du sport. David Mandine est le gérant des salles uniques 24 heures fitness à Laravoir et Chambéry.
16: On voit le ravage des apéros d'été, mais en tout cas... En septembre, il y a effectivement un pic. C'est un peu comme les bonnes résolutions de janvier. C'est la même démarche. Les enfants retournent à l'école, la vie reprend. Et donc, c'est aussi une reprise en main de sa vie et de sa santé.
6: Et quand on reprend, bien sûr, il faut faire attention.
16: La reprise, elle doit être progressive et puis accompagnée. C'est surtout ça.
6: Vincent, 30 ans, vient justement de prendre un abonnement.
17: Bon, alors, on repart sur un an.
6: Et après sa séance, le Chambérien affiche un grand sourire, de quoi motiver ceux qui hésiteraient.
17: Là, on est avec cette musique, on en voit, on pense à rien, c'est très bien. On retrouve un peu de tenue musculaire. On sent que le cardio ça va un peu mieux, même si là je suis encore un peu en nage. Mais ouais, ça fait du bien.
10: Alors je sais pas si vous revoyez Olivia Newton-John dans le clip, petit bandeau, tenue juste flashy, bien lycra. Tous les deux, je vous imagine très très bien dans cette tenue années 80.
9: Ça me dirait très très bien.
10: On va rien vous habiller en même temps. c'est pas mal. Allez, les footballeurs du FC Annecy, eux aussi doivent garder la forme pendant la trêve internationale. Le championnat est en pause jusqu'au 9 octobre. Alors le FCA dispute un match amical aujourd'hui. C'est à 12h30 en Suisse face à Yverdon, club de deuxième division suisse. Et puis aux Mondiaux de cyclisme à Montréal. Aujourd'hui, on va suivre Julie Bégaud. La Savoyarde est au départ de la course en ligne Femme Espoir. Elle court bien sûr avec l'équipe de France et on suivra sa prestation. C'est à partir de 15h heure française. Là, il est 8h07 tout pile. sur ICI Pays de Savoie.
9: Je crois qu'elle fait sa maline.
3: Oui, parce que Anne doit faire 7 minutes
9: aujourd'hui.
3: Et elle a fait 7 minutes, elle est contente.
9: Voilà.
3: Mais je comprends.
9: Il m'en faut peu. Hein.
10: Rien l'amuse.
9: Rien m'amuse. Allez, on va à Mieux-Si. Là, c'est moins marrant parce qu'il y a de la paille sur la route.
3: Oui, c'est ça, des balles de paille sur la route. Donc,
9: prudence,
3: restez vigilants.
9: Hein.
3: Ouais, c'est sur cette route-là, quand vous êtes à Mieux-Si en direction de Taninge. Restez vigilants. Vous,
9: il ne faut pas mettre des ballots de paille sur la route.
3: Alors,
9: je peux le dire.
3: Je pense que ce n'est pas fait exprès. Mais si c'est fait exprès, c'est vraiment pas gentil. 0806-00-10-10 pour nous tenir au courant de l'évolution de cette situation et pour l'évolution de la circulation au Pays de Savoie. Sachez qu'il y a du monde aussi quand vous arrivez de la Chartreuse en direction de Chambéry, à hauteur de Cognin aussi, avec une vingtaine de minutes de temps de parcours supplémentaire. Bonne route avec nous. Pour le temps,
9: Du beau temps, de la chaleur, pas une goutte de pluie à l'horizon d'ici la fin du mois de septembre. C'est très ensoleillé ce matin, ce sera un petit peu voilé cet après-midi. Les températures, elles grimpent, 24 à Annecy, 25 à Saint-Julien-en-Genevois, 24 à Bourg-Saint-Maurice également, 26 à Salange, qui dit mieux, 27 à Chambéry et Albertville. Et demain, il fera toujours aussi beau.
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10: On aime bien les chiffres ce matin, je sais pas pourquoi.
9: Ouais, je sais pas, c'est comme ça.
10: On s'emballe.
9: Puisqu'on parle de soleil, on continue ?
3: Oui, alors, le gars qui fait la programmation de la radio, il savait
9: qu'il allait faire beau.
3: Il a mis toutes les chansons qui parlent de soleil.
9: On a eu Jennifer tout à l'heure au soleil, et là c'est Étienne Dao pour un duel au soleil. Cette fois, on est deux.

0: C'est Étienne Dao avec son duel au soleil sur Ici Pays de Savoie, 8h12.
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3: On est à vos côtés, c'est un plaisir de vous accompagner tous les jours à la radio, à la télé, Canal 3, Canal 33 de la TNT. Alors ce matin, je voulais faire un coucou à des élèves.
0: Coucou.
3: Coucou les élèves de l'école de Vongy. Ils ont un potager dont ils prennent soin au fil des saisons. Et la ville de Thonon a posté une photo de leurs courges. Elles sont très belles.
0: On avait les courgettes de Julien Doré l'autre jour et là on a les courges des élèves de l'école de Vongy. C'est sympa ça quand il y a des potagers dans les écoles, je trouve ça super.
3: J'avais pas ça moi et je pense que j'aurais bien aimé. Non mais mine de rien, ça peut faire naître des vocations. Les enfants peuvent se dire bah moi ça me plaît, pourquoi j'aurais pas mon jardin à moi, même des jardins partagés pour ceux qui habitent en ville. Donc voilà, c'est une très belle initiative et cette photo vous pouvez aller la voir sur la page Facebook de la ville de Thonon. Dans quelques minutes, on va aller faire un tour à Valorcine pour rencontrer quelqu'un. Sa vocation à lui, c'est la sculpture et Christophe Garnier l'a rencontré pour ici Pays de Savoie.
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0: 8h15, c'est le rendez-vous anti-arnaque d'ici matin, c'est pas vrai, avec Aude Razo. Alors Aude, un auditeur vous a contacté et il nous alerte sur de prétendus avocats qui nous font miroiter un héritage.
8: Oui, il s'appelle Michel, il a perdu sa maman il y a quelques années et un jour il reçoit un appel, quelqu'un lui dit qu'une grosse somme d'argent est bloquée à la Caisse des dépôts et qu'il doit prendre rendez-vous avec un avocat généalogiste. Le coup de fil est crédible, la personne connaît beaucoup de choses sur sa maman. Michel prend donc rendez-vous avec cet avocat généalogiste qui lui confirme effectivement il y a des sous à récupérer. Mais notre auditeur est méfiant et heureusement, il fait toute une série de vérifications et il comprend assez rapidement qu'il y a anguille sous roche. Le soi-disant avocat n'est pas inscrit au barreau de Paris, contrairement à ce qu'il prétend. Et Michel vérifie aussi dans Google, son cabinet n'existe pas.
0: Donc ce prétendu avocat est un menteur. Alors quel est son but?
8: Ça, Michel finit par le comprendre au fil des rendez-vous avec ce monsieur. Attention, lui dit cet homme, il faut régler certains frais pour les recherches et donc pour débloquer la somme. Et il est là, le piège. Cet escroc, en fait, invente toute une histoire d'héritage pour soutirer de l'argent à notre auditeur. Et non, il n'y a pas d'héritage caché, il n'y a pas d'argent bloqué. L'escroc est démasqué, il ne donnera plus de nouvelles. Grande méfiance quand un avocat ou un notaire aussi d'ailleurs que vous ne connaissez pas vous parle là comme ça d'un héritage mystère. Certes, c'est tentant, mais faites comme Michel, vérifiez toujours à qui vous avez affaire. Autre version du piège, c'est un mail cette fois, c'est quand un faux notaire dont vous n'avez jamais entendu parler essaye de vous faire télécharger un document confidentiel. C'est ce qui est écrit, il évoque un fonds familial non réclamé. Ne cliquez jamais et regardez bien l'adresse qui vous écrit. Un notaire n'écrit jamais avec une adresse Gmail, Yahoo, Hotmail.
0: Ouais, c'est important d'être hyper vigilant. Merci beaucoup Aude Razo. le rendez-vous anti-arnaque. C'est donc tous les matins à cette heure-ci. Et vous retrouvez plein d'autres arnaques sur notre site internet, puisque cette chronique est réécoutable sur notre site ici.fr ou sur notre appli ici.
3: Alors quand on dit vous retrouvez d'autres arnaques, des trucs pour les éviter.
0: Oui, hein, oui, voilà, bah, je veux dire d'autres arnaques à éviter, voilà. Bien sûr. Non, bah, quand même, on n'est pas comme ça. Il y a du monde sur la route, Xavier, ce matin?
3: Oui, il y a du monde. Bah, c'est jeudi et souvent il y a pas mal de monde sur les routes à cette heure-ci, notamment quand vous arrivez à Cognin, quand vous arrivez de Chartreuse en direction de Chambéry, ça coince à cette heure-ci avec une vingtaine de minutes de temps de parcours supplémentaire. Et puis sur la Nationale 90, il y a des travaux à hauteur de la Léchère dans le sens Albertville-Moutier. La voie de droite est neutralisée parce qu'on bricole des panneaux. Ce sera toute la journée jusqu'à 17h ce soir. Vos infos routes au 0806 00 10 10.
0: 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En attendant, bah, j'y vais. Non, non, je reste. D'accord.
3: Non, oui, tu peux rester. Non, oui, oui.
0: Je laisse Patrick et Florent alors y aller.
3: Oui, alors c'est un beau duo qu'on vous propose. J'y vais, Patrick Fiori, Florent Pagny. Florent Pagny, il a grandi à Bonneville.
0: Ah bon ?

0: Patrick Fiori et Florent Pagny, j'y vais, je sais pas où ils vont. Hein,
1: mais ils y vont.
0: Ah, mais ils y vont, mais tout droit, tête baissée. 8h22, vous écoutez Ici Pays de Savoie et chaque matin, vous êtes les bienvenus. Vous pouvez nous écrire sur nos réseaux sociaux et sur la page Facebook Ici Pays de Savoie.
1: Et vous en profitez pour nous donner votre météo, nous envoyer des photos, nous envoyer des petits mots. Par exemple, chez Catherine, elle dit qu'il fait 16 degrés et qu'on se les pèle ce matin avec un ciel bien dégagé, il n'y a pas de vent. Mais je ne sais pas où habite Catherine. Vous voyez, pensez à dire où vous habitez.
0: Oui.
1: Comme ça, on sait où est-ce qu'on se les pèle.
0: Ça mange pas de pain.
1: Voilà. On a également James qui salue toute l'équipe d'Ici Pays de Savoie. Il nous dit rien à signaler côté météo. C'est vrai que c'est beau et chaud. 12 degrés dans la vallée du Grésivaudan. On a le petit message aussi de Valérie. Elle est à Marigneux. Elle nous annonce 13 degrés. Denise est à Gruffil où le ciel est clair. 12 degrés ce matin au lever du jour. Encore un petit message à Aberlulin. C'est Michel qui nous annonce 10 degrés dans un ciel très beau.
0: Voilà, vous nous écrivez sur la page Facebook Ici Pays de Savoie et vous pensez à vous abonner aussi à nous.
1: Ah bah oui, vous êtes plus de 100 000.
0: On a plus de 100 000 déjà. Donc merci à vous. Direction la page Facebook Ici Pays de Savoie.
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0: Chaque matin, un lieu, une rencontre dans les petits bonheurs de Christophe Garnier. On vous propose d'aller voir des gens. On ne prend jamais, jamais de rendez-vous, Christophe. Aujourd'hui, on est près de Chamonix, on est à Valorcine.
3: À Valorcine, des Ancés. Si vous en cherchez, il y en a tant que vous en voulez. Mais bonjour.
4: Bonjour.
3: Des Bernards et des sculpteurs, il n'y en a pas tant que ça.
4: Ah bon?
3: Donc le petit Mazo au centre du village, c'est l'atelier du sculpteur.
4: Ouais.
3: Alors qu'est-ce que c'est ça? Comment on pourrait le décrire?
4: C'est une rosace.
3: Très fine, très travaillée.
4: Bah, oui, il y a des heures de boulot là.
3: Et donc vous travaillez avec ce petit outil là que je vois ici là,
4: ouais,
3: sur le plan de travail?
4: Le couteau, oui.
3: On dirait presque des couteaux de cuisine. Hein.
4: Ceux-là qu'ils avaient fait au début. Mais après j'en ai acheté. Là je suis en train de faire une boîte.
3: Alors, celle-là, elle est taillée directement dans le tronc.
4: Oui, oui.
3: Quand on vous cherche, vous, c'est là qu'on vous trouve tout le temps.
4: Oh, tout le temps. Oui, à la sieste. Quand la porte est ouverte, c'est que je suis là. Je suis retraité, je fais plus beaucoup d'heures de boulot. C'est une occupation.
3: Combien de temps vous avez exercé ici, Bernard?
4: J'ai construit le Mazo en 2004. Et avant, je faisais déjà à la maison.
3: Vous êtes plus facile à trouver ici?
4: Oui, mais il n'y a plus beaucoup de monde.
3: Je crois qu'il y avait de plus en plus de monde en montagne, moi.
4: Oui, mais il y a le porte-monnaie qui est...
3: Bon, et donc, il y a quand même du monde qui vient encore vous voir dans votre atelier, sinon vous ne seriez
4: oui,
3: pas là.
4: Il y a beaucoup de locaux, quand ils font des cadeaux de mariage.
3: Bon, aujourd'hui, à Valorcine, tout le monde a une boîte de Bernard.
4: Il y en a pas mal, oui.
3: Et vous, vous travaillez toujours le même bois?
4: C'est de la rôle, oui. C'est le bois qui va le mieux à sculpter.
3: Mais si je me souviens bien, à un moment, vous alliez le chercher, même votre bois, non?
4: Oui.
3: Toujours?
4: Oui, un petit peu, oui. Faut pas se faire prendre. On n'a pas le droit de le couper, la rôle.
3: Alors, vous vous fournissez comment?
4: Je ne le dirai pas. On peut en acheter, mais vous trouverez pas des troncs comme ça. Ça, c'est un que j'avais coupé.
3: Mais ça, faut pas le dire.
4: Ben non, vous coupez le micro.
3: Et c'est quoi, s'il vous plaît, le dernier petit bonheur de Bernard?
4: Dernier petit bonheur, je ne saurais que vous dire. On est à la retraite, on fait plus grand-chose.
3: C'est ça, j'arrive, il y a les lunettes, il y a les outils, il y a des copeaux tout frais sur le plan de travail et vous me dites que vous faites rien.
4: Ben, j'étais en train de faire ça.
3: Et alors, les petits bonheurs, c'est quoi? C'est le jardin, c'est les champignons, c'est boire des coups?
4: Ah oui, les vieux, faut beaucoup boire.
3: Surtout en cette saison.
4: J'ai entendu à la télé.
3: Vous avez entendu quand ils ont dit qu'il fallait boire de l'eau?
4: Ah non.
0: Petit message à ajouter.
1: Pour s'hydrater.
0: C'est l'eau, voilà, il n'y a pas mieux. Une eau pétillante si on est dingo.
1: Ouais, foufou là.
0: Mais
1: déglingos.
0: De l'eau, c'est quand même ce qu'il y a de mieux. Les petits bonheurs de Christophe Garnier, c'est sur votre radio, ici, Pays de Savoie. Et les petits agendas de Sylvia, bah, c'est aussi sur cette antenne.
1: Voilà, et ça fait toujours plaisir ce petit agenda. Je voulais vous parler d'un film que j'ai beaucoup aimé et qui sera diffusé demain, vendredi à 15h à la Motte Servolex. C'est le film Monsieur Aznavour de Mehdi Idir et Grand Corps Malade. C'est un biopic assez émouvant, extrêmement bien interprété. C'est Tahar Rahim qui joue le rôle de Charles Aznavour et il s'est vraiment imprégné du personnage. Il a suivi 6 mois de cours de chant et de piano pour se préparer au rôle. Et après 3 mois de tournage, son niveau était tel qu'il a réenregistré les chansons en studio avec sa propre voix. Donc dans le film, on entend sa propre voix et c'est bluffant. Il a aussi analysé les vidéos d'Aznavour pour imiter sa silhouette, sa respiration, sa démarche. C'est vraiment bluffant. Je vous propose d'écouter un extrait de la bande-annonce.
5: Qu'est-ce que tu veux chanter?
6: Des chansons d'amour.
5: Pour chanter l'amour, faut être beau.
6: Tu vois qui est là? Edith Piaf.
7: T'es comme moi, toi. T'as chanté dans la rue?
6: Mais comment que j'ai chanté dans la rue?
7: Pour être chanteur, il faut une voix. Et ta voix, elle est voilée.
6: Je veux faire mon propre disque. Ma tête sur la pochette, mon nom au-dessus.
1: Ouais, c'était pas gagné au départ. On disait qu'il avait été petit, une voix de merde. Enfin bon.
8: Et Leïla Bekhti, hein, la femme de Tahar Rahim, elle en pouvait plus parce qu'elle avait l'impression, quand il préparait le film, de vivre vraiment avec Aznavour et chanter toute la journée à la maison et tout. Elle en avait ras-le-bol.
1: Alors, c'est l'occasion de découvrir le destin hors du commun de Charles Aznavour, donc fils de réfugié. Il était petit, il était de milieu très modeste, à la voix voilée. On disait de lui qu'il n'avait rien pour réussir. Et à force de travail, de persévérance, d'une volonté de faire, il est devenu un monument de la chanson. Faut savoir qu'il a interprété près de 1200 titres dans le monde entier, dans toutes les langues. Et il a inspiré des générations entières. Oui, 1200 titres, c'est énorme. Hein. Un parcours exceptionnel, donc vous allez pouvoir le découvrir en musique, en chanson, en film, redécouvrir. Donc c'est demain, c'est à 15h, à la Motte Servolex, près de Chambéry. Donc une séance exceptionnelle. Allez découvrir Monsieur Aznavour. On profite pour écouter...
0: Non, on n'a plus le temps.
1: Non, on n'écoute pas. On n'a plus le temps.
0: Non, on n'a plus le temps, parce que l'actu local arrive dans 2 minutes. Ben, c'est comme ça, ma bonne dame.
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1: Gaïa est une artiste de Haute-Savoie, originaire d'Exenvey, sur les rives du lac Léman. 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
4: Nous sommes le jeudi 24 septembre, il est 8h30.
5: L'info ce matin, Anne Chauvet, c'est cette fusillade à Ville-la-Grand dans l'agglomération d'Annemasse.
4: À proximité d'une clinique, des balles perdues ont brisé deux vitres de l'établissement lundi soir. Heureusement, personne n'est blessé. L'info d'ici en Pays de Savoie, c'est aussi les travaux dans le tunnel du siècle. En parenthèse, on fait le point dans un instant. La France redevient la première destination mondiale pour le ski. On repasse devant l'Autriche et les États-Unis. Et puis l'info en France et dans le monde, c'est avec vous, Valentine Lettès.
6: La flambée des prix du carburant, c'est le sujet sur lequel Emmanuel Macron est attendu ce soir. Le chef de l'État est aux 20h sur TF1 et sur France 2. 30 à 40 minutes d'interview pour répondre aux Français. Et à une semaine tout pile de la présentation du budget 2027, avec 54 milliards d'euros d'économies à trouver. Et toujours ces mêmes questions. Le texte sera-t-il voté? Le gouvernement censuré? Le Premier ministre appelle les socialistes à bâtir un compromis comme l'année dernière. C'est le retour de ce satané virus, le Covid. Les consultations pour suspicion de contamination sont à la hausse. 76% d'augmentation chez SOS Médecins. Ça reste inférieur aux dernières années et les symptômes de ce variant ne sont pas particulièrement sévères. Teddy Riner, harcelé sur Internet. Le parquet de Paris ouvre une enquête pour injures publiques et racistes à sa propre initiative. Dans l'émission Stade 2, le judoka star a fait part de son angoisse face à la montée de l'extrême droite en France et depuis il est visé par de très nombreux messages de haine. Le danger des feux de forêt, il est toujours fort dans le sud de la France. 10 départements sont en orange sur la carte des vigilances de Météo France. Les Bouches-du-Rhône sont même en rouge, le risque maximal. 27 millions d'euros, c'est le coût de la visite du pape en France. Léon XIV atterrit demain 10h à l'aéroport d'Orly pour 4 jours d'un véritable marathon à travers le pays entre Paris, Lourdes et Metz.
4: L'info d'ici en Pays de Savoie, ce sont les travaux dans le tunnel du siècle en Tarentaise sur la Nationale 90. Depuis le mois dernier, il est fermé par moment pour travaux, mais parfois il y a des fermetures plus longues que prévues à cause de pannes liées au chantier de sécurisation. On fait le point avec Aurore Brage de la DIR 113, la direction interdépartementale des routes. Elle répond à Tommy Cataneo.
7: Actuellement, la DIR 113 mène des travaux de rénovation du système de désenfumage du tunnel du siècle. Et durant ces travaux, on a la cohabitation entre un système rénové et un système à rénover, ce qui induit de temps en temps des situations très complexes, non prévisibles, qui entraînent la perte du système de désenfumage dès qu'on a le moindre équipement ou capteur qui nous lâche.
8: On peut pas prendre de risque, on peut pas laisser en service un tunnel qui aurait plus de système de désenfumage.
7: Si on avait une circulation normale avec mélanger des voitures, des poids lourds, des transport de matières dangereuses, en fait, on ne peut pas maintenir sans système de désenfumage la circulation. Tout ça, c'est lié aux règles, notamment suite à l'incendie du tunnel du Mont-Blanc qui a lieu dans les années 2000. Et on a un certain nombre de règles pour assurer la sécurité des usagers, notamment d'avoir un système qui permet d'évacuer les fumées.
8: Bon, on l'a bien compris, il faut prendre son mal en patience quand justement il y a une perte de ce système de désenfumage lié aux travaux. Ces travaux, ils sont de quelle nature et combien de temps ils vont durer?
7: Alors, ces travaux ont démarré déjà en 2025 sans que ça soit visible pour les usagers, puisqu'on a fait toute la phase préparatoire dans les locaux techniques. Ce sont des travaux qui consistent à remplacer le système de ventilation actuel qui sert pour la ventilation qu'on appelle d'air frais pour qu'on puisse respirer au quotidien dans le tunnel et pour évacuer les fumées en cas d'incendie. Ces deux systèmes devenaient vieillissants, dataient de plus de 20 ans et nécessitaient d'être entièrement repris et de pouvoir être redondants, c'est-à-dire qu'on puisse avoir quand un lâche, on a l'autre système qui fonctionne et prend le relais, y compris en cas d'incendie. Donc l'État investit 2,5 millions d'euros dans cette rénovation pour permettre vraiment d'assurer une meilleure sécurité avec un système propre, neuf, qui fonctionne de manière beaucoup plus robuste que celui qu'on avait après.
8: Pourquoi ces travaux sont étalés aussi sur une période de 2 ans?
7: Alors ces travaux sont étalés sur une période de 2 ans pour ne pas entraîner la coupure pendant plusieurs mois du tunnel du siècle. En effet, la configuration fait qu'il n'y a pas de déviation viable pour les poids lourds notamment. Donc l'idée, c'est de travailler uniquement de nuit. On a réduit au strict minimum, ça correspond à peu près à 9 semaines de travaux de nuit. Mais il nous faut pour ça rouvrir la journée pour permettre la circulation et l'accès à toute la vallée de la Tarentaise, qu'on aille à Bourg-Saint-Maurice ou à Moutier.
4: Et la prochaine fermeture du tunnel du Sieix pour ces travaux, hein, ce sera du 5 au 9 octobre et donc de nuit, hein, vous l'avez entendu, de 21h à 5h du matin. On était sur la RN90, mais on y reste, hein, Xavier.
5: Avec des travaux à hauteur de l'Alléchère dans le sens Albertville-Moutier, la voie de droite est neutralisée pour des travaux, dit-on, de signalisation verticale. Des panneaux, quoi.
4: Ah oui, voilà.
5: En gros.
4: C'est mieux dit.
6: Des panneaux verticaux, voilà. À hauteur, quoi.
5: Oui, non, mais c'est vrai que des fois, il y a des panneaux qui sont horizontaux.
6: Bien sûr.
5: Bon, on s'en fout. C'est de 8h à 17h aujourd'hui. Soyez prudents, vous qui empruntez la Nationale 90 pour la météo.
6: J'ai pas grand chose à vous dire. Je regarde le nouveau bulletin au cas où vous aurez rajouté des trucs. Non.
4: Des nuages. Il fait chaud.
6: Si, des petits nuages un peu voilés cet après-midi sur les reliefs, mais pas grand chose. Donc c'est très ensoleillé. C'est encore un peu l'été quand même. 27 degrés annoncés sur Chambéry et Albertville. On a 26 à Sallanches, 25 à Saint-Julien, 24 à Annecy et à Bourg-Saint-Maurice également. Et demain vendredi, on continue ce beau temps qui reste bien sec au moins jusqu'à la fin du mois de septembre.
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5: Ici. Non, mais avec ces températures, moi je vais me mettre en slip dans le studio. Hein.
4: Il n'y a, toujours pas,
6: y a pas de honte. Hein.
5: J'ai aucune honte.
6: Pas de honte à aimer ça.
4: Ouais, mais non, nous on préfère pas.
5: Ah bon?
6: Non, parce qu'en plus, tu sais qu'on passe à la télé.
5: Voilà.
6: Ah, fais coucou à la télé.
5: Ce truc en face de moi, c'est la télé.
6: C'est la 3 ou la 33, bon, on habite.
5: Oui,
6: la
5: alors
6: TNT.
5: Pourquoi je vous dis ça? Parce qu'en fait, c'est une transition toute pourrie. Parce qu'on écoute, il n'y a pas de honte. C'est Michel Berger sur votre radio, ici, Pays de Savoie. Bon jeudi.

0: Ici Pays de Savoie, Michel Berger, il n'y a pas de honte.
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3: Il est 8h39 et vous écoutez Ici Pays de Savoie. Bon début de journée avec nous. Il fait chaud aujourd'hui encore dans les Pays de Savoie. Il fait beau. C'est une belle journée pour aller faire les marchés près de chez vous. Jour de marché aujourd'hui à Lulin, Rumilly ou encore à Modane. Certains sont en train de se préparer à cette heure-ci pour peut-être aller faire un tour sur les marchés tout près de la maison. À suivre, c'est notre événement d'ici.
0: Oui, c'est la sortie du livre de Jean Sulpice, Le goût de l'effort, un sportif en cuisine chez Lattès. Alors Jean Sulpice, c'est le chef de cuisine doublement étoilé au guide Michelin. Pour son activité dans son restaurant L'Auberge du Perbis, situé à Talloire-Montmain, au bord du lac d'Annecy. Et c'est aussi un sportif hors pair. Il fait du vélo, du ski, de l'alpinisme. Et il sera présent au salon Lirolac à Talloire ce week-end pour présenter, entre autres, ce nouveau bouquin.
3: 8h40, et on a pour vous des histoires d'ici. Tous les matins, c'est la place du village avec les frères de Paris. Et aujourd'hui, c'est Philippe de Paris à nos côtés. Bonjour Philippe.
4: Bonjour. Bonjour Sylvia, bonjour Xavier.
3: Et c'est une rencontre particulière qu'on fait aujourd'hui, Philippe.
4: C'est le moins qu'on puisse dire, Xavier. Effectivement, une rencontre, une belle rencontre. Si on n'est pas très loin du village de Balaison. Balaison, c'est dans le Bas Chablais, un très beau petit village. Une fois n'est pas coutume, ce ne sont pas des habitants qu'on va rencontrer, mais là, on va tomber nez à nez avec une énorme pierre posée au milieu de nulle part. Alors, on est à l'entrée du village, on l'a dit, et là, ce bloc, on le découvre. Il porte un nom, on l'appelle la pierre à Martin. C'est étonnant comme nom, on expliquera dans un instant. 9 mètres de long, 6 mètres de large, carré. 7,30 m de hauteur, ça doit peser à peu près 300-400 tonnes, on ne sait pas trop bien comment. Il est au milieu d'un champ, et nous, on essaie d'en savoir un petit peu plus.
3: Belle bestiole, mais il vient d'où ce caillou?
4: C'est une bonne question. Ce bloc, en fait, qui a donc plusieurs centaines de tonnes, on l'a dit, a été apporté par les glaciers déposés ici à la fonte des glaces. La glace a fondu, le bloc est resté. On appelle ça un bloc erratique. Et ça date de l'ère glaciaire, ça ne nous rajeunit pas. Ça fait à peu près 26 000 ans. C'est à peu près, voilà. Alors, on s'est un petit peu renseigné, ce bloc. C'est un bloc de granit. Et puis, il est constitué de stéatite, de mica et de quartz. Ça ne vous dit pas grand-chose. Mais en fait, ces minéraux nous ont permis de retrouver l'origine de ce bloc. Et ce bloc, justement, a été arraché par le glacier depuis le Valais. Ce sont nos voisins suisses, donc la montagne du Valais. On a reconnu l'endroit où c'était, enfin à peu près. Et donc, il a été transporté dans ce grand glacier du Rhône qui traversait le Léman, qui allait jusqu'à Lyon, justement. Et puis, ce glacier a fondu et ce bloc s'est déposé. C'est donc en se retirant que de nombreux blocs ont été déposés. On appelle ça des rochers erratiques, des blocs erratiques. Et pour la petite histoire, ces rochers ont souvent été utilisés comme carrières pour la construction des maisons, notamment à Combloux, par exemple. Et puis, pas beaucoup ont subsisté. Mais celui-là, il est resté parfaitement, en parfait état. Et dans beaucoup de blocs erratiques, on a retrouvé des cupules, vous savez, ces petites dépressions creusées par l'homme pour des choses mystérieuses. On ne sait pas trop ce qu'il faisait avec. Et ces rochers, donc, ont fait l'objet d'un culte, et notamment celui-ci. Et c'est le cas, Xavier, de la pierre à Martin.
3: Il y a une petite légende qui va avec.
4: Eh oui, vous êtes friand de légende.
3: Ah oui.
4: Une belle légende. Dans les temps reculés, le diable avait élu domicile dans les montagnes des Boirons, c'est à côté. Lors de son passage dans la région, Saint-Martin, vous savez, celui qui avait partagé son manteau avec un mendiant, décide de chasser le malin et de reconquérir la montagne. Ce qui a mis le diable de fort mauvaise humeur, un diable qui a décidé de s'occuper personnellement de Saint-Martin. Qu'est-ce qu'il a fait le diable? Il a jeté un énorme bloc sur le village de Balaison pour contrarier Saint-Martin. Heureusement, Saint-Martin était là, il envoie un bâton, il dévie le diable, la main du diable, et la grosse pierre tombe à côté du village, à peu près à 500 mètres du village, et c'est comme ça qu'il est planté au milieu d'un champ.
3: Passionnante cette histoire, des histoires passionnantes, des histoires de chez nous. Tous les matins, c'est la place du village sur votre radio. 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
0: Juste après les infos de 9h, ici c'est vous et Karine Roy. Bonjour Karine.
14: Bonjour, bonjour à tout le monde.
0: On va parler d'habitat partagé entre les générations, quand les plus âgés proposent un logement aux plus jeunes.
14: Voilà, on parle de logement, on parle de solidarité, ce qu'on appelle la cohabitation intergénérationnelle. Alors on imagine, vous avez une chambre libre chez vous, les enfants, les petits-enfants ne sont quasiment jamais là. Et peut-être que tout un étage ne sert plus à la maison et à quelques kilomètres de là, vous avez un jeune, une jeune qui cherche désespérément un endroit où se loger pour ses études, son alternance ou son premier emploi. On l'a entendu, à la rentrée, c'était compliqué de trouver un logement. Alors, pourquoi ne pas vivre sous le même toit ? Le principe, c'est accueillir un jeune chez soi, avec en échange une présence, du lien, éventuellement quelques services. Alors, pour les jeunes, ça peut être un bon plan, et des parents qui sont peut-être rassurés ou pas.
15: Ça aurait inquiété ma mère si je lui ai dit que j'allais vivre chez une personne âgée, parce que je sais qu'elle m'aurait dit « Mais Tania, ça va pas la tête, t'as bien vu le film Tati Daniel, elle va te prendre pour sa gouvernante et peut-être même qu'elle va t'empoisonner ». Je le sais parce que ma mère, elle pense toujours au pire.
14: Voilà, bah peut-être que tes parents auraient réagi comme ça, peut-être.
3: Non peut-être, mais je suis grand maintenant, je me laisse faire ce que je veux.
14: Bon, bah c'est bien, alors la question c'est, seriez-vous prête à accueillir un jeune chez vous? Et si vous êtes jeune, peut-être que vous galérez encore pour trouver un logement, même en couple, parce qu'il y a des couples aussi qui optent pour la cohabitation intergénérationnelle. Vous nous appelez au 0806 00 10 10, et puis les petites histoires croustillantes qui vont avoir.
0: Ouais, moi je trouve ça plutôt aussi sympa, partager son temps comme ça, ça coûte moins cher, tout le monde est content.
14: Ouais, et puis il y a de belles histoires qui naissent aussi de cela.
0: Belles histoires d'amitié, hein, qui restent en contact après, même quand ils ont quitté le logement, ils reviennent se voir, etc. Et
3: donc c'est tout à l'heure. Ouais, tout à l'heure, à 9h. Pour la météo, c'est du beau temps aujourd'hui, avec des températures assez chaudes, 27 degrés sont attendues. Ce matin, on a 12 à Beaumont, nous dit Hélène sur notre page Facebook ici, Pays de Savoie. On a aussi Patrice à Surjoux, vous avez 7 degrés ce matin, pas de vent. Bonjour à toute l'équipe et aux auditeurs, dites-vous. Patrice, merci beaucoup. Rendez-vous pour nous écrire sur notre page Facebook ici, Pays de Savoie.
0: Et juste après Dracula, eh bien on retrouvera l'événement d'ici, et c'est la sortie du nouveau livre du chef savoyard doublement étoilé, Jean Sulpice. Ça s'appelle Le goût de l'effort.
3: Alors, Dracula, c'est le titre de la chanson.
0: Oui, c'est pas Dracula qui chante, ni qui est invité. Non. On aime bien ce duo.
3: Et il est génial. Tame Impala avec Jenny, c'est une nouveauté ici, Pays de Savoie, et ça donne ça.

0: Tame Impala et Jenny, c'était Dracula sur votre radio et c'est une nouveauté ici, Pays de Savoie.
1: L'événement d'ici, c'est la sortie du livre de Jean Sulpice, Le goût de l'effort, un sportif en cuisine qui vient de paraître chez Lattès. Alors Jean Sulpice, c'est le chef de cuisine doublement étoilé au guide Michelin pour son restaurant L'Auberge du Père Bis, situé à Talloire-Montmain, c'est au bord du lac d'Annecy. Et c'est aussi un sportif hors pair, vélo, ski, alpinisme. Il sera présent au salon Lirolac à Talloire ce week-end pour présenter ce nouveau livre. Bonjour Jean.
2: Bonjour.
1: Merci d'être avec nous ce matin. Alors cuisinier, sportif, mais aussi auteur, parce que c'est quand même déjà le 9e livre qui vient de sortir. Alors celui-ci, c'est l'occasion pour vous de répondre par écrit à des réflexions que vous entendez régulièrement, du genre « il n'a pas le physique d'un cuisinier », autrement dit « c'est bizarre, il a la ligne », ou « comment il fait pour trouver du temps pour faire du sport alors qu'il est à la tête d'un restaurant 2 étoiles ?» C'était vraiment ça ce livre?
2: Oui, l'objectif, c'était vraiment de partager ma sensibilité et ce que le sport peut m'apporter dans mon équilibre culinaire. Ça me permet de vraiment de partager mes inspirations ou à travers ces activités sportives que je fais, émergent des recettes. Et pour moi, c'est un vrai ingrédient qui me permet d'apporter une cuisine équilibrée. Donc, c'est vrai que dans ce livre, dans une dizaine de chapitres, je partage deux, trois activités que j'ai faites, mais notamment comme la pierre à manta que j'ai pu partager avec Charles Dublot, le tour des 4 laps que j'ai fait en cyclisme. Je suis parti donc du lac d'Annecy, j'ai fait le lac du Bourget, je suis allé chercher le lac d'Aiguebelette, et puis on a fini par le lac Léman. Et ça a été très intéressant de parcourir dans la même journée et de découvrir différents paysages. Et à travers cette belle activité est ressorti des recettes et on a pu découvrir de beaux paysages.
1: Et vous, ça vous inspire quand vous faites du sport, ça vous inspire des recettes, Jean?
2: Oui, en fait, ce qui est assez étonnant, c'est qu'à travers l'effort, pour pas sentir l'effort, et ben je vais aller être vraiment dans mes cuisines. En fait, quand je suis sur dans une activité sportive, je suis encore dans ma cuisine et ça me permet de vraiment créer mes recettes et de partager ma passion autrement, quoi.
1: Alors quand on parle de sport, vous n'êtes pas c'est pas péjoratif, mais pas un sportif du dimanche. Quand vous faites du ski alpinisme, vous faites la Pyramente ou l'ascension du Mont Blanc. Pour la rando, vous faites le GR20. Quand vous faites du vélo, vous faites l'étape du Tour de France. D'ailleurs, c'est Marion Rousse, la directrice du Tour de France, femme consultante France Télé, qui signe la préface de votre livre. Elle tarit pas d'éloges à votre sujet, Jean, je la cite quand même. À mes yeux, Jean Sulpice incarne l'excellence. Jean dispose de ressources impressionnantes et particulièrement affûtées. Elle avoue même avoir eu mal aux jambes en vous suivant à vélo. Vous avez un peu rougi quand vous avez lu sa préface, non?
2: Ah oui, j'étais très sensible sur sa préface. Je la remercie beaucoup, en tout cas, pour cette belle préface qu'elle a faite. Et venant de Marion, c'est vrai que c'est très encourageant. Mais en fait, je fais pas du sport pour de la compétition. Hein. Je fais vraiment du sport pour vraiment avoir un équilibre. Hein. C'est l'objectif. C'est pas du reste. Je l'explique dans ce livre. Hein. C'est humblement, je partage à l'intérieur des recettes, mais je partage.

0: toutes ces activités que j'ai pu faire. Et l'objectif, c'est vraiment d'aller chercher des nouveaux ingrédients, des nouvelles idées, et de pouvoir, après, dès que je reviens au fourneau, de créer de nouvelles recettes.
1: Ouais, c'est l'humilité qui vous caractérise, que ce soit dans la cuisine ou dans le sport. Est-ce qu'il y a quand même des points communs, des valeurs communes entre le sport et la cuisine ?
0: Ben oui, c'est vrai que quand vous faites de la gastronomie, vous trichez pas, et donc le sport, c'est exactement pareil. Quand vous pratiquez du sport, c'est il faut mettre de l'énergie, de l'envie, et donc c'est vraiment un équilibre qui se complète, et qui est vraiment, pour moi, c'est ça que je vais chercher à travers le sport, c'est de nourrir l'excellence culinaire que je partage aussi dans le sport.
1: Alors vous dévoilez encore un peu plus dans ce livre, vous racontez pas mal de choses. Ce goût de l'effort, puisque c'est le titre, vous aviez aussi envie de le transmettre à vos enfants ?
0: Oui, après c'est une philosophie, donc c'est vrai que j'ai deux enfants, et je leur partage aussi que dans la vie, sans effort, c'est difficile d'atteindre les sommets, donc il faut s'affranchir l'effort pour pouvoir aller un petit peu plus...
1: C'est clair.
0: Un petit peu plus.
1: Un peu plus loin. Peu on n'a rien quoi. Sans rien. Merci beaucoup, Jean Sulpice, d'avoir été notre invité. Le livre s'appelle Le goût de l'effort. On vous l'offre tout de suite au 0806 00 10 10.
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4: Et on est maintenant avec notre docteur, le docteur Kierzek. Et aujourd'hui, on parle d'un pompier espagnol de 54 ans qui impressionne avec sa forme physique obtenue au poids du corps. De quoi s'agit-il ? Bonjour.
5: Bonjour à toutes et à tous. La calisthénie, c'est une salle de sport dont on est à la fois le propriétaire, la machine et le poids à soulever. Et en plus, c'est gratuit. Elle utilise uniquement le poids du corps avec des exercices comme les tractions, les pompes, les dips, les squats ou le gainage. Pas besoin d'une salle remplie de machines sophistiquées. Pas besoin de coach. En fait, vous êtes votre propre coach. Vous avez juste besoin d'un miroir et de connaître quelques techniques. Une barre, parfois deux appuis parallèles et son propre corps suffisent. C'est la méthode choisie par ce pompier espagnol de 54 ans qui s'entraîne ainsi depuis plus de 8 ans. Et son objectif n'est pas simplement esthétique. Il ne cherche pas à publier des photos avec ses abdominaux, etc. Même s'il le fait, il veut rester efficace, fonctionnel dans son métier de pompier. Dans une caserne, on n'entretient pas le camion uniquement pour qu'il soit joli sur le parking. Il faut qu'il puisse démarrer, accélérer, tourner, porter du matériel, intervenir lorsque l'alarme retentit. Bah pour le corps, c'est exactement la même chose. La calisthénie, ça fait travailler un peu toute la brigade. Les jambes vont pousser, les bras vont tirer, les abdominaux stabilisent et le cœur alimente l'intervention. Et après 50 ans, cette méthode présente un véritable intérêt car la difficulté peut être adaptée très facilement. Pour rendre une pompe plus simple, on place les mains contre un mur, par exemple, ou sur une table. Pour la rendre plus difficile, on se rapproche progressivement du sol. On peut également modifier l'angle, l'appui ou l'amplitude du mouvement. Autrement dit, on va régler l'intensité de l'intervention sans être obligé de charger une barre comme Schwarzenegger le jour où son ascenseur est en panne. Lorsqu'elle est bien encadrée, cette progression limite le risque de blessure et les séries un peu longues sollicitent également le cœur, l'endurance, en plus de la force musculaire.
4: Et on peut se lancer sans se blesser ?
5: Avec quelques précautions, tout le monde peut le faire. La première précaution, c'est de demander un avis médical en cas de maladie chronique ou de douleur articulaire ou cardiaque connue. Avant de faire sortir toute la brigade, mieux vaut vérifier que le camion, la pompe, les tuyaux, tout ça est en état de fonctionner. Deuxième précaution, ça consiste à résister à l'envie de rattraper trop rapidement le temps perdu. Le principal danger de la calisthénie, ce n'est pas toujours le poids du corps, c'est parfois le poids de l'ego. En fait, quand on regarde ce pompier, les effets spectaculaires, on a envie de devenir comme lui. Ben non, il faut des séances courtes au début, des amplitudes réduites et un bon échauffement des épaules, des poignets et des hanches. On démarre en douceur, on construit d'abord la technique et ensuite on renforce progressivement les muscles. La performance, ça sera pour plus tard. Mais lorsqu'on rejoint la caserne, on commence par apprendre à dérouler le tuyau. On ne va pas tout de suite mettre le feu à ses tendons. Allez, d'ici là, portez-vous bien.
4: Merci beaucoup, docteur Kierzek. Ici matin, de retour à la télé. Demain, à partir de 6h30. Bonne journée.
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1: Juste après les infos de 9h, ici c'est vous et Karine Roy et on parle d'habitat transgénérationnel ce matin, Karine.
8: Exactement, la cohabitation transgénérationnelle comme on le dit. Peut-être que ça vous dirait, si vous êtes jeune, si vous avez des petits-enfants encore à la maison, peut-être que ça peut être effectivement un bon moyen de renouer aussi avec les anciens. Est-ce que vous seriez prêt, vous, par contre, à accueillir un jeune chez vous, partager votre cuisine, votre salle de bain, vos habitudes, accepter quelqu'un qui rentre tard le soir? Et à l'inverse, si vous êtes étudiant ou jeune actif, si vous voulez être avec nous pour nous partager votre sentiment ou votre expérience, eh bien vous nous appelez comme tous les matins, c'est comme ça dans Ici c'est vous, 0806 00 10 10.
1: Oui, d'accord, Xavier va aller habiter chez Anne du coup.
4: Oui,
9: Xavier est un faux jeune, hein. On croit qu'il est jeune, mais pas du tout, c'est lui.
1: Donc c'est Anne qui va aller habiter chez Xavier en fait, il a une petite chambre.
4: Alors juste, qu'est-ce que ça veut dire ça? Je me permets, qu'est-ce que ça veut dire?
1: Ben rien, c'est qu'on est tous des jeunes. On va tous s'habiter les uns chez les autres. Dans une communauté, tout le monde s'aime bien. Donc c'est de la cohabitation intergénérationnelle. Oui, bah oui.
9: On
1: n'a pas la même génération que vous. Je pourrais être sa mère. Ah ben moi sa grand-mère alors.
9: Bah oui, bah voilà, donc vous pouvez tous habiter ensemble.
1: Et bah voilà. Ah ben c'est une bonne idée, on va y réfléchir. Hein. C'est bien. Allez, bye bye. Et à demain, Xavier, avec Serge.
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1: Vous écoutez Ici, Pays de Savoie, on vous souhaite un excellent jeudi, bien sûr. Pays de Savoie, première radio sur l'actu locale en Pays de Savoie, Anne Chauvet, quand des tirs terminent dans les vitres d'une clinique.
9: Ouais, c'est ce qui s'est passé à Ville-la-Grande dans l'agglomération d'Annemasse. Lundi soir, une fusillade se produit pas très loin de la clinique des Vallées, hein, qui se situe à proximité du quartier du Pré des Plans et à proximité d'un point de deal. Et des balles perdues, hein, viennent briser deux vitres de l'établissement. Un infirmier est légèrement blessé par des éclats de verre. Ça ne peut pas continuer comme ça, estime le maire de Ville-la-Grand, Christophe Calais. Il y a deux semaines, un jeune homme a été abattu sur fond de trafic de drogue à Annemasse avec les autres maires de l'agglomération. Il demande donc de nouveau des policiers supplémentaires.
10: On s'attendait bien à ce qu'il y ait des représailles, ou en tout cas à ce qu'il y ait une montée de la violence, et ben, ça n'a pas raté. Hein. Moi, je demande à ce que l'État prenne conscience qu'une agglomération de 100 000 habitants nécessite, quand il y a des points de deal aussi importants que ceux de la CIGEM, du Perrier et de Pré des Plans, qu'on a la porosité avec la frontière suisse, qu'on a les acheteurs comme les vendeurs, il y a le pouvoir d'achat qui va avec. Je demande juste que les pouvoirs publics, le ministre de l'Intérieur, tout le monde prenne conscience que nous avons besoin de plus de forces de l'ordre qu'un territoire équivalent dans une autre partie de la France. On peut sécuriser un sommet comme le G7, mais par contre, quand on demande une cinquantaine ou une centaine de policiers à temps complet pour aider les équipes en place, pour pouvoir avoir vraiment une force d'action H24, 7 jours sur 7, on nous dit que c'est compliqué. Et ça, c'est un discours que la population ne peut plus entendre.
9: Le maire de Ville-la-Grande à l'agglomération d'Annemasse, et ce matin, le procureur de Thonon explique que la fusillade de lundi soir s'est déroulée près d'un point de revente de drogue, pas très loin de la clinique, donc, et que le soir même, 7 personnes ont été arrêtées. Et les policiers ont trouvé notamment un pistolet semi-automatique et un fusil automatique. Un homme mis en examen après la découverte d'un corps sur le bord de la route à Chilly la semaine dernière au nord d'Annecy. Il s'agit du propriétaire de la voiture qui a servi à transporter le corps. La victime est un homme de 40 ans. Il a été tué lors d'une rixe à Sillingy dans la nuit de jeudi à vendredi. L'enquête est toujours en cours pour trouver les autres personnes qui ont participé à cette rixe. Un homme de 50 ans jugé en comparution immédiate aujourd'hui à Chambéry. Lundi, il a volé une camionnette de livraison à Aix-les-Bains, mais le livreur avait installé un traceur et la police a donc vite localisé la camionnette qui a été interceptée sur la voie rapide urbaine de Chambéry.
1: Là, ce sont des incivilités qui agacent le maire d'Arrache-la-Frasse dans le Grand Massif.
9: Et la mairie lance un appel à témoins après des dégradations autour du lac de Vernon, avec notamment une table de pique-nique incendiée. Isabelle Godin, c'est le président de la société de pêche qui a découvert les dégâts dimanche.
11: Le président de la société de pêche d'Arrache-la-Frasse, les carreaux ne décolèrent pas.
12: Ça m'énerve, ce sont des gens qui ne respectent pas ce qui est mis à leur disposition. Quoi. La commune fait tout pour qu'on ait un cadre agréable, que ça soit convivial et que les gens puissent se promener pique-niquer et passer un bon moment au bord de ce lac qui est magnifique. Et lorsqu'on constate ce genre d'incivilité, c'est démoralisant de voir tout ça.
11: C'est en arrivant au lac de Vernon dimanche matin que Guy Costa-Frolaz a découvert les dégradations.
12: Ils ont brûlé une table qui est donc mise à disposition pour pique-niquer. Il y avait des restes de tentes aussi. Il y avait des piquets. Ils sont allés jusqu'à brûler un panneau de signalisation des chemins, quoi. Il y a un moment, il faut sanctionner.
11: Guy Costa-Frolaz constate que les comportements de ce genre sont de plus en plus fréquents.
12: Un jour, je pense qu'on va interdire complètement de venir au bord du lac ou je sais pas. Ce que je voudrais, c'est que c'est les gars qui ont fait ça, ils se dénoncent et puis ils disent, écoutez, on va remplacer le mobilier urbain, voilà, parce que tout a un coût, hein, dans la vie, rien n'est donné, quoi.
11: La mairie d'Arrache-la-Frasse espère, elle aussi, retrouver les auteurs de ces incivilités et rappelle que le lac de Vernon n'est ni une zone de bivouac, ni une aire de feu.
9: Et on vous a mis des photos et l'appel à témoins de la police municipale sur ici.fr.
8: Ici, Pays de Savoie, il est 9h04. Vous êtes nombreux à reprendre le sport en ce mois de septembre.
9: Et c'est le mois des bonnes résolutions et des inscriptions dans les clubs ou les associations après un été caniculaire où vous avez peut-être mangé plus de glace que fait du sport. Du coup, certains décident de s'y mettre ou s'y remettre. C'est ce que constate Candice Baudot, gérante d'une salle de sport à Vauglan dans l'agglomération de Chambéry.
13: Déjà, sur la dernière quinzaine d'août, on a vu un bel effort de plein de monde. Et là, sur septembre, ça va de plus belle. On a beaucoup de femmes, des jeunes mamans qui déposent leurs enfants au périscolaire et qui viennent nous voir. Alors, c'est vrai qu'on ne peut pas échapper aux courbatures après une longue période d'absence de sport. Mais nous, on est en petit groupe, petit comité, 6 à 8 personnes maximum. Et donc, le coach est vraiment là pour s'adapter à chaque personne. On y va vraiment en douceur. Y aller en douceur, y aller à son rythme et s'écouter. Et ensuite, venir ici, ça permet d'avoir une vraie coupure dans sa vie quotidienne. Coupée de leur vie de famille et du travail aussi pour certaines. Donc c'est important, oui.
9: Voilà, on s'y remet en douceur. Allez Karine, la route du monde dans la Glodensie.
8: Oui, ça coince. Si vous êtes dans votre véhicule en ce moment sur la route départementale 3508 à Poisy en direction de Épagny-Métessy, vous avez 8 minutes de plus sur votre temps de trajet. Tant qu'on y est, tant qu'on parle de la Glodensie, Annecy, plusieurs chantiers affectent la circulation, notamment la D1201, la départementale 5, avenue des Trois Fontaines, l'avenue de l'Auverchy et la D909A, la route de Menton. L'été fait des heures sup. Visiblement, l'été n'a pas reçu le mémo. Aujourd'hui encore, il fait des heures supplémentaires avec du beau temps jusqu'à 26 degrés cet après-midi chez vous, Annecy. Le Vieux, 25 degrés au bord du Léman à Thonon et 26 degrés à Saint-Alban en Lesse. En montagne, en revanche, ça décoiffe sérieusement. Vent tempétueux sur les sommets. Là-haut, inutile de passer 3 heures sur le brushing.
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8: Votre rendez-vous pour parler de ce qui fait votre quotidien à travers vos témoignages, évidemment. C'est comme ça tous les matins jusqu'à 10h. Et ce matin, une question très concrète. Seriez-vous prête à accueillir un jeune chez vous en échange de services? Parce que d'un côté, il y a des jeunes qui cherchent un logement et de l'autre, des personnes qui vivent seules et qui ont parfois une chambre disponible. Alors pourquoi ne pas les faire se rencontrer? Sur le papier, l'idée paraît assez simple, mais dans la vraie vie, est-ce facile de faire rentrer un inconnu chez soi? Comment choisit-on la personne? Quelles règles faut-il fixer? Quel service peut-on demander? Est-ce qu'on partage les repas? Et surtout, est-ce simplement une solution pour se loger ou une vraie rencontre entre deux générations? Ce matin, on veut vous entendre. On vous attend au 0806 00 10 10.
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8: Avec nous ce matin, Alexandre Lombard. Bonjour Alexandre.
14: Bonjour Karine.
8: En charge de l'activité de la régie Coup de Pouce pour le dispositif Un Toit Deux Générations. On va retrouver sans plus tarder en Haute-Savoie, à Annecy, Evelyne qui a souhaité être avec nous. Bonjour Evelyne.
15: Bonjour.
8: Alors vous avez opté pour la cohabitation intergénérationnelle. Comment ça se passe?
15: Ça se passe bien. Je laisse l'étudiante faire ce qu'elle veut. Enfin, je ne lui donne pas une obligation de rester présente avec moi ou quelque chose comme ça. Donc, elle est indépendante complètement. Mais il y a des règles.
8: Ah, alors, les règles, c'est quoi précisément?
15: C'est pas un appartement qu'elle loue. Elle loue chez quelqu'un. Donc, la propreté, l'hygiène, quoi. Et puis, mes petits travers. Vous savez, on a des petites manies qu'on ne s'aperçoit pas quand on est toute seule. Mais quand il y a quelqu'un d'autre chez vous et qui ne fait pas comme on a l'habitude de faire, par exemple, moi j'ai une manie, c'est que il faut éteindre tous les appareils ménagers. Donc si quelquefois on oublie, Je fais un petit rappel.
8: Oh, c'est une petite manie, ça, quand même, Evelyne. Mais au fond, est-ce que ça vous fait du bien?
15: Tout à fait. Moi, il n'y a pas très longtemps que j'ai arrêté de travailler, puisque j'ai arrêté de travailler à 71 ans. J'étais assistante maternelle jusqu'à maintenant, donc j'avais toujours quelqu'un à la maison. J'avais une présence. Et le fait de me retrouver toute seule, déjà, je commençais à m'ennuyer. Et puis, je vais vous dire honnêtement, comme je dis avec l'association, ça me permet de râler un tout petit peu, parce que moi, je suis une grande râleuse.
8: Ça tombe bien, c'est notre thème de demain matin, parce qu'on sait que les Français sont râleurs. Alexandre, des réactions par rapport à ce témoignage?
14: Ah bah ça me fait du bien déjà de savoir qu'en Haute-Savoie, Evelyne, elle le fait, je la remercie. Ça nous rappelle aussi les différents témoignages qu'on peut avoir ici en Savoie, à Chambéry. Et puis ça m'a fait plaisir aussi qu'elle parle de l'association, qui est là dans cet esprit de conciliation, de médiation. Evelyne a exprimé, elle, effectivement, ses besoins, ses limites. Mais je suis persuadé que la personne qui vit aussi avec elle a des besoins et des limites.
8: Et des petites manies aussi.
14: Et des petites manies, c'est ce que j'allais dire. Peut-être que pour Evelyne, c'est d'éteindre tous les appareils. Et puis pour elle, c'est peut-être bien d'autres choses.
8: Mais tout à fait. Merci Evelyne d'avoir été avec nous, d'avoir ouvert le bal ce matin, parce que c'est vous qui faites cette émission 0806 00 10 10. Dans quelques instants, Alexandre Lomba, vous qui êtes en charge de l'activité de la régie Coup de Pouce pour ce dispositif qui s'appelle Un Toit, Deux Générations, on va voir comment ça marche, qui peut accueillir un jeune, est-ce qu'il faut forcément être une personne âgée, de l'autre côté, quels jeunes viennent vous voir, est-ce que ce sont des étudiants, des alternants, bref, eh bien tous les bons conseils pour pouvoir y réfléchir à votre tour aussi. À tout de suite.
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8: Deux voix qu'on reconnaît en une seconde et un refrain qu'on connaît presque tous. Sous le vent, voici Garou et Céline Dion.

0: Roux, Céline Dion, Sous le vent. Vous écoutez ici Pays de Savoie, il est 9h13.
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0: Alors, une question. Feriez-vous entrer, vous, un inconnu chez vous? C'est probablement la première question parce que notre maison, c'est un peu notre intimité, nos habitudes, notre tranquillité. Alors, accueillir quelqu'un qu'on ne connaît pas au départ, c'est pas forcément évident. Alors, vous qui nous écoutez, est-ce que vous seriez capable de confier les clés de votre maison ou de votre appartement à un jeune que vous venez de rencontrer et ainsi opter pour ce qu'on appelle la cohabitation intergénérationnelle? Alexandre Lomba, vous êtes en charge de l'activité de la régie Coup de pouce pour le dispositif d'un toit deux générations. C'est un dispositif qui existe dans toute la France ou alors c'est propre à nos pays de Savoie?
3: Alors le nom est pas forcément propre à nos pays de Savoie, mais par contre il est le même à Chambéry et Annecy. D'ailleurs je fais un coucou à ma consoeur Emeline pour toute l'agglo d'Annecy. Et après ça existe dans beaucoup de départements en France, ouais, en effet. Ouais.
0: D'accord. Qui peut accueillir un jeune?
3: La loi Elan, elle l'a cadré avec un critère. Les gens qui ont plus de 60 ans, c'est très souple pour eux. Mais en fait, si on a moins de 60 ans, on peut accueillir des gens. Donc nous, on a des familles, on a des gens qui ont moins de 60 ans.
0: Ah oui, c'est bien, avec des familles, avec une chambre de dispo, c'est possible. Tout et de fait. L'autre côté, quels jeunes viennent vous voir? Ce sont des étudiants, des alternants, des jeunes qui commencent à travailler?
3: Eh bien, toute la sociologie française qu'on peut imaginer. Je vais vous dire, par exemple, des salariés qui arrivent pour s'intégrer dans le territoire, qui connaissent personne dans leur réseau et qui osent pas dire à leur employeur qu'ils ont été en difficulté de logement. Un étudiant, une étudiante en migration régionale ou internationale, stagiaire, service civique, alternant, porteur de projet aussi ou porteuse de projet, parce que comme vous le savez, nos pays de Savoie, tout le monde veut venir ici.
0: Ah,
3: en tout cas, beaucoup veulent venir. Ouais. Donc voilà.
0: C'est bien. On va retrouver justement à Chambéry, Cyprien. Bonjour.
4: Moi, j'habite alors avec ma compagne. On habite dans un logement social qui est une ancienne résidence autonomie. Maintenant, c'est des logements tout à fait classiques. Et si on vit là, c'est aussi pour apporter des animations pour les personnes de cette habitation, et notamment les seniors qui vivent encore, parce qu'avant c'était donc une résidence autonomie et maintenant on a encore des seniors qui vivent ici. D'ailleurs, on est le seul bâtiment qui a des ascenseurs sur le quartier du Biolay. Donc on a des personnes PMR et des seniors qui habitent ici, et on fait régulièrement des animations avec eux, notamment des goûters, des temps collectifs. Voilà, on leur propose aussi les activités qu'il y a sur le quartier, des spectacles. On a fait une correspondance aussi avec l'école du Biolay, avec les enfants de l'école du Biolay, entre les seniors et eux. C'était sympa aussi. Donc oui, c'est mon quotidien et ça m'a permis à moi aussi de m'intégrer un petit peu plus sur ce quartier que je ne connaissais pas.
0: Mmh. Mais pourquoi avoir fait ce choix à un moment donné, et surtout en couple? C'est pas commun?
4: Non, oui, tout à fait. Alors, je trouve qu'on était avant dans le centre de Chambéry et on cherchait à quitter notre logement qui était devenu insalubre, qui était devenu très très humide, et on nous a proposé cette opportunité. Et c'est vrai que c'était assez original quand même de pouvoir avoir des animations, proposer des activités en tout cas aux personnes de la résidence. Donc c'est vrai que ça nous a bien tenté. Et puis pour cette connexion sociale aussi, découvrir des voisins de cette manière-là, c'est assez original.
0: Qu'est-ce que vous auriez envie de dire aujourd'hui à un jeune qui nous écouterait, ou alors un senior, une femme, un homme, qui aurait une ou deux chambres à proposer à des jeunes comme vous, Cyprien, et qui n'oserait peut-être pas?
4: Eh ben de tenter l'expérience, de pas hésiter, d'échanger déjà avec la régie Coup de pouce qui propose ce dispositif. Voilà, on est très accompagnés. Alors c'est quand même la chance aussi de ce dispositif, c'est qu'il y a vraiment quelqu'un qui est dédié à ça et qui vous accompagne sur toutes vos questions et comment ça se passe. Vous n'êtes pas du tout laissé seul dans la nature avec quelqu'un chez soi, ou en allant chez quelqu'un non plus. Pareil, vous êtes très très suivi, donc c'est une vraie sécurité. Et puis surtout, ça crée des liens qu'après on garde pendant longtemps, et c'est vraiment très précieux.
0: Oui, le lien qui manque tant à notre société, hein, c'est d'actualité.
3: Oui, je suis très touché par le témoignage de Cyprien, merci à lui. J'entends le mot d'intégration, on le disait tout à l'heure, hein, donc effectivement, voilà, ça peut être des jeunes qui ont besoin d'être intégrés, hein, on pense que c'est facile. Non, c'est pas si facile que ça. Je pense que quelle qu'a été l'époque, c'était pas si facile que ça. Et le lien, oui, la question du lien, vous en parliez hier très très bien aussi dans l'émission de mercredi autour de la question de l'avenir de nos enfants, et je pense que cette question du lien, elle est forte, et j'ai été très sensible par la professeure qui a appelé pour dire que tant qu'il y a de la solidarité, ouais, on sera là. Et cette question de solidarité, bah, c'est l'attention qu'on porte à l'autre, donc c'est le lien.
0: Mais tout à fait. Alors là, c'est quand même quelque chose de particulier qu'il met en avant, parce que lui est en couple.
3: Alors oui, il est en couple. Alors on pourrait accueillir en couple, hein, si des hébergeurs ou des hébergeuses, comme on appelle les gens qui accueillent, auraient envie de le faire. Là, effectivement, on a plusieurs façons d'habiter à la régie Coup de Pouce avec un toit de génération. Et là, je remercie d'ailleurs Christelle Habitat pour ce projet qui nous permet effectivement de créer du lien entre les personnes de la résidence, comme l'a dit Cyprien, et Cyprien et Louise, qui est sa compagne.
0: Merci Cyprien, et un petit clin d'œil effectivement à Louise. Et vous, est-ce que vous seriez prêt à accueillir un jeune comme Cyprien chez vous, partager votre cuisine, votre salle de bain, vos habitudes, accepter quelqu'un qui rentre tard le soir, ou alors à l'inverse, si vous êtes étudiant ou jeune actif, parce que c'est pas réservé qu'aux étudiants, vous l'avez entendu, seriez-vous prêt à vivre chez une personne beaucoup plus âgée? Racontez-nous au 0806 00 10 10. On vous accueillera avec grand plaisir après avoir écouté la dernière chanson de Marine. Elle s'appelle Tricheur. Bonne journée. 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

0: Tricheur, c'est la dernière chanson de Marine.
1: J'adore ce principe de vivre avec une personne âgée. Chacun y trouve son compte. Ça permet de pas être seul. Mais moi, je sais que je n'aurais pas pu, parce que je sais comment ça serait passé. Je l'aurais aidé avec les nouvelles technologies, parce que c'est un problème pour les anciennes générations. Mais moi, j'ai passé beaucoup de temps à aller chez Françoise. Françoise qui est née en novembre 1939, je vous laisse calculer, pour lui apprendre à utiliser Facebook. Et je suis une personne très calme. Donc, elle croyait que j'étais patiente. Mais au fond de moi, j'avais envie de casser son ordinateur. Et de lui dire que c'était pas possible d'en acheter un autre parce qu'on pouvait en acheter qu'une fois par décennie. Elle aurait pas pu vérifier sans ordinateur de toute façon.
0: Il faut bien rire de tout cela, de la cohabitation intergénérationnelle. C'est notre sujet aujourd'hui, vous l'avez peut-être reconnu pour l'avoir écouté sur France Inter, Tania Dutel. Alors ce matin, eh bien, on parle de logement, on parle aussi beaucoup de solidarité. Imaginez, vous avez une chambre libre, vous, peut-être que depuis vos enfants sont partis, peut-être même tout un étage qui ne sert plus. Il y a quelques kilomètres de là, il y a un jeune qui cherche désespérément un endroit où se loger pour ses études, son alternance ou son premier emploi. Est-ce que vous seriez prêt à accueillir aussi un jeune chez vous en échange de services? On en parle ce matin avec vos témoignages au 0806 0016.
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0: Tous les jours, un sujet qui vous concerne ou qui pourra peut-être vous concerner un jour. Peut-être qu'on vous donne des idées, d'ailleurs, le matin dans cette émission Ici, c'est vous. Et ce matin, jusqu'à 10h, on parle de la cohabitation intergénérationnelle. Des humoristes se sont emparés du sujet. Le cinéma aussi, peut-être avez-vous vu. L'étudiant, c'est Monsieur Henri, notamment avec Claude Brasseur.
14: Bonjour, je suis Constance.
15: Vous êtes de la police?
14: Vous n'avez pas mis une annonce sur Internet pour une chambre à louer?
15: Votre dossier est retenu.
14: Oh, merci de m'avoir choisi. C'est la première fois de ma vie que le destin me donne un petit coup de pouce.
15: Le destin, c'est une tartine de merde.
0: Alors, vous l'avez vu aussi, ce film, Alexandre Lombard?
16: Ah oui, puis on l'a diffusé. Et puis, rien que d'entendre l'extrait, je suis mort de rire. Là.
0: Oui. Alexandre Lombard, vous êtes à mes côtés ce matin. Vous êtes en charge de l'activité de la régie Coup de pouce pour le dispositif Un Toit Deux Générations qui consiste à ouvrir sa maison à un jeune ou à un moins jeune, même un couple. On l'a entendu tout à l'heure avec le témoignage de Cyprien et vos témoignages, évidemment, au 0806 00 10 10. Nous attend justement à Chambéry. Laurence, bonjour.
17: Bonjour.
0: Oui, vous habitez, vous, à Chambéry.
17: Tout à fait. Oui,
0: et vous êtes hébergeuse. Hein, vous avez déjà entendu parler d'un toit de génération il y a quelques années. Et vous avez attendu donc le moment opportun, Laurence.
17: Dès que le dernier est parti, j'ai sauté le pas. Parce que je trouvais ça stupide de garder une chambre vide pour un enfant qui vient très rarement. Et j'ai eu son accord pour réaménager sa chambre de façon à accueillir quelqu'un et qu'il puisse se la personnaliser. Pour moi, c'est elle. Oui, d'ailleurs, c'est ce qu'elle m'a dit. Parce qu'en fait, elle avait une chambre d'étudiante un petit, et elle l'occupait quasiment jamais. Elle aimait pas parce qu'elle trouvait que ça faisait vide. Et effectivement, elle est très souvent dans la maison, on fait des choses ensemble. C'est vraiment vraiment un chouette échange, quoi. Parce que à la fois, c'est écologique, économique, peut-être, en tout cas écologique, ça c'est sûr, de partager. Et puis, c'est aussi très, très bien au niveau humain, de pouvoir partager ensemble des moments. Et on n'est pas tout le temps l'une sur l'autre, hein. C'est comme si moi, quand j'avais mes enfants, quoi. Mais bon, on est la l'une pour l'autre, en fait. Ouais.
0: Qu'est-ce qu'elle vous donne en contrepartie de cette chambre ?
17: Alors, moi, je voulais pas forcément des services énormes. Ce que j'avais besoin, c'était vraiment d'avoir une présence. Parce que quand on a un nid vide, moi, j'ai eu 4 enfants, je voulais vraiment une présence. Et puis, on partage toutes les tâches quotidiennes, on va dire. La vaisselle, des fois, j'ai pas fait tout de suite ma vaisselle, elle fait spontanément la vaisselle. On n'a même pas eu besoin d'établir des règles, parce que ça s'est fait naturellement, en fait. Voilà, vider les poubelles, faire le ménage, c'est important. Et puis, vous voyez, j'ai eu un accident, je me suis retrouvée coincée. Et elle était là pour faire mes jambes, on va dire, quand je ne pouvais plus marcher. C'est très bien de pouvoir compter sur quelqu'un quand on a des difficultés avec un handicap. Les moments où je suis en difficulté pour marcher, spontanément, elle dit « Est-ce que je peux t'aider ? Je peux faire quelque chose pour toi ?» Moi, je trouve que ça donne un coup de jeune. C'est un peu différent parce qu'on n'a pas la même relation qu'avec nos enfants, finalement. Et c'est très différent.
0: Vous avez quel âge, toutes les deux ?
17: Alors, moi, j'ai 55 et elle 18. Mais du fait de mon handicap, c'est pas toujours évident. Donc, on arrive quand même à faire des choses ensemble. On a fait des randos. Là, on va aller à un concert prochainement toutes les deux.
0: C'est chouette.
17: À l'UNJC. Et puis, on se fait des petites choses simples. On crochète des fois toutes les deux le soir. On discute, on cuisine. C'est un vrai échange. Et puis, ça me permet de garder un regard, frais sur... la réalité des jeunes.
0: Ah oui, ça c'est clair. Ça donne un coup de jeune. Hein. J'ai retenu ça.
16: Oui. C'est ce qu'ils me disent souvent et je peux que témoigner de ce lien intergénérationnel, ce lien social qui est quand même le cœur du réacteur de cette activité. Effectivement, on parle beaucoup de logement, on parle beaucoup de ce sujet-là. Je nuancerai d'ailleurs la question de service, on pourra y revenir tout à l'heure. Mais le lien social, comme vous le disiez tout à l'heure, ce lien, il est fort. On rappelle les individus, et moi je suis même si je suis le vrai professionnel qui accompagne ça, je vous le dis à la radio, je suis même très ému d'entendre Laurence parler comme ça d'Aurore. Donc c'est très très chouette d'avoir ces témoignages et d'avoir cette énergie qui passe à travers la radio. Ce que je retiens en tout cas, c'est la question de compter sur quelqu'un. Donc la solidarité, toujours cette question de on est en difficulté, comme quoi ça peut être dans les deux sens, ça c'est vraiment important. Et l'aspect humain, effectivement, c'est d'abord de l'humanité, de l'authenticité, et c'est comme ça qu'on crée l'espace de rencontre avec la régie Coup de Pouce.
0: Mais tout à fait. Ah, c'est vrai, le fait d'entendre des témoignages comme ça, peut-être que vous dites, moi j'ai une chambre, deux chambres à la maison, et si ça pouvait servir, en plus je me sens un peu seule, parce qu'on va reparler de ça, mais ça peut rompre aussi la solitude dont on souffre, c'est aussi un peu le mal du siècle aujourd'hui. 0806 00 10 10. On va écouter un disque frais, on replonge effectivement dans les années 1970 pour réécouter un tube interprété par Billy Paul. Ça s'appelle Your Song. À tout de suite.

0: dans la spa, Billy Paul avec Yo Song.
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0: Avec toutes les heures, à l'ennemi, une info pratique et utile. Et en cette rentrée, et si c'était aussi le bon moment pour se réconcilier un peu avec le numérique. Parce qu'entre le smartphone qui n'en fait qu'à sa tête, les mails qu'on ne retrouve jamais, les messages vocaux qu'on envoie, parfois sans le vouloir, on a tous nos petites galères. Alors bonne nouvelle, tout au long de l'année, les conseillers numériques de Grand Chambéry proposent des permanences et des ateliers gratuits dans plusieurs communes de l'agglomération. Vous voulez apprendre à mieux utiliser votre smartphone ou votre tablette, être plus à l'aise peut-être avec votre ordinateur, vos mails ou internet, mieux protéger vos données ou enfin comprendre ce qu'on peut vraiment faire avec l'intelligence artificielle. Les conseillers numériques sont là pour ça, quel que soit votre âge ou votre niveau. Donc demain, à la mode Servolex, par exemple, de 10h à midi à la mairie, eh bien, on pourra parler ensemble d'arnaques en ligne, comment repérer les mails frauduleux, sécuriser ses appareils et éviter les pièges du web. Et si ces horaires ne vous arrangent pas, pas de panique, toutes les dates sont à retrouver sur le site de Grand Chambéry.
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0: Si vous venez d'arriver, on parle de votre quotidien. On a décidé de mettre en avant aujourd'hui la cohabitation intergénérationnelle.
3: J'adore ce principe de vivre avec une personne âgée. Chacun y trouve son compte. Ça permet de ne pas être seul. Mais moi, je sais que je n'aurais pas pu parce que je sais comment ça serait passé. Je l'aurais aidé avec les nouvelles technologies parce que c'est un problème pour les anciennes générations. Mais moi, j'ai passé beaucoup de temps à aller chez Françoise. Françoise qui est née en novembre 1939, je vous laisse calculer, pour lui apprendre à utiliser Facebook. Et je suis une personne très calme. Donc, elle croyait que j'étais patiente. Mais au fond de moi, j'avais envie de casser son ordinateur et de lui dire que c'était pas possible d'en acheter un autre parce qu'on pouvait en acheter qu'une fois par décennie. Elle aurait pas pu vérifier sans ordinateur de toute façon.
0: On peut rire de tous les sujets. Hein, et peut-être que plus sérieusement, vous souhaitez peut-être même avoir des renseignements sur comment ça se passe, ce dispositif qui s'appelle Un Toit, Deux Générations, ici dans nos pays de Savoie. 0806 00 10 10, on se retrouve dans moins de 3 minutes.
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0: C'est vrai qu'en ce moment, il y a des écrans de partout, il y a du bruit. Parfois, on a marre, ça fait mal aux oreilles. Et du monde de partout. Et puis, ce drôle de sentiment d'être seul. Alain Souchon avait décidé d'en faire une chanson en 1988. Je vous propose de l'écouter. Ultra moderne solitude. Ça, c'est...

0: L'ultra moderne solitude. Alain Souchon.
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0: Une question qu'on vous pose depuis 9h, seriez-vous prête à accueillir un jeune chez vous en échange de services? C'est ce qu'on appelle la cohabitation intergénérationnelle, dont vous avez peut-être déjà entendu parler. Avec nous ce matin, Alexandre Lombard, en charge de l'activité de la régie coup de pouce, pour le dispositif Un Toit de Génération. Ça, c'est le dispositif Alexandre pour la Savoie, et ça s'appelle aussi comme ça sur le secteur de la Haute-Savoie, Un Toit de Génération.
3: Oui, ils ont, à Grand-Annecy, a repris le nom, Annemasse Aglo le change un petit peu, et puis une toute nouvelle association qui s'est lancée, Chablais Entrage, donc surtout le Chablais, par contre, qui a son propre nom d'association, donc Chablais Entrage. Mais Un Toit de Génération est très connu en Haute-Savoie.
0: Ouais, je profiterai justement du titre qui est passé il y a quelques instants d'Alain Souchon, Ultra Moderne Solitude, de balayer une idée reçue, parce qu'on parle effectivement beaucoup des seniors qui sont seuls, mais on évoque moins la solitude aussi chez les jeunes, et que ça peut être aussi un bon moyen de rompre cette solitude.
3: Oui, tout à fait. Laurence, tout à l'heure, exprimait un aspect écologique de solidarité. Ouais. C'est souvent ça qui vient en premier de la part des personnes qui ont envie d'héberger, qui sont OK pour ça. Mais en fait, ceux qui expriment clairement leur solitude aujourd'hui, c'est les jeunes qui viennent me voir. Ils ne souhaitent pas être seuls quand ils arrivent dans le bassin de vie de Chambéry. Et ma consoeur d'Annecy et ma consoeur d'Annemasse vous diraient la même chose.
0: Ah ben justement, tiens, on va accueillir un jeune en Haute-Savoie, Saint-Julien-en-Genevois, Hugo, qui est avec nous. Bonjour Hugo.
4: Bonjour.
0: Alors vous avez opté pour cette cohabitation intergénérationnelle.
4: Oui, exactement. Et donc j'ai choisi de vivre en cohabitation pour plusieurs raisons. Donc déjà financière, parce que la cohabitation, c'est beaucoup moins cher qu'un logement moyen. La maison dans laquelle je vis, elle doit faire quelque chose comme 80 mètres carrés. Et je paye 300 euros par mois pour le logement, sans électricité ni eau. Alors que pour un logement de 20 mètres carrés, j'en aurais eu pour 450 euros. Ensuite aussi, ça rassurait beaucoup mes parents que je ne vive pas tout seul, parce qu'ils me croyaient pas autonome. Donc du coup, ils préféraient que je vive avec quelqu'un et que je sois pas tout seul.
0: Mais alors du coup, qui en a eu l'idée ?
4: C'était ma mère. Ma mère m'avait proposé de le faire parce que elle sait que je m'entends plutôt bien avec les anciens.
0: Ouais.
4: Et comme j'ai cette facilité à discuter avec les personnes plus âgées que moi, elle m'a dit que ça serait une bonne idée. Donc j'y ai réfléchi et puis je me suis dit que c'était une bonne idée.
0: Voilà, vous vous êtes lancé. Alors comment ça se passe ? Et vous nous présentez quand même votre coloc ?
4: Tout se passe très bien, on s'entend très bien, on mange ensemble, on discute assez régulièrement. Je vis chez une dame qui va avoir 90 ans cette année, et qui me laisse une chambre et une salle de bain ainsi qu'un frigo pour pouvoir vivre.
0: Bon, ça a l'air de bien se passer, hein. Tout se passe pour le mieux pour Hugo et cette personne qui a 90 ans cette année. Encore une belle histoire.
3: Encore une belle histoire, ouais. Et puis c'est pas la plus âgée. Nous, on a entre 40 et 100 ans. Notre plus âgée,
0: incroyable.
3: Mais pas notre plus vieille hébergeuse.
0: Ouais.
3: Mais la plus âgée vient de fêter ses 100 ans. Notre plus vieil hébergeur et Jean, à qui je fais un coucou, ça va faire sa 6e année de cohabitation.
0: Ouais, tout se passe pour le mieux.
3: Il faut dire
0: qu'ils sont bien encadrés aussi par la régie coup de pouce.
3: Les petits moments arrivent, des fois de grippage, mais majoritairement, ça se passe quand même très très bien.
0: Et puis on est là pour voir le verre à moitié plein aussi, pour tout ce que l'on peut récupérer de tout cela. Il y a une grande idée reçue autour de cette cohabitation intergénérationnelle, c'est plus facile en ville à mettre en place ou à accueillir un jeune. Alors que c'est pas vrai, en milieu rural, ça marche très très bien aussi.
3: Là, je fais un petit coucou à Monica et toute l'équipe de la Drôme et de l'Ardèche qui vous dirait que ça se passe plutôt très très fort du côté de l'Ardèche. Ils font énormément de cohabitations en ruralité. Puis ça me fait rebond avec Billy Paul qui dit à un moment qu'il veut acheter un grand manoir pour y vivre à deux. Et souvent, les gens pensent qu'il faut en fait avoir une grande maison pour faire de la cohabitation.
0: Eh bien non !
3: Non, nous avons majoritairement des logements. Oui, dans les milieux ruraux, ils ont beaucoup de maisons. Mais en fait, même dans les milieux ruraux, il y a des personnes qui ont besoin de se loger pour des stages, pour des alternance pour des premiers emplois dans des coins qui sont effectivement difficiles d'accès d'un point de vue logement et mobilité.
0: Mais tout à fait. Alors c'est vrai que vous entendre, ça fait du bien. Vous nous donnez envie effectivement d'ouvrir notre maison, notre appartement. Il y a plein de bonnes choses à récupérer. Rompre la solitude, essayer d'échanger, recréer du lien parfois dans des maisons, dans des appartements où il y en a vraiment plus parce qu'on est, c'est vrai, éloigné de notre propre famille. Dans quelques instants, après avoir retrouvé William Scheller, on accueillera en Haute-Savoie, à Groisy, René qui a souhaité être avec nous. René est interpellé par cette formule proposée par la régie Coup de Pouce. Eh bien, on vous accueille dans moins de deux minutes, René. À tout de suite.

0: Ben voilà, si vous avez besoin de réconfort, hein, la cohabitation intergénérationnelle, on rit en même temps avec Alexandre Lomba qui est en charge de l'activité de la régie Coup de Pouce, eh bien, c'est le bon moment peut-être de s'interroger. On parle de cette cohabitation intergénérationnelle aujourd'hui, on parle de logement, on parle de solidarité, on parle aussi de belles histoires. Dans moins d'une minute, nous serons donc comme promis en Haute-Savoie à Croisy avec René.
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0: Ce matin, dans Ici, c'est vous, avec Alexandre Lomba, en charge de l'activité de la régie Coup de Pouce pour le dispositif Un Toit de Génération. Alexandre, on parle de...
9: cohabitation intergénérationnelle.
0: Magnifique, c'est bien. Si vous avez une chambre libre, seriez-vous prêt à tenter l'expérience? 0806 00 10 10, numéro de téléphone qu'a composé René, qui est à Croisy. Bonjour et bienvenue René.
10: Bonjour.
0: Bonjour, bonjour. Alors René, vous...

0: qui aura lieu à 13h30 voilà, à Poisy. On pourra vous envoyer toutes les informations. Ça se fait dans une école de formation qui s'appelle Iseta Eka, route de l'école d'agriculture, à 13h30. La deuxième chose que j'ai à vous dire, c'est d'appeler sans plus tarder Emeline à l'association Sésame qui s'occupe d'un toit de génération et pour qui vous pourrez tout lui dire, tout lui expliquer, votre situation, la situation aussi par rapport à l'EHPAD, par rapport à votre épouse et par rapport à vos besoins, à vos limites, à ce qui peut vous faire peur. Ce que je peux vous dire en tout cas, c'est que le seul risque que vous avez à prendre, c'est de faire une très belle rencontre et après vous verrez bien ce qui se passera.
1: Ouais, c'est bien. Vous n'avez pas forcément d'enfants, de petits-enfants autour de vous, René ?
2: Si, je les aime, ils ont leur vie.
1: Ben oui, évidemment.
2: Oui, mais ils sont, moi, je suis d'un côté d'un pied, eux, ils sont carrément de l'autre côté.
1: Ben oui,
2: donc, je les vois une fois, deux fois, une demi-heure par semaine, parce qu'ils ont leur travail, et ils viennent quand voir leur maman, ma femme.
1: Ouais, ouais.
2: Mais autrement, le reste du temps, je suis tout seul. Et je voulais parler d'une chose, c'est, étant un homme, est-ce que d'avoir une femme, une fille à la maison, n'est pas un problème, vu tout ce qui se passe en ce moment ?
0: À la question actuellement des violences sexistes et sexuelles, effectivement, c'est quand même un gros sujet sur la cohabitation intergénérationnelle. Mais c'est là aussi ce qui est bien, c'est l'accompagnement de l'association qui vient cadrer, qui vient rassurer, qui vient embrasser, dans le sens prendre dans ses bras les gens. Et Emeline, je sais qu'elle saura vous réconforter, vous expliquer comment ça se passe dans ces moments-là. Quoi qu'il arrive, effectivement, c'est un gros sujet sensible. Mm-hmm. La discrimination du genre, on y est très prudent. Et en même temps, j'ai plein d'histoires et plein d'anecdotes à raconter sur des personnes qui étaient quand même très apeurées par ces questions-là et pour qui ça peut bien se passer.
1: Mais
0: vous savez, les garçons ont plein de qualités. Hein. Au micro, c'est un garçon qui parle et qui s'en occupe d'un toit de génération.
1: Mais oui, mais en tous les cas, René, si effectivement bah, vous arrivez à avoir un jeune ou une jeune à la maison, grâce à Ici Pays de Savoie, appelez-nous, comme ça on mettra en avant cette belle histoire, si on a pu contribuer.
2: Peut avoir un numéro, quelque chose.
1: Oui, on va prendre votre numéro de téléphone et Alexandre va se charger de vous rappeler.
0: Je vous rappelle, exactement.
1: Pour vous accompagner. En tous les cas, René, ben voilà, on est une radio amie avec plein de bons conseils tous les matins et on vous souhaite du courage et vous allez voir, on va essayer de créer une belle histoire avec vous et ce jeune
2: ou
1: cette jeune. D'accord ? Allez, vous n'êtes pas seul. C'est vrai que c'est un vrai sujet, hein, la solitude, aujourd'hui, il n'y a pas que l'argent, mais il y a ça aussi. Merci René, à bientôt. Allez, dans quelques instants, on verra qu'il y a 4 étapes pour accéder à la cohabitation intergénérationnelle. On parlera aussi du contrat, ça passe tellement vite, mais en attendant, on va retrouver Damenio David avec Next Summer. Bah, oui, pour l'instant, toujours en été, même si on est en automne. Hein.

0: besoin d'attendre le prochain été. On est encore en été, hein, même si on est en automne. Damagnan David, vous écoutez ici Pays de Savoie, il est 10h05.
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0: Ce matin, on s'est posé une question. Seriez-vous prêt à accueillir un jeune chez vous en échange de services? Sur le papier, on pourrait résumer cela à une solution de logement, une chambre disponible d'un côté, un jeune qui cherche à se loger de l'autre. Mais derrière cette chambre, il y a surtout deux personnes, deux générations, deux quotidiens qui vont devoir apprendre à cohabiter avec leurs habitudes, leurs différences et peut-être aussi de belles surprises. Alexandre Lomba, vous êtes en charge de l'activité de la régie Coup de Pouce pour le dispositif Un Toit de Génération avec de belles histoires, hein, et des questions très pertinentes qu'on a eues ce matin. Il y a quatre étapes, je vais vous demander d'être concret, concis, parce qu'on arrive en fin d'émission, alors qu'il y avait encore plein de choses à dire, mais pour accéder à la cohabitation intergénérationnelle.
3: Eh bien d'abord, on va toucher un petit peu la température de l'eau, on sait le pédiluve, on s'informe, on découvre ce que ça peut être, et puis quand on se sent prêt, à la rigueur, à aller un petit peu plus loin dans cette eau, on plonge dans le bassin, c'est la deuxième étape. Là, on a la tête hors de l'eau, parce qu'on a peut-être encore des questions, on a encore des peurs, et nous, on est là pour rassurer autour de ces peurs. Et puis la troisième étape, là, on commence à aller dans la mer, on tient la main des personnes qui ont envie de le faire, c'est le moment de la rencontre, quand les jeunes rencontrent les personnes chez qui vont être hébergés. Et puis là, on plonge tous ensemble dans les abysses, dans quelque chose qui nous paraît obscur, mais en fait qui est très lumineux. Et moi, je plonge avec eux et je découvre encore qui ils sont, qui elles sont, et c'est des moments fantastiques. Vous voyez, j'ai encore découvert plein de choses avec les témoignages d'aujourd'hui, et merci Karine.
0: Oui, à réécouter évidemment sur notre site internet ici.fr. Ce que vous avez entendu aussi, c'est que vous êtes vraiment très accompagné par ce dispositif Un Toit de Génération et par la régie Coup de Pouce. Il y a un témoignage qui vous a marqué au cours de cette émission ou pas?
3: Tous, mais surtout l'attention que vous aurez portée à ces témoignages, je crois que c'est le vôtre surtout. J'ai été très touché et merci Karine. C'est un rayon de soleil, Un Toit de Génération. C'est un thermomètre de la solidarité.
0: C'est vrai. Merci beaucoup de ce que vous êtes et de ce que vous apportez effectivement au quotidien. Parce qu'au fond, ouvrir une chambre chez soi, c'est peut-être aussi ouvrir un peu sa porte à quelqu'un qui en a besoin et parfois, sans vraiment l'avoir prévu, faire entrer dans son quotidien une belle rencontre.
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0: Alors, moi, je veux du soleil. Bon, on en a. Je veux de belles rencontres. Bon, on en fait tous les matins, entre 9h et 11h. Je veux aussi réécouter Zaz avec son premier titre. Enfin, que dis-je ? Son premier grand succès. Je veux.

0: Et si je dis je veux Anne Chauvet, est-ce que d'un coup
1: j'arrive?
0: Oh, c'est incroyable.
1: C'est fou, hein?
0: Oh, ah, mais c'est incroyable. C'est ça la magie de la radio aussi. C'était Zaz avec Je veux.
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0: Merci de votre grande fidélité au programme d'Ici, Pays de Savoie. Il est 10h. 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Anne Chauvet.
1: Cette personne interpellée après une fusillade près d'une clinique de Ville-la-Grande dans l'agglomération d'Annemasse. Échange de coups de feu à proximité d'un point de deal du quartier du Pré des Plans et des balles perdues ont touché la clinique des Vallées. Des balles qui ont brisé deux fenêtres lundi soir. Un infirmier a été légèrement blessé par des éclats de verre. Rapidement après la fusillade, les policiers ont arrêté sept personnes et ont trouvé notamment un pistolet semi-automatique et un fusil automatique. Après la découverte d'un corps à Chilly au nord d'Annecy la semaine dernière, un homme a été mis en examen. Il s'agit du propriétaire de la voiture dans laquelle le corps a été transporté. Ce Savoyard nie toute implication. Quant à la victime, il s'agit d'un homme de 40 ans. Selon la procureure d'Annecy, il a été tué lors d'une rixe à Sillingy dans la nuit de jeudi à vendredi. Son corps a ensuite été abandonné au bord d'une route départementale à Chilly. L'enquête se poursuit pour retrouver les autres participants à cette rixe. Ce n'était pas arrivé depuis 11 ans. La France redevient la première destination mondiale pour le ski. La saison 2025-2026 a été excellente avec un petit peu plus de 56 millions de journées skieurs. La France est devant l'Autriche et les États-Unis. Cérémonie militaire aujourd'hui sur le Pâquier à Annecy. Cérémonie autour des chasseurs de l'armée de terre qui vont ensuite défiler avenue d'Albigny. Ils commémorent la bataille de Sidi Ibrahim en 1845. Des représentants des chasseurs à pied seront présents, mais aussi des chasseurs alpins et notamment du 27e bataillon d'Annecy. Les footballeurs du FC Annecy doivent garder la forme pendant la trêve hivernale. Le championnat est en pause jusqu'au 9 octobre. Et pour ça, bien du coup, ils vont en Suisse aujourd'hui disputer un match amical. Ce sera à 12h30 à Yverdon, club de 2e division suisse. Karine, sur la route.
0: Alors, pas de grandes difficultés, mais des chantiers. Un chantier toujours présent, d'ailleurs, à Chambéry, rue du Château, avec une circulation maintenue, mais un alternat. Des travaux sont également en cours autour du carrefour du pont des Chèvres et de l'avenue des Landiers, sous la voie rapide urbaine de Chambéry. Petit rappel, nous sommes bien... on est le combien, d'ailleurs, aujourd'hui ?
1: Le 24.
0: Bravo.
1: J'ai eu un
0: 4
1: doute,
0: septembre.
1: Oui, c'est ça.
0: C'était pour voir si vous suiviez. Même si la météo semble persuadée qu'on est encore au mois de juillet, une belle journée jusqu'à 26 degrés cet après-midi chez vous à Nonglard, au bord du lac du Bourget, à Bourdeaux et notamment à l'Épin-le-Lac aussi, avec du soleil et quelques nuages d'altitude qui vont s'épaissir en fin de matinée avant de laisser davantage de place au bleu en fin de journée, sur l'exception la haute montagne. Là-haut, gros coup de vent, bref, en pleine lunette de soleil et sur les sommets, accrochez la casquette.
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0: Ce matin, nous allons prendre un café, mais avec un pinceau à la main. On choisit une tasse, une assiette, un bol, quelques couleurs, on s'installe et on peint. Bienvenue à la Manupoterie, un café céramique installé en plein centre-ville de Chambéry. On peut y venir pour participer à un atelier de peinture sur céramique, mais pas seulement. On peut aussi simplement venir boire un verre, manger une pâtisserie, partager une planche apéritive. Et derrière ce lieu, il y a Manuel Laurent.
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0: Bonjour Manu.
4: Bonjour Karine.
0: Ça ne vous dérange pas si je vous appelle Manu?
4: Non,
0: hein,
4: au contraire.
0: Alors Manu, avant même de parler de la Manupoterie, j'aimerais commencer par une question toute simple. À une époque où l'on passe une bonne partie de nos journées devant les écrans, est-ce qu'on avait besoin de retrouver des endroits où l'on se pose autour d'une table, où l'on prend un pinceau, où l'on fait quelque chose de ses mains?
4: Eh bien oui, c'était un peu l'idée du lieu, de pouvoir trouver un endroit où pouvoir poser un peu son cerveau, le quotidien, et déconnecter et passer un moment agréable pour faire quelque chose de ses mains, de créatif, mais à la fois qui soit facile d'accès. Et pour l'instant, bah, c'est les retours que j'ai des clients, donc j'en suis très, très ravi.
0: La Manupoterie se trouve à Chambéry, mais où précisément?
4: Donc on est vraiment dans les rues piétonnes, dans la rue d'Italie exactement, donc c'est entre le Théâtre Charles Dullin et le Faubourg Montmélian.
0: Vous avez plein de choses à nous raconter, parce que c'est une belle histoire aussi, la Manupoterie. Dans 3 minutes, Manu, vous allez nous expliquer comment fonctionne ce café céramique, et surtout, pourquoi ça marche.
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0: Quand l'horizon paraît parfois trop petit, il reste quand même une solution, c'est prendre de la hauteur. C'est ce que Jean-Jacques Goldman nous propose de faire ce matin avec ce titre qu'il nous interprétait en 84, « Envole-moi ».

0: Ces faits et de là-haut, ah, nos villes et villages en Pays de Savoie sont vraiment très beaux. Hein. Croyez-moi, Jean-Jacques Goldman, envole-moi.
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0: Tous les matins dans Ici ça marche, nous partons à la rencontre de celles et ceux qui font briller nos pays de Savoie sans même le soupçonner. Ce matin, Manu de la Manu Poterie à Chambéry. Manu, commençons simplement. Un café céramique, c'est quoi ?
2: Alors, quand vous arrivez dans le lieu, vous faites le choix d'une céramique. Donc, les pièces sont déjà faites. Vous choisissez, par exemple, entre un bol, une assiette, un mug. Et après, on vous explique les techniques pour décorer ces pièces. Donc, on met beaucoup de choses à disposition pour vraiment faciliter le travail, des pochoirs, des gommettes, etc. Et après, vous êtes installé pour 2 heures pour les personnaliser. Donc, avec des pinceaux, la peinture. Et pendant le temps de l'atelier, vous pouvez profiter de notre carte de boissons chaudes, froides, pâtisseries et même sur des créneaux du soir avec des planches apéro vin ou bière, par exemple. Voilà. Mmh. Et en fin d'atelier, il faut savoir qu'on repart pas de suite avec parce que nous, on a un traitement des pièces à faire avec un émaillage et une cuisson. Et donc, elles sont à récupérer sous en moyenne 3 semaines selon l'affluence qu'on a au café.
0: D'accord. Alors, il y a quand même une question importante. Est-ce qu'il faut savoir dessiner ? Est-ce qu'il faut savoir être un peu artiste ?
2: Non, justement. Ça, c'était vraiment ma volonté de rendre l'atelier vraiment très accessible. Donc, du coup, avec l'aide de pochoirs, par exemple, vous pouvez refaire des dessins très facilement. Et après, il suffit de les mettre en peinture comme un coloriage. Voilà. Avec des techniques de scotch, on peut faire des lignes, des choses vraiment très facilement.
0: Alors, vous avez ramené quelques spécimens. Moi, j'en reviens pas. Je me dis, ce sont vraiment des artistes qui ont fait ça. Hein.
2: Justement, c'est là. Là, c'est des techniques très simples. Par exemple, fait avec des petites aiguilles comme on ferait avec un stylo pour peindre des fleurs, et c'est très facile. Et une fois émaillé, en fait, on a vraiment une pièce de vaisselle qu'on croirait sortie d'un magasin.
0: Et puis je trouve que c'est très gratifiant de pouvoir faire quelque chose de ses mains et puis de l'offrir en plus après.
2: Oui, c'est vrai.
0: Pour les fêtes de fin d'année, c'est génial.
2: C'est ça. C'est aussi c'est la clientèle vient à la fois pour se faire plaisir avec des pièces, mais aussi pour offrir.
0: Est-ce qu'on réserve ?
2: Oui. Effectivement, comme c'est des ateliers de 2 heures, l'idéal étant de réserver. Donc, la résa se fait directement via le site La Manu Poterie avec un calendrier en ligne.
0: Et puis, c'est bien, on peut venir seul, mais on peut venir aussi en couple, avec ses enfants, avec des amis.
2: Oui, on peut vraiment, comme vous l'avez dit, et c'est aussi multigénérationnel. On accueille tout type de clientèle, c'est très large.
0: Oui, alors on peut passer un bon moment, évidemment, prendre un café, une planche apéritive si on prend un atelier du soir. C'était important pour vous de mélanger ces deux univers, Manu ?
2: Oui, très, et c'était aussi important pour moi. Par exemple, on peut accueillir des personnes qui viennent juste boire un café, et du coup, ça crée vraiment des liens entre les personnes qui viennent prendre un café et qui voient des personnes à côté d'eux qui sont en train de peindre des pièces et d'accueillir toute génération. Le fait que ce soit accessible, on peut accueillir du coup des enfants jusqu'aux personnes les plus âgées. Et voilà, c'était vraiment pour moi aussi la volonté de faire un lieu qui soit vivant, un lieu de rencontre.
0: Les gens parlent davantage quand ils ont un pinceau dans la main, est-ce que vous avez observé ?
2: Davantage.
0: Ah, parle
2: davantage entre eux, bien sûr. Alors quoi que, ça dépend, parce que l'atelier demande beaucoup de concentration. Et du coup, on a parfois aussi un calme olympien dans le café, parce que tout le monde est très concentré sur sa création. Mais parfois, entre les personnes, on se prête des pinceaux, on se prête des outils, on demande des conseils. Donc ça reste un lieu vivant.
0: Qu'est-ce qui plaît le plus ? C'est faire quelque chose soi-même, ou le plaisir de repartir avec un objet, ou tout simplement le fait de prendre son temps ?
2: Eh ben, il y a un peu de tout. Il y a vraiment des personnes qui veulent avoir leur mug personnalisé, ils viennent pour ça, et ce à quoi je m'attendais pas, c'est qu'il y en a, au-delà de vouloir faire la pièce, ils viennent vraiment chercher un moment de détente et de partage avec des personnes qui leur sont proches, et du coup au final, quel que soit le rendu de la pièce, ils sont plus ravis du moment passé que de la création.
0: Ouais. En fait, c'est retrouver le lien qu'on a perdu.
2: Vraiment, oui. Et puis je le vois, les personnes, c'est vraiment, je trouve, un des rares lieux où ils posent leur téléphone, on les voit jamais dessus, ils sont pendant 2 heures.
0: Quel bonheur !
2: Mais c'est incroyable. Ils sont pendant 2 heures sur leur création et dans l'échange avec la personne avec qui ils sont.
0: Ouais, finalement, Manu, pourquoi ça marche ?
2: Eh ben, je pense qu'il y a vraiment de ça. Le côté vraiment, les retours que j'ai, c'est vraiment la déconnexion, les 2 heures qu'on passe dans un lieu que j'ai voulu le plus cosy, le plus agréable possible.
0: Dans 3 minutes, Manu, eh bien, on va faire connaissance autrement, parce que derrière la Manu Poterie à Chambéry, il y a aussi Manu. Bien, je trouve ça vous va très bien, Manu. Ah, vous n'avez pas l'image, mais il y a un côté très sympa, Manu. Portrait savoyard, on va vous croquer après avoir écouté Teddy Swims.

0: pas mal, hein, c'est très frais, je trouve. C'est un coup de cœur de toute l'équipe d'ici Pays de Savoie. Teddy Swims avec Mr. Know It All. Il est 10h18. Ici, ça marche avec tous les matins jusqu'à 11h. Toutes les personnes qui viennent nous voir et qui font vivre notre territoire. C'est le cas de Manu avec la Manu Poterie, son café céramique installé au centre-ville de Chambéry. Manu, pour mieux vous connaître, une méthode qui marche à tous les coups, c'est le portrait savoyard. Avec des questions au tac, vous allez me répondre. Manu, c'est parti. Lac du Bourget ou lac d'Aiguebelette?
1: Bourget.
0: Café en terrasse à Chambéry ou pique-nique dans le massif des Bauges?
1: Les Bauges.
0: Mmh. Une tasse ou alors une assiette?
1: Une tasse.
0: Pinceau très fin ou gros pinceau?
1: Très fin.
0: Dessiner avant de commencer ou improviser complètement?
1: Improviser.
0: Créer seul dans un coin, peut-être en ville? À Chambéry ou alors autour d'une grande table avec plein de monde, peut-être sur l'un de nos massifs.
1: Elle est en ville à Chambéry.
0: Et même si votre chemise est très jolie, si vous aviez à mettre sur votre t-shirt une inscription, est-ce qu'il serait noté dessus « addict à la terre » ou « argile dans les mains et bonheur dans le cœur » ?
1: Ah, argile dans les mains, bonheur dans le cœur.
0: Ça ne m'étonne pas. On est poète, hein, aussi le matin. Vois. Dans 3 minutes, eh bien, nous allons revenir sur votre parcours, parce qu'avant d'ouvrir un café céramique à Chambéry, il a bien fallu avoir cette idée. Comment est née la Manu Poterie et surtout pourquoi avoir décidé d'en faire votre métier? A tout de suite.
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0: C'est que du positif le matin dans Ici, ça marche, avec derrière une initiative des hommes et des femmes. Aujourd'hui, c'est Manu qui est avec moi jusqu'à 11h. Vous êtes derrière la Manu Poterie, votre café céramique en plein centre-ville de Chambéry. Mais avant cela, qui était Manu?
1: Donc je faisais de la céramique avant d'ouvrir le café, et ça faisait longtemps que je voulais ouvrir un lieu où pouvoir accueillir des gens, mais voilà, je cherchais encore un peu l'idée, jusqu'au jour où j'ai testé un concept un peu similaire, mais c'était à Paris. Et je me suis dit, bon, de là à dupliquer ça à Chambéry, j'étais un peu dubitatif. Et je me suis dit, allez, je me lance, on teste. Et de là est née l'idée de mélanger le café à la céramique et de rendre ça accessible en proposant uniquement de la peinture sur la céramique.
0: D'accord. Ouais. Vous avez toujours eu ce côté créatif, petit, est-ce que vous dessiniez, vous bricoliez, vous fabriquiez des choses ou alors pas du tout ?
1: Oui, j'ai toujours aimé bricoler, faire des choses par moi-même, faire des choses aussi un peu différentes. Et c'était l'idée du projet aussi, de me démarquer un peu de ce qui pouvait exister. Et puis j'aimais bien l'idée de pouvoir créer du lien dans un lieu comme ça.
0: Ouais. La céramique, elle est arrivée quand dans votre vie ? C'est d'abord une passion perso ou...
1: Ça a toujours été quelque chose qui m'a intrigué, mais elle est vraiment arrivée à un moment dans la vie où je me suis j'ai arrêté un emploi que j'avais depuis 11 ans. Et c'était en fait un moment dans la vie où j'ai eu du temps. Et je me suis dit, c'est parti, je veux essayer ça qui m'intrigue depuis très longtemps. Et là, ça a été le début d'une aventure. J'ai jamais lâché, j'ai toujours continué à en faire jusqu'à après progresser dans la technique et pouvoir proposer mes pièces sur des marchés.
0: Ben vous devez être fier lorsque vous voyez ce que vous avez monté à Chambéry avec la manupoterie. Parce qu'entre se dire ce serait sympa et ouvrir réellement un lieu, il y a quelques étapes hein, quand même. Est-ce qu'il y a eu un moment où vous êtes demandé, mais tout compte fait, dans quoi je me suis lancé quoi?
1: Oui, c'est vrai que c'est une sacrée aventure. Et quand vous devez demander des financements devant des banques et que vous leur parlez d'un café céramique, on vous regarde avec des grands yeux, mais qui est-ce qui veut faire? Et puis oui, du coup, c'est pas évident, même son entourage hein, qui peut douter, de se dire, mais dans quoi tu te lances? Et voilà, j'ai persévéré jusqu'à arriver à ouvrir. Et puis au final, voilà, je regrette pas.
0: Pourquoi Chambéry et pourquoi le centre-ville?
1: J'y suis né. Et le centre-ville, c'était aussi de vouloir participer à la dynamisation du quartier. Vraiment, ça me tenait à cœur. Et puis, le local est très chouette. On est dans un local vraiment typique du vieux Chambéry, avec des arches en pierre. C'était vraiment aussi d'avoir un lieu avec une âme.
0: C'est vrai que ça a beaucoup de cachets. Aujourd'hui, quand vous regardez les gens installés autour des tables de la manupoterie à Chambéry, est-ce que ça ressemble à ce que vous aviez imaginé au départ ?
1: Oui, même au-delà, quand je vois les tables qui sont remplies, les gens qui sourient, qui sont en train de profiter du moment, boire une boisson chaude et en train de créer, quand je vois toutes ces pièces qui sont par centaines sur les étagères, c'est incroyable.
0: Il y a une réaction de client qui vous a particulièrement marqué ou quelqu'un qui vous a dit une phrase que vous n'avez jamais oubliée?
1: Moi, je me souviens au tout début, c'est peut-être la première semaine où j'ai ouvert, d'une petite qui est venue, qui m'a couru dans les bras et qui m'a dit que c'était... Elle m'a appelé par mon prénom, parce que du coup, Manu Poterie, les gens comprennent facilement que je m'appelle Manu. Elle me dit, non, merci Manu, c'est génial. Enfin, vraiment, c'est... Ouais. Et du coup, elle m'avait vraiment mis les larmes aux yeux. Je m'étais dit, je viens d'ouvrir et je viens d'avoir comme ça un câlin d'une petite qui était ravie de son atelier. C'était vraiment chouette.
0: On sent encore un petit peu d'émotion quand vous en parlez. Vous avez presque la larme à l'œil. Qu'est-ce qui est le plus compliqué quand on tient un lieu comme celui-là ? Ce qu'on fait.
1: Qu'est-ce qui est compliqué ? Sa gestion, elle est pas facile. En fait, je pense qu'il faut être vraiment passionné par ça, parce que ça demande un temps à y consacrer qui est énorme, parce que du coup, on a tout un travail après d'émaillage, de cuisson des pièces. Donc c'est un vrai boulot. Hein. C'est pas juste de tenir le lieu. Il y a une vraie technique aussi derrière.
0: Bon, vous êtes aidé, j'imagine.
1: Mais voilà, effectivement, c'est ce que j'allais dire. Mais je ne suis pas seul. J'ai une équipe formidable qui m'entoure et ça c'est chouette.
0: Alors dans 3 minutes, justement, on va parler un petit peu plus de vous, même si on a commencé déjà à voir un petit peu d'où vous veniez et pourquoi vous avez eu cette idée. Parce que quand on passe ses journées dans un lieu où les autres viennent se détendre, il faut bien avoir, vous aussi, un endroit pour décrocher. C'est important de décrocher, se vider la tête. Donc, après avoir enfilé le pullover marine de Graziella de Michel, mais qui était blanc au départ, ça c'est le titre de sa chanson, et bien vous allez nous faire partager votre petit coin de paradis, un endroit paisible, au bord de l'eau, où l'on vient chercher un petit peu de fraîcheur et de tranquillité. Puis en plus, ça va nous donner des idées. Hein, on écoute la chanson, on en parle après. À tout de suite.

0: Ça fait un bail, hein, cette chanson. Elle date de 1989. Le pullover blanc, Graziella Di Michel.
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0: Et oui, chez nous, ici Pays de Savoie, c'est du positif avec des idées qui marchent et des invités qui racontent pourquoi. Avec moi ce matin, Manu de la Manu Poterie, un café céramique installé au centre-ville de Chambéry. Manu, à la Manu Poterie, les gens viennent justement pour faire une pause, pour créer, pour discuter, pour boire quelque chose, pour prendre leur temps. Mais vous, quand vous avez besoin de souffler, qu'est-ce qui marche à tous les coups? Et est-ce que vous auriez un petit coin de paradis à nous partager?
3: Oui, alors ma petite pause, c'est dans l'Ain. Ça s'appelle le lac de Barteran. Donc c'est un petit lac, hein, vous faites le tour à pied en moins d'une heure. Et moi qui ai un chien, c'est un endroit où vous pouvez aller. Il y a plein de petites criques en fait le long, des endroits où on peut venir pêcher, aussi se poser, même se baigner. Et du coup, les chiens sont admis. Et il y a juste un petit endroit où il y a vraiment là une plage publique avec un petit restaurant d'ailleurs pour se rafraîchir, manger un bout, c'est idéal. Et là, les chiens ne sont pas autorisés, mais voilà. Sinon, tout du long, on peut se poser, faire une balade. C'est très très bucolique, très rafraîchissant l'été.
0: Voilà. Je ne connaissais pas cet endroit, donc voilà. Ça donne envie. Quand on y est, on voit quoi? C'est quoi le paysage?
3: On est entouré de petites collines, d'arbres, c'est vraiment entouré de forêts, c'est très nature, hyper calme. La seule route qui longe le lac, c'est la route qui amène au lac, mais du coup, il y a très peu d'habitations, vraiment très calme. Et du coup, je suis toujours étonné, mais c'est aussi très peu fréquenté. Même en plein été, en pleine canicule, je me suis dit à chaque fois, je vais retrouver du monde. Non, à chaque fois, ça reste un lieu très zen.
0: Voilà, c'est sur la commune de Pauxlieu.
3: Hein, oui,
0: c'est ça.
3: Commune de Pauxlieu.
0: Un petit coin de paradis, un petit lac très paisible où l'on peut s'y baigner et même y baigner son chien. Comment il s'appelle votre chien?
3: Random, le Labrador.
0: Ah, j'adore. Il est de couleur.
3: Un petit Labrador chocolat.
0: Ouais, c'est bien parce qu'il y a des noirs aussi.
3: Oui,
0: il y a
3: noirs,
0: des blancs.
3: Au sable, ouais.
0: C'est très joli les Labrador chocolat. Bon, c'est
3: adorable.
0: Sympa.
3: Adorable.
0: Hein. Ça adore
3: incroyable.
0: L'eau.
3: Hein, ouais, ça adore l'eau, donc forcément.
0: C'est bien. Ah, oui. Vous savez, moi j'adore les toutous. Moi, j'adore tous les animaux. Hein. Et si votre prochain entretien d'embauche se déroulait en tenue de sport? Ça, je pose la question à celles et ceux qui nous écoutent. Vous avez déjà travaillé pour quelqu'un?
3: Oui.
0: Oui, vous avez déjà eu à faire effectivement ces entretiens d'embauche qui sont toujours un peu stressants. Oui. Avec une tenue de sport, c'est quand même incroyable. Mm-hmm. Hein, eh bien, pas besoin pour autant de vouloir devenir prof de sport. L'idée, c'est de rencontrer son futur employeur autrement, sur un terrain plutôt que derrière un bureau. Ben, dans 3 minutes, c'est une initiative qui marche ailleurs. Et on va parler de ça. Ça paraît fou, mais c'est la réalité.
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0: Toutes les heures, à l'ennemi, une info utile, pratique et aussi pour les jeunes parents, mais aussi aux jeunes grands-parents qui ont parfois envie de donner un petit coup de main. On parle couches ce matin, mais couches lavables. Et elles ont quelques arguments, hein, moins de déchets, des produits potentiellement plus économiques à l'usage et surtout la possibilité de tester avant de se lancer. Direction le secteur de Pont-de-Beauvoisin dans la communauté de communes Valguier. Le Cyclome, le syndicat public qui s'occupe notamment des déchets, organise des ateliers découvertes autour des couches lavables avec la possibilité de les tester gratuitement. L'idée, c'est justement de pouvoir poser toutes ces questions. Comment ça marche? Est-ce vraiment pratique au quotidien? Comment on les lave? Et surtout, est-ce que ça vaut le coup? Premier rendez-vous mardi prochain de 18h30 à 20h30 et pas besoin de sortir de chez vous puisque l'atelier se déroule en visio. Attention, les places sont limitées. Pour participer, il faut s'inscrire auprès du Cyclome. Voilà peut-être l'occasion de tester avant de passer définitivement au lavable.
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0: Continue en musique avec de l'assurance, du caractère et cette voix de Chrissie Hynde. Elle faisait partie d'un groupe qui s'appelait les Pretenders.

0: de souvenirs à l'écoute de cette chanson. C'est toute ma jeunesse, hein, je dis ça. 1980, les Pretenders avec Brass in Pocket.
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0: Ici, ça marche. Ce sont de belles histoires, de belles initiatives et surtout des personnes qui les font grandir, qui les font germer. Manu de la Manu Poterie à Chambéry, vous êtes avec nous ce matin et on fait briller aussi des initiatives qui marchent ailleurs. C'est important de voir que bah, ce qui a été semé ailleurs, eh bien, on récolte aussi de belles choses. Je sais pas, vous, dans quelques semaines, dans quelques mois, vous devez embaucher quelqu'un et vous décidez d'embaucher quelqu'un, mais en tenue de sport. Vient faire son entretien, ça paraît fou, non ?
3: C'est fou, mais c'est incroyable. Au moins, on voit la personne telle qu'elle est et pas derrière un masque, bien habillée et préparée. Alors que, c'est une très bonne idée.
0: Pourquoi pas, hein. Alors, l'idée, c'est bien de rencontrer son futur employeur sur un terrain plutôt que dans un bureau. C'est une initiative proposée sur la côte basque, racontée par Robin Bernot.
4: Imaginez trouver votre prochain emploi sur un terrain de rugby.
5: Super.
4: Oui, bon, si vous vous appelez Antoine Dupont, Louis Bielbiaré ou encore Pauline Bourdon-Sensus, c'est normal. Mais là, je vous parle vraiment de tout le monde, que soit vous ou moi, même si j'aurais fait un très bon talonneur, mais ça, c'est notre histoire. Il y a quelques jours, à Hendaye, France Travail a proposé l'opération du stade vers l'emploi avec un concept très simple. Recruteurs et demandeurs d'emploi se sont rencontrés par le biais d'activités sportives. Écoutez Gwenola Tri, directrice de l'agence France Travail de Saint-Jean-de-Luz, au micro d'Arantxa Kourouchari.
6: L'idée, c'est que sur cette matinée, on casse les codes. On n'a pas de CV. On est là pour un peu, surtout, mettre en avant ses qualités, son savoir-être. Le midi, on fait une levée d'anonymat. Et donc, derrière, on enchaîne directement sur un format job dating beaucoup plus classique en tenue de sport.
4: Ces ateliers ont aussi pour but d'enlever le stress que peuvent procurer des entretiens d'embauche classiques.
6: Là, on va regarder les gens de façon différente, de façon complètement neutre en fait. On va apprendre à se découvrir, à se parler. Les premières relations sont beaucoup plus détendues parce qu'on partage quelque chose, une découverte, des stratégies sur certains exercices. Et donc c'est une façon vraiment différente de rentrer en contact.
4: Alors ici dans les Pyrénées-Atlantiques, ça marche. Et vous, qu'en pensez-vous ? Je suis allé en discuter avec Isabelle, retraitée sportive qui s'apprêtait à prendre le départ d'un 10 km. Pour elle, l'initiative est hyper positive.
7: Beau projet, tout ce qui touche le sport est toujours intéressant et en plus ça ameute les foules, donc c'est très bien.
4: Finalement, quoi de mieux que le sport pour faire des rencontres ?
7: Oui, de rassemblement. Là, on est tous égaux, il n'y a pas de riches, de pauvres, de moches, de beaux. On est tous là pour le sport, les esprits d'équipe.
4: Mais n'est-il pas un peu dangereux de peut-être plaquer son futur patron avant même d'être embauché ?
7: Non, au contraire. Ça peut être un bon moment pour le faire.
4: Alors, plus sérieusement, la recherche d'emploi peut s'avérer être une vraie galère et pas que pour les jeunes.
7: Surtout des seniors, on nous demande de bosser plus longtemps, mais à 60 ans, vous trouvez plus de boulot apparemment.
4: Ainsi, sortir du cadre formel de l'entretien dans un bureau permet aux recruteurs de découvrir des talents qui seraient peut-être passés inaperçus lors d'un entretien classique où le CV reste très souvent au centre de la discussion.
0: Ouais, l'idée, c'est vraiment de casser les codes, enlever le stress. C'est marrant, qu'est-ce que vous pensez de cette initiative ?
3: C'est génial et je me rends compte que mes deux salariés, je les ai recrutés sans CV. Je me rends compte que finalement,
0: c'est...
3: je prends du recul.
0: Mais les deux,
3: c'est du feeling. Vraiment. Et je ne regrette pas, j'ai vraiment deux perles avec moi.
0: C'est chouette. Comment elles s'appellent, ces perles ?
3: Marine et Julie. Okay. Marine, c'est la première arrivée au café en septembre et Julie en janvier.
0: Magnifique. Alors, dans 3 minutes, Manu, vous allez nous donner votre bonne adresse. Vous qui accueillez les Chambériens dans votre propre lieu, cette fois, c'est vous qui allez nous dire où vous aimez aller. D'accord, hein ? Prenez de quoi noter, parce que ça, c'est pareil. Il n'y a que des bonnes adresses données par nos invités le matin dans Ici, ça marche. Bon, on imagine, vous ne nous appelez pas Manu. Est-ce que vous auriez aimé qu'on vous appelle Annecy ou Chambéry ? La question
3: original.
0: Est un peu fou, c'est un peu original. Hein, non, parce que figurez-vous qu'il y a quelqu'un qui voulait qu'on l'appelle Venise.
3: D'accord.
0: Et c'est raconté dans une chanson. C'était en 1975. Et elle est interprétée par Julien Clerc. Elle voulait.

0: petit pays de Savoie, elle voulait qu'on l'appelle Venise. Bah, allez, Venise. C'était Julien Clerc.
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0: Mais bien sûr qu'il y a des trucs qui marchent. Regardez en Pays de Savoie tous les matins. Vous partez à leur rencontre et ils nous disent en plus pourquoi. Notre invité nous confie une adresse aussi le matin. Et j'ai oublié de vous dire, mais notre invité c'est Manu de la Manu Poterie à Chambéry, ce café céramique. Et si vous souhaitez savoir comment ça se passe chez lui concrètement, vous allez pouvoir réécouter notre émission sur ici.fr. Alors, c'est une bonne adresse, la Manu Poterie, mais tous les matins, bien, vous filez aussi votre bonne adresse. À vous. Quelle est votre adresse que vous avez sélectionnée, Manu, ce matin?
2: Alors, ça s'appelle l'Atelier Maga et c'est Sarah et Justine qui ont ouvert ce lieu, Faubourg Montmélian.
0: Oui, si vous aviez à le décrire, cet endroit, qu'est-ce que vous en diriez?
2: Eh bien, un petit lieu hybride, un peu comme moi. Donc, elle propose à la fois de la restauration, donc végé et locale, ouais. Et en plus de ça, des ateliers de marqueterie de paille.
0: Ah, oh, bien. Bah, Justine est avec nous, on va l'accueillir, d'accord?
2: Oui.
0: Bonjour, Justine.
3: Bonjour.
0: Merci d'être avec nous ce matin. Alors, flatté que Manu vous mette en avant pour sa bonne adresse aujourd'hui dans Ici, ça marche.
3: Bah oui, carrément. C'est toujours chouette de savoir que les collègues nous citent comme ça. Donc, ça fait plaisir.
0: Comment auriez-vous envie de parler de l'atelier Maga, vous?
3: Comme un lieu de vie, un peu pas comme les autres, où il se passe plein de choses, où les gens se croisent pour différentes activités. Venir manger, venir faire un atelier créatif, chiner aussi.
0: Mmh. Voilà. Donnez-moi une bonne raison de venir pousser la porte de votre atelier Maga aujourd'hui ou demain.
3: Eh bien, venir nourrir l'esprit et le corps. Donc passer un moment créatif tout en dégustant des petites choses gourmandes.
0: D'accord. Et, vous l'avez découvert comment, vous, cet endroit, Manu?
2: Les filles, elles ont ouvert en fait 2 mois après moi. Et évidemment, du coup, ça tombait sous le sens que d'aller découvrir ce qu'elle faisait, parce qu'on est à peine à 500 mètres l'un de l'autre. Et puis, ce côté de lieu hybride, de cuisine végé et locale, enfin, moi, ça avait du sens aussi pour moi. Donc,
0: c'est voilà. Bien. La marqueterie d'art, c'est quoi? Qu'est-ce qu'on réalise chez vous?
3: Eh ben, alors, la marqueterie, c'est un art décoratif. Donc, on va venir travailler la matière de manière très fine. Souvent, on connaît la marqueterie de bois, donc, qui est souvent sur les meubles anciens. Et nous, on propose de travailler la technique de la paille. Donc, c'est de la paille de sec qu'on vient ouvrir, fendre, aplanir. Et puis, on vient jouer donc avec les couleurs, parce qu'elle est teintée dans toutes les couleurs de l'arc-en-ciel. Et on vient recouvrir un petit support. Donc, on a des marque-pages, des boucles d'oreilles, des porte-clés, pins, broches, ce genre de choses. Et même des couvertures de carnet, si on veut aller plus loin aussi.
0: Ben, c'est bien. Vous êtes situé donc au Faubourg Montmélian à Chambéry. Ce midi, je viens chez vous. Qu'est-ce que je peux manger?
3: Alors, ce midi, donc, toutes les semaines, on a le menu qui change. On a une entrée de plat. Ce midi, on a en entrée des galettes iraniennes aux herbes avec une sauce à la purée de sésame. Et ensuite, on a 2 plats au choix. On a un premier plat qui est un crumble de poireaux, sarrasin et tomme de hyène. Et le deuxième plat, c'est une shakshuka d'aubergine avec un œuf mollet et un granola salé. Voilà, avec des petits desserts. Gâteau poire chocolat, sablé au sarrasin.
0: On arrête, on a faim. Bon, vous rajouterez 2 couverts hein, pour ce midi avec Manu et moi, ok?
3: Pas de soucis.
0: Allez, merci beaucoup Justine de nous avoir si bien parlé de la bonne adresse validée par Manu de la Manu Poterie, notre invité aujourd'hui. L'atelier Maga, un café marqueterie situé Faubourg Montmélian, aussi à Chambéry, qui propose de la restauration végétarienne et locale également. Bon, dans quelques instants, le truc qui marche au jardin. Vous aimez jardiner, vous, Manu?
2: Oui, j'aime bien, ouais. Ça prend du temps, mais j'aime bien.
0: Ouais, c'est bien, faire vos semis et tout ça.
2: Ah, ça va pas jusqu'à là. Je prends des plants déjà faits, c'est plus facile.
0: Mais ça marche, hein, faire ses semis. Ouais, Christophe Garnier nous dira comment ça se passe dans le jardin de Denis à Saint-Ours.
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2: Une tasse, une assiette, un bol, un pinceau, quelques couleurs, un café, une pâtisserie. Des gens autour d'une table et finalement on se retrouve à passer quelques heures sans vraiment voir le temps passer. Manu, depuis ce matin, vous nous faites découvrir la Manupoterie, votre café céramique installé au cœur de Chambéry. Tous les matins à cette heure-ci, on a aussi Christophe Garnier qui est avec nous pour le truc qui marche au jardin. Vous aimez les fleurs, vous aimez aussi manger de ce qui vient du jardin.
4: Ouais.
2: Peut-être pas de votre potager, mais celui d'à côté.
4: À part les tomates.
2: Bon, alors, s'il n'y avait qu'une vérité et qu'une recette pour avoir un jardin sain et productif, ça se saurait, hein, mais au gré des visites quotidiennes de jardins que nous propose Christophe Garnier, on fait le constat que de nombreuses méthodes très différentes peuvent marcher. On le retrouve ce matin dans le jardin de Denis, dans le massif des Bauges, à Saint-Ours.
5: Il faut reconnaître que certains jardins très réfléchis et organisés donnent des résultats extraordinaires. Mais celui de Denis à Saint-Ours, avec des méthodes à l'opposé, est aussi remarquablement productif. Denis, il laisse faire au maximum la nature. La plupart de ses plantes poussent presque où elles veulent. Et le plus bel exemple, eh ben, ce sont ses courgettes. Sur certains pieds, il va en laisser grossir quelques-unes jusqu'à ce qu'elles atteignent 3 voire 4 kilos. Alors ce sont des courgettes qui seront probablement pas très bonnes s'il devait les manger, mais elles ne sont pas destinées à ça. Et elles ont surtout des qualités insoupçonnées.
6: Oui, les courgettes, ça vole.
7: Voilà, c'est ça. C'est-à-dire que là, ces grosses-là, vous allez les balancer à l'autre bout du jardin.
6: Oui, voilà. Un endroit où il n'y a pas eu de cucurbitacées depuis un petit moment. Donc, elles vont pourrir sur place. Les graines vont s'enfuir dans la terre. Et le printemps, elles vont relever toutes seules quand ça va être le bon moment.
7: Alors, l'intérêt de ces semis spontanés pour ces courgettes-là qui vont voler dans le jardin, tous ceux qui jardinent s'en aperçoivent. Quand on a des plants qui lèvent à un endroit où on n'avait pas prévu, finalement, c'est les plus beaux.
6: Tout à fait. Moi, je trouve qu'ils sont bien plus vigoureux. Et d'ailleurs, j'ai fait le test plusieurs années. J'avais semé des courgettes à la bonne période. Il y en a d'autres qui ont levé spontanément dans le jardin. Il n'y a pas photo au niveau de la production, au niveau de la vigueur des plants. Celles qui ont levé naturellement rapportent beaucoup plus et supportent beaucoup mieux les aléas climatiques.
7: Là, dans une courgette comme ça, il y a plusieurs centaines de graines.
6: Oui, oui.
7: Vous allez avoir plusieurs centaines de pieds ?
6: Non, ça pousse des fois 4 ou 5 graines au même endroit, mais bien souvent c'est un plant qui pousse comme ça tout seul. Il n'y a jamais de concurrence, il va bien pousser. Et quand il y en a 4 ou 5 qui sont ensemble, ben, j'éclaircis, hein, j'en laisse qu'un, puis il se débrouille.
7: Donc finalement, c'est ce qui explique aussi le fait qu'on n'a pas un jardin qui est trop carré, trop rangé, parce qu'il n'y a pas d'alignement.
6: Ah non, là c'est un peu le bazar. Là,
7: relativement organisé quand même.
6: Non.
7: Ah si, si, regardez, les salades, elles sont en ligne.
6: Oui,
7: il y a même
6: oui.
7: Encore le cordeau.
6: Mais les anciens qui viennent visiter mon jardin, ils disent, mais qu'est-ce que c'est que ce patchier qui travaille comme ça? C'est plein de trucs, c'est tout en zigzag, c'est tout mélangé, ils ne comprennent pas bien.
7: Bon, j'ai l'impression qu'il n'y a pas que la courgette qui pousse ici en semi-spontané.
6: Non, il y a aussi des plantes, je ne sais pas si c'est Kenopode Bonhenri ou Aroche, mais que je laisse grainer.
7: Qui est un épinard sur tige.
6: Sur tige, voilà. Je laisse grainer, donc le printemps s'enlève partout dans le jardin. Quand ils sont hauts comme ça, on les récupère, on mange tout, la tige, les feuilles. C'est super tendre et je trouve que c'est presque meilleur que l'épinard. Quand on en a assez, j'en laisse quelques plantes pour faire les graines. Et puis sinon, tout le reste dans le jardin, ça disparaît. La même chose pour les côtes de blettes, donc je les laisse grainer. Elles relèvent où elles ont envie, quand elles ont envie. Et le printemps, à partir du mois d'avril, j'ai déjà des côtes de blettes à manger. Elles sont super tendres, super douces.
7: Bon, il y a plein de choses qui montent en graines dans votre jardin, parce que je vois là-bas, c'est des salades. Là-bas, je ne sais pas si c'est de l'ail ou des poireaux, des cardons. Tout ça, ça se ressème tout seul?
6: Non, les cardons, donc je récupère les graines pour faire des semis après. Les poireaux, pareil, je récupère les graines pour les semer. Je ne laisse pas faire des semis spontanés parce que ça serait trop aléatoire.
7: Et les salades, là?
6: Donc les salades, j'ai pas besoin de la place pour le moment. Donc si elles veulent faire quelques graines, elles feront quelques graines. Et puis donc, avec un petit peu de chance, le printemps prochain, j'aurai quelques salades qui vont pousser toutes seules, naturellement. Autrement, donc, je récupère les graines, comme maintenant, par exemple, celles qui sont déjà faites, et puis je les ressème.
2: Il faudra qu'on y aille, voir le jardin de Denis à Saint-Ours. C'est intéressant. Hein. Bon, alors on arrive bientôt au terme de cette émission. Ça passe très vite. Hein.
4: C'est
2: incroyable. Hein. Alors, si vous deviez céder votre place derrière ce micro, quelle personne verriez-vous à votre place pour nous raconter, à son tour, une initiative qui marche?
4: Alexia. Son entreprise, elle s'appelle Alexella et donc elle est tapissière d'ameublement. C'est un peu comme moi, suite à une reconversion, elle a décidé de vouloir faire quelque chose de ses mains et elle s'est installée du coup dans la cave de son grand-père. Et elle refait vos anciens fauteuils, anciennes chaises.

0: Elle peut même faire des coussins, des banquettes. Mmh. Et voilà, c'est super chouette. Et donc, en l'occurrence, j'ai fait appel à ses services pour le café. Et donc, j'ai moi-même repris les chaises du grand-père de son salon, qui était en sky, et qu'on a adapté avec du tissu aux couleurs de la manupoterie. Elle a refait la banquette, etc.
1: Super.
0: Donc, voilà, c'est une super initiative. Voilà.
1: Elle est toute jeune?
0: Elle est, oui, elle est toute jeune. Elle est comme moi. Elle approche la quarantaine. Elle est toute jeune.
1: Ah, mais vous faites moi. C'est bien de la jeunesse. C'est l'avenir aussi, hein,
0: oui, oui.
1: Évidemment. Merci beaucoup, Manu, d'avoir passé cette heure avec moi. C'est un réel bonheur. S'il fallait retenir une chose de cette rencontre, ce serait peut-être celle-ci. On n'a pas besoin d'être artiste pour créer. Parfois, il suffit d'une table, d'un pinceau, de quelques couleurs, d'un peu de temps et surtout d'oser commencer. Et ça, justement, ça marche. À très bientôt et
0: merci de l'invitation.
1: Au prochain atelier.
0: Avec plaisir, à bientôt.
1: J'ai un talent. C'est la Picasso des Pays de Savoie. À bientôt.
0: Merci, à bientôt.
1: Merci.
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1: C'est à réécouter évidemment sur notre site internet ici.fr. Vous aurez toutes les infos de la manupoterie à Chambéry. En attendant, on continue en musique avec Charlotte Cardin.

0: traduit en français, c'est la manière dont vous me touchez, dont tu me touches.
1: Bah, oula, j'ai très peur pour la transition, mais on va y aller quand même.
0: Je te laisse se débrouiller avec Charlotte Cardin et puis tout le reste.
1: Merci Karine.
0: Avec grand plaisir.
1: Mais oui, essentiel. C'est essentiel de jouer avec nous dans un instant, le Robles Show, avec un passe-famille pour aller voir le spectacle du Cirque Arlette Grus qui débarquera du 30 septembre au 4 octobre prochain sur l'Esplanade du Lac à Aix-les-Bains. Vous voulez tenter votre chance, 0806 00 10 10. À demain.
0: À demain.
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1: Passez une très belle matinée avec Ici Pays de Savoie, il est 11h01. 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Tommy Cataneo, bonjour.
6: Bonjour Laurent, bonjour à tous. Une nouvelle fusillade quartier du Perrier à Annemasse. Ça s'est passé hier soir vers 22h. Un ou plusieurs individus ont ouvert le feu à l'arme lourde. Des douilles ont été retrouvées sur le sol et des impacts de balles sur la façade d'un immeuble. Heureusement, il n'y a pas de blessés. Le syndicat de police Alliance demande des renforts de forces de l'ordre dans le secteur. Il emboîte le pas donc au maire d'Annemasse et à celui de Villiers-Grand qui avait fait la même demande. Une série d'interpellations dans la foulée de cette fusillade. Cette fois, près de la clinique des Vallées à Villagrand, des balles perdues se sont retrouvées dans les fenêtres de l'établissement. C'était lundi soir. Ce matin, le parquet de Thonon annonce que 7 personnes ont été interpellées. Les policiers ont aussi retrouvé des armes, un pistolet et un fusil automatique. Près d'Annecy, l'enquête se poursuit après la découverte d'un corps abandonné sur le bord d'une route départementale la semaine dernière à Chilly. Le propriétaire de la voiture qui a servi à transporter la victime a été mis en examen. La personne décédée est un homme de 40 ans, tué lors d'une rixe à Sillingy dans la nuit de jeudi à vendredi. L'hiver nous semble encore loin, mais les professionnels du tourisme pensent déjà à la saison qui se profile. DSF, Domaine Skiable de France, tient son congrès annuel aujourd'hui et demain à Valence dans la Drôme. L'occasion pour le syndicat professionnel national des exploitants des remontées mécaniques et des domaines skiables de revenir sur la très bonne saison 2025-2026. Plus de 56 millions de journées skieurs enregistrées au total, ce qui fait de la France la première destination mondiale du ski devant l'Autriche et les États-Unis. Pour en parler, Yves Dimier, directeur du domaine skiable de Valsenier et vice-président de DSF, était notre invité ce matin sur Ici Pays de Savoie. Son interview est à lire et à réécouter sur notre site internet. Allez, on file sur la route, Laurent, à 11h03.
1: Avec toujours un petit peu de monde à cette heure-ci. 3 minutes en plus pour rejoindre le centre d'Annecy si vous êtes sur les bords du lac, sur la RD 1508, à la hauteur des Marquisats. Et puis, il y a également un trafic dense. Là aussi, ça bouchonne un petit peu à l'entrée de Yenne si vous êtes sur la D 1504. Actuellement, si vous venez de Saint-Jean-de-Chevelu en direction de Yenne, à l'entrée de Yenne. Voilà, c'est peut-être lié à des travaux. En tout cas, on a 4 minutes en plus par rapport à un trafic fluide. Le temps pour aujourd'hui, eh bien, écoutez, on semble se répéter depuis plusieurs jours, mais poursuite de ces conditions anticycloniques et estivales, avec des températures qui atteindront 26 à 27 degrés par endroit. Ce sera le cas cet après-midi à La Rochette, Chambéry, Montmélian et Albertville. On aura 24 degrés à Cé, à Bramant, à Annecy, 25 à Albins et jusqu'à 23 degrés pour Évian au meilleur de la journée.
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1: 0806 00 10 10 pour gagner ce passe-famille pour aller voir le nouveau spectacle du Cirque Carlette Grus qui s'installe chez nous, on le rappelle, c'est du 30 septembre au 4 octobre prochain sur l'esplanade du lac à Aix-les-Bains. Et avant de vous accueillir, Mylène Farmer, Libertine.

0: Les fans de Mylène Farmer attendent évidemment cette date, le 30 octobre prochain, ce sera la sortie de son nouvel album, l'album Egregor. Mylène Farmer, Libertine à l'instant, sur Ici Pays de Savoie.
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0: Et en passe famille pour aller voir le nouveau spectacle du cirque Arlette Grus. C'est plus que du spectacle, c'est du cabaret, des spectacles uniques au monde à découvrir, en tout cas sous chapiteau. Ce sera du 30 septembre au 4 octobre sur l'esplanade du lac à Aix-les-Bains. C'est peut-être pour vous, vous appelez Abiba ce matin pour jouer 0806 00 10 10. C'est ce qu'a fait d'ailleurs Anaïs qui nous attend à Marcieux. Bonjour Anaïs.
3: Bonjour Laurent.
0: Anaïs qui nous attendait pour jouer ce matin. Donc ça tombe bien, nous sommes là à vos côtés Anaïs. Quels sont vos loisirs, vos passions à vous dans la vie?
3: Moi j'adore le ski et la musique.
0: Et ben pour le ski vous allez attendre un tout petit peu. Pour la musique, pour la musique, ça pourra arriver puisqu'on va jouer là un quiz musical. Et puis pour le reste, vous faites quoi sinon à part ça Anaïs, Marcieux?
3: Je suis fonctionnaire.
0: Et ben vous avez bien raison. Bon, Anaïs, on n'en saura pas plus. Je vais vous proposer un premier jeu, je vous l'ai dit. C'est un jeu musical. Ah, alors ça, il va falloir... Attendez, on va arrêter deux petites secondes. J'ai oublié une chose. Je vous fais écouter un extrait d'une musique de film. Il faut reconnaître la musique du film. Si vous l'avez sans proposition, vous gagnez deux rebloches. Si je vous fais une proposition, ça rapportera un rebloche en cas de bonne réponse. Maintenant, on peut y aller. Voici donc le premier extrait.

0: sont des films très connus, forcément. Alors, est-ce que vous savez le titre du film, Anaïs ?
1: Je dirais Ghostbusters.
0: Eh bien, c'est Ghostbusters, bien sûr. Attention, ça fait déjà deux rebloches, parfait. Allez, on continue avec ce deuxième extrait.

0: Est-ce que vous avez trouvé le titre de ce film ?
1: Je crois que j'ai besoin d'aide, Laurent.
0: Vous avez besoin d'aide. Eh bien, je vais vous apporter mon aide, Anaïs. Je vous propose Titanic ou Jurassic. Ça rime, hein ? Jurassic Park, bien sûr.
1: C'est Jurassic Park, bien sûr.
0: C'est Jurassic Park. Eh bien, ça vous rapporte un petit reblochon. Voilà, ça fait trois. On y va pour le troisième extrait. Franchement, le troisième extrait, si vous ne l'avez pas, alors là, je ne peux rien faire pour vous, Anaïs. Écoutez.

0: hasard. C'est mes yeux ou quoi?
1: Alors, vous avez besoin de mon aide ou pas, Anaïs?
2: Je n'ai pas besoin d'aide, Laurent. C'est Just Because of You, la chanson des Bronzés Fond du Ski.
1: Les Bronzés Fond du Ski, ça fait deux rebloches. Si je dis pas de bêtises, en plus, cette musique, elle a été composée par un certain Pierre Bachelet. Les Bronzés Fond du Ski. Eh ben, vous l'avez, ça vous fait cinq rebloches. Ça commence bien. Moi, je suis assez confiant sur cette première manche. Anaïs, vous n'avez jamais vu les spectacles du cirque Arlette Grus?
2: Jamais.
1: Eh ben, franchement, si vous gagnez, vous allez voir, c'est quelque chose d'assez phénoménal. Des spectacles à couper le souffle, une mise en scène, il y a tout un jeu de comédiens et franchement, vous passerez un bon moment. C'est ce que je vous souhaite en tout cas, si vous êtes la meilleure candidate de cette matinée. Anaïs, vous restez avec nous dans un instant, un autre quiz. Quiz local, ce sera juste après Jerry Rafferty et Baker Street sur ICI Pays de Savoie. Et si vous voulez affronter Anaïs, c'est très simple, un coup de fil suffit. 0806 00 10-10, le cirque continue jusqu'à midi.

0: Gabriel Forti, Baker Street, ici Pays de Savoie, on joue jusqu'à midi et avec vous, 0806 00 10 10.
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0: À la clé pour vous avant midi, le pass pour toute une famille pour aller voir le nouveau spectacle du cirque Arlette Grus qui s'installe chez nous à Aix-les-Bains. Ça va venir très vite, hein, ça sera le dimanche 30 septembre, donc la semaine prochaine jusqu'au 4 octobre prochain sur l'Esplanade du Lac. Pass famille, 4 personnes, un beau cadeau en plus, 0806 00 10 10. Cadeau dont rêve Anaïs qui joue avec nous, elle est à Marcieux dans l'avant-pays savoyard. Anaïs qui n'a jamais vu un spectacle du cirque Arlette Grus, c'est bien cela?
3: C'est bien cela. Et ma petite fille de 4 ans et demi non plus.
0: Bah oui, j'imagine. Bon, Anaïs, attention, vous avez 5 rebloches. Il y a une possibilité d'en ajouter 6 en plus. Je vous explique la règle du jeu pour cette manche qui serait une manche locale. Vous êtes plutôt Savoie ou Haute-Savoie, Anaïs?
3: Plutôt Savoie, Laurent.
0: Et bah ça tombe bien parce qu'on va jouer avec la Haute-Savoie. Je vous jure que c'est le hasard, c'était écrit comme ça. Voilà. Ça aurait été Savoie, j'aurais été ravi de vous dire qu'on va jouer avec une ville de la Savoie. Non, je vais essayer de vous faire découvrir justement une commune de Haute-Savoie, peut-être, ou de la Savoie, je ne sais pas, on verra. Je vais vous donner un indice. Avec cet indice, vous allez avoir une minute pour découvrir cette commune. Alors moi, je ne vous dirai rien. Soit vous me faites des propositions, je vous dis oui ou non pendant une minute, ce qui est quand même risqué avec un seul indice. Soit si vous avez des doutes, vous pouvez me demander des indices supplémentaires. À chaque fois que vous m'en demanderez un indice, malheureusement, ça fera un rebloche de moins à gagner. Voilà Anaïs, vous connaissez la règle du jeu. On y va. Je vous donne le premier indice qui est offert. Ça, c'est cadeau pour 6 rebloches. Si vous trouvez la commune, vous gagnez 6 rebloches. L'indice, c'est le suivant. Écoutez bien. Je fus la première ville française à avoir eu un éclairage public électrique. Top départ. Alors.
3: Albertville.
0: Non.
3: Annecy.
0: Non.
3: Annemasse.
0: Non.
3: Un autre indice.
0: Un autre indice. Mon nom est composé d'un bloc de pierre et d'une rivière. Ah oui, ça complique les choses, hein, je comprends.
3: Un bloc de pierre, la mûre.
0: Non. Moi, je serai vous.
3: Un autre indice.
0: Allez, on y va. Pour 4 bloches, je suis situé justement en Haute-Savoie. Ça, c'est confirmé. Ah, moi je
3: pense. Un dernier indice.
0: Allez, encore un indice. J'organise une foire internationale au printemps pour 3 rebloches. Ah. C'est la foire de Haute-Savoie, voilà, pour être très honnête. 5 secondes, Anaïs.
3: Ah. Je ne l'ai pas.
0: Je ne l'ai pas. J'aurais pu ajouter le décolletage, y est chaque année à l'honneur, avec un salon, là aussi, pour 2 rebloches. Et enfin, pour un indice, je vous aurais dit, mes habitants sont les Rochois. Alors, est-ce que vous l'avez?
3: La Roche-sur-Foron.
0: C'était la Roche-sur-Foron.
3: Aïe, aïe, aïe.
0: Aïe, aïe, Anaïs, on va rester à 5 rebloches pour le moment. Bon, et encore 6 points à marquer, c'est possible, pour le dernier jeu qui sera un jeu surprise. Vous restez avec nous, et pour tenter votre chance pour gagner le passe famille pour le spectacle du cirque Arlette Grus, on le rappelle, 0806 00 10 10. À tout de suite, Anaïs, on va se retrouver après Boulevard des Airs et Carbone. C'est pas si facile. Bah, un peu comme ce jeu des fois.
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0: Oui, c'est l'hymne généralement du lundi matin quand on arrive au boulot. C'est pas facile. Ouais, c'est pas si facile. C'est le nouveau titre de Boulevard Désert avec le rappeur Carbone. Il est 11h25.
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0: Avec Nicolas qui réalise cette émission ce matin avec Habiba qui est avec nous pour vous répondre au 0806 00 10 10, et puis Anaïs qui est notre première candidate qui habite à Marcieux dans l'avant-pays savoyard et qui tente sa chance pour gagner le pass famille pour aller voir le nouveau spectacle du cirque Arlette Grusse sous chapiteau sur l'esplanade du lac, le cirque Arlette Grusse qui viendra nous rendre visite donc du 30 septembre au 4 octobre. Anaïs, nous en sommes à 5 Reblochon. Maintenant ça ne plaisante plus, il va falloir marquer des points.
3: C'est parti.
0: D'autant que, là, je vais vous parler, vous avez quelqu'un qui vous accompagne dans la vie, Anaïs.
3: Absolument.
0: Bon, et cette personne, est-ce que ça vous est déjà arrivé de lui mentir ?
3: Non.
0: Jamais ? Si vous deviez lui mentir, vous vous sentiriez comment dans votre attitude ? Est-ce que vous trembleriez ? Est-ce que, je sais pas, est-ce que vous rougiriez ? Enfin, il y a plein de choses comme ça.
3: Oui, probablement, Laurent.
0: Bon, bah, ça tombe bien parce que on va jouer à ce jeu qui s'appelle La famille en or. Je vous rappelle le principe de la famille en or. Si vous regardez l'émission à la télévision, on demande généralement à un panel de 100 Français de répondre à une question. Et ensuite, eh bien, il faut trouver les 6 top réponses qu'ont donné les personnes qui participaient à ce panel de 100 personnes. Et c'est ce que nous allons faire, Anaïs. Vous allez avoir une minute pour trouver les 6 top réponses de cette question qui a été posée à 100 Français. Et justement, vous allez comprendre, c'est un rapport avec ce que je viens de vous dire. C'est quel signe pourrait faire penser à votre conjoint que vous êtes en train de lui mentir ? Quel signe pourrait faire penser à votre conjoint que vous êtes en train de lui mentir ? Combien peut répondre ce panel de 100 Français, Anaïs ? Si vous trouvez les 6 top réponses, vous gagnez 6 Reblochon. Vous avez une minute top départ.
3: Alors, la voix qui tremble.
0: La voix qui tremble. Est-ce que je l'ai, la voix qui tremble ? Bégayer, chercher ses mots, je vais l'accepter. Allez, ça fait un. Ensuite.
3: Les larmes aux yeux, le regard vers le bas.
0: Alors, ne pas regarder dans les yeux, c'est la top réponse avec 31%, ça fait 2 points. Ensuite.
3: Baisser les yeux, voilà, ça on a dit.
0: Ça, c'est la même. Ouais. Qu'est-ce qu'on peut faire ?
3: Pleurer.
0: Eh ben non, il n'y a pas pleurer dans la liste, non.
3: Il n'y a pas pleurer. Tenir des propos incohérents, ne pas tenir en place sur sa chaise.
0: Non. Alors, il y en a un qui est évident. Hein. Quand je vais vous le donner, vous allez dire, bah oui, c'est vrai, on est un peu...
3: Le nez qui s'allonge.
0: Le nez qui se rallonge. Alors ça, c'est Pinocchio, mais je crois pas que dans la vie, ça marche.
3: Se tromper de prénom, modifier des mots.
0: Non, parce que modifier des mots, c'était dans le sens chercher ses mots. C'est terminé, Anaïs. Alors, on va faire le corriger, si vous voulez bien. Vous m'avez dit en top réponse, donc ne pas regarder dans les yeux. J'ai accepté, hein, 31% des Français ont répondu cela. En deux, on avait bégayé, chercher ses mots. Vous m'avez dit mélanger ou, je sais plus, tromper ses mots. Enfin, j'ai accepté. Ça a fait 2 Reblochon. En troisième position, on avait rougir.
3: Eh ben oui.
0: Eh ouais, c'est celle-là à laquelle je pensais qu'elle était évidente.
3: Eh oui.
0: En quatrième position, on avait transpiré. Eh ouais, quand on n'est pas sûr de ce qu'on va... Enfin, quand on ment un peu, des fois, on peut transpirer. Et alors après, ce qui est assez étonnant, c'est dans les top réponses, on avait rigolé. Alors ça peut être un rire, un rire nerveux, peut-être, en cinquième position. Et puis la sixième réponse, ça me fait beaucoup rire, c'était « dis, crois-moi ». Voilà. Alors vous dites quelque chose, il dit à l'autre... Crois-moi, je te jure que c'est vrai ce que je te raconte. Voilà. Ça fait 2 Reblochon supplémentaires, ça nous fait 7. Bon, bah, est-ce que ça va suffire, Anaïs ? On le saura avant midi. Ça peut marcher. Ça peut marcher, croisez les doigts. Anaïs, je vous dis à tout à l'heure peut-être et je vous souhaite une belle fin de matinée.
3: À tout à l'heure, Laurent, merci.
0: Et je ne vous ai pas demandé votre radio locale en Savoie et en Haute-Savoie, Anaïs ? Elle s'appelle comment ?
3: C'est ici, Pays de Savoie, bien sûr.
0: Et à tout de suite. Daniel Balavoine, Vivre ou Survivre. On va accueillir Silingy qui va jouer dans un instant sur ici.

0: Ici Pays de Savoie, Daniel Balavoine, vivre ou survivre?
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0: C'est l'heure des bons plans, à toutes les heures, à la nuit, il y a un bon plan, des infos pratiques. Et comme c'est la rentrée, bah tiens, c'est le bon moment pour se sentir plus à l'aise avec le numérique. Tout au long de l'année, les conseillers numériques de Grand Chambéry proposent des permanences et des ateliers gratuits dans plusieurs communes de l'agglomération. Par exemple, besoin d'apprendre à utiliser votre smartphone ou votre tablette, de vous familiariser avec l'ordinateur, les mails, de mieux gérer vos données en ligne, comprendre et mieux utiliser l'intelligence artificielle. Les conseillers numériques sont là pour vous guider, quel que soit votre niveau ou votre âge. Il existe des permanences sans rendez-vous et il existe aussi des ateliers thématiques pour petits et grands sur inscription. Par exemple, et bien notez que cet après-midi, entre 14h et 16h, il y a un atelier à la médiathèque de Bassin sur le thème « Créer et utiliser son email ». Et puis demain, à la Motte Servolex, entre 10h et midi, à la mairie, un atelier sur le thème « Comment éviter les arnaques en ligne, sécuriser ses appareils, éviter les mails frauduleux ». Vous trouverez bien sûr toutes les dates sur le site de Grand Chambéry.
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0: Ce sera un match Savoie-Haute-Savoie, puisque on a joué tout à l'heure avec Anaïs, qui est à Marcieux, dans l'avant-pays. Nous jouerons avec Corinne, d'ici quelques instants, qui habite à Sillingy, juste après Vanessa Paradis. Be my baby, mais que de i. C'est normal, c'est ici. Bonne journée.

0: Baby, et Vanessa Paradis, vous écoutez ici Pays de Savoie, ensemble jusqu'à midi pour jouer au Robles Show et pour vous offrir un passe-famille pour aller voir le nouveau spectacle du cirque Arlette Grus qui s'installe chez nous à partir du 30 septembre jusqu'au 4 octobre. Alors dans un premier temps à Aix-les-Bains, ils iront ensuite à Annecy.
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0: Et nous allons accueillir notre deuxième candidate de la matinée, qui va représenter fièrement les couleurs de la Haute-Savoie, c'est Corinne. Bonjour Corinne.
3: Bonjour.
0: Corinne, vous habitez donc Sillingy, fidèle auditrice d'ici Pays de Savoie, Corinne. Et rappelez-moi, quelles sont vos passions, vos loisirs dans la vie, à vous ?
3: Faire de la montagne, la randonnée, la peinture, de la poterie, plein de
0: choses. Ah oui, quand même. Oui, ça fait beaucoup de choses quand même. Vous avez des journées bien remplies, Corinne. Parfait.
3: Oui.
0: Est-ce que vous allez au cinéma aussi de temps en temps ?
3: Oui.
0: Bon, bah, ça tombe bien parce que vous aurez la même épreuve qu'Anaïs qui a joué avec nous tout à l'heure. Vous allez devoir faire aussi bien, voire mieux que son score. Elle a cumulé 7 rebloches, donc 7 points, voire plus peut-être pour vous. Je vous fais écouter des extraits de musique très connues, des musiques de films. À vous de reconnaître le film. Si vous voulez une proposition, ça vous rapporte un rebloche. Si je vous fais aucune proposition et que vous avez la bonne réponse, là, vous en aurez deux. Corinne, on va commencer avec le premier extrait. Le voici.

0: Alors Corinne.
1: Je commence bien.
0: Est-ce que vous voulez un petit coup de pouce? Est-ce que vous voulez une petite aide pour un Robloche?
1: Allez,
0: on y va. Je vous propose Grease ou Pulp Fiction.
1: Il faut que je trouve quoi? Le titre
0: Le titre du film, oui, c'est le
1: Grease.
0: Principe. Vous dites Grease et c'était... Ben non, c'était Pulp Fiction. Ben alors Corinne...
1: Non, mais j'avais déjà pas compris le principe. Ok, d'accord, j'ai compris.
0: Ça y est, donc maintenant, on écoute une deuxième musique et ensuite, oui. Vous me donnez le titre d'un film. Voici donc le deuxième extrait. Alors là.
1: Oh là là.
0: Ah, Corinne, franchement, vous l'avez ça? C'est l'histoire d'un gars.
1: C'est l'histoire de quoi?
0: Ben, je sais pas, moi, c'est vous qui devez me le dire. Vous voulez une proposition?
1: Oui, allez.
0: Je vous propose Rambo ou Rocky.
1: Oui, Rambo.
0: Vous dites Rambo.
1: Alors, attends, non, Rocky.
0: Ah,
1: non.
0: Vous dites Rocky. Ben, faudrait savoir.
1: C'est Rocky.
0: C'est Rocky ou Rambo?
1: Rocky, c'est
0: vous
1: faux.
0: Dites Rocky. Allez, c'est bon, ça fait un Robloche. Bravo. Et troisième extrait, Corinne. Alors, est-ce que c'est Rambo ou Rocky? Non, je plaisante.
1: Oui,
0: ouais, ça y est, vous l'avez là. Ouais.
1: Faut me faire la proposition.
0: Ah, je suis comme ça, moi. Mais oui. Oh là là, Corinne, enfin. Star Wars ou Avatar?
1: Star Wars.
0: Et ben voilà, ça fait un Robloche de plus, ça fait deux. Bon, et vous auriez pu faire mieux, hein, quand même, la Corinne. Hein.
1: Oui, bien sûr, mais moi, je ne mémorise pas ce genre de choses.
0: Qu'est-ce que vous allez voir au cinéma comme type de film, par exemple? Des comédies?
1: Ah bah plutôt, histoire vraie, des choses comme ça. Moi, je ne suis pas très Star Wars.
0: Il n'y avait pas que du Star Wars, il y avait aussi du Rocky.
1: Non.
0: Bon, Corinne, allez, deux Robloches, rien n'est perdu, parce que vous pouvez encore marquer 12 points au total avant midi. Ça veut dire que vous pouvez passer devant et gagner le cadeau. Et ben, je vous propose de se retrouver dans un instant, ce sera plus local, ce que nous allons évoquer après M. Pokora. Quand même! Bah oui, quand même. Si vous voulez vous inscrire, tiens, pour demain, jouer au Robloche Show, 0806 00 10 10, il n'est pas trop tard.

0: dernier titre de M. Pokora sur Ici Pays de Savoie.
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0: Le cirque Arlette Grus n'attend que vous. Il s'installe chez nous à partir du 30 septembre sur l'esplanade du lac Aix-les-Bains. Passe famille pour 4 personnes. C'est ce que tente de gagner Corinne, qui est à Sillingy ce matin. Corinne qui aime le cinéma d'histoire. Ça tombe bien parce que Corinne, je suis allé voir, je vais faire un petit tour sur les films qui étaient actuellement sur les écrans. Vous avez vu Les Héros du Louvre, le film d'Élie Chouraki avec Kadmerad ou pas?
3: Non, pas encore.
0: Justin Le Juste, là, qui est sorti hier avec Alban Ivanov, qui parle des absurdités de la Première Guerre mondiale. Vous l'avez vu, celui-là, ou pas?
3: Ouais, non.
0: Bah,
3: vous
0: voyez.
3: Je ne suis pas allée récemment.
0: Bon, bah, c'est pas grave, vous irez au cirque. Corinne, c'est bien aussi.
3: Voilà, j'irai au cirque, en attendant.
0: ça tombe bien. Puisqu'on parle du cirque, on va parler forcément du cirque. Arlette Grus, dans ce quiz local que je vous propose maintenant. Voilà, vous avez 3 secondes pour répondre à chaque fois. Chaque bonne réponse vous rapporte un point supplémentaire que nous convertirons en rebloche. On va parler du cirque Arlette Grus. Ce sont des affirmations. Vous me dites vrai ou faux. C'est bon, là, pour la règle. C'est facile.
3: Oui.
0: Bon, première question. Le cirque Arlette Grus a été créé en 1985. Est-ce que c'est vrai ou est-ce que c'est faux?
3: C'est faux.
0: Vous dites que c'est faux. Et ça commence mal parce que c'est vrai. Deuxième question, Corinne. Gilbert Grus est le mari d'Arlette. Vrai ou faux?
3: Faux.
0: Vous dites faux. Et oui, vous avez raison, c'est son fils. Ça fait un rebloche. En 1990, Lynn Renault a apporté son soutien au cirque Arlette Grus, mais de quelle manière? Elle a présenté le spectacle où elle a inauguré le nouveau chapiteau.
3: Inaugurer le nouveau chapiteau.
0: Merveilleux. Ah, ça va beaucoup mieux sur le cirque, Corinne, je trouve. Hein.
3: Oui.
0: Quatre rebloches.
3: C'est pas fini. Hein.
0: Non, c'est pas fini. Comment s'appelle justement le nouveau chapiteau? Bah, j'en ai déjà parlé depuis le début de la semaine. Est-ce qu'il s'appelle la cathédrale ou le palais?
3: Oulala, le palais.
0: Ah, le palais. Il est beau, le palais, mais... C'est pas le palais, c'est la cathédrale.
3: D'accord.
0: On reste à 4 bloches. J'adore quand il y a un petit peu de suspense, hein, vous l'aurez remarqué. Comment s'appelait le spectacle précédent du cirque Arlette Grus? Je rappelle que le nouveau là, que vous irez peut-être voir s'appelle Essentiel. Mais comment s'appelait le précédent? Excentrique ou parenthèse?
3: Combien j'ai de secondes? Parenthèse.
0: Allez, changez la dernière seconde.
3: Vous m'avez dit quoi? Parenthèse.
0: Oui, je vous ai dit parenthèse en deuxième position, mais c'est ça.
3: D'accord.
0: Fait 5 rebloches, parfait. Et enfin, dernière question, le cirque Arlette Grus débute généralement sa tournée chaque année par la ville d'Aix-les-Bains. Vrai ou faux?
3: Vrai, je vais dire vrai.
0: Écoutez, oui, si vous voulez, c'est vrai. Ça fait 5-6 ans qu'ils font ça, absolument. Ça débute par Aix-les-Bains et ensuite, après, ils vont à Annecy. Eh bien, écoutez, bonne réponse. Ça nous fait donc 6 rebloches. C'est ça. 6 rebloches, c'est pas mal. Il en manque plus qu'un. Plus qu'un, Corinne, pour égaler le score d'Anaïs qui a joué tout à l'heure. Concentrez-vous, on va se retrouver d'ici quelques instants après Opus. 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

0: Il y a des titres comme ça qui vous restent dans la tête toute la journée une fois qu'on les écoute. C'est vrai que ça fait ça à chaque fois quand on vous met l'Opus à l'oreille. Opus, Live is Life sur votre radio ici, Pays de Savoie.
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0: Anaïs nous a rejoint parce que c'est la dernière manche. Anaïs qui était notre première candidate ce matin. Anaïs qui habite à Marcieux. Est-ce qu'on pourrait avoir Anaïs en ligne juste pour voir dans quel état elle est à cette heure-ci? Anaïs, vous êtes là?
3: Je suis là, Laurent, je suis en ligne.
0: Comment ça va, Anaïs?
3: Ça va bien.
0: Jusqu'ici, tout va bien. Vous avez 7 rebloches, vous êtes en tête. Mais attention, Corinne a encore une manche. Eh oui. Corinne?
4: Oui.
0: Vous êtes concentrée?
4: Oui.
0: La dernière manche, la voici pour vous, puisque nous allons faire un quiz surprise. Vous allez avoir une minute, Corinne. Pas une seconde de plus. Une minute. Et chaque bonne réponse vous rapporte un rebloche supplémentaire. Vous êtes à un point de l'égalité avec Anaïs. Vous allez devoir me citer en une minute 6 chanteurs ou chanteuses français. Alors, c'est le nom que je veux, dont le nom commence par la lettre D. D comme Daniel, mais je veux leur nom, pas le prénom. Hein. Si c'est un pseudo, bah ça marche. D'accord? Vous avez une minute, la lettre D, chanteur français, chanteuse française. À vous de jouer, une minute.
4: Avec
0: un D. Voilà.
4: Avec un D. J'en sais rien.
0: Oh non! Ah non! Pas ça! Corinne, un chanteur, une chanteuse dont le nom de famille commence par un D.
4: Alors, faut que je me
0: concentration. Concentration, vous avez encore du temps.
4: Une minute.
0: Il vous en faudra au moins deux pour gagner. Deux. C'est horrible ce jeu.
4: J'en sais rien.
0: C'est horrible.
4: Bah oui, c'est horrible.
0: Oh là là, moi je les ai sous les yeux. J'en ai au moins trouvé 8 moi. Alors oui, quand même.
4: Ah bon?
0: Bah oui.
4: Bah, super. Bah vous pouvez pas me les dire?
0: Bah non, c'est ça. Je peux pas vous le dire. Il y a Anaïs qui dit, mais j'y crois pas.
4: Mais non, parce qu'il y a rien qui nous vient.
0: Un chanteur, une chanteuse. Un nom qui commence par D.
4: Ah bah Dalida, tiens.
0: Dalida.
4: Oui. Non, mais moi je pensais qu'au chanteur. Alors en fille, qu'est-ce qu'il y a?
0: Mais non, mais c'est bon, c'est fini. Non, mais c'est fini. C'est fini, Corinne. On en est à Dalida. Pourquoi? Bah parce que c'est une minute.
4: Une minute. Oui, d'accord.
0: Dalida, donc attendez, parce que j'ai l'impression que là vous êtes un petit peu hors du jeu. Vous avez 7 rebloches comme Anaïs. Ça veut dire qu'on va devoir vous êtes à égalité.
4: D'accord.
0: Et quand c'est comme ça, quand vous êtes à égalité, on vous départage avec une question sur

0: subsidiaire qui est la même chaque matin en la pose hors antenne avant de jouer avec nous. C'est combien y a-t-il de reblochons dans notre cave virtuelle d'affinage? Alors je regarde ce que vous avez répondu. Je rappelle qu'il faut donner un nombre entre 20 et 100. Oui, c'est ça.
1: Non,
0: vous avez dit 68. Oui.
1: Non,
0: mais... Vous avez dit 68, Corinne. Soyons sérieux
1: oui.
0: un instant.
1: Oui, oui.
0: Anaïs
1: oui, oui.
0: a donné 86. Il ne faut pas dépasser, mais si vous dépassez, c'est celle qui est la plus proche qui gagne du bon nombre. Et ce matin, dans la cave d'affinage, eh bien, on va demander à Biba combien il y avait de reblochons.
2: Il y avait 22 reblochons dans notre cave d'affinage cette semaine.
0: Merci.
2: Bravo à vous.
0: Merci, Abiba. La plus proche, c'est Corinne, avec 68.
1: Ah, mais...
0: Je n'y crois pas. Corinne qui, depuis
1: merci
0: le début...
1: Dalida.
0: Merci, Dalida. Corinne qui, depuis le début, se demande, mais qu'est-ce que je suis venue faire ici?
1: Oui, franchement.
0: Eh bien, c'est vous qui gagnez le passe-famille pour le spectacle du Cirque Arlette Grus à Aix-les-Bains. Bravo, oh, Corinne.
1: C'est génial. Merci beaucoup.
0: Anaïs.
3: Oui.
0: Vous revenez jouer quand vous voulez. Vous avez été une candidate très sympathique, en tout cas, je tiens à vous le dire. Et j'espère que vous aurez l'occasion de gagner avec nous la prochaine fois.
3: Merci Laurent, je reviendrai avec plaisir.
0: Mais attention, parce que Corinne, je lui pose quand même une dernière question. Il va falloir qu'elle me donne la bonne réponse. Corinne, quelle est votre radio locale en Savoie et en Haute-Savoie?
1: Pays de Savoie.
0: Eh bien, ça, vous l'avez la bonne réponse. Merci à toutes les deux. Je vous souhaite une belle fin de matinée. Et bon cirque. Voici Michael Field.

0: La voix de Maggie Reilly, Michael Field, Moonlight Shadow sur ICI.
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0: Merci de faire un bout de chemin avec nous. Soyez les bienvenus. Il est midi. ICI Pays de Savoie, première radio sur l'actu locale, Tommy Cataneo. Des douilles sur le sol et des impacts de balles sur la façade de deux appartements d'un immeuble.
2: Nouvelle fusillade, quartier du Perrier à Annemasse. Ça s'est passé hier soir vers 22h40, place du Jumelage. Là où déjà le 6 septembre dernier, un jeune homme de 25 ans avait été tué par balle. Le syndicat de police Alliance demande des renforts de police pour Annemasse et son agglo. Tout comme le maire de Ville-la-Grand, Christophe Calais, lui aussi concerné par ces violences. Après notamment des tirs près de la clinique des Vallées lundi soir.
3: On s'attendait bien à ce qu'il y ait des représailles, ou en tout cas à ce qu'il y ait une montée de la violence, et ben ça a pas raté. Hein. Moi, je demande à ce que l'État prenne conscience qu'une agglomération de 100 000 habitants nécessite, quand il y a des points de deal aussi importants que ceux de la CIGEM, du Perrier et de Près des Plans, qu'on a la porosité avec la frontière suisse, qu'on a les acheteurs comme les vendeurs, il y a le pouvoir d'achat qui va avec. Je demande juste que les pouvoirs publics, le ministre de l'Intérieur, tout le monde prenne conscience que nous avons besoin de plus de forces de l'ordre qu'un territoire équivalent dans une autre partie de la France. On peut sécuriser un sommet comme le G7, mais par contre, quand on demande une cinquantaine ou une centaine de policiers à temps complet pour aider les équipes en place, pour pouvoir avoir vraiment une force d'action H24, 7 jours sur 7, on nous dit que c'est compliqué. Et ça, c'est un discours que la population ne peut plus entendre.
2: Christophe Calais, maire de Ville-la-Grand, vous retrouvez toutes les infos sur ces fusillades sur notre site internet ici.fr. Près d'Annecy, l'enquête se poursuit après la découverte d'un corps abandonné sur le bord d'une route départementale. C'était la semaine dernière à Chilly. Le propriétaire de la voiture qui a servi à transporter la victime a été mis en examen. La personne décédée est un homme de 40 ans. Il a été tué lors d'une rixe à Sillingy dans la nuit de jeudi à vendredi.
0: Dans le Chablais, les opposants à l'A412 tentent comme ils peuvent de ralentir le chantier.
2: Oui, alors que les travaux ont démarré le 7 septembre, ils se mobilisent chaque matin le long du futur tracé de ce tronçon routier de 16,5 km entre Machillé et Thonon. Richard Vivion les a suivis pour ICI Pays de Savoie.
4: Dans ce champ à côté de Périgny, les abatteuses ont déjà débuté leur travail. Elles sont en train de couper des dizaines d'arbres. Les gendarmes sont là aussi. Jeanne, elle, s'est assise dans l'herbe.
5: Ça me fend le cœur. On va se battre, mais c'est triste.
4: Alors, comme Jeanne, une poignée de militants écologistes, mais aussi des riverains, des agriculteurs, opposés tous à cette future autoroute A412, se mobilisent quotidiennement pour essayer de ralentir le chantier.
6: Mais ce projet, il n'a pas lieu d'être, en fait. Il y a plein d'autres solutions.
4: Un peu plus à l'écart, Igor, lui aussi, ne peut que constater les dégâts. Pour lui, l'A412 est une sorte de répétition de l'A69, cette autoroute entre Toulouse et Castres. Il accuse le concessionnaire de la future autoroute du Chablais de vouloir aller très vite et surtout de ne pas respecter les normes environnementales.
7: L'idée d'Eiffage, enfin, c'est d'Armedea, qui est la concessionnaire, c'est de tout détruire le plus tôt possible. C'est comme l'A69, c'est la même chose. Il faut tout couper, comme ça, après, c'est fait. Ils vont dire ça au tribunal au cas où ils perdent quelques recours. Et en plus, il y a des procédures pour mettre en sécurité les espèces protégées. Comme vous voyez, il n'y a rien.
4: Et les anti-A412 ont saisi le tribunal administratif ainsi que la cour d'appel administrative. Ils demandent notamment la suspension immédiate des travaux.
2: Un reportage à Périgny de Richard Vivion pour ICI Pays de Savoie. Autre chantier un peu plus discret côté Savoie, celui actuellement en cours dans le tunnel du Sieix entre Moutier et Bourg-Saint-Maurice. Les services de la DIR Centre-Est sont en train de moderniser le système de ventilation du tunnel, système très important en cas d'accident. Le problème, c'est que ça provoque aussi des pannes qui entraînent la fermeture du tunnel, comme les trois pannes qu'on a déjà connues entre fin août et mi-septembre. Vous retrouvez tous les détails concernant ces travaux sur notre site internet ici.fr. En football, le FC Annecy se déplace chez nos voisins suisses pour affronter le club d'Yverdon en deuxième division. Début de la rencontre dans une petite demi-heure. On rappelle que la Ligue 2 est en pause jusqu'au 9 octobre, puisque c'est la trêve internationale. Et puis côté vélo, Julie Bégaud prendra tout à l'heure le départ de la course en ligne femme Espoir aux Mondiaux de cyclisme de Montréal. La coureuse savoyarde fait partie d'une solide sélection tricolore Espoir aux côtés de Marion Bunel et de sa coéquipière chez Cofidis et Maconte. Début de la course à 15h tout à l'heure. Allez, on jette un œil du côté du ciel. C'est un petit peu voilé aujourd'hui.
0: C'est ça. Mais c'était prévu par Météo France à la mi-journée. Un voile un petit peu plus épais. Et puis, ça sera un petit peu plus clair et lumineux, on va dire, en fin de journée, avec toujours ces températures au-dessus des normales de saison. 24 à 26 degrés en pleine. Pas beaucoup d'évolution pour les prochains jours. Demain, à nouveau, ces conditions avec du soleil et des conditions anticycloniques. Et puis, il en sera de même pour votre week-end. 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
9: Bonjour à tous, il est midi 5, bienvenue sur votre radio ICI. J'embrasse tout le réseau local partout en France, hein, tous les collègues des 44 merveilleuses locales. Bienvenue dans votre nouveau rendez-vous. Ici on parle bon plan les amis, vie quotidienne, arnaque à éviter, santé. Nous sommes là pour vous rendre service parce qu'on vous doit bien ça. C'est le titre, hein, de ce nouveau rendez-vous quotidien. Nous sommes ensemble jusqu'à 13h, moi je m'appelle Enora Malagré et voici la joyeuse bande qui m'accompagne. Aude Razo, madame anti-arnaque, coucou Aude.
10: Coucou tout le monde.
9: Valère Coréard et ses bons plans. Bonjour Valère.
11: Salut Enora, bonjour à toutes et tous.
9: Gérald Kierzek, le grand médecin. Coucou
11: bonjour,
9: Gérald.
11: Bonjour à tout le monde.
9: Et notre chère et tendre Elsa Wolinski. Bonjour Elsa.
12: Bonjour à tout le monde.
9: Alors aujourd'hui, très gros dossier, très sérieux. Comment soutenir, chers amis, nos producteurs locaux? Vous avez des questions, vous avez envie de témoigner, appelez-nous ou laissez-nous un vocal au 0810 055 056. C'est un numéro WhatsApp gratuit. Nous sommes là pour vous. Et puis laissez-nous aussi des messages vocaux, ça aussi c'est possible, comme l'a fait aujourd'hui Marie-Agnès.
13: Un monsieur m'a demandé de l'aider hier à la station-service parce qu'il n'avait pas sa carte bleue. Il voulait que je mette un peu de diesel dans sa voiture et j'ai un peu paniqué. J'ai dit non. Est-ce que j'ai bien fait?
9: Oh là là, c'est une question pour Aude Razo. Merci Marie-Agnès.
10: Alors, Marie-Agnès, j'ai envie de dire, malheureusement, vous avez bien fait, parce que rendre service à la station-service, ce n'est pas très conseillé par les temps qui courent, malheureusement.
9: On va y répondre dans une trentaine de minutes, et puis vous le savez, peut-être maintenant, tous les jours, c'est 200 euros de pouvoir d'achat immédiat à vous offrir. 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Chères auditrices, chers auditeurs, on est ensemble jusqu'à 13h. Aujourd'hui, on va parler de nos producteurs locaux, comment les soutenir, notamment après la sécheresse, malgré la crise économique sans précédent que nous traversons toutes et tous ensemble. On leur doit bien ça. Et nous avons... Alors déjà, on va faire un petit constat, Aude Razo.
10: Oui, un petit point sécheresse pour commencer, parce qu'on en parle un peu moins de cette sécheresse là au mois de septembre, vu que les canicules sont derrière nous. Mais sachez que quasiment aucune pluie n'est tombée sur la France depuis début septembre. C'est pas moi qui le dis, c'est Météo France. Mmh. Les chiffres sont sortis. Depuis le 1er septembre, les pluies ont été quasi absentes sur le pays, c'est ce qui est écrit. Dans certains territoires, on atteint des niveaux de sécheresse jamais observés, toutes saisons confondues. Je pense au Languedoc-Roussillon, je pense à la Dordogne, je pense à la Corrèze, je pense au Bas-Rhin. Donc évidemment, tout ça, ça continue de nous impacter. Les cultures les plus impactées, on a le maïs très gourmand en eau, on a le tournesol, on a les pommes de terre, on a la betterave. Les cultures fourragères aussi, ça c'est pour les éleveurs qui risquent de manquer de nourriture pour leurs animaux cet hiver, et donc qui dit raréfaction, dit aussi montée des prix. Et ça, forcément, on le constate, nous, tous les jours, et on va continuer à le constater au fil des mois, par exemple. On a une auditrice l'autre jour qui nous a appelé sur le prix de la tomate, avec ça a bondi. On a les chiffres de l'INSEE en août. C'était un bond spectaculaire de 22% du prix du kilo de tomate. Donc, évidemment, pas facile pour nous, les acheteurs, et pas facile non plus du tout pour nos producteurs, pour nos agriculteurs.
9: Nos producteurs, nos éleveurs, d'ailleurs, qui sont même en train de piocher dans les réserves d'hiver, hein, pour certains et certaines d'entre eux. On va accueillir tout de suite un auditeur qui écoute, hein, on vous doit bien ça régulièrement. Il s'appelle Cyril. Bonjour Cyril, bienvenue.
14: Bonjour.
9: On est ravis de vous accueillir dans l'émission. Vous êtes agriculteur dans le Gers et commerçant en circuit court à Toulouse, me semble-t-il, c'est ça, hein ?
14: C'est bien ça.
9: Alors, quelle est votre réalité, Cyril ? On vous écoute avec attention.
14: Ben, je peux rebondir sur les propos de votre consoeur. Ben, une sécheresse jamais vue. La nature, clairement, est en train de se dessécher. Ça continue, hein, au niveau agricole, mais les bois, les forêts, etc., c'est une catastrophe à regarder. C'est très concrètement, c'est des prairies qu'on n'a même pas pu faucher dans notre cas. Par exemple, les semis de septembre pour le renouvellement des prairies, ah ben c'est pour rien quoi, c'est pour zéro, c'est du travail qui a été gaspillé. Mmh. On n'a jamais pu faucher ce trèfle en fait qui n'a pas survécu la sécheresse, on n'a pas pu l'irriguer non plus sur cet endroit-là. Et puis c'est des rendements très bas. On a moissonné hier le colza, mmh. Le soja pardon. On a 20 quintaux voilà en bio alors qu'on l'a irrigué. Mmh. Donc c'est voilà il en manque presque 15 en fait, donc on est quasiment à la moitié moins de récolte que prévu.
9: C'est énorme.
14: Donc c'est vraiment très très très compliqué. Ouais. Ouais.
9: Alors comment on peut concrètement vous aider, cher Cyril? Qu'est-ce qu'on pourrait faire nous?
14: Ben alors moi ce que j'ai envie de demander à nos concitoyens, c'est d'acheter français, de lire les étiquettes. Ouais. Ça fait longtemps qu'on en parle. Beaucoup de gens avec de grandes notoriétés le clament, et c'est vraiment précieux de choisir l'origine France pour continuer d'encourager les producteurs. Alors il y a bien sûr l'aspect économique qui est vital aujourd'hui, parce que si on ne fait rien, dans 6 mois, ce sera l'hécatombe et des faillites dans les fermes en cascade. Mm-hmm. Mais c'est aussi soutenir moralement et oser lire les étiquettes, passer du temps à lire les étiquettes et choisir cette origine France. C'est absolument crucial, crucial, crucial de choisir du français. Et ça va impliquer aussi de cuisiner un petit peu. Parce qu'en fait, on peut s'en tenir à budget constant. Ça, mm-hmm. je le crois profondément. On l'a eu prouvé dans mon commerce on peut manger des choses produites durablement qui font vivre les agriculteurs du coin sans dépenser beaucoup plus. Et ça implique peut-être effectivement de cuisiner un petit peu plus et d'acheter des produits moins transformés. Et la cuisine, ça va être clé dans cette étape-là pour les années à venir.
9: Absolument, Cyril. Si vous êtes comme Cyril, hein, vous êtes agriculteur, agricultrice, éleveur, éleveuse, appelez-nous 0810 055 056. Vos témoignages sont précieux, c'est votre antenne. Hein, vous êtes chez vous ici. Valère.
11: Cyril, je crois que les Françaises et les Français sont attachés aux producteurs, à l'agriculture. Et vous avez raison, il faut lire les étiquettes. Alors parfois avec des prix au-dessus des voisins. Et ça, c'est une réalité que vous connaissez. Vous venez de dire il faut faire à manger. Est-ce que vous ne pensez pas aussi qu'il faut changer notre rapport à l'alimentation? C'est-à-dire, on sait que ça baisse dans le budget de plus en plus. On fait des choix sur l'alimentation, peut-être au bénéfice d'autres options. Qu'est-ce que vous pensez de ça?
14: C'est clair. On dépense à peine 13% aujourd'hui du budget d'un ménage, alors que c'était encore le double 40 ans en arrière. Donc là, il s'est passé quelque chose. Donc on s'est détaché de notre alimentation et de l'agriculture. On est très attaché aux agriculteurs. Tout le monde le dit, il n'y a pas de souci, mais c'est fini, Martine, avec le pot au lait à la ferme, etc. Il y a une image encore qui subsiste là, qui n'est plus la réalité. Donc, ce qu'on peut dire aussi c'est aux consommateurs, c'est qu'ils aillent, qu'ils reviennent dans une ferme, qu'ils fassent l'effort d'aller discuter sur les marchés avec des producteurs, d'aller passer un samedi après-midi avec ses enfants, accueillir je ne sais pas quoi dans une cueillette du coin. Il faut absolument renouer ce lien, et c'est vital, mais aujourd'hui on a l'impression de les connaître mais on les connaît plus.
9: Non, je suis complètement d'accord avec vous. On boit vos paroles, hein, si je puis me permettre.
15: Y compris sur un plan santé, parce qu'en fait, on dépense moins et on achète de la merde, en fait, et on mange de la merde. C'est Jean-Pierre Coff qui disait ça.
9: Mais
15: le problème, c'est que ça a des conséquences majeures, parce que manger de l'ultra transformé, par exemple, c'est-à-dire que tout ce qui est produit industriel, ça a des conséquences à court, moyen et long terme, l'impact sur la santé cardiovasculaire, les cancers, les maladies neurodégénératives. On va avoir une épidémie dans quelques années avec le vieillissement de la population. Et puis des gamins qui ont été mal nourris. Moi je suis encore d'une génération où on mangeait encore à peu près bien il y a 40 ans. Ben, c'est plus le cas maintenant du tout.
9: On continue de parler de ça avec vous sur cette antenne. Appelez-nous 0810 055 056. Et puis on embrasse tous les agriculteurs et agricultrices qui nous écoutent. Vous êtes des héros, on vous a vu à l'œuvre encore pendant les incendies qui ont frappé la France. Vous êtes venus avec vos tracteurs,
16: ils ont aidé.
9: Si on peut vraiment sur cette antenne, l'espace d'un court instant, vraiment vous ouvrir le micro, on le fait avec grand bonheur. On va s'écouter Kylie Minogue, chers amis, on se retrouve juste après The Locomotion sur votre radio ici.

0: Dialogue de Locomotion sur votre radio. Ici, on est ensemble jusqu'à 13h.
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0: Et on est en train de parler agriculture, comment soutenir nos producteurs locaux. Si vous nous écoutez à la maison, dans votre tracteur, que sais-je, vous avez envie de témoigner, c'est votre antenne, on vous doit bien ça. 0810 055 056. Nous avons d'ailleurs Daniel qui vient de nous appeler. Bonjour Daniel.
3: Bonjour.
0: Oh la jolie voix de radio.
3: Comment?
0: La très jolie voix de radio, si je puis me permettre, Daniel. Vous avez une très belle voix.
3: Ah bon, bien abîmée par le tabac. Hein.
0: Ah bon, voilà. Ah bon. Ah ben ouais, écoutez.
3: J'essaie d'arrêter. Voilà.
0: Eh ben, c'est bien d'essayer. Alors, vous nous appelez de Meurthe et Moselle. J'embrasse très fort ici Lorraine.
3: Oui, d'un charmant petit village, Blénolétoul.
0: Super. Alors, vous allez beaucoup au marché, je crois, hein, Daniel.
3: Ah, les marchés locaux, sur Toul, puisque c'est juste à côté, ouais. Sur Allant, dans les petits patelins, tout autour de chez moi. Il y en a plus ici, à Blénon, mais il y en a tout autour, à 5 minutes. Et vous ne pouvez pas savoir le prix, les prix, mais défiant toute concurrence des... La grande distrie, la petite distrie, de tout ce que vous voulez, l'épicerie.
0: Ouais. Et vous payez beaucoup.
3: Et ils sont super bons.
0: Bah oui. Et vous payez moins cher, vos produits, surtout.
3: Non, beaucoup moins cher. Bon, c'est vosien. Je suis vosienne. oui, je paye pas cher du tout.
0: D'accord.
3: La charcuterie, quand je vais.
0: Circuit court.
3: Sur les marchés aussi, hein. Mais tout, les fleurs, les plants, puisque moi j'ai un jardin et je plante, et il a donné et il donne encore super bien.
0: Ouais. Alors Valère.
4: Oui, bah, c'est connu, hein. En fait, le circuit court, l'intérêt, c'est qu'on réduit les intermédiaires. Donc, ça va éviter qu'on prenne des marges à différents niveaux, que ce soit à un revendeur, à un distributeur. Mmh. Et donc, le fait qu'il y ait un contact direct entre le consommateur et le producteur, ça fait qu'il y a ce qu'on appelle vraiment le juste prix. Mmh. Il est juste pour le producteur parce qu'il va être rémunéré correctement. Mmh. Et ça, on apprécie. Et ensuite, le consommateur va payer un juste prix. Et puis, il y a aussi la question de la transparence. Tout à l'heure, Gérald parlait de comment sont traités... Enfin, il parlait d'ultra-transformés, mais ça concerne aussi les pesticides, etc. Là, on peut demander directement, mais comment vous les cultivez, qu'est-ce que vous mettez dessus?
5: Et puis on peut négocier le prix.
4: Non,
5: directement avec le producteur.
0: Attention, Gérald.
4: Je voudrais dire deux mots concernant les circuits courts.
0: Ouais.
4: Quand vous allez sur un marché de plein vent, pour reconnaître un producteur local, souvent il le met en avant, mais enfin, vous voyez sur les étiquettes, il y a écrit « produit dans mon jardin ». C'est des petits trucs comme ça, c'est sympa. Ouais. Et puis vous voyez aussi, ils ont des cagettes en plastique, souvent pas en bois. Pourquoi? Parce qu'ils revendent pas, c'est eux qui font. Deuxième bon plan, bienvenue à la ferme.com. Je le répète, bienvenue à la ferme.com. Là, vous avez la liste de très nombreux producteurs locaux qui font de la vente en direct près de chez vous.
0: D'accord.
4: Et ça, c'est important de savoir où trouver le producteur local. Et puis, un dernier mot sur les AMAP. Les AMAP, c'est génial. C'est les associations de maintien, pour le maintien d'une agriculture paysanne. En fait, vous vous engagez dans le cadre d'une association à payer, par exemple, chaque semaine 20 euros. Ça, pendant toute l'année, le producteur, il est sécurisé et en échange, bien sûr, chaque semaine, il vous livre un panier,
5: le fameux panier
4: de fruits et légumes. Ouais. Voilà. Alors, vous ne savez pas à l'avance, mais ce sera deux saisons. Et là, ça permet de soutenir utilement les producteurs et de payer moins cher.
0: Bah, comme quoi, Daniel, vous êtes une bonne élève, si je puis me permettre.
3: Et moi, quand je me promène avec ma chienne Lolana, je ramasse. C'est des vergers, des vignes, on est dans les côtes de... Mais je ramasse encore des mirabelles, des couettes, des pommes, des pois. Sortez de... Allez vous balader en dehors des champignons, il y a aussi tout ça.
0: Je suis d'accord, vous m'avez donné surtout l'eau à la bouche, cher Daniel. Je vous embrasse très fort, je vous souhaite une belle après-midi, cher Daniel. Merci d'avoir appelé. Faites comme Daniel, 0810 055 056. Je me tourne vers Audrazo, parce que j'ai entendu le mot cagette, qui a déclenché chez moi... une petite peur de l'arnaque à la cagette, parce que j'ai eu des oui-dire comme quoi ça existait, ma bonne dame.
6: Oui, c'est vrai que depuis 2 ans, j'ai beaucoup d'éditeurs qui me contactent pour me parler d'une arnaque aux fruits et légumes. Donc je fais juste un petit pas de côté. Mm-hmm. Ça me tient à cœur d'en parler. C'est pour ça que je voulais vraiment en parler.
0: Elle
6: parce
0: a mis ses mains sur sa poitrine, voilà, carrément, chers amis.
6: En fait, les victimes qui me contactent sont souvent assez bouleversées.
0: Bien
6: c'est une arnaque que je trouve particulièrement cruelle, qui vise beaucoup les personnes seules, les personnes âgées. En fait, vous avez des messieurs qui toquent à la porte, ils vous vendent des fruits et légumes avec les cagettes, effectivement. Ils vous vous disent on est des maraîchers du coin, c'est du bio, ça se conserve longtemps, vous dites ok, ils vous baratinent complètement sur les prix, ils parlent à toute vitesse, vous comprenez rien, et là ils se mettent à entasser chez vous des cagettes, encore une cagette, ouais, encore une cagette, encore. Et j'ai une auditrice qui me disait, bon, elle était assez drôle, mais elle était un peu désespérée, elle me disait, j'ai de quoi faire des tartes aux pommes jusqu'à la fin de l'année. Et ouais, en fait, c'est un peu de la vente forcée, vous voyez. Donc faire très attention à ça, c'est pas des vrais maraîchers, hein, faut quand même le dire. 302 € pour une auditrice qui s'appelle Claire à la fin. Il vous présente la facture, très insistant, vous êtes seul, vous osez pas,
4: ça, ils sont arrivé, très,
6: ça vous est arrivé,
0: ça arrivé, Valère.
6: Et on peut aller jusqu'à 1 000 €. Il y a une auditrice qui m'a dit 1 000 €. Ils lui ont fait débourser, elle a payé, mais en fait, elle a
0: mais
6: dit non,
0: comment,
6: non, non,
0: du coup,
6: et ben, on refuse de payer.
0: Ouais, voilà.
6: Il faut rester ferme sur ses positions,
0: d'accord,
6: c'est très, très
0: okay,
6: important, et il faut pas se laisser impressionner. La personne lui dit, bah non, je ne paye pas, j'avais pas prévu de payer autant, je ne paye pas.
0: On continue de parler de nos producteurs locaux, comment les soutenir. On accueillera dans un instant Raphaël, qui est agriculteur, et je crois qu'on va le dire clairement, qui a envie de pousser un petit coup de gueule, et on le comprend, et on pense très fort à nos agriculteurs, à nos agricultrices françaises. On s'écoute un petit peu de Florent Pagny, Le braquage des sentiments. On revient juste après. C'est votre antenne. On vous doit bien ça sur ICI.

0: Le braquage des sentiments sur ICI. Jusqu'à 13h.
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0: Midi 25, on est ensemble jusqu'à 13h. On parlait de nos producteurs locaux, comment les soutenir. On embrasse une nouvelle fois nos agricultrices et nos agriculteurs. Si vous avez envie de témoigner, c'est votre antenne. On vous doit bien ça, 0810 055 056. Dans un court instant, Gérald Kierzek, notre médecin, nous parlera de maladie du souffle et Elsa Wolinski du pape. Eh oui. Mais pour l'heure, nous allons accueillir Raphaël. Raphaël qui est agriculteur, qui nous appelle de Charente. On embrasse ici La Rochelle. Bonjour et bienvenue, cher Raphaël.
2: Bonjour Nora, et bonjour toute l'équipe.
0: Bonjour. Bonjour. Alors Raphaël, ça va pas fort.
2: Alors bon, ça va pas fort comme tous mes collègues. Ouais. Hein, moi, je suis un tout petit viticulteur et tout ça.
0: Ouais.
2: Enfin, parce que je, en fin de compte, j'ai 25 hectares, j'ai un peu de vignes qui production, pour production cognac.
0: Ouais.
2: Sachant que les vins et spiritueux sont chutés dans le monde entier, et nous, nos deux plus gros exportateurs, c'est les États-Unis et la Chine. Donc,
0: d'accord.
2: Avec le conflit politique, c'est pas ça. En un. Et en deux, comme je disais à la standardiste, c'est que quand vous voyez que en France, le prix du blé n'est même pas payé 200 euros la tonne, ça nous paye même pas la préparation du semis, enfin du préparation de la parcelle pour mettre le blé jusqu'à la récolte.
0: Alors.
2: Bon, je comprends bien qu'il faut après les coopératives, il y a le séchage, il y a le triage et tout ça. Moi, j'ai fait de l'orge de brasserie qui est bon pour faire de la bière.
0: Hein. Ouais.
2: Donc il y a le pareil. Alors en plus il y a la cuisson pour faire de l'orge cuite, enfin torréfié, ça fait le malt.
0: Ouais.
2: Mais c'est payé 165 euros la tonne. Et ben là pour la première fois de l'exploitation qui date de
0: quatre
2: générations.
0: Ouais.
2: Et ben je mets tous mes champs en jachère pour minimum 4 ans.
0: Et vous avez combien d'hectares?
2: Ben, j'ai 15 hectares en jachère. Et faut savoir que l'année dernière j'ai dit j'avais un hectare en jachère. J'ai dit, je vais la mettre en production orge.
0: Mmh.
2: Et ben, la PAC m'a supprimé la prime éco-régime parce que j'avais trop cultivé. Parce que maintenant, la PAC, il faut faire des bandes en herbe. Il y a 60-70 ans, on nous a payé, nos aïeux ont été payés pour tout détruire. Maintenant, on est repayé pour tout planter, ce qui est pas bête, hein, en parenthèse, ce qui est pas bête. Mais il y a des clics à faire.
0: Ouais.
2: Et quand vous voyez nos voisins italiens et espagnols, que le gouvernement détaxe au maximum les produits agricoles ou quoi que ce soit pour essayer de faire de l'autoconsommation. Alors je suis pas pro-américain ni pro-chinois, mais ils partent consommons national. Et ce qu'on peut pas faire, importons. Ce qui est beaucoup plus logique.
0: Oui.
2: Et que maintenant, alors il y a des grandes marques de pâtes qui font importer du blé dur pour faire de la semoule.
0: D'accord.
2: Dans des pays qui n'ont aucune traçabilité. Il faut savoir que la France.
0: Alors, malheureusement, on n'a pas. J'entends votre colère, j'entends tout ce que vous avez envie de dire et vous avez bien raison. Et on vous remercie infiniment de témoigner sur notre antenne. Faites comme Raphaël, 0810 055 056. Malheureusement, on n'a pas assez de temps. Gérald Kierzek.
3: Ce que dit notre auditeur, il a raison, c'est qu'on marche sur la tête. Et nous, on le voit en tant que consommateur aussi. On le voit en tant que voisin d'agriculteur. La logique, ça serait de payer les gens pour faire leur travail. Or, ils ne peuvent plus vivre de leur travail.
0: C'est
3: à nous de jouer le rôle aussi de consommateur et de jouer vertueux et d'acheter du local. Aux agriculteurs aussi de ne pas tout de suite abandonner l'activité en disant c'est pas rentable, parce qu'on voit beaucoup d'agriculteurs qui disent finalement mes terres je vais déplanter et je vais aller faire autre chose comme activité, le louer pour mettre des éoliennes ou autre chose, et ça c'est un vrai problème aussi. Ils doivent être rémunérés pour leur travail.
0: Très rapidement, un WhatsApp qu'on a reçu très intéressant, Aude.
4: Oui, c'est Serge effectivement qui demande pourquoi on ne regroupe pas les agriculteurs dans des lieux style grande surface mais uniquement producteurs locaux.
0: Réagissez, 0810 055 056, c'est votre antenne, on vous doit bien ça sur ICI. C'est l'heure de l'actualité dans toutes vos régions grâce aux 44 locales de votre radio ICI. Allez, à tout de suite.
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0: Et bonjour, bienvenue à vous. Il est midi 32, hein, on est en plein cœur de cette nouvelle émission, votre nouveau rendez-vous. On est ensemble jusqu'à 13h, ça s'appelle On vous doit bien ça. Et ici, on parle bon plan, vie quotidienne, arnaque à éviter. On parle santé, on parle d'animaux, là on parlait agriculture. Nous sommes là pour vous rendre service, on vous doit bien ça. Alors moi, je m'appelle Enora Malagré, je suis avec Aude Razo, Valère Coréard, Gérald Kirzek qui nous parlera maladie du souffle dans un instant, et Elsa Wolinski qui nous parlera du pape. Mais pour l'heure, chers amis, nous allons répondre au vocal d'une auditrice. Elle s'appelle Marie-Agnès. Elle nous appelle de Nîmes.
27: Un monsieur m'a demandé de l'aider hier à la station-service parce qu'il n'avait pas sa carte bleue. Il voulait que je mette un peu de diesel dans sa voiture et j'ai un peu paniqué. J'ai dit non. Est-ce que j'ai bien fait ?
0: J'ai l'impression qu'elle a bien fait. Aude Razo, c'est pour vous.
4: Oui, malheureusement, j'ai envie de dire, vous avez bien fait. Peut-être que cette personne était de bonne foi, mais malheureusement, encore une fois, vous ne pouvez pas savoir.
3: Tant pis pour lui.
4: Voilà, c'est triste, en fait, c'est un peu triste, parce que souvent les gens me disent, mais moi j'ai voulu être généreux, j'ai voulu aider, etc. Et puis en fait, on se fait arnaquer assez souvent. Le scénario de l'arnaque, c'est effectivement, j'ai oublié ma carte bleue, est-ce que vous pouvez mettre, allez, 20 euros de carburant dans ma voiture et je vous donne un billet de 20 ?
0: Oui.
4: Voilà, c'est ça le scénario. Donc plusieurs possibilités, soit la personne est de bonne foi, vous filez un coup de main, c'est top. Il se peut que le billet de 20 qu'on vous donne soit un faux. C'est déjà vu. Il y a les gendarmes notamment qui ont alerté là-dessus.
0: D'accord.
4: On vous donne un faux billet. Voilà. Donc en fait, vous avez donné 20 euros sans rien avoir en échange. Voilà. Autre scénario, et là, ça devient quand même plus lourd comme arnaque. J'ai un auditeur qui m'avait raconté ça. Il m'a envoyé un petit mail. Vous allez à la pompe de cette personne-là qui vous demande de l'aide, là où elle a mis sa voiture. Vous introduisez votre carte bancaire dans sa pompe. Elle met quelques euros. Vous repartez. Sauf que, la personne, elle reste. Et en fait, elle avait fait semblant de raccrocher le pistolet. Elle est mal raccrochée. Et donc, la transaction n'est pas terminée. Et elle peut faire
0: le plein. Voilà. Alors, vu le prix du carburant, les amis, bonjour.
4: Au lieu des 20 euros, ça donne du 60, ça donne du 100 euros, que sais-je. Et donc, évidemment, tout ça, c'est de votre poche. Donc, si vous voulez aider, parce que c'est quand même triste, je trouve, de se dire qu'on ne peut plus aider personne sans devenir complètement parano. Bon, c'est une réalité. Surveillez quand la pompe vous dit bien merci de votre visite et à bientôt, ou alors vous demandez un reçu.
28: Vérifiez. On donne 10 euros en cash comme ça, non ? 20 euros en cash
4: si c'est le problème, c'est la carte bleue. Souvent, ils visent souvent les arnaqueurs des stations-service où on ne paye que en carte bleue. Ouais. Et donc, évidemment, y a pas la solution. Voilà. Donc moi je trouve, si vous voulez aider, faites-le, mais il faut quand même garder un petit œil sur la personne et vérifier que la transaction est bien faite.
0: Et si vous croisez Gérald Kierzek à la pompe, vous dites non.
3: Non, mais je disais, puis pendant que vous allez l'aider à la pompe, quelqu'un d'autre vous pique la bagnole. Exactement. Ou vous pique le sac.
0: Non, bah non, ne soyez pas paranoïaque.
3: Moi, je rends service à tout le monde.
0: C'est ça.
4: J'approuve ce que dit Gérald. Je peux aussi en parler. Il y a des arnaques comme ça.
0: Ah non, mais vous nous cassez le moral. Allez, pour se remonter un peu le moral, justement, vous le savez, je vous booste votre pouvoir d'achat. C'est 200 euros à dépenser dans une grande enseigne pour vous. Et nous avons une gagnante. Elle s'appelle Stéphanie. Elle nous appelle du Nord. Coucou, ici Nord, chers collègues, chers amis. Bonjour Stéphanie, bienvenue.
2: Bonjour Enora, bonjour toute l'équipe.
0: Comment allez-vous, chère Stéphanie?
2: Bah écoutez, dans ce monde morose, vous avez fait mon bonheur aujourd'hui.
0: Ah, c'est gentil. Et en plus, je vois que vous êtes une merveilleuse personne, que vous travaillez à la SPA depuis 15 ans.
2: J'ai travaillé.
0: Bon, mais en tout cas, donc merci pour tout ce que vous avez fait. C'est très important. On retrouvera d'ailleurs notre vétérinaire Pierre Fabin demain. On parlera arnaque et veto. Grand, vaste débat. Ouais. Mais pour l'heure, c'est gagné, Stéphanie.
2: Bravo, Stéphanie. Merci, c'est super. Merci beaucoup.
0: On est ravis pour vous. C'est formidable.
2: Mes animaux vont être ravis.
0: Ça va payer un peu les croquettes, parce que ça,
2: c'est ça. Et puis
0: ça
2: le
0: coûte une tonne.
2: J'ai toutes espèces.
0: Je vois. Oulala, chien, chat, poney, chèvre. Oulala, la ménagerie. Eh ben, on est ravis pour vous. On vous embrasse très fort, Stéphanie. Passez une jolie après-midi.
2: Merci beaucoup. À vous également. Merci. Au revoir.
0: C'est votre antenne, hein, vous l'avez compris, c'est votre émission, on vous doit bien ça. 0810 055 056. On va écouter Gérald Kierzek qui nous parlera maladie du souffle, mais pour l'heure, on va s'écouter Marc Lavoine, les tournesols sur ICI.

0: d'avoine, les tournesols sur votre radio. Ici, on est ensemble jusqu'à 13h, les amis.
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0: 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Et il est midi 39, je vous le rappelle, c'est votre antenne. Exprimez-vous, chères auditrices, chers auditeurs, 0810 055 056, parce qu'on vous doit bien ça. Notre cher et éminent médecin Gérald Kierzek a un melon de la taille de la France, je plaisante, et qu'on aime infiniment. Non, va nous parler de quelque chose de fort intéressant, ça s'appelle Itinéraire, me semble-t-il, ça parle des maladies du souffle.
2: Exactement, alors c'est un labo qui s'appelle Labo Kiesi, qui est d'ailleurs une entreprise qu'on appelle à mission sociale, mais qui s'occupe de patients avec des pathologies respiratoires et qui fait un tour de France. Et aujourd'hui, à Bayonne, et si vous avez la chance d'habiter Bayonne ou dans la région de Bayonne, esplanade Roland Barthès, de 10h à 18h, donc il reste encore un petit peu de temps, vous pouvez aller vous faire mesurer le souffle, contrôler votre souffle.
0: Formidable.
2: Qui autour de la table a déjà soufflé dans une spirométrie?
3: Moi.
0: Oui, ah, je l'ai fait également parce que j'étais anciennement asthmatique et donc je soufflais souvent dans le bazar.
2: Et ben, c'est bien de le faire parce que très peu de Français, les maladies respiratoires, c'est 7 millions de personnes.
0: Là, c'est énorme.
2: La bronchite chronique, c'est énorme. Mais ce qui est surtout énorme, c'est que la moitié n'est pas diagnostiquée. On monte même dans la BPCO, cette fameuse bronchopneumopathie chronique obstructive, qui est liée au tabac. Quand on fume, on a du mucus qui s'accumule et on a du mal à respirer. Mais l'asthme, c'est pareil. Ça peut monter jusqu'à 90% non diagnostiqué. Et en fait, ce qu'on sous-estime, c'est notre souffle. C'est l'essoufflement. C'est vrai qu'on se dit, j'ai monté 3-4 étages, je suis essoufflé. Puis après, c'est à 2 étages qu'on est essoufflé. Puis après, c'est à 1 étage qu'on est essoufflé. Et en fait, on banalise ce symptôme.
0: Un petit symptôme, voilà.
2: Mais bien sûr, c'est un symptôme et on le banalise. Et personne ne va vous proposer une spirométrie. Personne ne va vous proposer de souffler dans le bazar, comme vous dites.
0: Moi, mon généraliste, il ne me le propose pas.
2: Le médecin, qu'est-ce qu'il fait? Il prend la tension artérielle, il prend éventuellement la saturation en oxygène. C'est-à-dire, on met une petite pince au bout du doigt et on regarde le taux d'oxygène. On va mesurer le taux de sucre. Enfin, il y a plein de choses qui sont faites, mais le souffle, c'est largement sous-diagnostiqué et sous-évalué. Donc, d'où cette initiative à Bayonne et Itinéraire qui est très bien. Donc, pour les gens, vraiment, j'engage les gens autour de Bayonne. Alors, si vous êtes fumeur, bien sûr, mais si vous pensez être un peu plus essoufflé que d'habitude, allez vous faire contrôler. Il y aura des professionnels de santé, il y a des médecins, des infirmières. Il y a maintenant de la technologie connectée. C'est complètement non-invasif. Donc, vous soufflez dans un petit appareil et hop, vous avez sur l'écran, on vous donne votre valeur du souffle. Ça continue partout en France. 30 septembre, ça sera à Marseille. Le 15 octobre, ça sera à Reims. Et ça sera, je vais pas tous les dire, mais à Rouen le 3 décembre. Et puis après, on en reparlera parce que c'est vraiment un sujet important. Il y a des confs de sensibilisation, mais ne banalisez pas ce symptôme. Pourquoi? Parce qu'on peut faire quelque chose. On peut prendre en compte votre souffle, vous orienter, essayer de comprendre si c'est l'asthme, si c'est le tabac, si c'est une bronchite chronique. Il y a des médicaments qui ralentissent l'inflammation. Il y a des médicaments qui vont ouvrir les bronches. Et puis, on va vous conseiller en activité physique adaptée aussi, parce que l'objectif, c'est que ça soit réversible. Parce que si vous continuez comme ça à avoir cet essoufflement, il va forcément s'aggraver. Et c'est comme ça qu'on se retrouve malheureusement avec, vous savez, les patients qui ont un petit extracteur d'oxygène, on les voit avec les petites lunettes, sous le nez, puis ils se baladent avec l'extracteur. C'est difficile, parce que c'est au stade d'insuffisance respiratoire chronique. Donc l'objectif, c'est vraiment de dépister, de prévenir en arrêtant le tabac. Allez, je vous refais mon petit couplet.
0: Vous avez raison, pense à Daniel qui nous a appelé tout à l'heure, qui essaye d'arrêter de fumer. Bon courage, force à tous les fumeurs qui essayent d'arrêter, on sait à quel point c'est dur.
2: Il y a plein de solutions pour arrêter. Là, ça peut être le déclic aussi, mesurer le souffle et voir qu'il y a quelque chose qui ne va pas. Ça peut être un facteur de motivation. On en reparlera, il y a Novembre sans tabac qui arrive aussi. Et vraiment, il y a aussi des médicaments et des prises en charge adaptées. Donc le souffle, on dit le souffle c'est la vie, mais en fait la tension artérielle c'est la vie, le souffle c'est la vie, sauf qu'il y en a qu'on mesure et l'autre qu'on ne mesure pas. Donc voilà, Bayonne jusqu'à 18h, allez-y.
0: Et Gérald Kierzek, c'est la vie, je crois qu'on peut le dire. Merci beaucoup docteur, on continue, on est ensemble jusqu'à 13h, 0810 055 056. On va recevoir un apiculteur dans un court instant qui va aussi témoigner. Pour l'heure, c'est Jeannette Porquetevas sur Ici. Dans On vous doit bien ça, bien sûr.

0: Paul Ketevas sur votre radio ici.
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0: On vous doit bien ça. Midi 46, c'est votre nouveau rendez-vous quotidien entre 12h et 13h. On vous doit bien ça sur ICI. C'est votre antenne. Hein. Vous êtes très nombreux à réagir et on vous en remercie au 0810 055 056 puisqu'il me bouleverse, c'est que vous vous écrivez aussi entre vous. Vous donnez des conseils, des bons plans et voilà, c'est exactement ce qu'on avait envie de créer avec cette émission. Voilà, une forme de communauté, dit-on. On va accueillir Pierre qui est avec nous. Bonjour Pierre, qui nous appelle via ICI Maine, qu'on embrasse très fort. Bonjour Pierre, vous allez bien?
2: Bonjour. Ben, j'ai Nora Malagré en ligne. Comment ça peut ne pas aller mieux?
0: Oh là là, là, mais vous allez me faire rougir, Pierre. Extraordinaire. Ah, mais je rougis vraiment. Alors, je vais reprendre un peu mes esprits. Pierre, vous êtes apiculteur dans la Sarthe. Alors, racontez-nous un peu.
2: Alors, moi, globalement, bah, contrairement à beaucoup de mes collègues, j'ai plutôt fait une bonne saison.
0: D'accord. Tant mieux pour vous.
2: C'était assez dur pendant la canicule, hein, je veux dire, derrière, comme tout le monde, hein, je veux dire, on a souffert. Hein.
0: Bien sûr.
2: On s'est adapté. Ces canicules, j'ai eu de la chance de pouvoir les anticiper en créant justement une ruche en réflexion au mois de novembre et que j'ai déployée dès le printemps. On a nommé la Marianne, mais on travaille avec des filières d'insertion et du bois recyclé depuis 3 ans. C'est notre savoir-faire. Notre business plan, c'est surtout sur de la ruche en entreprise à échelle locale.
0: D'accord.
2: Et en fait, voilà, bah, c'est vrai qu'actuellement, bah, on évolue plutôt dans un contexte, nous, agricole, où voilà, on a des collègues qui sont dans le déni, il y en a qui sont vraiment dans la panade.
0: Ouais.
2: Après, les syndicats, malheureusement, nous portent plutôt à aller nous plaindre. Et moi, à un moment donné, bah, j'ai plutôt envie de me dire, j'ai eu la chance de faire une belle saison. Voilà, j'ai eu peu de pertes, on a peu de casse par rapport au frelon. On a des copains, voilà, dans le sud de la France, notamment en Gironde, qui ont eu des incendies.
0: Bien sûr.
2: Leur priorité, ben, ça a été de sauver leur vie avant de sauver leur ruche, leurs animaux. Moi, j'ai même vu des chenils, ben, qui n'ont pas été ouverts et ils ont juste eu le temps d'arrêter l'incendie avant que les chiens meurent brûlés. Donc, je me dis, les ruches, j'ose même pas imaginer.
0: Ouais.
2: Donc, on s'est dit avec un de mes clients, ben, qui est devenu un copain, qui est aussi président d'une asso, et en plus, celui qui est originaire de là-bas, bah écoute, pourquoi est-ce qu'on ne fabriquerait pas justement nos ruches, hein, une trentaine, enfin on est parti sur 30, mais ça peut être plus, ça peut être moins. Et puis en fait, qu'on en renvoie là-bas pour des apiculteurs qui ont envie de démarrer.
0: C'est génial. Vous avez envoyé vos ruches en Gironde pour aider les copains. Vous allez le faire, c'est super.
2: En fait, on va faire une levée de fonds jusqu'à la fin de l'année. L'objectif, c'est qu'en avril 27, eh ben, on ait trouvé.
0: C'est extraordinaire. C'est extraordinaire, Pierre. On reconnaît bien là, hein, la solidarité des agriculteurs entre eux. C'est quand même. Vous êtes nos héros, on le répète, on vous embrasse, on vous serre dans nos bras. Vraiment, merci d'être là, chers amis. Merci beaucoup, Pierre, pour cette merveilleuse initiative. Je vous embrasse très fort, d'ailleurs. Pardon, hein, ça va très, très vite, cette émission. Vous êtes très, très nombreuses et très nombreux à réagir. On a beaucoup de messages aussi sur le WhatsApp.
3: Et on a les auditeurs solidaires avec Claude qui nous dit qu'il consomme beaucoup de miel, justement. Il dit que c'est toujours du miel acheté en circuit court. Il nous dit que c'est très important pour lui. Et puis on a aussi ce message de Serge que j'ai cité tout à l'heure. On a une réponse pour Serge. Il nous demandait pourquoi ne pas regrouper les agriculteurs dans des lieux du style grande surface, mais uniquement les producteurs locaux.
0: Et comme on est là pour vous, on a une réponse, Valère Coréard.
4: Ça existe. Alors déjà dans les supermarchés, même si là on a des intermédiaires, mais il y a des espaces producteurs locaux, donc vérifiez, parce qu'on sait que les Français vont beaucoup au supermarché faire leurs courses, c'est une réalité. Je vous parlais tout à l'heure du site Bienvenue à la ferme, et il y a aussi le site frais-et-local.fr. Dans les deux cas, vous pouvez trouver là des regroupements de producteurs. J'en ai par exemple trouvé un à Narbonne, on peut y acheter des fruits, des légumes, du fromage de chèvre, des yaourts, du miel, du pain, mais aussi de la charcuterie ou de la viande. Donc ça, c'est des producteurs qui se réunissent. Il y en a bien sûr moins que des producteurs locaux mais enfin, il y en a quand même un certain nombre. Et puis, j'ai vu passer un message de Stéphanie qui nous recommande poiscaille.fr. C'est génial, vous faites livrer du poisson en direct producteur chez vous.
0: Merci, c'est Stéphanie qui nous a envoyé ce plan.
4: Oui, c'est ça.
0: Vous voyez, c'est ça qui est génial. On se donne des bons plans entre nous. On vous rend service, on essaye. En tout cas, au maximum. Merci encore à Pierre qui vient de nous appeler. C'est votre antenne 0810 055 056. À tout de suite, chers amis, avec Elsa Wolinski.
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0: les acteurs de terrain aux gestes de premier secours, physique mais aussi psychologique, et sensibiliser aux équipements essentiels pour protéger en amont les habitations.
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0: Oui, nous commençons avec la métropole d'Angers en formant près d'une centaine de personnes, les bénévoles de la réserve communale de sécurité civile, les élus locaux et les agents généraux AXA. Mais nos dispositifs d'aide sont également disponibles gratuitement sur axaprévention.fr.
1: Merci Christine.
0: Merci.
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6: On est ensemble, encore pour quelques minutes, ça passe à une vitesse folle pour ici, puis si j'articule, c'est pas plus mal. Alors, on a parlé agriculture, hein, continuez à réagir au 0810 055 056. Elsa Wolinski, on vous attend avec impatience.
7: Oui,
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7: Est-ce que vous êtes prêts? Non mais est-ce que vraiment vous êtes prêts? Est-ce que vous avez préparé votre banderole, s'il vous plaît? Parce que moi, j'y ai passé la nuit, personnellement. Oui, une banderole.
6: Quelle banderole?
7: Enfin, on attend 60 000 personnes. Non, 600 000 personnes. 600 000, attendez. 60 000, c'est à mettre. 600 000 personnes. Les réservations dans les hôtels ont bondi. Les restaurants sont pris d'assaut. Les réservations grimpent partout. Le préfet de Paris compare même le dispositif à celui des Jeux Olympiques. Vous vous rendez compte de ce qui nous attend? Vous vous rendez compte de qui on attend? Là, on n'est pas sur du Céline Dion. Là, on est sur un level, mais au-dessus.
8: Moi, j'allais dire
7: bien
8: Céline.
7: Au-dessus.
8: J'allais dire Céline.
7: Mais
8: moi.
7: Non, pas Céline. Enfin, personnellement, mais j'adore sa robe.
9: Le pape.
7: Mais, Mais il est incroyable.
6: Il gâche la surprise.
7: Évidemment que dans ma chronique, il y a toute une histoire. Vous pensez bien, Gérald. Moi, j'aime sa robe. D'abord, c'est pas sa robe. C'est une soutane blanche.
6: Oui.
7: Son petit chapeau, c'est pas un petit chapeau, c'est une calotte. Comme l'a dit Gérald, évidemment, vous avez compris de qui je parle. Et oui, je parle de mon Léon, bien sûr. Le pape arrive à Paris demain matin. Alors, ils lui ont programmé
6: un programme de rockstar.
7: Ils vont me le fatiguer, mon Léon. Un truc de dingue. À peine arrivé, l'Élysée, l'UNESCO, Notre-Dame, le Stade de France et une heure de papa mobile dans Paris. Non, mais laissez-le respirer deux minutes, s'il vous plaît. Samedi matin, grande messe, place de la Concorde et sur les Champs-Élysées. Alors, évidemment, il va y avoir du monde. Des barrières, des rues fermées. Les Parisiens vont râler, on le sait.
6: Comme d'habitude.
7: Mais moi, je trouve qu'il y a quelque chose de joli dans ces moments-là. Parce que pendant quelques heures, des centaines de milliers de personnes vont regarder dans la même direction. Alors, il y aura ceux qui vont prier, il y aura ceux qui seront juste curieux, et ceux qui passeront par hasard se retrouver au milieu de tout ça. Les cloches vont sonner, les gens vont attendre dans les rues, et pendant un instant, on va être ensemble. Oui, Valère, vous n'écoutez pas du tout, mais on va être ensemble.
1: Mais
7: main dans la main.
1: Et
7: si jamais, Valère, vous loupez Léon à Paris, il part à Lourdes. Et si vous loupez Léon à Lourdes, il sera à Metz le lundi 28. Et là, alors l'engouement est à son comble à Metz. Vous vous rendez pas compte, 60 000 personnes sont attendues. Une banderole XXL, bienvenue au pape, bouche quasiment l'entrée de la cathédrale Saint-Étienne. Une immense photo de mon Léon. Ah, j'aurais pas forcément pris celle-là, je vous le dis, mais j'ai laissé faire Philippe. Non, mais j'ai laissé faire Philippe, l'archevêque de Metz, Philippe Balleroux. Bon, c'est aussi son moment, hein. Il faut savoir se laisser, c'est d'être toute petite. Je suis toute petite sur cette histoire. Je vous préviens tout de suite, pour les retardataires, il y a plus de chambres d'hôtel de disponibles. Le site en ligne booking.fr a explosé. Mais comme l'évêque est bon et grand, oh oui, l'évêque est grand, il a mis une plateforme de mise en relation entre particuliers pour un hébergement gratuit pour une ou deux nuits. Pour l'heure, la demande est bien évidemment supérieure à l'offre, mais quand même, ça existe. Et les cadeaux souvenirs, mais alors là, on est même bien mieux que Céline Dion, ma Aude. Vous pensiez que c'est Céline Dion, mais là,
6: ah
7: les
6: oui,
7: cadeaux, c'est... Mais non, c'est bien haut. On est au-dessus. Là, pour Céline Dion, on trouve que des t-shirts. Mais là, on a des chapelets collector, des médailles, des bouteilles de vin, mon Gégé. Mais oui, des bouteilles de vin.
6: L'abus d'alcool est dangereux pour la santé.
7: Moi, je vais vous dire, à une époque où on passe quand même beaucoup de temps à se diviser, mon Enora, à s'opposer, l'idée que des centaines de milliers de personnes

0: personne puisse se retrouver au même endroit, ça me fait quelque chose. D'ailleurs, je ne suis pas la seule. La Grande Mosquée de Paris consacrera son prêche du vendredi à Mont-Léon, pour souligner la responsabilité des religions et faire grandir ce qui unit les humains. Mais oui, c'est super. Alors demain, si vous croisez un monsieur en soutane blanche, avec cette petite calotte debout dans une papa mobile, prenez-en soin, ne criez pas trop fort, parce que moi, même si je ne suis pas croyante, eh bien j'y tiens. À notre Léon, je tiens à tout le monde d'ailleurs.
1: Oh, merci Elsa Wolinski. Un joli message de rassemblement. Merci beaucoup. On va rester dans la joie, on va accueillir notre auditeur, parce que tous les jours, deux fois par jour, attention, ça se termine fin septembre, c'est deux fois par jour, après ça sera une fois par jour. Eh bien, je booste votre pouvoir d'achat. C'est 200 euros à dépenser dans une grande enseigne. Et on accueille Jérôme. Bonjour, Jérôme.
2: Bonjour.
0: Bonjour.
1: Vous appelez de Seine-Maritime. Vous êtes conducteur d'engin. Vous avez un garçon de 3 ans, c'est ça, me semble-t-il ?
2: Oui, c'est ça.
1: Eh bien, ça tombe bien. Ça va peut-être vous aider un peu, quand même, cette histoire. C'est gagné, Jérôme ! Bravo, Jérôme ! Bah oui, on est comme ça, nous, sur ici.
2: Merci.
1: Eh ben de rien, mon cher Jérôme. C'est pour vous, c'est cadeau, comme on dit. Vous inscrivez sur le site ici.fr. Vous allez voir, il y a une page dédiée à cet effet. Vous repartez avec 200 euros. On vous embrasse très, très fort. On a encore quelques messages, me semble-t-il, sur le WhatsApp 0810 055 056. Un tout dernier rapidement, ma chère Aude.
3: Oui, alors attendez, je me remets dessus. C'est Bernadette qui nous dit que, bon, les horaires de distribution chez les agriculteurs, on parlait de la vente directe, elle dit des fois ça ne nous convient pas, mais on fait tout ce qu'on peut pour faire de la vente directe. Elle dit on a des bons yaourts de la ferme, on a des bons légumes, on a des bons œufs, on a de la bonne viande, et elle est très heureuse comme ça.
1: On vous embrasse, merci beaucoup, hein, vous l'avez compris, c'est votre émission. Demain, on parlera arnaque et veto, entre autres. Merci à Céline à la Réal, à Diana pour la technique, à Alexandra au standard, Gwenaël à la préparation. J'avais envie de faire un petit accent espagnol pour conclure cette émission. Merci à toute ma merveilleuse équipe. Quant à moi, je vous dis à demain, chers amis. Un instant, c'est le trésor de nos régions avec Marine Logeny. Bonjour.
4: Bonjour Enora, bonjour Coucou. À tous. Alors on va parler évidemment du Léon d'Elsa, si j'ai bien compris, de la visite du pape à Paris, mais aussi à Lourdes et à Metz.
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1: Merci d'écouter la radio. Ici, il est 13h. Et les informations, Marine Legénie.
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4: Bonjour à toutes et à tous. Au menu du 13h de nos régions, l'impatience des fidèles à la veille de la visite du pape. Nous serons avec une paroissienne dijonnaise. On vous détaille aussi le programme du souverain pontife pour ses 4 jours en France, à Paris, mais aussi à Lourdes et à Metz. On boucle les derniers préparatifs. Le Covid fait son retour en cette rentrée. Timide retour, mais retour quand même. On sera avec une pharmacienne de la Nièvre pour parler gestes barrières et vaccination. Emmanuel Macron à la télé ce soir. Le président attendu à 20h sur la hausse des prix à la pompe, sujet majeur de préoccupation dans les isoloirs. Ici, on écoutera vos inquiétudes, votre lassitude, mais aussi vos solutions. C'est l'été en automne en ce moment. On frôle les 30 degrés les après-midi à certains endroits.
7: Cette chaleur-là, ça me fatigue. Moi, je sais que ça me fatigue. Quand on voit les arbres qu'on a, tu crèves. Il n'y a pas que. Nous, c'est pareil.
4: Voilà, Myriam, retraitée à Tours, qui n'en peut plus. Et elle n'est pas la seule, vous l'entendrez. Bienvenue dans le 13h de nos régions. Vous avez fait le bon choix. On est ensemble jusqu'à 13h30. Nous sommes donc à J-1 d'un événement historique. Demain, le pape Léon XIV atterrit en France. Il va y rester 4 jours. On va détailler son programme avec vous, Nicolas Joly, dans quelques secondes. Mais d'abord, on écoute Béatrice, paroissienne à l'église Saint-Bernard au diocèse de Dijon. Depuis des dizaines d'années, elle sera sur les Champs-Élysées samedi.
7: Cette chaleur-là, ça me fatigue. Moi, je sais que ça me fatigue. Quand on voit les arbres qu'on a, qui crèvent, il n'y a pas que. Nous, c'est pareil.
4: Alors là, on entendait Muriel, notre retraitée à Tours. Est-ce qu'on a à retrouver Béatrice ? On écoute Béatrice.
8: Extraordinaire. Il est venu nous rencontrer, nous Français. J'ai un souvenir extraordinaire de la venue du pape Jean-Paul II à Paris quand nous y habitions. 3 jours en présence du pape à Paris. C'est que du bonheur de pouvoir vivre ça, vivre la rencontre avec le pape sans avoir à le toucher. Il sera là et du coup, voilà, maintenant je suis portée par ça. Je frétille.
4: Pour l'occasion, le diocèse de Dijon a frais des bus pour emmener les fidèles jusqu'à Paris. Si vous habitez la région, sachez qu'une pape zone sera aussi installée à la maison Ozanam. C'est à Dijon, donc boulevard Jeanne d'Arc. Que vous soyez dans une pape zone, sur place, pour suivre cette visite papale ou chez vous, devant votre télévision, ce sera à coup sûr un événement donc suivi par des millions, voire milliards de personnes. Bonjour Nicolas Joly.
9: Bonjour.
4: Le pape vient en France pour une visite en 4 temps, 4 villes en 4 jours. Alors pour celles et ceux qui frétillent de voir le Saint-Père, Nicolas, quel sera le programme de cette visite pontificale?
9: Le Saint-Père posera son Saint-Pied sur le sol français demain à 10h, atterrissage à l'aéroport d'Orly, pour une journée chargée, rencontre avec le président de la République, les autorités, le corps diplomatique, visite à l'UNESCO, puis, et c'est sans doute votre meilleure chance de l'apercevoir si vous êtes dans la capitale, déambulation au cœur de Paris, depuis l'église Notre-Dame-des-Champs jusqu'à la place Saint-Michel, en passant par le boulevard Montparnasse. Un itinéraire de 2,5 km sécurisé et en accès libre, mais pas n'importe où. 12 zones d'accueil gratuites sont prévues pour le public. Elles ouvrent à partir de midi. Le pape lui déambulera donc de 16h à 17h. Question sécurité, c'est le moment le plus tendu. 14 000 policiers et gendarmes seront mobilisés sur la journée. Mais le ministre de l'Intérieur, Laurent Nunez, se veut rassurant.
10: Il y aura donc un dispositif de protection à la fois à terre, autour du Saint-Père, dans le public évidemment, et puis aussi on pense évidemment au point haut, où il y a des tireurs de précision qui seront disséminés sur certains points. Il y a toujours évidemment une attention permanente des services de police, et notamment aussi en amont des services de renseignement. Voilà, on n'a pas détecté de menace particulière, mais il y aura un gros dispositif policier de protection.
9: Mais la suite du programme, c'est avec une veillée au Stade de France à 19h30 réservée aux jeunes. La grande messe en plein air aura lieu le lendemain sur la place de la Concorde à 15h. Le public sera accueilli jusque sur les Champs-Élysées qui ouvrent dès 9h. Il n'est plus possible de s'inscrire en ligne, mais vous pouvez quand même venir. Votre accès ne sera simplement pas garanti.
4: Le pape prendra ensuite l'avion pour se rendre à Lourdes à 19h.
9: Arrivé à la grotte des apparitions de Massabielle, prévue à 19h40 pour une prière, la dernière de la journée. Dimanche, le Saint-Père donnera une messe à 11h sur la prairie du sanctuaire. Il rencontrera ensuite plusieurs groupes de personnes en privé, notamment des personnes victimes de violences sexuelles. 21h, retour sur l'esplanade du sanctuaire de Notre-Dame de Lourdes pour une prière, un discours et une procession au flambeau. Et lundi, dernier jour, direction la ville de Metz en Moselle. La Papa Mobile déambulera dans les rues à partir de 14h30 jusqu'à la cathédrale Saint-Étienne. Une messe est prévue à 16h. Là aussi, les inscriptions sont closes, mais l'événement reste ouvert à tous. Le pape s'envolera enfin pour Rome à 19h.
4: Merci beaucoup Nicolas Joly. Si vous n'avez pas eu le temps de tout noter, le programme du pape est en détail sur ici.fr. On vient de l'entendre avec vous, cette visite c'est un vrai défi logistique, notamment pour héberger tout le monde. 80 000 jeunes vont assister demain soir à la veillée des jeunes au Stade de France. Alors face aux besoins énormes de logements, la solidarité entre diocèses est née et plusieurs églises parisiennes ont décidé d'ouvrir leurs portes pour se transformer en dortoir, Lou Bourdi.
11: Voilà la salle.
12: Juste derrière la grande église blanche Saint-Léon à Paris, le curé Denis Metzinger ouvre la porte d'une salle paroissiale.
13: Et là, on aura 50 jeunes.
12: Carrelage au sol.
14: Comment vous allez les faire dormir?
13: Par terre, voyons. Ils vont amener des sacs de couchage, ils vont amener des tapis de sol, et puis voilà, grand luxe.
14: Vous fournissez pas la laiterie?
13: Non, je fournis le petit déjeuner.
12: Des jeunes qui viennent tout droit de Chartres pour assister ce vendredi soir à la grande veillée du pape au Stade de France.
13: Ils vont venir chez nous vers minuit, 1h, après avoir pris le RER B et le RER C. Privilège de la jeunesse. Mais c'est important pour nous d'accueillir, parce que voilà, il se trouve qu'on a des salles paroissiales, des salles de catéchisme, et là on leur a donné la salle qui est utilisée l'hiver pour l'accueil des SDF.
12: Et la paroisse Saint-Léon est loin d'être la seule ouvrir ses portes. Une trentaine de jeunes du Jura, par exemple, seront hébergés dans une autre église parisienne.
15: Alors, je m'appelle Claire, j'habite à Dole.
12: Cette jeune étudiante en fait partie, et pour voir le pape, elle est prête à dormir par terre.
15: Ah oui. Mais je trouve que ça rajoute un peu à l'expérience. Enfin,
16: c'est mieux. Franchement, j'ai hâte de voir comment ça va être avec tous les jeunes, l'ambiance que ça va être et tout ça.
12: Des jeunes venus de Lille, Lyon ou encore de Bretagne seront également hébergés dans des églises parisiennes.
17: Voilà, Paris se prépare, Lourdes aussi, pour gérer l'affluence. Pas de miracle, il faut mettre en place des restrictions très strictes, notamment sur la circulation. La petite ville de 13 000 habitants s'apprête à vivre un événement considérable avec la venue de 200 000 visiteurs. Problème, Lourdes n'est pas vraiment dimensionnée pour recevoir autant de monde. Sur place à J-1, habitants et commerçants ne sont pas toujours très sereins. Sébastien Berriot.
18: C'est un comble, nous explique ce restaurateur. Dimanche, ce sont des dizaines de milliers de pèlerins qui vont passer avec le pape juste devant son établissement. Mais il sait déjà que personne ne va s'arrêter.
19: Les gens, quand ils vont passer, c'est pour aller à la grotte. Et une fois arrivés à la grotte, ils auront peur de retourner. Parce que s'ils sortent de la grotte, ils n'auront plus leur place. Donc, ils vont être bloqués là-bas toute la journée. Tout le monde se dit, peut-être on ne va pas travailler.
18: De l'autre côté du gave de Pau, même sentiment dans ce bar où le patron Laurent ne s'attend pas à des miracles à cause de la circulation totalement coupée et aussi des mesures de sécurité draconiennes.
20: Moi, personnellement, je pense que je vais moins travailler que d'habitude, ça c'est sûr. Comme la clientèle qui va aller au sanctuaire, il va falloir qu'ils arrivent au moins 3 voire 4 heures à l'avance pour passer les barrages de sécurité. On va voir personne en fait dans les commerces.
18: Les habitants de Lourdes ont compris que la vie va s'arrêter pendant 2 jours. Alors avant la visite du pape, on s'organise pour faire des provisions comme dans ce supermarché.
21: Je suis venu aujourd'hui en prévision de la venue du pape parce que les routes seront bloquées après. Voilà, j'ai fait mes provisions pour la semaine.
18: Quelques habitants dénoncent une mauvaise organisation et pointent du doigt un changement de préfet pas très judicieux à 1 mois de la visite du pape.
17: Sébastien Berriot, envoyé spécial d'ici à Lourdes, une visite du souverain pontife qui a un coût. Et vous vous posez certainement la question, qui paye ? Eh bien essentiellement les dons. Concernant le séjour parisien par exemple, il coûtera 20 millions d'euros, mais à ce stade le compte n'y est pas. 7 millions seulement récoltés par le diocèse de Paris, il en manque 13. Dans un contexte de crise, des carburants, de pouvoir d'achat en berne, les Français n'ont pas forcément les moyens de donner pour Léon XIV. Sylvie Bretonne, la directrice des ressources du diocèse de Paris, compte donc sur une continuité des dons pendant la venue du pape, mais aussi après.
22: Il y aura probablement un dernier appel à dons après les célébrations et donc courante semaine prochaine. Nous comptons beaucoup sur l'engouement. Peut-être que nous aurons effectivement encore des dons a posteriori. Notre plus grand don, c'est un don de 1 million qui a été donné par un entrepreneur qui n'est pas connu du grand public. Le plus gros don pour la restauration de Notre-Dame, c'était 200 millions. Mais il me semble qu'on ne peut pas comparer ces deux projets. Notre-Dame, c'est de la restauration, c'est l'histoire de France. La visite du Saint-Père, elle marque une génération. Hein. Je suis de génération Jean-Paul II. Les jeunes qui seront là seront de la génération Léon. Cet entrepreneur, il donne pour la transmission de la foi pour les plus jeunes.
17: Et le don moyen s'élève à 200 euros. Sylvie Bretonne, invitée d'ici Paris, Île-de-France ce matin. Le Saint-Père posera donc le pied sur le sol français demain à 10h. On vous en reparle tout au long de la journée sur ICI.
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17: À suivre, le Covid fait sa réapparition, timide réapparition, alors que la campagne de vaccination commence, elle, le 13 octobre. Emmanuel Macron est aux 20h ce soir pour parler carburant, notamment. On parlera aussi de Teddy Riner, victime d'un jeu raciste et de cyberharcèlement. Une enquête est ouverte. Et puis l'automne, c'était hier, mais il fait encore chaud comme en plein été, ce qui inquiète les Tourangeaux, on l'entendra. Boucher, une grosse fatigue, une perte de l'odorat ou du goût. Parfois, vous l'avez peut-être constaté autour de vous ou vous-même en ressentant ces symptômes. Le Covid fait son retour en cette rentrée. Une recrudescence modérée mais qui n'avait pas été constatée depuis janvier dernier, Anne Le Gall.
23: Le Covid circule et une mesure en atteste. La concentration du SARS-CoV-2 dans les eaux usées est en augmentation. Par ailleurs, depuis 3 semaines, le nombre de consultations et d'hospitalisations pour suspicion de Covid sont aussi en légère hausse pour toutes les tranches d'âge, indique Santé publique France. Cette recrudescence reste inférieure à celle des 4 années précédentes à la même époque, mais elle ne doit pas être prise à la légère, explique l'infectiologue Anne-Claude Crémieux, car il reste des incertitudes sur le mode de circulation du Covid.
0: Le virus continue à circuler et son évolution reste assez imprévisible parce qu'il n'est pas vraiment saisonnier. Alors ce qu'on sait, c'est que les variants actuellement circulants restent tout à fait sensibles au vaccin et qu'ils n'ont pas de caractère de sévérité plus important que les virus que nous connaissons.
23: Pas de sévérité particulière donc, mais en cas de symptômes, rappelle ce médecin, un test et le port du masque restent recommandés pour protéger les personnes les plus fragiles. La campagne de vaccination contre le Covid, qui s'adresse en priorité aux plus de 65 ans, sera lancée le 13 octobre, en même temps que celle de la grippe.
1: Anne Le Gall pour ICI. Bonjour Lucie Bourdie-Dubois.
2: Bonjour.
1: Vous êtes pharmacienne dans la Nièvre à Saint-Pierre-le-Moutier. Merci d'être avec nous dans le trésor de nos régions. Vous êtes également membre de la FCSPF, Fédération des syndicats pharmaceutiques de France. Toute première question pour vous, est-ce que vous constatez de votre côté une hausse de la fréquentation dans votre pharmacie ?
2: Une hausse de la fréquentation par rapport à la pathologie Covid qui s'est développée ?
1: Oui. Allez-y, pardon.
2: Des patients se font, certains patients se font tester à la pharmacie, d'autres nous achètent des autotests et ils se révèlent positifs au Covid. Oui.
1: Donc vous, la première chose que vous faites quand vous voyez un patient arriver avec le Covid, c'est un test, c'est ça ?
2: Alors, en général, ce sont les patients qui réclament un test parce qu'ils présentent des symptômes. Oui.
1: Et ce n'est pas la même marche à suivre ensuite si on a le Covid ou une grippe, par exemple ?
2: Si, c'est déjà l'isolement, c'est-à-dire mettre un masque pour protéger les autres. Et ensuite, on les oriente en fonction des symptômes chez le médecin pour aller plus loin.
1: Alors, on l'entendait dans le reportage précédent, la campagne de vaccination commence le 13 octobre. En tant que pharmacienne, est-ce que vous pouvez donc vacciner gratuitement les publics fragiles ? Rappelez-nous qui est concerné par cette campagne de vaccination ?
2: Alors, les publics fragiles, oui, comme vous dites, donc c'est des personnes à risque de développer une forme grave du Covid. Donc, c'est essentiellement les personnes qui ont plus de 65 ans, les personnes immunodéprimées, les résidents des EHPAD et les personnes atteintes de comorbidités comme les diabétiques et les patients atteints de pathologies cardiaques. Et aussi les patients qui ont un indice de masse corporelle supérieur à 40.
1: Donc, eux peuvent venir et bénéficier du vaccin gratuitement. C'est important de le rappeler.
2: Oui, eux ainsi que leur entourage qui peut également bénéficier du vaccin gratuitement.
1: Et vous nous avez fait part, Lucie Bourdie-Dubois, pharmacienne dans la Nièvre, également membre de la Fédération des syndicats pharmaceutiques de France, d'une difficulté pour les pharmacies à vous procurer des seringues, c'est ça ?
2: Oui, alors ce qu'il faut savoir, c'est que les vaccins Covid appartiennent encore à l'État, c'est-à-dire que l'État nous les fournit gratuitement, on les commande sur un portail de commande, on les aura juste avant le début de la campagne du 13 octobre. Et jusqu'à la campagne d'automne dernier, nous pouvions commander également les seringues sur ce même portail de commande. Et depuis la campagne du printemps dernier, nous ne pouvons plus commander ces seringues et beaucoup de pharmaciens avaient eu des difficultés à s'en procurer, mais avaient encore un stock résiduel des campagnes dernières. Seulement maintenant, ce stock résiduel est soit épuisé, soit les seringues sont périmées et nous avons des alertes de pharmaciens. On a sondé les pharmaciens. La majorité n'arrive pas encore à s'en procurer. Donc, il va falloir régler ce problème d'ici au début de la campagne.
1: Donc, c'est un appel que vous lancez aujourd'hui dans le 13h de nos régions. Merci beaucoup, Lucie Bourdie-Dubois, pharmacienne dans la Nièvre, d'avoir répondu à nos questions. Beaucoup d'entre vous se posent la question en ce moment, vais-je passer à la voiture électrique à près de 2,40€ pour le gasoil, 2,20€ pour l'essence? C'est une question plus que légitime, c'est vrai. En Auvergne, par exemple, une voiture neuve sur trois immatriculée dans le Puy-de-Dôme auprès de particuliers est désormais électrique, Thierry Maïs.
3: Pour sa nouvelle voiture, Baptiste veut passer le cap de l'électrique et espère économiser 120€ par mois.
24: Je ne fais pas des centaines de kilomètres par jour, donc il n'y a pas photo au niveau des coûts de l'énergie, justement. Pour ma consommation personnelle, ça dépend après des usages de chacun.
3: Les ventes de voitures électriques explosent, plus 91,5% dans le Puy-de-Dôme entre janvier et août 2026 par rapport à 2025 à la même période. C'est le cas aussi sur le marché de l'occasion, comme dans la concession Aramis Auto de Clermont-Ferrand. Le responsable de l'agence, Loïc, Loïc Meunier constate une forte augmentation depuis 7 mois.
4: On était en moyenne sur une demande par semaine et on est passé sur une demande par jour, voire même plus.
3: Cet engouement autour de l'électrique n'est pas sans conséquence. Baptiste l'a remarqué, il fait le tour des concessions depuis plusieurs mois.
24: Par rapport au mois de mai-juin, ce qu'on a pu voir, des stocks qui ont disparu, fondus, des prix qui ont l'air d'avoir augmenté. J'ai quand même peu de recul, mais c'est à peu près ce qui ressort.
3: Mais Loïc Meunier assure que le marché de l'électrique d'occasion est de plus en plus accessible.
4: On peut avoir de la 208 électrique à partir de 16 000 euros, les 2008 à partir de 17 000 euros, on propose ça. On a de la Zoé à partir de 8 000 euros et de la C3 à 18 000 euros. Ça, ce sont vraiment les véhicules les plus vendus.
3: Pour réduire la facture, l'État propose une aide jusqu'à 7 700 euros en fonction de la voiture.
1: Reportage ici Pays d'Auvergne, signé Thierry Maïs.
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1: Comme cet Auvergnat qu'on vient d'entendre, vous êtes nombreuses et nombreux à vous inquiéter des prix du carburant à l'approche de l'élection présidentielle. Vous nous le dites dans les isoloirs ici, alors qu'Emmanuel Macron doit prendre la parole à ce sujet ce soir à 20h. La hausse des prix à la pompe, c'est une de vos préoccupations principales. Mathilde Ansker, bonjour.
9: Bonjour.
1: Vous avez écouté les témoignages recueillis dans nos isoloirs répartis, je vous le rappelle, hein, sur tout le territoire. Et Mathilde, clairement, c'est le souci principal.
9: Oui, et c'est souvent la toute première chose dont on nous parle, parce que la première question qu'on vous pose dans cet isoloir, eh bien, c'est de savoir quel est le sujet le plus important pour vous en ce moment. Et certains d'entre vous nous expliquent très concrètement leurs difficultés. C'est le cas d'Emmanuelle, elle habite en Loire-Atlantique.
10: Nous ici à côté de Châteaubriand, on vit en campagne. Nous on a besoin de notre véhicule pour nous déplacer et aller travailler, faire des allers-retours pour les trajets des enfants aussi. Et sortir aussi un peu éventuellement le week-end, ça c'est préoccupant et ça devient agaçant. On se sent impuissant.
1: Et ce n'est pas un sujet qui concerne seulement les familles. Des étudiants nous parlent aussi de l'essence.
9: Oui, c'est notamment le cas de Thaïs et Maëlys. Elles viennent de Visan, c'est dans le Vaucluse.
25: Par exemple, moi je fais plus de 200 km toutes les semaines pour venir à l'école. Rien que pouvoir étudier et pouvoir faire un métier après. L'essence, je mets presque 400 euros par mois d'essence.
26: Le prix d'un salaire d'alternant.
25: Voilà, le prix de mon salaire finalement presque.
9: Voilà, elle se prive presque de son salaire pour payer l'essence. Et ces prix qui montent pas que pour les carburants d'ailleurs. On sent qu'il y a certaines personnes que ça fatigue. Je voudrais qu'on écoute Arnaud. Arnaud, il est ouvrier, il habite le Gard. Et son message au futur président ou à la future présidente de la République, c'est ça.
27: Avant de penser à vous, pensez à nous. Les gens, si vous êtes là, c'est un peu près grâce à vous aussi. On a la mare de couler, on n'a plus d'oxygène, on aimerait respirer, merci. Et bon courage, parce qu'il en faut aussi pour être à cette place-là. Mais nous, on galère encore plus que vous. Et personne ne pense à nous, tout simplement.
9: Personne ne pense à nous, ça on l'entend très souvent. Et avec quelques propositions aussi dans nos isoloirs, par exemple, faire des prix aux étudiants sur l'essence ou bien réduire les taxes sur les carburants.
1: Merci beaucoup Mathilde Ansker. En fait, comme Arnaud, comme Thaïs, Maëlys, qu'on vient d'entendre, venez vous exprimer dans nos isoloirs, aux couleurs de votre radio ici, vos craintes, vos espoirs, vos messages pour le futur, la future présidente. On transmettra aux principaux concernés les candidats en janvier. Demain, vous pouvez trouver les isoloirs d'ici au marché des Jacobins, au Mans, avec ici Mène, à Perpignan, place Joseph, Cassagne, avec ici Roussillon, ou encore à Orléans, au parc des expositions avec ici Orléans. La carte des isoloirs près de chez vous est sur ici.fr. Le pouvoir d'achat également sur la table du premier grand oral de la primaire de la gauche social-démocrate hier soir. Olivier Faure, Raphaël Glucksmann, Ségolène Royal, Jérôme Guedj et Emmanuel Morel étaient rassemblés pour la première fois sur un même plateau, le plateau d'LCI. Nicolas Piquet.
28: Il y a d'abord eu un certain consensus, aide ciblée renforcée pour le carburant ou plafonnement des marges, augmentation des salaires, taxation des plus riches, santé, logement, travail. Première fissure, l'international. Ségolène Royal est mise en difficulté sur l'Ukraine avant une sortie sur Israël et la situation à Gaza.
29: Il faudrait plus de voix israéliennes et juives pour dire que ce qui se passe est absolument intolérable. Parce que c'est ça aussi qui va freiner la montée de l'antisémitisme.
28: Une injonction incroyable. S'insurge Jérôme Guedj.
30: Dire que c'est aux Juifs de se justifier
11: du gouvernement israélien.
12: C'est pas ce que
11: c'est essentialiser les choses.
28: Et l'ambiance vole en éclats sur la question d'une alliance avec la France insoumise. Impossible pour Raphaël Glucksmann et Jérôme Guedj, contrairement aux trois autres, à commencer par Olivier Faure.
13: Il y a des gens qui ont fait plutôt le choix pour l'instant de Jean-Luc Mélenchon. Et il faut les ramener vers nous. Mais si vous leur dites qu'ils sentent mauvais, ils viendront jamais. Non. Il n'y a pas de gauche irréconciliable.
14: Il vous répond, Raphaël Glucksmann. Il n'y aura pas d'alliance aux législatives avec la France insoumise. Et vous savez quoi ? On gagnera plus de sièges comme ça.
28: Emmanuel Morel, candidat le moins connu, qui s'est d'ailleurs révélé tout au long du débat, conclut cet échange un brin dépité. On a des valeurs communes, c'est dommage que ça finisse comme ça.
17: Le prochain débat de la primaire de gauche, c'est dans une semaine pile, jeudi soir prochain, 1er octobre, sur France Inter et France 2. Les militants voteront les 9, 10 et 16, 17 octobre.
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17: C'est une affaire sans doute inédite, en tout cas extrêmement rare. Un enfant de 7 ans est soupçonné d'avoir mortellement poignardé sa tante il y a une semaine à Saint-Maur-des-Fossés dans le Val-de-Marne. Une dispute entre la mère et la tante de l'enfant pourrait être à l'origine de ce drame. Une information judiciaire pour meurtre est ouverte. Que peut-il se passer judiciairement pour ce jeune garçon, Delphine Evenoux ?
16: À 7 ans, pas de placement en détention et pas non plus de garde à vue, mais une audition libre avec un avocat obligatoire, les parents et des enquêteurs formés à interroger des enfants. Jusqu'à 13 ans, un mineur est présumé irresponsable. Car pour être responsable, il faut faire preuve de discernement. Arnaud de Saint-Rémy est avocat à Rouen, spécialiste des droits des enfants.
18: Il y aura nécessairement un avis médical, peut-être un avis d'un collège d'experts. Il va falloir savoir si cet enfant a compris et a voulu l'acte qu'il a commis et qu'il est capable aussi de comprendre le sens de la procédure pénale dont il va faire l'objet.
16: Ce qui, dans ce cas précis, est fort improbable. La justice va aussi s'atteler à comprendre le contexte, l'environnement de ce très jeune mis en cause. Salomé Marquet, membre du syndicat de la magistrature et ancienne juge des enfants.
19: Tout le volet de la justice pénale des mineurs, c'est la question de la protection des enfants et de comprendre pourquoi cet enfant en est arrivé là et d'évaluer en tout cas ses conditions d'éducation, son évolution et les besoins d'accompagnement éducatif.
16: Aucune peine ne peut être prononcée à l'encontre d'un mineur de moins de 13 ans. Seules des mesures éducatives peuvent être prises avec un suivi par un éducateur, un psychologue, voire un placement dans un centre ou une famille d'accueil.
17: Explication signée Delphine Evenoux. Pour ici, une enquête est ouverte pour injures publiques racistes et cyberharcèlement après les nombreux messages haineux reçus en ligne par Teddy Riner, annonce faite par le parquet de Paris. Le judoka star a été pris pour cible après avoir dit son angoisse liée à la montée de l'extrême droite, Xavier Monferrand.
20: C'est un entretien à l'émission Stade 2 qui a enflammé les réseaux sociaux quand Teddy Riner, interrogé sur le climat social et politique à l'approche de l'élection présidentielle, a dit que la montée de l'extrême droite le faisait flipper. Pauvre Biquet, tout va bien se passer, Teddy, lui avait alors répondu le député RN Julien Audoul. Sur CNews, le présentateur vedette de la chaîne Pascal Pro avait consacré un édito au judoka en lui reprochant de s'acheter un brevet de bonne conscience à peu de frais. Depuis cet entretien donné par Teddy Riner, le parquet de Paris a remonté le fil des réseaux sociaux et selon lui, de nombreux messages haineux ont visé le judoka, y compris des insultes racistes. Le parquet de Paris précise avoir ouvert cette enquête de sa propre initiative. Teddy Riner, lui, a assuré qu'il continuerait à s'exprimer si des lignes rouges étaient franchies.
17: Xavier Monferrand, vous retrouvez les détails de cette affaire sur ici.fr. Nous sommes le 24 septembre, l'automne vient de commencer et pourtant il fait chaud, très chaud, comme en plein été les après-midi. On attend encore jusqu'à 28 degrés en Touraine et ça inquiète ces tourangeaux que vous avez croisés, Eva Kling.
21: Myriam marche difficilement jusqu'à sa voiture.
30: Cette chaleur là, ça nous fatigue. Moi je sais que ça me fatigue.
21: Après toutes ces canicules, la retraitée n'en peut plus.
30: C'est inquiétant pour la nature et tout ça. Hein. Moi c'est ce qui me fait peur, c'est un peu ça. Hein. Quand on voit les arbres qu'on a qui crèvent, il n'y a pas que. Hein. Nous c'est pareil, les humains on subit aussi. Hein.
21: De là à espérer de la pluie.
31: Ce serait que pour moi. Non.
21: Mais Katia, lunettes de soleil sur le nez, voit bien que la nature est trop sèche.
31: Moi, j'ai mon jardin, je vois bien qu'il a besoin d'eau. Donc oui, un petit peu de pluie, ça serait bien aussi.
21: Même sentiment pour Pauline, la vingtaine.
32: Disons que moi, je suis contente qu'il y ait du beau temps et qu'il fasse bon. Mais oui, c'est vrai que pour tout ce qui est plantation, il faudrait de la pluie. Même, j'en parlais beaucoup autour de moi, des personnes qui ont des jardins, ça ne donne rien niveau fruits et légumes. Bah, on espère au moins pour les plantations que ça revienne.
21: Anne-Bella est bien contente d'encore sortir sortir en robe d'été.
0: On profite encore des derniers rayons.
21: Le problème, c'est son manteau qu'elle garde à la main à cause des températures du matin.
0: On doit toujours prendre la veste et après on trimballe la veste toute la journée parce qu'on l'enlève.
21: Pareil pour ses enfants.
0: C'est un peu la galère le matin, oui. Ils oublient souvent les vestes à l'école après.
21: Pour l'instant, les vestes de pluie restent, elles, dans le placard.
1: Et le mois de septembre 2026 pourrait bien être le plus sec jamais mesuré en France. Avec ces fortes chaleurs, les piscines font le plein. Or, prudence, 3 personnes sur 10 ne savent pas nager chez nous. La Fédération des maîtres nageurs demande depuis de nombreuses semaines un grand plan d'apprentissage. En attendant, des initiatives existent, notamment avec des nageurs de haut niveau, comme hier à la piscine de Melun en région parisienne. Maxime Grousset, triple champion du monde de natation, et Axel Raymond, double champion du monde du 25 km en eau libre, ont ainsi aidé une cinquantaine d'enfants à se mettre à l'eau, Cédric Guillou.
2: Pour tous les enfants, c'était un grand plongeon dans l'inconnu. Heureusement, très vite, les conseils d'Axel Raymond,
3: main après l'autre, voilà, beaucoup mieux,
2: et de Maxime Grousset,
3: mets la tête sous l'eau, allez, vas-y,
2: les ont rassurés.
4: T'es bien ? Il a dit qu'il fallait faire le parcours, qu'il fallait descendre du toboggan, faire la ligne et s'accrocher, faire les trampolines, passer en dessous, respirer, repasser en dessous et refaire ça pour les tapis.
5: Il nous a fait faire ici, on a fait tout le tour.
2: Une heure pour plonger, passer entre les bouées, sous des cerceaux, et certains étaient plus audacieux que d'autres pour Maxime Grousset.
3: Ouais, il y en a des plus téméraires que d'autres. Il y en a qui ont besoin qu'on les attrape. Il y en a qui ont envie de faire leurs propres expériences, même s'ils ne sont pas à l'aise dans l'eau, mais que ce soit entouré, c'est mieux quand même.
2: Tous les enfants devront savoir nager en fin d'année scolaire. C'est l'objectif fixé par Didier Piquet, coordinateur du projet.
6: S'ils démarrent sans phobie, si une année normale, pas d'otite, pas de machin, ils savent tous nager. Ils savent faire une longueur dans le grand bassin.
2: Les enfants vont donc continuer de fréquenter la piscine 2 fois par semaine avec l'école de natation.
1: Voilà, reportage signé Cédric Guillou sur ce programme Nageur et Citoyen. Encore un forfait pour l'équipe de France de foot. Le défenseur central Ibrahima Konaté souffre d'une légère entorse au genou droit. Il est remplacé par le joueur de Manchester United, Leny Yoro. Les Français vont jouer 4 matchs en Ligue des Nations. Le premier, ce sera demain soir face à la Turquie à Izmit, à l'est d'Istanbul. Vous retrouvez le programme complet de l'équipe de France de foot sur notre site ici.fr. Et si votre thé, votre café ou votre glace était servi par des robots? Et oui, c'est le nouveau concept importé de Chine, Limi Robot, qui vient d'ouvrir au 26 rue de la République. C'est à Avignon. À l'intérieur de la boutique, 3 grosses machines gérées par l'intelligence artificielle qui servent café, thé ou encore une glace. C'est une première. Si vous voulez savoir à quoi ça ressemble, vous avez ce reportage en images à découvrir sur ici.fr. C'est la fin du 13h de nos régions. L'après-midi se poursuit en musique sur ici. Demain, nous consacrerons une large page de notre journal à la visite du pape.
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22: Et comme toutes les heures à la demi, une info pratique. Avec la rentrée, eh bien c'est le bon moment pour se sentir plus à l'aise face à un écran. Et il n'est jamais trop tard, quoi que vous en pensiez, quelle que que soit votre âge. Pour vous y aider, les conseillers numériques de Grand Chambéry proposent des permanences et des ateliers gratuits dans plusieurs communes de l'agglomération, et ce tout au long de l'année. Besoin d'apprendre à utiliser votre smartphone que vous venez de changer, ou une tablette? Vous voulez vous familiariser avec un ordi, les mails, internet, mieux gérer vos données en ligne? Eh bien, les conseillers numériques sont là pour vous guider, quel que soit votre niveau et votre âge, lors des permanences sans rendez-vous et également des ateliers thématiques. Ceux-là sont sur inscription, comme celui de demain, par exemple, demain vendredi à la mairie de la Motte-Servolex sur le thème « Comment éviter les arnaques en ligne » de 10h à midi. Toutes les infos sur le site Grand Chambéry.
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Et avec qui on danse ce jerk? Avec Thierry Hazard. Bravo, vous êtes des champions. Bonjour, bonjour. Heureuse de vous accompagner cet après-midi en route vers Villers-le-Pelloux, bureau à Saint-Paul-en-Chablais ou tranquille à la maison à Corbeil. Ici, Pays de Savoie est là avec vous. Et pour notre première balade en Pays de Savoie, ce sera les petits bonheurs. Ceux de Bernard, l'artiste sculpteur de Valorcine, un village de montagne au Savoyard. Et d'ici là, Kate Bush et Benabar.

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0: Running Up That Hill, c'était Kate Bush. Et c'est parti pour les petits bonheurs ici, Pays de Savoie, récoltés par Christophe Garnier. Aujourd'hui avec Bernard, le sculpteur de Valorcine, à 15 km de Chamonix.
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2: À Valorcine, des hansés, si vous en cherchez, il y en a tant que vous en voulez. Mais bonjour.
3: Bonjour.
2: Des Bernard et des sculpteurs, il n'y en a pas tant que ça.
3: Ah bon?
2: Donc le petit mazo au centre du village, c'est l'atelier du sculpteur.
3: Ouais.
2: Alors qu'est-ce que c'est ça? Comment on pourrait le décrire?
3: C'est une rosace.
2: Très fine, très travaillée.
3: Bah, oui, il y a des heures de boulot là.
2: Et donc vous travaillez avec ce petit outil là que je vois ici là,
3: ouais,
2: sur le plan de travail?
3: Le couteau, oui.
2: On dirait presque des couteaux de cuisine. Hein.
3: Ceux-là qu'ils avaient fait au début. Mais après j'en ai acheté. Là je suis en train de faire une boîte.
2: Alors, celle-là, elle est taillée directement dans le tronc.
3: Oui, oui.
2: Quand on vous cherche, vous, c'est là qu'on vous trouve tout le temps.
3: Oh, tout le temps. Ou à la sieste. Quand la porte est ouverte, c'est que je suis là. Je suis retraité, je fais plus beaucoup d'heures de boulot. C'est une occupation.
2: Combien de temps vous avez exercé ici, à Bernard?
3: J'ai construit le mazo en 2004. Et avant, je faisais déjà à la maison.
2: Vous êtes plus facile à trouver ici?
3: Oui, mais il n'y a plus beaucoup de monde.
2: Je crois qu'il y avait de plus en plus de monde en montagne, moi.
3: Oui, mais il y a le porte-monnaie qui est...
2: Bon, et donc, il y a quand même du monde qui vient encore vous voir dans votre atelier, sinon vous ne seriez,
3: oui,
2: pas là.
3: Il y a beaucoup de locaux, quand ils font des cadeaux de mariage.
2: Bon, aujourd'hui, à Valorcine, tout le monde a une boîte de Bernard.
3: Il y en a pas mal, oui.
2: Et vous, vous travaillez toujours le même bois?
3: C'est de la rôle, oui. C'est le bois qui va le mieux à sculpter.
2: Mais si je me souviens bien, à un moment, vous alliez le chercher, même votre bois, non?
3: Oui.
2: Toujours?
3: Oui, un petit peu, oui. Faut pas se faire prendre. On n'a pas le droit de le couper, la rôle.
2: Alors, vous vous fournissez comment?
3: Je ne le dirai pas. On peut en acheter, mais vous ne trouverez pas des troncs comme ça. Ça, c'est un que j'avais coupé.
2: Mais ça, faut pas le dire.
3: Ben non, vous coupez le micro.
2: Et c'est quoi, s'il vous plaît, le dernier petit bonheur de Bernard?
3: Dernier petit bonheur, je ne saurais que vous dire. On est à la retraite, on fait plus grand-chose.
2: C'est ça, j'arrive, il y a les lunettes, il y a les outils, il y a des copeaux tout frais sur le plan de travail et vous me dites que vous faites rien.
3: Ben, j'étais en train de faire ça.
2: Et alors, les petits bonheurs, c'est quoi? C'est le jardin, c'est les champignons, c'est boire des coups?
3: Ah oui, les vieux, faut beaucoup boire.
2: Surtout en cette saison.
3: J'ai entendu à la télé.
2: Vous avez entendu quand ils ont dit qu'il fallait boire de l'eau?
3: Ah non.
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0: Très bon après-midi avec ici Pays de Savoie et à l'instant Lenny Kravitz. Et une idée de sortie maintenant au Vivier du Lac, c'est samedi 26 septembre parce que c'est la fête de la vannerie de 10h à 18h dans la cour de l'école avec des stands, des animations, expos, musique et même un stage de vannerie. C'est ouvert à tous pour plus de partage entre les générations. Comme la musique d'ici Pays de Savoie d'ailleurs, c'est l'avenir, Joe Dassin et Patrick Fiori.
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2: J-1 avant l'arrivée du pape à Paris, Léon XIV atterrit demain matin à Orly, restera jusqu'à lundi en France. Il se rendra samedi et dimanche à Lourdes, puis à Metz. Lundi, 1 million de personnes sont attendues dans la capitale demain pour voir le pape. Laurent Nunez se veut rassurant au niveau de la sécurité. Il n'y a pas de menace caractérisée à ce stade, selon le ministre de l'Intérieur. Une cinquantaine d'adolescents âgés de 15 à 17 ans piqués par des frelons hier après-midi pendant un cross départemental. Deux jeunes filles de 16 ans ont été hospitalisées au centre hospitalier de Rodez. Le nid se trouvait dans le tronc d'un arbre. Vous avez les détails sur ici.fr. Une enseignante violemment agressée par un enfant de 8 ans. Ça s'est passé dans une école d'Évry-Courcouronnes dans l'Essonne le 11 septembre dernier. On l'apprend maintenant. Les professeurs ont fait grève pour dénoncer le manque de moyens pour encadrer cet élève en situation de handicap. L'enseignante projetée au sol a reçu 7 jours d'incapacité totale de travail. Une enquête est ouverte pour injures publiques racistes et cyberharcèlement. Après les nombreux messages reçus en ligne par Teddy Riner, annonce faite par le parquet de Paris hier soir, le judoka star a été pris pour cible après avoir dit son angoisse liée à la montée de l'extrême droite. Des carburants toujours au plus haut, la crise de l'énergie devrait occuper une grande partie de l'interview d'Emmanuel Macron ce soir à 20h sur TF1 et France 2. Le chef de l'État abordera aussi les questions internationales, notamment la menace russe et l'Iran.
1: 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La météo ici, Pays de Savoie, pour cet après-midi, eh bien, c'est un peu comme un été sans fin. Un temps très ensoleillé et à peine moins chaud qu'hier, avec des maximales autour de 27 degrés à Albertville, 26 degrés à Chambéry, 25 à Bourg-Saint-Maurice et Saint-Jean-de-Maurienne, 23 degrés pour Annecy et Bonneville, et 20 degrés au désert dans les Bauges.
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0: Just Can't Get Enough, c'était Dépêche Mode. Et la musique continue avec vos trois chansons françaises à la suite. D'Annecy à Chambéry, en passant par les Beaujoux, le Léman. Ici, Pays de Savoie, vous les offre partout, ici, chez nous. Partenaire particulier, Pierre de Mar, je pense à vous, son dernier single. Et Céline Dion, grandiose dans l'hymne à l'amour, qui nous rappelle évidemment la cérémonie d'ouverture des Jeux Olympiques de Paris en 2024. Frissons garantis.
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0: partenaire particulier cherche partenaire particulier. Vous voyez la suite de l'histoire. En tout cas, la suite ici, Pays de Savoie, c'est Maria Carey, The Bee Gees, Etienne Dao et Peter Kingsbury. Retour des frissons de bonheur.
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0: Et comme toutes les heures à la demi, une info pratique. Pour ceux d'entre vous qui réfléchissent à utiliser pour leur bébé des couches lavables, eh bien, des ateliers sont organisés en Savoie pour découvrir et tester le produit qui a quand même pas mal d'intérêt. D'abord, les couches lavables sont plus saines, plus écologiques et aussi plus économiques. Quand un bébé en utilise entre 4000 et 5000, oui, tout au long du temps où il va en porter. C'est le Cyclom, le syndicat public intercommunal de collecte et de traitement des ordures ménagères qui organise ces stages découvertes, des ateliers et vous donne la possibilité donc de les tester gratuitement. Le premier se déroulera en visio mardi prochain, le 29 septembre, de 18h30 à 20h30. Les places sont limitées pour cet atelier comme pour ceux à venir. Du coup, vous vous inscrivez sur le site du Cyclom.
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0: participé de sa voix, c'était Hero, une chanson écrite pour Gloria Estefan du Miami Sound Machine, mais que Maria Carey va arranger pour elle et qu'elle transformera, comme vous le savez, en tube. Et dans sa recherche de la perfection, Maria va la réenregistrer deux fois. À suivre, Terence Trent D'Arby, Marine et Johnny avant l'info en français dans le monde en 90 secondes.
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3: 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Ben, il va à l'école, Jean-Bernard. Ah, voilà. Bien. Puis, ben, ça se passe toujours en Valais, parce qu'il est en Valais, Jean-Bernard. Et puis, il procède à la traditionnelle photo de classe. Puis, l'institutrice, elle essaie évidemment de motiver les maîtresses d'école, de motiver les enfants pour acheter une photo. Puis, elle leur dit, mais pensez, quand vous serez grand, vous serez heureux de vous dire, en regardant la photo, tiens, c'est Christelle, elle est devenue médecin maintenant.
2: C'est vrai?
3: Alors là, c'est Louis, il est devenu, il conduit des trains, Aurélie à l'architecte, tout ça, puis il y a une petite voix derrière Jean-Bernard qui dit, puis là c'est la maîtresse Madame Piaget, elle est morte.
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5: Les pharmaciens craignent une pénurie de seringues avant le début de la campagne de vaccination contre le Covid-19. Une des représentantes de leur principal syndicat tire la sonnette d'alarme. C'était dans le 13h de nos régions. Cette campagne, qui s'adresse en priorité aux plus de 65 ans, sera lancée le 13 octobre, en même temps que celle de la grippe. Les parents de Lucas portent plainte contre X pour bizutage, homicide involontaire et non-assistance à personne en danger. Lucas, c'est cet étudiant mort le 23 août dernier après une soirée d'intégration à Compiègne, dans l'Oise. François Bayrou est interrogé par la Cour d'appel de Paris dans le dossier des assistants d'eurodéputés du Modem. L'ex-premier ministre, ex-maire de Pau, est poursuivi pour complicité de détournement de fonds publics en première instance en 2024. Il avait été relaxé au bénéfice du doute. Des centaines d'agriculteurs manifestent à travers la Corse. Ils veulent des aides pour faire face à la sécheresse. 8 établissements scolaires, des collèges et des lycées sont aussi bloqués dans le cadre de ces manifestations. C'est une des réponses à la hausse des prix des carburants. Les transports publics de Valenciennes Métropole seront gratuits jusqu'à la fin de l'année. Cela comprend 2 lignes de tramway, l'ensemble du réseau de bus et de transport à la demande. Et puis en revanche, c'est la fin de la gratuité des bus dans la métropole ex-Marseille. Elle concernait cette gratuité les enfants et les utilisateurs seniors. Ça n'aura duré qu'un an. Information ici Provence. Le dispositif sera remplacé prochainement par une tarification sociale en fonction des revenus.
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4: La météo, ici Pays de Savoie pour cet après-midi, eh bien, c'est la suite et la suite et encore la suite de l'été qui ne s'arrête pas. Un temps très ensoleillé et à peine moins chaud qu'hier, avec des températures maximales autour de 27 degrés à Albertville. Il fera aussi 26 à Chambéry, 25 normalement à Bourg-Saint-Maurice et à Saint-Jean-de-Maurienne, 23 degrés pour Annecy et Bonneville, 20 degrés au désert dans les Bouges.
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0: et Queen et David Bowie, Under Pressure. Nous restons sur de belles mélodies avec vos trois chansons françaises à la suite que vous écoutiez ici, Pays de Savoie, dans votre voiture, à la maison ou au boulot, à la Balme de Sillingy, Chalaiseau et partout chez nous. La vie ne m'apprend rien. Il y aura également Mylène Farmer, C'est à qui le tour, et Robert Charlebois, amoureux de sa ville natale, Je reviendrai à Montréal.
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0: La vie ne m'apprend rien. Magnifique, comme toujours, avec Daniel Balavoine. Pour la suite, ici Pays de Savoie a prévu Vaya con Dios, Julie Pietri, Christophe Mahé et Mike and the Mechanics, éclectique et incontournable.
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0: Et comme toutes les heures à la demi, une info pratique. Avec la rentrée, eh bien, c'est le bon moment pour se sentir plus à l'aise face à un écran. Et il n'est jamais trop tard, quoi que vous en pensiez, quel que soit votre âge. Pour vous y aider, les conseillers numériques de Grand Chambéry proposent des permanences et des ateliers gratuits dans plusieurs communes de l'agglomération, et ce tout au long de l'année. Besoin d'apprendre à utiliser votre smartphone que vous venez de changer, ou une tablette? Vous voulez vous familiariser avec un ordi, les mails, internet, mieux gérer vos données en ligne? Eh bien les conseillers numériques sont là pour vous guider, quel que soit votre niveau et votre âge, lors des permanences sans rendez-vous et également des ateliers thématiques, ceux-là sont sur inscription, comme celui de demain, par exemple, demain vendredi à la mairie de la Motte-Servolex sur le thème « Comment éviter les arnaques en ligne » de 10h à midi. Toutes les infos sur le site Grand Chambéry.
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0: participé de sa voix. C'était le groupe belge Vaya Con Dios, Just a Friend of Mine en 1988. Premier succès du groupe en France, qui atteindra d'ailleurs la 7e place du top 50, ce qui est quand même vraiment bien pour une première fois. À suivre Alain Souchon, Boulevard Désert avec Carbone, c'est nouveau. Il y aura aussi Michael Jackson avant l'info en France et dans le monde en 90 secondes.
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2: 8 nouvelles interpellations dans le cadre de l'enquête sur le meurtre du militant d'extrême droite radicale Quentin Derenque, battu à mort à Lyon en février dernier. 9 militants d'ultra-gauche sont déjà mis en examen dans cette affaire. Une cinquantaine d'adolescents âgés de 15 à 17 ans piqués par des frelons. Ça s'est passé hier après-midi dans l'Aveyron pendant un cross départemental. Deux jeunes filles de 16 ans ont été prises en charge à l'hôpital de Rodez. Le nid se trouvait dans le tronc d'un arbre. Vous avez les détails sur ici.fr. J-1 avant l'arrivée du pape à Paris, Léon XIV atterrit demain matin à Orly. Il restera jusqu'à lundi en France. Il se rendra samedi et dimanche à Lourdes, puis à Metz. 1 million de personnes sont attendues dans la capitale demain et samedi pour voir le pape. Laurent Nunez se veut rassurant au niveau de la sécurité. Il n'y a pas de menace caractérisée à ce stade, selon le ministre de l'Intérieur. Des carburants toujours au plus haut. La crise de l'énergie devrait occuper une grande partie de l'interview d'Emmanuel Macron ce soir à 20h sur TF1 et France 2. Le chef de l'État abordera aussi les questions internationales, notamment la menace russe et l'Iran. Un mot de foot, encore un forfait pour l'équipe de France de football. Le défenseur central Ibrahima Konaté souffre d'une légère entorse au genou droit. Il est remplacé par le joueur de Manchester United, Lenny Yoro. Les Français vont jouer 4 matchs en Ligue des Nations. Le premier, ce sera demain soir face à la Turquie à Izmit. C'est à l'est d'Istanbul.
1: 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La météo ici, Pays de Savoie, pour cet après-midi, eh bien, c'est l'été qui dure et qui dure et qui dure. Un temps très ensoleillé et à peine moins chaud qu'hier, avec des maximales autour de 27 degrés à Albertville, 26 pour Chambéry, 25 degrés à Bourg-Saint-Maurice et Saint-Jean-de-Maurienne, 23 pour Annecy et Bonneville, 20 degrés au désert dans les Bauges.
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0: Détendez-vous, c'est ici Pays de Savoie et Manon Lisa, le petit pêcheur, sans oublier la place du village et ses histoires en Pays de Savoie racontées par les frères de Paris. Plus de 30 ans à arpenter nos chemins jusqu'aux plus escarpés pour nous rapporter l'ADN d'ici. Et aujourd'hui, au micro de Xavier Montpied, Philippe nous parle de l'étonnante légende de la pierre à Martin. C'est dans le Bas-Chablais à Palaison.
1: C'est une rencontre particulière qu'on fait aujourd'hui.
2: C'est le moins qu'on puisse dire, Xavier. Effectivement, une rencontre, une belle rencontre aussi. On n'est pas très loin du village de Balaison. Balaison, c'est dans le Bas-Chablais, un très beau petit village. Une fois n'est pas coutume, ce ne sont pas des habitants qu'on va rencontrer, mais là, on va tomber nez à nez avec une énorme pierre posée au milieu de nulle part. Alors, on est à l'entrée du village, on l'a dit, et là, ce bloc, on le découvre. Il porte un nom, on l'appelle la pierre à Martin. C'est étonnant comme nom, on expliquera dans un instant. 9 mètres de long, 6 mètres de large, carrément 7 mètres 30 de hauteur, ça doit peser à peu près 300-400 tonnes, on ne sait pas trop bien comment. Il est au milieu d'un champ, et nous, on essaie d'en savoir un petit peu plus.
1: Belle bestiole, mais il vient d'où ce caillou?
2: Ah, c'est une bonne question. Ce bloc, en fait, qui a donc plusieurs centaines de tonnes, on l'a dit, a été apporté par les glaciers et déposé ici à la fonte des glaces. La glace a fondu, le bloc est resté. On appelle ça un bloc erratique. Et ça date de l'ère glaciaire, ça ne rajeunit pas. Ça fait à peu près 26 000 ans. C'est à peu près, voilà. Alors, on s'est un petit peu renseigné, ce bloc. C'est un bloc de granit. Et puis, il est constitué de stéatite, de mica et de quartz. Ça ne vous dit pas grand-chose. Mais en fait, ces minéraux nous ont permis de retrouver l'origine de ce bloc. Et ce bloc, justement, a été arraché par le glacier depuis le Valais. Ce sont nos voisins suisses, donc la montagne du Valais. On a reconnu l'endroit où c'était, enfin à peu près. Et donc, il a été transporté dans ce grand glacier du Rhône qui traversait l'élément qui allait jusqu'à Lyon, justement. Et puis, ce glacier a fondu et ce bloc s'est déposé. C'est donc en se retirant que de nombreux blocs ont été déposés. On appelle ça des rochers erratiques, des blocs erratiques. Et pour la petite histoire, ces rochers ont souvent été utilisés comme carrière pour la construction des maisons, notamment à Combloux, par exemple. Et puis, pas beaucoup ont subsisté. Mais celui-là, il est resté parfaitement, en parfait état. Et dans beaucoup de blocs erratiques, on a retrouvé des cupules, vous savez, ces petites dépressions creusées par l'homme pour des choses mystérieuses. On ne sait pas trop ce qu'il faisait avec. Et ces rochers, donc, ont fait l'objet d'un culte, et notamment celui-ci. Et c'est le cas, Xavier, de la pierre à Martin.
1: Il y a une petite légende qui va avec.
2: Eh oui, bah, vous êtes friand de légendes.
1: Ah, oui.
2: Une belle légende. Dans les temps reculés, le diable avait élu domicile dans les montagnes des Warons, c'est à côté. Lors de son passage dans la région, Saint-Martin, vous savez, celui qui avait partagé son manteau avec un mendiant, décide de chasser le malin et de reconquérir la montagne. Ce qui a mis le diable de fort mauvaise humeur, un diable qui a décidé de s'occuper personnellement de Saint-Martin. Qu'est-ce qu'il a fait le diable? Il a jeté un énorme bloc sur le village de Balaison pour contrarier Saint-Martin. Heureusement, Saint-Martin était là, il envoie un bâton, il dévie le diable, la main du diable, et la grosse pierre tombe à côté du village, à peu près à 500 mètres du village. Et c'est comme ça qu'il est planté au milieu d'un champ.
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0: Merci d'écouter ici Pays de Savoie, c'était Patricia Casse et son tube de 1988, elle voulait jouer cabaret. À suivre vos trois chansons françaises à la suite, de Sona à Puigros en passant par Albertville, Marigny et partout ici, Rock Voisine, superbe avec Hélène, Indochine et son nouveau single Victoria, et pour ouvrir le bal, Jeanne Masse en rouge et noir.
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0: Ici Pays de Savoie, c'est des rogues voisines dans un tourbillon de souvenirs. À suivre Vita, Ça fait mal et Paul Young, Come Back and Stay.
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0: Et comme toutes les heures à la demi, une info pratique. Pour ceux d'entre vous qui réfléchissent à utiliser pour leur bébé des couches lavables, eh bien, des ateliers sont organisés en Savoie pour découvrir et tester le produit qui a quand même pas mal d'intérêt. D'abord, les couches lavables sont plus saines, plus écologiques et aussi plus économiques. Quand un bébé en utilise entre 4000 et 5000, oui, tout au long du temps où il va en porter. C'est le Cyclum, le syndicat public intercommunal de collecte et de traitement des ordures ménagères qui organise ces stages découvertes, des ateliers et vous donne la possibilité donc de les tester gratuitement. Le premier se déroulera en visio mardi prochain, le 29 septembre, de 18h30 à 20h30. Les places sont limitées pour cet atelier comme pour ceux à venir. Du coup, vous vous inscrivez sur le site du Cyclum.
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0: Vous écoutez ici Pays de Savoie, c'était vite, ça fait mal. Et maintenant l'humour en tube, ça fait du bien. Des extraits de sketch de saison débusqués par Fred Ballard avec ses copines Morgane Cadignan et également Virginie Hoc. Elles vont papoter à propos, paraît-il, de notre saison préférée, l'automne. Moi, je dis, rien n'est moins sûr.
1: Le primeur en bas de chez moi, il a sorti une petite ardoise et il a écrit en majuscule « Youpi, c'est le retour des topinambours !»
2: Oui, alors c'est vrai que c'est pas le meilleur moyen de nous vendre l'automne en tant que saison de rêve. Hein. Donc faites un effort les vendeurs de fruits et légumes, aidez-nous à ne pas sombrer tout de suite dans la dépression saisonnière. Un youpi sur un écriteau, c'est pas suffisant pour Morgane Cadignan.
1: Pardon, youpi avec navet dans la phrase, ça marche pas, on ne croit pas, c'est le retour des légumes de l'automne 1914, quoi. Mmh. Ah, les 100 recettes préférées du maréchal Pétain, quelle joie, quoi. Non, c'est une petite soupe de topinambour. Mmh. Bah non, on déclare la guerre à l'Autriche-Hongrie et à table, quoi. Rutabaga, je savais même pas que ça pouvait se déguster hors tranchée, quoi. Mon Dieu.
2: C'est vrai que les légumes racines, c'est pas ce qu'il y a de plus glamour. Hein. Si nos anciens les détestaient, c'est pas pour rien. Mais bon, visiblement, les légumes, c'est comme les prénoms. Il y a des tendances qui frôlent l'indigestion.
3: Ça fait 10 ans que vous nous broutez le cresson avec votre slogan, là. Mangez 5 fruits et légumes par jour. Hey, croyez que ça nous fait plaisir de manger des fruits et des légumes? Ben non, on est des gens normaux, hein. Nous, on aime les pâtes, la viande, le chocolat, les biscuits.
2: Déjà que l'arrivée de l'automne nous pompe un peu le moral, faudrait pas trop nous taper sur le topinambour. Donc suivons le conseil de Virginie Hoc. En automne, rions la bouche pleine de gâteaux et fendons-nous la poire. Belle Hélène!
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0: Ici Pays de Savoyard Collector de Johnny Clegg, Savoca. Et maintenant, une idée de sortie à 12 km d'Annecy. C'est la fête de la spiruline à la ferme Bloomies à Cuva. Les après-midi de samedi et dimanche, dégustation gratuite, animation et jeux de cirque, un rendez-vous pour toute la famille. Comme notre musique d'ailleurs, Joe Cocker et Zazie avant les infos de 17h.
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1: 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Il est 17h. Et c'est l'heure des infos.
2: On revient sur cette violente agression d'une enseignante par un enfant de 8 ans dans une école d'Évry-Courcouronnes.

0: Couronne en Essonne. C'était vendredi, on l'a appris aujourd'hui. Et des coups de pied, des coups de poing. L'enseignante a 7 jours d'incapacité totale de travail. Ses collègues sont en grève. Les précisions du ministre de l'Éducation nationale, Édouard Geffray.
1: Nous avons un élève de 8 ans qui présente manifestement des troubles psychologique extrêmement sérieux, donc qui est très handicapé et qui a explosé de colère et qui a commis à la fois des actes et tenu des propos qui dans les deux cas sont inqualifiables. Vous connaissez ma ligne, c'est la même depuis le début. On ne touche pas à un professeur. En l'occurrence, on n'est pas dans l'hypothèse d'un enfant, si je puis dire, qui en pleine connaissance de cause et de manière pleinement consciente aurait voulu agresser un professeur. Vous voyez, c'est pas un phénomène construit et parfaitement conscient. On est sur un enfant qui présente un handicap très lourd, qui avait une notification pour aller en ITEP, donc c'est des instituts spécialisés, et donc pour que les choses soient très claires, d'un enfant qui en réalité devrait être pris en charge dans ce cadre-là. Sa professeure ne peut évidemment pas le reprendre comme s'il n'avait rien été dans quelques jours. Et donc j'ai demandé au recteur de la commune de Versailles et au directeur général de l'Agence régionale de santé de trouver, dans les heures ou jours qui viennent, effectivement une place d'accueil en ITEP pour ce jeune garçon qui n'a que 8 ans.
0: Édouard Geffray, ministre de l'Éducation nationale. Emmanuel Macron, attendu aux 20h de TF1 et de France 2 ce soir. Il va répondre pendant 30 à 40 minutes à Gilles Boulot, Caroline Roux. Depuis le jardin d'hiver de l'Élysée, le chef de l'État devrait revenir longuement sur la flambée des prix du carburant. L'interview sera à suivre en direct sur ici.fr. Les pharmaciens craignent une pénurie de seringues avant le début de la campagne de vaccination contre le Covid-19. Une des représentantes du principal syndicat de pharmaciens a tiré la sonnette d'alarme. C'était dans le 13h de nos régions, à réécouter en replay. Cette campagne, qui s'adresse en priorité aux plus de 65 ans, sera lancée le 13 octobre, en même temps que celle de la grippe. Le tribunal administratif d'Orléans annule la victoire du RN au municipal de Montargis en raison de la diffusion massive d'un message diffamatoire. Le Rassemblement national va faire appel. C'est une des réponses à la hausse des prix des carburants. Les transports publics de Valenciennes Métropole seront gratuits jusqu'à la fin de l'année. Cela comprend 2 lignes de tramway, l'ensemble du réseau de bus et de transports à la demande. En revanche, c'est la fin de la gratuité des bus dans la métropole Aix-Marseille. Elle concernait les enfants et les utilisateurs seniors. Ça n'aura duré qu'un an. Information ici Provence. Le dispositif sera remplacé prochainement par une tarification sociale en fonction des revenus. Léon XIV débarque en France demain pour 4 jours. Au moins 1 million de personnes vont se presser à Paris, Lourdes et Metz. Laurent Nunez, ministre de l'Intérieur, assure qu'il n'y a pas de menace particulière. Et puis avec un été qui joue les prolongations, prudence si vous êtes sur le littoral aquitain et que vous êtes tenté de vous baigner. Le risque de baïne est à son maximum.
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3: Ici Pays de Savoie, il est 17h03, voici votre info route. Un ralentissement en amont de Sciez en direction de Thonon. Il vous faut 17 minutes de temps de trajet supplémentaire. Autre ralentissement, cette fois-ci 11 minutes de temps de trajet supplémentaire. C'est pour arriver à Creuseil en direction de Villepelloux. Du côté d'Annecy, pour l'instant, tout va bien. On vous tient au courant, évidemment. Et de votre côté, vous n'hésitez pas à nous appeler au 0806 00 10 10 si vous rencontrez des difficultés de circulation. Les prévisions météo ici Pays de Savoie pour demain vendredi, bien c'est la persistance du soleil avec à peine de rares cumulus en fin de journée vers la haute Maurienne frontalière. Les températures maximales devraient atteindre les 27 degrés à Albertville, Chambéry et Saint-Jean-de-Maurienne, 26 pour Bonneville, 25 degrés à Bourg-Saint-Maurice, 24 à Annecy, 23 sur les rives du Léman, 21 degrés au désert dans les Bauges.
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3: Et si on s'évadait? Allez, plus de boulot, 2 bouchons, on plante tout et on file rejoindre Michel Sardou au Connemara. Un voyage zéro empreinte carbone, ça ne se refuse pas.

0: Les lacs du Connemara et le beau Connemara à l'ouest de l'Irlande, dans le comté de Galway.
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0: Coucou, la tribu du 17-19. Comment ça va? J'espère que vous allez bien et que votre journée s'est bien passée. On approche du week-end, ça devrait vous tenir en forme. En plus, il fait beau, vous allez pouvoir encore en profiter. L'équipe du 17-19 vous accompagne parce que vous nous avez choisi, quoi qu'il arrive, dans la joie et la bonne humeur. Ce soir avec Joe et Evelyne, notre programme, le jeu à plein tube vers 17h40. Et là, plus que jamais, ici, Pays de Savoie est à votre côté, proche de vous, puisque vous pourrez gagner la carte de carburant de 50 €. Nous découvrirons aussi la bonne adresse d'ici avec Karine Roy dans 3 minutes. Et parce que l'automne est arrivé hier, si on révisait un peu l'été, oui, mais l'été avec toi, celui d'Adèle Castillon.

0: voilà, on a fini la révision. Un été avec toi, Adèle Castillon. Alors, elle a fait des festivals d'été. Vous me direz, ça vous fait une belle jambe? Oui, mais ce qui vient va vous faire une belle jambe puisqu'elle est en tournée à partir de janvier. Elle se posera le plus proche de nous à Grenoble, vendredi 15 janvier. Et ben, ce sera à 20h et vous pouvez déjà réserver.
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0: 17h13, voici la bonne adresse d'ici, cet endroit sympa recommandé par l'invité de Karine dans Ici ça marche avec Karine Roy. Aujourd'hui, c'est Manu de la Manu Poterie à Chambéry qui recommande l'atelier Maga, un café tout particulier puisque c'est un café marqueterie qui est situé Faubourg Montmélian à Chambéry. Il propose aussi de la restauration végétarienne et locale. C'est Justine, le cordon bleu des lieux, qui nous dit comment elle définirait l'atelier Maga.
3: Comme un lieu de vie pas comme les autres, où il se passe plein de choses, où les gens se croisent pour différentes activités, venir manger, venir faire un atelier créatif, chiner aussi.
4: Mmh. Voilà. Donnez-moi une bonne raison de venir pousser la porte de votre atelier Maga aujourd'hui ou demain.
3: Eh ben, venir nourrir l'esprit et le corps. Donc passer un moment créatif tout en dégustant des petites choses gourmandes.
4: D'accord. Et, vous l'avez découvert comment, vous, cet endroit, Manu ?
5: Les filles, elles ont ouvert, en fait, 2 mois après moi. Et évidemment, du coup, ça tombait sous le sens que d'aller découvrir ce qu'elles faisaient, parce qu'on est à peine à 500 mètres l'un de l'autre. Et puis, ce côté de lieu hybride, de cuisine végé et locale, enfin, moi, ça avait du sens aussi pour moi, donc...
4: Voilà. C'est bien. La marqueterie d'art, c'est quoi ? Qu'est-ce qu'on réalise chez vous ?
3: Eh ben, alors, la marqueterie, c'est un art décoratif. Donc, on va venir travailler la matière de manière très fine. Souvent, on connaît la marqueterie de bois, donc qui est souvent sur les meubles anciens. Et nous, on propose de travailler la technique de la paille. Donc, c'est de la paille de sec qu'on vient ouvrir, fendre, aplanir. Et puis, on vient jouer donc avec les couleurs, parce qu'elle est teintée dans toutes les couleurs de l'arc-en-ciel. Et on vient recouvrir un petit support. Donc, on a des marque-pages, des boucles d'oreilles, des porte-clés, pins, broches, ce genre de choses. Et même des couvertures de carnet si on veut aller plus loin aussi.
4: Mmh, ben c'est bien. Vous êtes situé donc au Faubourg Montmélian à Chambéry. Ce midi, je viens chez vous. Qu'est-ce que je peux manger ?
3: Alors, ce midi, donc, toutes les semaines, on a le menu qui change. On a une entrée de plat. Ce midi, on a en entrée des galettes iraniennes aux herbes avec une sauce à la purée de sésame. Et ensuite, on a 2 plats au choix. On a un premier plat qui est un crumble de poireaux, sarrasin et tomme de hyène. Et le deuxième plat, c'est une shakshuka d'aubergine avec un œuf mollet et un granola salé. Voilà, avec des petits desserts, gâteau poire chocolat, sablé au sarrasin.
4: On arrête.
0: Bah oui, elle a craqué, Karine, ça c'est sûr, mais j'aurais craqué à sa place aussi, comme vous d'ailleurs. Du coup, si ça vous dit, eh bien c'était l'atelier Maga à Chambéry, Faubourg Montmélian, présenté par Justine, la bonne adresse d'ici aujourd'hui. Moi aussi j'ai une bonne adresse pour vous, ici Pays de Savoie. Ah, vous connaissez déjà ? Bah, je suis complètement idiote, évidemment, puisque vous êtes là et que vous écoutez. Oh là là, voilà de la bonne musique. Très très bonne musique. Voilà, ça on peut vous l'offrir. Leila, d'Eric Clapton et Vanessa Paradis juste derrière.

0: Eh ben, si ça, c'est pas de l'amour, moi, je sais pas ce qu'il faut faire, hein. Les épines du cœur. Pas facile à enlever, mais dans sa chanson, ça va plutôt bien pour Vanessa Paradis. 17h23, voici votre info anticipée de Savoie. Alors, ralentissement, toujours d'actu, en amont dossier, en direction de Thonon, avec 19 minutes de temps de trajet supplémentaire, 12 minutes de temps de trajet supplémentaire pour arriver à Cruseil, en direction de Villers-Pelloux. Et puis, dans les deux sens de circulation, il y a 10 minutes de plus entre Sainte-Marie-de-Cuisnes et Saint-Jean de Maurienne. Le retour de la musique dans un instant avec... Oh, trop beau. Pilayon, Happy Children.
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0: par Pilayon. C'était un bon moment en 1983 et ça l'est toujours en 2026.
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0: Et à 17h28, voici votre info pratique, comme chaque jour à la demi. Avec la rentrée, eh bien, c'est le bon moment pour se sentir plus à l'aise face à un écran, quel qu'il soit. Et il n'y a surtout pas d'âge pour apprendre, il n'est jamais trop tard, rassurez-vous. Personne ne vous jugera, bien au contraire. Pour vous y aider justement, les conseillers numériques de Grand Chambéry proposent des permanences et des ateliers gratuits dans plusieurs communes de l'agglomération tout au long de l'année. Si vous avez besoin d'apprendre à utiliser votre smartphone ou une tablette que vous venez d'acheter, c'est pas forcément simple, rien n'est évident de vous familiariser avec un ordinateur, l'envoi des mails, internet, mieux gérer vos données en ligne ou comment et mieux utiliser l'intelligence artificielle, eh bien les conseillers numériques sont là pour vous guider quel que soit votre niveau et votre âge lors des permanences sans rendez-vous et aussi des ateliers thématiques sur inscription comme demain vendredi à la mairie de la Motte-Servolex sur le thème comment éviter les arnaques en ligne, sécuriser ses appareils, éviter les mails frauduleux et Dieu sait qu'on en reçoit. Cet atelier a lieu de 10h à midi et vous allez pouvoir retrouver toutes les dates des autres ateliers sur le site de Grand Chambéry.
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0: Rock français avec le groupe Téléphone, j'allais dire Mick Jagger français. Ouais, bon, je sais, faut pas exagérer. Il n'empêche que.

0: Ah ben pour le sujet, il fallait quand même bien des guitares qui saturent et des batteries qui devenaient folles. Hein. Argent trop cher, c'est un téléphone.
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0: Et il est tout juste 17h34. Et à 17h34, qu'est-ce qu'on fait? Eh bien, on retrouve Décibel, des infos sur vos artistes préférés avec Émilie Mazoyer. Salut Émilie.
3: Salut tout le monde. Émilie, au rapport pour votre dose quotidienne d'actualité musicale. C'est l'anniversaire d'un refrain et d'un déhanché imparable.

0: Le tube d'Elvis Presley, Jailhouse Rock, est sorti le 24 septembre 1957, il y a 69 ans. Et elle nous titille encore les oreilles comme au premier jour, cette chanson, c'est dingue. Bande originale du film Le Rock du Bagne, mais je vous préviens, l'image n'a pas aussi bien vieilli que le son. Matt Pokora, acteur, ce soir, sur TF1.
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0: Matt Pokora tient le premier rôle dans Oradour, un téléfilm qui raconte l'histoire d'Oradour-sur-Glane, ce village martyr dans lequel les nazis avaient, en 1944, massacré 643 habitants, hommes, femmes et enfants. Alors évidemment, pour la télé, il faut de la romance. Pokora est un beau soldat des forces françaises libres du général de Gaulle. Et à Oradour-sur-Glane, 5 jours avant l'arrivée des nazis, c'est son amour de jeunesse qu'il va retrouver. N'empêche, raconter cette histoire plus de 80 ans après, c'est important. Et pour la rigueur historique parfaite, continuez la soirée sur TF1. Après le film d'M. Pokora, la chaîne propose un documentaire poignant, avec notamment les témoignages des derniers survivants d'Oradour-sur-Glane. Une nouvelle chanson de Julien Clerc, et le soleil revient.
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0: Parole de Benjamin Biolay, musique de Julien Clerc, c'est un soleil. Il fait partie des 4 chansons inédites de la réédition du 28e album de Julien, Une vie, qui sera disponible le 13 novembre. Pour la première fois, les archives personnelles du chanteur de Queen, Freddie Mercury, sont dévoilées dans un livre, A Life in Lyrics. Un livre en français, je le précise parce que c'est pas évident vu le titre, publié chez Michel Lafon. Manuscrits de textes de chansons, photos, correspondances personnelles, dessins et petites notes manuscrites. On a l'impression d'entrer dans l'intimité de Freddie Mercury. C'est doux et impudique à la fois.

We are the champions, le groupe Queen. Et ce soir, à 19h dans Décibel, Grand Corps Malade pour son nouvel album, Voir la mer. 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Comme d'habitude, elle a les doigts dans les starting blocks. Bah oui, c'est normal, hein, les doigts. Ouais, ouais, non, mais elle rigole pas. Hein. C'est une championne aussi. Et pour la musique, on fonce dans la cabane de Vianney, construite par lui-même et dans laquelle il a accouché, n'ayant pas peur des mots de ce nouveau single, D'or et d'étain.

0: Quelle voix et que de souvenirs avec Bonnie Tyler. Ah, ça fait toujours du bien. 17h44, voici votre info rôtissier Pays de Savoie. Alors, soyez prudents, car sur la nationale 90, dans le sens Moutier-Albertville, secteur l'Aléchère, il y a des planches de bois sur la chaussée. Pour l'instant, j'ai pas plus d'infos. Dès que j'ai du nouveau, je vous tiens au courant, évidemment. Un ralentissement en amont de Scie, en direction de Thonon, avec 12 minutes de temps de trajet supplémentaire. 13 minutes de plus pour arriver à Creuseil, en direction de Villers-Pelloux. Et puis en Savoie, c'est 12 minutes supplémentaires du Vivier du Lac à Drumette.
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0: Et voici une grande première pour nous deux, pour Malika et pour moi. Bonsoir Malika.
3: Bonsoir.
0: Malika, c'est la première fois que vous jouez le soir, donc...
3: Oui.
0: Comme là, on le fait déjà, hein, mais là, c'est encore plus... On va vous chouchouter. Malika, notre jeu à plein tube pour gagner la carte de carburant de 50 euros est assez simple. Je vous donne une année de référence. C'est 1977. Vous allez écouter un extrait de chanson. Et après cet extrait, vous me direz si d'après vous, c'est avant ou après 1977. Est-ce que ça va pour vous?
3: Ça va pour moi, merci.
0: Go!

0: Alors, 1977 pour She Works Hard for the Money de Nana Sommer. D'après vous, ça sonne années 70 ou pas?
1: Bonnie Tyler, j'aurais peut-être dit après.
0: Ah non, c'était pas Bonnie Tyler, mais Donna Summer. Mais vous avez donné la bonne réponse. Oui, c'est après. Bravo, bravo, bravo.
1: Voilà.
0: Oui, oui, non, vous avez donné la bonne réponse. Non, non, tout va bien, Malika, tout va bien. Là, mais le soir, on n'a que des champions, donc vous ne risquez rien. Ah, je ne prenais pas trop de risques en vous disant ça. Malika, le tirage au sort, ce sera demain entre 18h25 et 18h30 avec Laurent Pascal. Je croise les doigts pour vous, pour que ce
1: Merci
0: soit vous
1: beaucoup.
0: Qui remportiez la carte. Je vais vous dire que vous habitez en Pays de Gex, ce que j'ai oublié de dire tout à l'heure. Recommencez à jouer avec nous, soyez là, nous on vous aime, même si on vous découvre, parce que peut-être que vous nous connaissez déjà, ouais.
1: Oui, on écoute beaucoup ici, Pays de Savoie.
0: Eh ben, on vous aime, voilà. Eh ben, voilà. vous avez. Et en plus, vous avez répondu à la question sans même que je la pose ici, Pays de Savoie, le nom de votre radio locale en Savoie et Haute-Savoie. Je me permets, Malika, pour cette première fois, un bon gros bisou, parce que entre cotines,
1: merci. Merci pour l'accueil d'Evelyne.
0: Ah, ben
1: et
0: oui.
1: Merci à vous tous.
0: Je vous en prie.
1: Voilà,
0: continuez comme ça.
1: Demain.

0: Serge Gainsbourg et une chanson d'Alain Chamfort. Ils étaient copains, c'est normal. 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Et maintenant la suite, c'est Estelle et Gold.
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2: Les vibrations de l'émotion, te rencontrer encore, c'était Estelle. Un moment à ne pas rater, 18h15, parmi les moments à ne pas rater, l'événement d'ici, choisi par Sylvia Depierre ce soir, avec le livre de Jean Sulpice, doublement étoilé, au Guide Michelin.
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2: Merci d'écouter Ici, Pays de Savoie. Il est 18h. Et voici le journal, il est présenté par Marine Legénie.
4: 51 collégiens et lycéens attaqués par des frelons dans l'Aveyron en pleine course, un cross départemental, ça s'est passé hier. Cross autour de Bozouls, au nord de Rodez. Deux adolescentes de 16 ans ont été hospitalisées, Sandrine Morin.
5: 350 collégiens et lycéens au départ d'une boucle ont couru sur des sentiers de randonnée entourés d'arbres et de haies sauvages. Soudain, les frelons attaquent 51 jeunes piqués, certains plus gravement que d'autres. Jean-Luc Camely, maire de Bozouls, était sur place.
6: Une dizaine ou une douzaine étaient particulièrement touchés parce qu'ils avaient subi 4 à 5 piqûres à chacun. Quasiment toutes les piqûres à la tête. Ce qui m'a choqué le plus, c'est effectivement de voir ces gamins qui souffraient, hein, parce que malgré les soins qu'ils avaient, on voyait que la douleur était très intense.
5: Pour soigner les adolescents, les moyens déployés sont importants. 31 pompiers, un poste de commandement,

0: Le nid de frelons se trouvait dans un tronc d'arbre invisible à l'œil nu.
1: C'est des sentiers de randonnée sur lesquels les gens circulent tous les jours.
0: Alors, pourquoi les frelons ont-ils attaqué cette fois? Les foulées des élèves les ont excités, explique Alexandre. Il détruit des nids de frelons dans l'Aveyron.
2: Le problème, en fait, du sport en nature, notamment lors des courses, c'est à la répétition, en fait, si vous voulez. C'est pas le premier qui va se faire piquer, mais bien souvent, c'est les personnes qui sont, je dirais, dans le peloton ou à l'arrière, quoi. Qui, malheureusement, à force de passer, répètent des vibrations dans le sol. Et c'est ce qui agace les animaux.
0: Une fois les adolescents soignés, le nid a été détruit.
3: Sandrine Morin, ici Occitanie. Pendant vos pratiques sportives et vos activités en plein air, faites attention, on est au moment de l'année où les nids sont à point et donc les frelons très agressifs. 8 nouvelles interpellations dans le cadre de l'enquête sur le meurtre du militant d'extrême droite radicale de 23 ans, Quentin Derenque, battu à mort à Lyon en février dernier. Parmi les personnes accusées de l'avoir frappé figurent des membres du mouvement antifasciste dissous, la Jeune Garde. Au total, il y a 14 mises en examen dans cette affaire. C'est un record depuis 1976. 98 000 hectares ont brûlé depuis le début de l'année en France, selon l'ONF, l'Office National des Forêts. Ce bilan, qui devrait être affiné dans quelques semaines, comprend les feux de forêt, environ 76 000 hectares, mais également des surfaces agricoles. La Fédération des syndicats pharmaceutiques craint une pénurie de seringues avant le début de la campagne de vaccination contre le Covid. Lucie Bourdy-Dubois, pharmacienne dans la Nièvre, à Saint-Pierre-le-Moutier, a lancé l'alerte tout à l'heure dans le trésor de nos régions. Elle espère que le problème sera réglé d'ici le début de la campagne, c'est-à-dire le 13 octobre.
4: Les vaccins Covid appartiennent encore à l'État, c'est-à-dire que l'État nous les fournit gratuitement, on les commande sur un portail de commande, on les aura juste avant le début de la campagne du 13 octobre. Et jusqu'à la campagne d'automne dernier, nous pouvions commander également les seringues sur ce même portail de commande. Et depuis la campagne du printemps dernier, nous ne pouvons plus commander ces seringues. Et beaucoup de pharmaciens avaient eu des difficultés à s'en procurer, mais avaient encore un stock résiduel des campagnes dernières. Seulement maintenant, ce stock résiduel est soit épuisé, soit les seringues sont périmées. Et nous avons des alertes de pharmaciens. On a sondé les pharmaciens. La majorité n'arrive pas encore à s'en procurer. Donc, il va falloir régler ce problème d'ici au début de la campagne.
3: Lucie Bourdy-Dubois, pharmacienne dans la Nièvre, invitée du trésor de nos régions. Des carburants toujours au plus haut. La crise de l'énergie devrait occuper une grande partie de l'interview d'Emmanuel Macron ce soir à 20h sur TF1 et France 2. Le chef de l'État abordera aussi les questions internationales, notamment la menace russe et l'Iran. Un symbole de plus, s'il en fallait un, que la presse écrite ne va pas bien. Le journal Ouest France annonce aujourd'hui un vaste plan de suppression de postes. Premier tirage du pays avec plus de 600 000 exemplaires. Par jour, le quotidien va supprimer 156 postes, dont plus d'une centaine de journalistes. Tristan Barraud.
5: C'est la première fois de l'histoire de Ouest-France qu'un plan social de cette envergure est annoncé. Il prévoit une baisse de 10% de la masse salariale. Pas de licenciement, mais des départs à la retraite non remplacés. 15 millions d'euros d'économies à faire. Il faut dire que le titre est déficitaire. Baisse de la diffusion papier, moins 5% par an environ. Ouest-France a aussi fait de gros investissements ces dernières années. On pense en particulier à la création d'une chaîne de télé, Nouveau 19, sur la TNT, qui a bien du mal à décoller. La direction de Ouest-France veut revenir à l'équilibre d'ici 2 ans, d'où ce plan nécessaire, nous dit-on, un plan de transformation en misant davantage sur le numérique, la vidéo, l'intelligence artificielle. Les représentants du personnel vont organiser une assemblée générale pour discuter d'éventuelles actions symboliques à mener, parce qu'après l'annonce de ce plan de suppression de postes, les salariés se sentent dans le flou.
3: Tristan Barraud, J-1 avant l'arrivée du pape à Paris, Léon XIV atterrit demain matin à Orly. Il se rendra samedi et dimanche à Lourdes, puis à Metz lundi. 1 million de personnes sont attendues dans la capitale pour voir le pape. Laurent Nunez se veut rassurant au niveau de la sécurité. Il n'y a pas de menace caractérisée à ce stade, selon le ministre de l'Intérieur.
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7: 18h05, votre info route ici Pays de Savoie. Tout est rentré dans l'ordre sur la Nationale 90, dans le sens Moutier-Albertville, le secteur de l'Aléchère. Il vous faut 14 minutes de temps de trajet supplémentaire pour arriver à Creuseil en direction de Villers-Pelloux. Le ralentissement en amont de Sciez est toujours d'actualité. Il est en direction de Thonon. C'est 15 minutes de temps de trajet supplémentaire. Et puis en Savoie, 14 minutes supplémentaires au niveau du Vivier du Lac. Et ce, pour arriver à Drumétaz, Clarafond, 0806 00 10 10, si vous rencontrez des difficultés de circulation. Et les conditions météo ici Pays de Savoie pour demain vendredi, et ben c'est du soleil. Qu'est-ce que vous voulez que je vous dise? Quelques rares cumulus en fin de journée vers la Haute-Maurienne frontalière, et les températures devraient atteindre des 27 degrés à Albertville, Chambéry et Saint-Jean-de-Maurienne, 26 à Bonneville, 25 à Bourg-Saint-Maurice, 24 degrés à Annecy et 21 à Désert dans les Bouches.
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7: Un pont entre la France et la Jamaïque. C'est le début de notre voyage en musique avec Bernard Lavillier. Il y a aussi Jimmy Cliff, oui, tous les deux ensemble. Melody, oui Jimmy. Tempo aussi. Et Harmony. Eh ouais, il est content. Voici, bonne route.

0: Moi, j'aurais bien fait les chœurs derrière, mais j'ai peur de chanter faux, comme il fait beau. 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Mélodie, Tempo, Harmonie, Bernard Lavilliers, Jimmy Cliff, voilà deux artistes qui devaient se rencontrer, ils l'ont fait. C'est le miracle de la musique.
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0: Bonne fin d'après-midi, les amis d'ici Pays de Savoie. Bon retour chez vous, peut-être à la salle de sport ou votre atelier de généalogie. Ben ouais, ça c'est très à la mode et en plus c'est passionnant. Merci en tout cas de partager ce moment avec l'équipe du soir. Vous nous avez choisi, nous sommes là. Nous allons tenter d'être à la hauteur. Ce soir, c'est avec Joe et Evelyne. On jouera à plein tube tout à l'heure, juste avant 18h30. À gagner la carte de carburant de 50 euros. C'est vrai que ça fait vraiment du bien par où ça passe en ce moment vu le prix des carburants. Dans quelques minutes, nous découvrirons aussi l'événement d'ici, sélectionné par Sylvia Depierre. Après ce rendez-vous avec Céline Dion, invitée permanente d'ici Pays de Savoie, elle le sait. Céline Dion tout de suite, avec son dernier single. C'est tellement beau. Bonjour, pardon, merci.
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0: Céline Dion, tout est dit.
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0: 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Et à 18h14 sur Ici, Pays de Savoie, c'est l'événement d'ici, choisi par Sylvia Depierre, le livre de Jean Sulpice, Le goût de l'effort, un sportif en cuisine, un livre qui est paru chez Lattès. Jean Sulpice, vous savez, c'est le chef de cuisine doublement étoilé au guide Michelin pour son restaurant L'Auberge du Père Bise à Talloire-Montmartre, tout près du lac d'Annecy. Il détient également une étoile verte Michelin pour son engagement en faveur de la gastronomie durable. C'est également un sportif accompli, c'est ce qu'on va découvrir, du vélo, du ski, de l'alpinisme. Il nous confirme d'ailleurs l'envie de partage du sport et des bonnes choses dans son livre.
2: Oui, l'objectif c'était vraiment de partager ma sensibilité et ce que le sport peut m'apporter dans mon équilibre culinaire. Ça me permet de vraiment de partager mes inspirations ou à travers ces activités sportives que je fais émergent des recettes. Et pour moi, c'est un vrai ingrédient qui me permet d'apporter une cuisine équilibrée. Donc, c'est vrai que dans ce livre, dans une dizaine de chapitres, je partage deux, trois activités que j'ai faites, mais notamment comme la pierramenta que j'ai pu partager avec Charles Dublot, le tour des quatre lacs que j'ai fait en cyclisme. Je suis parti donc du lac d'Annecy, j'ai fait le lac du Bourget, je suis allé chercher le lac d'Aiguebelette et puis on a fini par le lac Léman. Et ça a été très intéressant de parcourir dans la même journée et de découvrir différents paysages. Et à travers cette belle activité est ressortie des recettes et on a pu découvrir de beaux paysages.
0: Et vous, ça vous inspire?

0: inspire quand vous faites du sport? Ça vous inspire des recettes, Jean?
1: Oui, en fait, ce qui est assez étonnant, c'est qu'à travers l'effort, pour pas sentir l'effort, eh ben, je vais aller être vraiment dans mes cuisines. En fait, quand je suis sur dans une activité sportive, je suis encore dans ma cuisine et ça me permet de vraiment créer mes recettes et de partager ma passion autrement.
0: Alors, quand on parle de sport, vous n'êtes pas c'est pas péjoratif, mais pas un sportif du dimanche. Quand vous faites du ski alpinisme, vous faites la Pyramente ou l'ascension du Mont Blanc. Pour la rando, vous faites le GR20. Quand vous faites du vélo, vous faites l'étape du Tour de France. D'ailleurs, c'est Marion Rousse, la directrice du Tour de France, femme consultante France Télé, qui signe la préface de votre livre. Elle tarit pas d'éloges à votre sujet, Jean, je la cite quand même. À mes yeux, Jean Sulpice incarne l'excellence. Jean dispose de ressources impressionnantes et particulièrement affûtées. Elle avoue même avoir eu mal aux jambes en vous suivant à vélo. Vous avez un peu rougi quand vous avez lu sa préface, non?
1: Ah oui, j'étais très... Très sensible sur sa préface. Je la remercie beaucoup en tout cas pour cette belle préface qu'elle a faite. Et venant de Marion, c'est vrai que c'est très encourageant. Mais en fait, je fais pas du sport pour de la compétition. Hein. Je fais vraiment du sport pour vraiment avoir un équilibre. Hein. C'est l'objectif. C'est pas de, du reste. Je vous l'explique dans ce livre. Hein. C'est humblement, je partage à l'intérieur des recettes, mais je partage toutes ces activités que j'ai pu faire. Et l'objectif, c'est vraiment d'aller chercher des nouveaux ingrédients, des nouvelles idées, et de pouvoir après, dès que je reviens au fourneau, de créer de nouvelles recettes.
0: C'est l'humilité hein, qui vous caractérise, que ce soit dans la cuisine ou dans le sport. Est-ce qu'il y a quand même des points communs, des valeurs communes entre le sport et la cuisine?
1: Bah oui, c'est vrai que quand vous faites de la gastronomie, vous trichez pas, et donc le sport, c'est exactement pareil. Quand vous pratiquez du sport, c'est il faut mettre de l'énergie, de l'envie, et donc c'est vraiment un équilibre qui se complète et qui est vraiment, pour moi, c'est ça que je vais chercher à travers le sport, c'est nourrir l'excellence culinaire que je partage aussi dans le sport.
2: C'était Jean Sulpice, le chef de l'auberge du Père Bise à Taloir-Montmain, auteur du livre « Le goût de l'effort, un sportif en cuisine » chez Lattès. Il sera présent, si vous souhaitez une dédicace de son ouvrage, il sera présent au salon Lire au Lac à Taloir ce week-end. Vous allez vous régaler, et avec le livre aussi. Andrea, I'm a lover, lui aussi, hein. Pour se régaler, c'est tout le temps.

0: Ouais. Le beau parleur. I'm a lover, Andrea, un des tubes de l'année 1986. 18h21, voici votre info route aussi Pays de Savoie. Alors, c'est 14 minutes de temps de trajet supplémentaire pour arriver à Cruseilles en direction de Villiers-le-Pelloux. Ralentissement en amont dossier en direction de Thonon, 13 minutes supplémentaires, comme en Savoie, du Vivier du Lac à Drumetta. On dit Drumette d'ailleurs. Wow. 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Et pour la musique... Le choupinou, Nick Kershaw, The Riddle.
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0: Nick Kershaw, The Riddle et Karine de la mode Cervelex. You, bonjour Karine.
1: Bonsoir.
0: Oh là là, la vache, vous avez entendu la foule en délire qui vous applaudit.
1: Oui.
0: Karine championne de notre jeu à plein tube. Eh bien écoutez, déjà vous êtes là, déjà vous avez pris le téléphone, vous avez appelé le 0806 00 10 10, donc déjà vous avez, c'est vous qui avez choisi de venir, donc vous avez fait le plus gros, la suite vous allez voir, les doigts dans le nez. 1987, notre année de référence, un extrait de chanson, et juste après on se reparle. On y va.

0: 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Mise au point de Jackie Quartz. Alors Karine, d'après vous, avant ou après 1987?
1: Je dirais avant.
0: Bah voilà. Et alors, c'est qui la championne? C'est vous. Bravo Karine. Ah, c'est absolument avant, puisque c'est la chanson est sortie en mai 1983, premier extrait de son album qui avait le même titre. Et puis c'était aussi le tube de l'année, de l'été plutôt, en 83. Il va se classer deuxième des ventes en France en août 1983. Vous êtes pile dedans, vous avez donné la bonne réponse, vous êtes une championne, vous méritez le tirage au sort demain. Tirage au sort entre 18h20-25 et 18h30. Je croise les doigts pour vous. J'ai plus qu'une seule chose à vous demander, après vous avoir remercié d'avoir joué avec nous. Quelle est votre radio locale en Savoie et Haute-Savoie?
1: Ici, Pays de Savoie.
0: Et avec une magnifique voix, un beau sourire, je vous souhaite une très bonne soirée.
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1: Merci, bonne soirée à vous. Au revoir.
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0: Et à 18h29, comme toutes les heures à la demi, une info pratique près de chez vous. Pour ceux d'entre vous qui réfléchissent à utiliser pour leur bébé des couches lavables, eh bien des ateliers sont organisés en Savoie pour découvrir et tester le produit qui a d'ailleurs plusieurs intérêts. D'abord, les couches lavables sont plus saines, plus écologiques et forcément plus écologiques. C'est le Cyclom Syndicat public intercommunal de collecte et de traitement des ordures ménagères qui organise ces ateliers découvertes et vous donne la possibilité de les tester gratuitement. Le premier des ateliers se déroulera en visio mardi prochain, le 29 septembre de 18h30 à 20h30. Attention, les places sont limitées. Il faut vous inscrire vite sur le site du Cyclom et puis de toute façon, si cet atelier n'est plus disponible, il y en aura plein d'autres. Vous verrez, le site est plein à craquer d'ateliers fort intéressant.
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0: Electric Light Orchestra et l'artiste Last Train to London. Vous savez ce qu'il raconte?

0: Moi.
1: Mais oui, tout va bien, Marine. C'était Escroc.
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1: Et moi, je me déplace jamais seule, à être parfois la guêpe. Maintenant, c'est notre héros Patrice Gascoigne avec ses coulisses télé. Et aujourd'hui, Patrice a débusqué une fiction portée par Matt Pokora qui perpétue Pokora. Je crois que je l'ai fait à l'envers. Matt Pokora qui perpétue la mémoire du drame Doradour-sur-Glane.
4: Comment raconter l'histoire du plus grand massacre de civils commis en France pendant la Seconde Guerre mondiale, précisément le 10 juin 1944? TF1 en fait une fiction d'utilité publique et baptisée sobrement Oradour.
5: Messieurs, le débarquement approche.
6: Ta tête est mise à prix.
5: Notre mission, leur barrer la route.
4: L'action d'Oradour débute le 5 juin 1944. Matt Pokora incarne un officier des forces françaises libres, parachuté près d'Oradour-sur-Glane pour diriger une mission secrète pour la résistance. Il retrouve Marie, jouée par Caroline Anglade, son amour de jeunesse. C'est par cette porte d'entrée, par la petite histoire au cœur de la grande histoire, qu'est abordé ce drame de la Seconde Guerre mondiale, une fiction qui est née d'un constat un peu triste, fait par Matt Pokora. La mémoire du massacre d'Oradour-sur-Glane se perd. D'ailleurs, lorsque son manager lui en parle.
7: Tout de suite, ça n'a pas fait tilt chez moi. J'ai dû quand même aller vérifier sur Internet les faits exacts. Et je me suis dit que c'était pas normal que ça ne résonne pas aussi fort chez moi de l'évocation d'Oradour-sur-Glane. Du coup, j'ai un peu demandé autour de moi. Pendant les semaines qui suivaient, je me suis rendu compte que vraiment, il y avait facilement 60-70% des gens à qui je parlais d'Oradour-sur-Glane qui ne savaient pas ou qui n'avaient plus de souvenir de ce que c'était exactement. Et c'est vrai qu'on s'est battu pendant 5 ans pour réussir à monter ce projet.
4: Voilà comment est née cette idée de sensibiliser tous les publics, et notamment les jeunes, à Oradour via une fiction. Matt Pokora, qui reste encore marqué par le jour où il a fallu tourner la scène de cette triste journée du massacre du 10 juin 1944.
7: Oui, c'était difficile à tourner, parce que forcément, quand vous vous retrouvez à faire la scène de l'église et que vous voyez des corps de femmes, d'enfants allongés sur le sol, on a beau savoir que c'est du maquillage, etc. Enfin, c'est une vision d'horreur hein, quand on rentre sur le plateau et qu'on voit tout ça, les débris, les corps allongés. Ça a été des scènes très très émouvantes, très dures à tourner. Ça a été assez éprouvant émotionnellement, spécialement cette journée-là.
4: Matt Pokora et Caroline Anglade dans une fiction réussie et utile. Oradour ce soir sur TF1.
1: À venir, ici Sport avec un zoom sur la basketteuse vénitienne Marie-Ève Pageux, à présent tube pour s'envoler, non pas en DeLorean, mais dans nos souvenirs du film Retour vers le futur avec Aloïs and the News, The Power.

0: Alors, vous avez bien rêvé? Huey Lewis and the News, le groupe américain The Power of Love, 18h44, votre inforoute. Ici, Pays de Savoie, alors il ne reste plus que deux ralentissements qui dépassent 10 minutes, à savoir 11 minutes de temps de trajet supplémentaire pour arriver à Creuseil en direction de Villers-le-Pelou et 12 minutes de plus du Vivier du Lac à Drumettes. Voici ici Sport et ce soir, la basketteuse annécienne Marie-Ève Paget, elle change de club et s'engage pour deux saisons avec l'ASVEL à Lyon. Elle a quitté Villeneuve-d'Ascq et jouera son premier match en Wonder League, l'élite du basket féminin, samedi prochain à Charleville-Mézières. La nouvelle capitaine de l'ASVEL a déjà plein d'objectifs en tête, avec en ligne de mire, dans deux ans, les JO de Los Angeles. Isabelle Godin.
1: Marie-Ève Paget arrive à l'ASVEL avec beaucoup d'enthousiasme.
2: C'est prestigieux, ça fait partie de ces clubs pour lesquels on a envie d'évoluer et je me sens chanceuse de faire partie de l'ASVEL Family comme ils disent ici.
1: Objectif pour la nouvelle capitaine du club lyonnais, rebooster l'ASVEL. Le choix de Marie-Ève Paget ne doit rien au hasard. Partout où elle est passée, l'annécienne a apporté sa culture de la gagne.
2: L'objectif annoncé, c'est d'être européen l'année prochaine. Pour cela, il suffit d'être déjà, c'est déjà beaucoup à faire, d'être top 8, top 6 pour goûter aux soirées européennes pour l'ASVEL.
1: Et en s'installant à Lyon, la Haute-Savoyarde se rapproche de la maison.
2: Ça fait 14 ans que je suis partie loin de la maison. Et là, je reviens à moins d'une heure et demie de mes parents. Donc, c'est vraiment une super opportunité pour moi de pouvoir les voir plus souvent, qu'ils viennent aussi me voir moi. Mais voilà, si jamais j'ai envie d'aller manger avec mes parents le soir, même s'il est 16 heures, je peux dire à ma mère, j'arrive. Donc, ça, c'est top.
1: À 31 ans, Marie-Ève Paget va continuer à mener de front le basket 5-5 avec l'ASVEL et le basket 3-3 avec l'équipe de France.
2: Je me suis fixé en tout cas une prochaine étape qui est Los Angeles 2028. Donc effectivement, ça passera par des sous-étapes entre-temps. Mais c'est en tout cas un de mes objectifs.
1: Un rythme d'enfer donc avec un double objectif. Ramener l'ASVEL sur la scène européenne et monter sur le podium olympique à Los Angeles en 2028.
0: Premier élément de réponse dès samedi face aux Flammes Carolo de Charleville-Mézières. Et le coup d'envoi, c'est à 20h. Et pour nous, le top départ, c'est maintenant avec Louise Attac.
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0: Dracula, K-pop, pop psychédélique, du coup vous avez compris, plein de pop, c'est comme les bouteilles de champagne. Donc avec Tame Impala et Jenny, vous savez tout. De toute façon, j'ai rien à vous apprendre, vous savez tout, surtout, je le vois quand vous téléphonez, c'est toujours pareil. Est-ce que vous êtes à l'heure ? Non, je ne me permettrai pas, mais c'est simplement le thème de la ligne ouverte de demain à 9h, dont ici c'est vous et Karine Roy. Bon, vous l'êtes et finalement, où est le problème ? Même votre entourage en rigole. Vous ne l'êtes pas et les râleurs vous agacent ? Bah écoutez, quelle que soit la situation et quoi que vous en pensiez, n'hésitez pas, dites-le nous en laissant un vocal sur notre numéro WhatsApp 04 79 265 333. Voilà comment envoyer un vocal, c'est assez simple. Vous allez voir, vous enregistrez le numéro dissipé de sa voix sur votre téléphone. Vous ouvrez votre WhatsApp, vous démarrez une discussion avec ICP de Savoie, mais au lieu d'écrire votre message, vous appuyez sur la touche micro et vous enregistrez votre témoignage. Ensuite, vous nous l'envoyez. Témoignez sur le thème de demain. Vous êtes à l'heure? Demain matin? Mais maintenant, c'est possible en enregistrant votre vocal sur notre WhatsApp 04 79 265 333. Et que vous soyez à l'heure ou non, avant les infos de 19h, corps à corps, le groupe Image.
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0: Vous vous rappelez de ces coquinous? Le groupe Image avec Corps à Corps. Vous savez quoi les amis? Demain c'est Laurent Pascal qui vous accompagnera en fin d'après-midi. Je compte sur vous pour lui mener la vie dure. Mais non, c'est pour rire. Il y aura le tirage au sort pour la carte de carburant. Bonne soirée et à lundi.
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0: Merci d'écouter Ici, Pays de Savoie. Il est 19h. Et voilà le journal. 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
3: Carburant, guerre au Moyen-Orient ou encore menace russe. Dans une heure maintenant à 20h, Emmanuel Macron sera sur TF1 et France 2. Le chef de l'État se livrera à une double interview, Hélène Terrazan.
4: Oui, exercice solennel de 30 à 40 minutes. Emmanuel Macron tentera de répondre aux inquiétudes des Français préoccupés par la flambée des prix à la pompe en rappelant qu'il s'agit là des conséquences des guerres, notamment du conflit au Moyen-Orient et la fermeture du détroit d'Ormuz. En bref, faire de la pédagogie et surtout expliquer que ce n'est pas de sa faute à lui. Initiative que le chef de l'État a entrepris la semaine dernière lors d'une conférence de presse après avoir réuni chef de parti et candidat à la présidence. Mais cette fois, il veut s'adresser aux Français, montrer qu'il peut encore agir. Les nouvelles aides dévoilées par le gouvernement dans un contexte budgétaire restreint ayant souvent été jugées insuffisantes, lui veut agir sur le front diplomatique. Son action à l'international, il en sera aussi largement question ce soir avec un volet consacré à l'état de la menace russe et la manière dont la France y fait face. Là aussi, une manière pour le président de rassurer et de revenir au centre du jeu.
3: Hélène Terzian, l'interview sera à suivre en direct sur ICI. C'est un record depuis 1976. 98 000 hectares ont brûlé depuis le début de l'année en France, selon l'ONF, l'Office national des forêts. Ce bilan, qui devrait être affiné dans quelques semaines, comprend les feux de forêt, environ 76 000 hectares, mais aussi des surfaces agricoles. La visite du pape côté économique. Demain, Léon XIV a

0: Et en France, et accueillir le souverain pontife, ça a un prix, 27 millions d'euros. C'est le budget chiffré par la Conférence des évêques de France, une somme payée en grande partie par l'Église, car la France est un État laïque avec séparation de l'Église et de l'État. Mais la visite papale ne sera pas totalement neutre pour les finances publiques, Benjamin Hilly.
1: L'État devra payer le dispositif de sécurité exceptionnel mis en place pour la visite du pape. Rien que pour la première journée à Paris, 15 000 membres des forces de l'ordre sont mobilisés et 2 500 sapeurs-pompiers. Mais tout le reste, tout ce qui est lié au culte, c'est à la charge de l'Église. L'organisation des cérémonies, la sécurité privée, la logistique, les sanitaires par milliers, les écrans géants par dizaines. 20 millions d'euros sont nécessaires pour couvrir l'étape parisienne. 3 700 000 euros pour celle de Lourdes et 600 000 à 700 000 euros pour Metz. Et pour financer le tout, l'Église compte sur la générosité des fidèles.
2: Je vous invite tous à venir nombreux à sa rencontre.
1: Même l'archevêque de Paris, Mgr Laurent Ulrich, battait le rappel dès juillet sur les réseaux sociaux.
2: Nous avons besoin de chacun de vous.
1: La CEF, la Conférence des évêques de France, estime que l'appel aux dons a déjà rapporté 9 millions d'euros. Les dons qui seront aussi possibles sur place pendant les cérémonies avec un système de QR code. Le mécénat et la vente de produits dérivés doivent également permettre de boucler le budget. Et si ça ne suffit pas, la CEF mobilisera des ressources propres qui servent habituellement à financer les actions pastorales.
0: Explication signée Benjamin Hilly pour ici. J-1 avant la visite du pape et J-1 avant le grand retour de Zinedine Zidane sur un banc de touche. L'équipe de France de foot affronte la Turquie demain lors de la première journée de la Ligue des Nations. À 24 heures de ses grands débuts, notre Zizou national est apparu serein devant la presse, Julien Froment.
3: Oui, Zinedine Zidane, heureux de se présenter devant la presse française et internationale dans la peau du sélectionneur national. Quand on lui a demandé s'il était aussi ému que lors de sa toute première sélection avec les Bleus, c'était il y a 32 ans. Voici sa réponse.
4: Même plus peut-être, je dirais. Parce que c'est vrai que 32 ans, bah, c'était loin. Et aujourd'hui, je ressens une immense émotion de pouvoir être là à la tête de cette équipe de France.
3: Le Marseillais n'a eu que 3 entraînements pour imprimer son style sur le groupe, mais des changements sont déjà perceptibles, estime le milieu de terrain Adrien Rabiot.
5: Quelques joueurs déjà, des façons de faire différentes, des séances aussi différentes, des idées différentes, pas mal de choses quand même. Mais l'objectif, c'est toujours le même, c'est de représenter la France au plus haut niveau et de gagner, évidemment.
3: Et pour découvrir l'équipe de France Made in Zizou, il faudra attendre demain. Il n'a donné aucune indication sur le positionnement qu'auront ses joueurs. Tout juste a-t-il confirmé que son capitaine, Kylian Mbappé, grippé en début de rassemblement, sera disponible pour le match face à la Turquie.
0: 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Et puis on a appris ce soir la mort de Marina Vladi, à l'âge de 88 ans, figure du cinéma et du théâtre. Elle a aussi joué dans des comédies populaires des années 70 et 80, dont Tout le monde, il est beau, Tout le monde, il est gentil, de Jean-Yann. Marina Vladi, elle s'est mariée également au comédien et metteur en scène Robert Hossein, avec qui elle a eu 2 fils, Pierre et Igor.
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7: Les prévisions météo d'ici Pays de Savoie pour demain vendredi, c'est la persistance d'un temps pleinement ensoleillé avec à peine de rares cumulus en fin de journée vers la haute Maurienne frontalière. Pour les températures, elles devraient atteindre les 28 degrés à Albertville, 27 à Chambéry et Saint-Jean-de-Maurienne, 26 degrés à Bourg-Saint-Maurice, il fera 25 degrés à Annecy et Bonneville, 23 sur les rives du Léman et on file dans les Bauges ou au désert, il fera 21 degrés.
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9: Salut à toutes, salut à tous et bienvenue dans votre décibel du jeudi. Ce soir, on célébrera un anniversaire autour d'Elvis Presley. On jouera au Blind Test. Blind Test pour lequel vous pouvez d'ores et déjà vous inscrire en appelant Oumaïma au standard 0810 055 056. À gagner ce soir au Blind Test, c'est le nouvel album de notre invité, l'excellent Grand Corps Malade.
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9: Après avoir passé un an en famille au Québec, il est de retour, Grand Corps Malade, en France et aussi dans l'actualité discographique. Son 9e album, Voir la mer, vient de sortir. Et on en parlera avec lui ce soir, Grand Corps Malade, et dans Décibel. Et on va commencer la soirée avec l'actu musique du jour. Elle n'est pas très réjouissante, je vous préviens. 213 concerts annulés et près de 22 millions d'euros de pertes. C'est le bilan des catastrophes de cet été. Canicule, incendie, orage sur le spectacle vivant en France. C'est le Centre National de la Musique qui a fait les comptes. Et là, on ne parle que des musiques actuelles et voilà des festivals, on va dire, de musique moderne. On ne parle même pas de la musique classique. Je sais pas comment ça s'est passé pour eux, mais ça m'étonnerait qu'on puisse jouer du Chopin en plein air quand il y a un orage. Donc, en ce qui concerne les festivals que l'on connaît, que l'on aime beaucoup, comme Garo Rock, le Chambord Live, le Son Continue, etc., des annulations vraiment terribles. Il va falloir, si vous aimez votre festival près de chez vous, acheter très très tôt vos billets pour les éditions 2027, sinon ils vont vraiment avoir de gros problèmes d'argent. On envoie évidemment tout notre amour à Solidays, parce que c'est le festival de solidarité SIDA, c'est un festival qui finance l'aide aux malades et la recherche contre le sida. Ils avaient en tête d'affiche Elena, Big Flo et Oli ou encore Aurel San. Ils étaient complets, Solidays. Toute l'édition 2026 a été annulée. Si vous voulez savoir comment les aider, rendez-vous sur leur site solidays.org. Et nous, on écoute Aurel San en envoyant toutes nos bonnes ondes pour qu'il se présente évidemment sur la scène de Solidays pour l'édition 2027. Aurel San et la rappeuse Juste Chani qui nous font une scène de ménage absolument réjouissante.
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1: C'est pas Orelsan le boss, non, sur ce morceau. C'est clairement juste Shani qu'il a eu le bon goût d'inviter. Et on envoie plein d'amour aux Solidays 2027. Ça sera votre année, les gars.
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1: Un inédit de Julien Clerc, produit par Benjamin Biolay. Mais oui, on y court. Ça s'appelle C'est un soleil. Ça vient de sortir, c'est magnifique. Et ça fait partie de la réédition de Une vie, le dernier album de Julien Clerc. Alors qu'il s'apprête à partir en tournée, cette grande tournée 2027. On en parlait en 2025 en se disant c'est dans longtemps. Et bien maintenant, c'est dans 5 minutes. Voici le nouveau Julien Clerc.
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0: Paris, c'est le nom du dernier album de Julien Clerc qui va donc sortir dans une version augmentée, notamment de cette chanson C'est un soleil. Notre cher Julien Clerc en tournée, il sera dimanche soir à Montluçon et puis ensuite au mois d'octobre, vous le verrez à Poissy, à Gap, à Versailles, à Châteauneuf-sur-Isère ou encore à Avignon ou Narbonne et puis passera donc aussi une bonne partie de l'année 2027 et notamment son anniversaire, ses 80 ans sur scène. Allez, lui aussi sera en tournée en 2027, c'est notre invité de ce soir, l'excellent Grand Corps Malade. Il arrive dans Décibel pour nous parler de son 9e album Voir la mer, un album qu'il a fabriqué, en tout cas en partie, très très loin d'ici, à des milliers de kilomètres. Grand Corps Malade rentre d'une année en famille au Québec. On va prendre de ses nouvelles et écouter ses nouvelles chansons. À tout de suite.
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0: Mais quand comprendront-ils? Call Me Daddy, un coup de cœur Isimène.
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2: Je vous l'avais promis, ça y est, il est là. On passe notre jeudi soir avec Grand Corps Malade. Bienvenue.
3: Merci.
2: On célèbre ensemble la sortie de votre 9e album qui s'appelle Voir la mer, qui est sorti il y a quelques jours. Quand ça a commencé, il y a 20 ans, Midi 20 en 2006, vous imaginiez 10 albums plus loin ou pas?
3: Non. Pas du tout,
2: pas du tout.
3: Alors, vraiment pas.
2: C'est vrai, il n'y avait pas de plan de carrière.
3: Non, pas du tout. Je me demandais déjà un peu ce que je faisais là, même si j'étais très content de voir que l'album marchait et que tout de suite une tournée s'enchaînait derrière. Bah, tout de suite, j'imaginais un deuxième album en disant bon, va falloir prouver aux gens qu'on n'est pas là par hasard. Ouais. Mais je ne voyais pas plus loin que ça.
2: Et voilà, et là, Voir la mer, donc, qui vient de sortir, qui est un album vraiment incroyable et par lequel il y a plein de portes pour entrer. Mais ça a souvent été ça, la musique de Grand Corps Malade. On peut rentrer par un duo, on peut rentrer parce qu'on est intéressé par le slam à l'époque, on peut rentrer... Enfin voilà, il y a plein de façons différentes. Et dans cet album-là, il y a une porte très intéressante, c'est celle du Québec, du froid et de l'hiver.
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0: Corps Malade a eu la bonne idée d'inviter Cœur de Pirate sur ce nouvel album et ensemble, donc vous chantez cet hiver québécois. C'est une histoire vraie, vous avez passé un an au Québec en famille.
1: Oui, c'est ça.
0: Pour préparer cet album.
1: Ouais. Bah, pour faire plein de choses,
0: oui.
1: Et j'en ai profité pour commencer à préparer l'album. Mais c'était vraiment avant tout un projet familial de vivre autre chose. Pour nous, les parents, pour les enfants, de connaître cette richesse absolue, de vivre un an ailleurs,
0: ouais.
1: De découvrir une autre culture, de couper un peu le rythme. Je sortais de 3-4 ans très très dense en France. Donc voilà, c'était un projet familial qui s'est très très bien passé. On a adoré notre année à Montréal.
0: Bon, mais là vous êtes rentré, on vous garde un peu. Hein.
1: Je suis là, je suis rentré, plein d'envie d'être ici aussi.
0: Bon, alors, je le disais tout à l'heure, 20 ans de carrière, Grand Corps Malade, donc 9 albums, 2,5 millions de disques vendus, 800 concerts, 3 victoires de la musique. Et puis comme vous n'aviez pas assez de choses dans votre agenda, vous êtes rajouté le cinéma et vous avez bien fait, 9 nominations au César pour vos 3 films, 2 bouquins aussi, enfin voilà, tout ça, ça donne le vertige. Il y a cette chanson qui m'y fait penser dans votre nouvel album qui s'appelle « On m'appelle artiste ».
1: 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Je cherche ce que ça veut dire et je vous fais un extrait. On m'appelle artiste, j'ai même pas fait exprès.
0: Ah oui, c'est un mot mystérieux, mais en même temps, j'aimerais bien avoir votre définition. Grand Corps Malade, après tout ce qu'on a dit sur votre parcours, les concerts, la musique, le cinéma, les bouquins, etc. C'est quoi votre définition d'artiste?
1: J'en ai pas, justement, j'ai toujours pas compris ce qu'il y avait derrière ce mot-là. C'est pour ça que j'ai essayé d'écrire une chanson qui s'appelle On m'appelle artiste, où je m'amuse à essayer de trouver des définitions, évidemment. En plus, surtout quand ça arrive un peu par hasard, c'est pas comme si depuis l'âge de 8 ans, je voulais être artiste. Moi, j'ai découvert le slam à 27-28 ans. Moi, je voulais être sportif, c'était surtout ça mon truc. Et du coup, j'ai découvert un peu ce mot-là. Et déjà dans le slam, avant même de faire un disque, on disait ouais, c'est des artistes, tout ça. Je dis ah bon, je mérite déjà ce mot-là, j'étais pas sûr, tu vois.
0: Ouais.
1: Et puis à force, je commence à l'accepter, à l'apprivoiser. Et c'est un mot que j'aime bien finalement et dont je suis assez fier d'être artiste. Mais j'ai l'impression qu'il cache 1000 définitions. C'est pour ça que j'ai écrit ce morceau-là. Et puis, être artiste, c'est aller chercher des choses un peu en soi, un truc un peu introspectif pour livrer ses pensées et puis aussi pour avoir un regard sur le monde. Et puis la fonction d'artiste a aussi, j'ai l'impression, une espèce de responsabilité. Bon voilà, ça renferme beaucoup de choses, quoi.
0: Alors, c'est un artiste que l'on accueille ce soir dans Décibels, Grand Corps Malade, ce 9e album, Voir la mer. Dessus, il y a une chanson qui s'appelle 20 ans plus tard, parce qu'il fallait quand même marquer le coup.
1: Ouais, 20 ans, c'est quand même un chiffre rond, c'est un chiffre intéressant.
0: Ouais.
1: C'était l'occasion de faire quand même un petit bilan, de jeter un œil dans le rétro. Et en même temps, cette chanson, 20 ans plus tard, c'est pas juste pour faire un bilan, c'est aussi pour me demander où j'en suis aujourd'hui.
0: Ouais.
1: Donc vous allez vite comprendre, je ne spoil pas, qu'en fait, c'est le Fabien de 2006 qui parle et qui interpelle le Fabien de 2026 pour savoir un peu où il en est.
0: Ah, écoutez ça, Grand Corps Malade.

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0: Alors, Grand Corps Malade, est-ce que 20 ans plus tard, la question est posée dans la chanson, vous écrivez encore pour les bonnes raisons?
1: Eh bien, je me suis posé la question sur ce morceau. Ouais. Est-ce que j'ai 100% la réponse? Je ne sais pas. Ouais. C'est difficile de faire complètement abstraction de ce qui se passe par la suite. En gros, cette question-là, c'est un peu, quand je dis « Est-ce que 20 ans plus tard, tu crois que t'es plus fort que moi ?»
0: Oui.
1: C'est un peu le combat de l'innocence contre l'expérience.
0: Ouais.
1: C'est quoi le plus important pour écrire? Est-ce que c'est connaître un peu le métier, avoir des petites habitudes d'écriture, ou est-ce que c'est juste l'inexpérience, la fraîcheur et l'innocence du début? Et c'est vrai que quand j'écris aujourd'hui, j'essaye de faire abstraction de tout ce qui se passe par la suite.
0: Ouais.
1: C'est-à-dire de pas dire, tiens, tel journaliste va sûrement me poser la question, ou tiens, le public va plus aimer cette chanson que l'autre, etc. Et ça, je me posais pas ces questions au début. Donc l'idée, c'est est-ce que j'arrive aujourd'hui à faire abstraction de tout ça et d'être juste avec mon texte? Et je pense que oui, de temps en temps, voilà, c'est la magie de l'inspiration.
0: C'est
1: ça. D'un seul coup, je ne fais qu'un avec mon texte et j'oublie tout le reste. Est-ce que je l'oublie tout le temps? Je ne sais pas exactement.
0: L'avantage quand même de l'expérience, pour ne pas dire prendre de l'âge, ça c'était sur l'album d'avant, on en avait parlé.
1: Mais ça va mieux, j'ai perdu un peu d'âge là.
0: Oui, un vrai gamin. Est-ce que l'avantage, c'est quand même aussi de ne pas connaître quelques petites techniques, pas tellement les esbroufes pour parce qu'on sait comment écrire, mais plus pour convoquer l'inspiration. C'est-à-dire que avant, quand on démarre, ben finalement on est inspiré, on sait pas quand, on sait pas pourquoi. Est-ce que vous maintenant vous savez? Est-ce que par exemple le fait de partir un an à l'étranger, etc., vous vous êtes dit tiens là j'installe les bonnes conditions pour que la muse arrive?
1: Franchement, je crois pas.
0: Non.
1: C'est ça, enfin en tout cas pour ma part, hein,
0: c'est ce
1: qui est complètement magique avec l'inspiration, c'est que je ne sais pas comment
0: toujours
1: on
0: pas
1: la convoque.
0: Génial, au bout de 9 albums.
1: Il n'y a pas de conditions pour écrire, j'ai pas une routine pour essayer de convoquer l'idée, le concept ou l'inspiration. Non, ça reste assez aléatoire, ça reste au feeling. Tiens, j'ai une idée qui vient, bah pourtant c'était pas le bon moment, je me gare et j'écris 2-3 trucs sur mon téléphone.
0: Ouais.
1: Voilà, ça reste un peu je ne sais pas comment ça vient.
0: Alors les duos, ça c'est quelque chose évidemment de très important dans votre carrière depuis 2020, le carton de l'album Mesdames, où on vous entendait avec Louane, avec Laura Smet, avec Camille Lelouch, évidemment chanson de l'année Mais je t'aime aux Victoires de la Musique. Il y a des invités aussi sur ce nouvel album, il y a Stilto.
2: Je regarde devant, c'est quoi le prochain rêve?
1: Le prochain rêve.
0: On en avait parlé quand vous étiez venu nous voir avant les grandes vacances. Invité aussi, donc Cœur de Pirate, on en a entendu quelques mesures tout à l'heure. Et puis Mentissa ou encore SDM. Comment vous fabriquez votre liste d'invités?
1: Là, c'est pareil, hein, c'est vraiment au feeling de rencontre, d'envie. Mentissa, on s'est croisé plusieurs fois. Et puis, la première fois que je l'ai vue, j'avais chanté à The Voice avec elle. Elle était encore toute débutante.
0: Elle était candidate.
1: C'était il y a 5 ans, je crois que c'est la première fois qu'elle chantait en duo avec quelqu'un.
0: Oh,
1: et puis,
0: on
1: s'est recroisé après. Deux, trois fois, et j'ai eu envie d'un duo vraiment avec elle, là, pour le coup, pour mettre en valeur sa voix. Elle a une voix incroyable et on a écrit une chanson vraiment pour mettre en valeur sa voix, elle est incroyable. C'est un morceau qui s'appelle Ça ira.
0: Vous dites on a écrit, ça veut dire que vous partagez la plume aussi, vous déléguez ça au...
1: Non, quand je dis on, c'est plutôt parole et musique, moi.
0: Okay,
1: le texte, c'est moi.
0: Le texte, c'est vous. Oui, voilà.
1: Mais après, il y a Nicolas, le grand artisan musical de l'album, Nikola, parce que c'est aussi un chanteur, auteur-compositeur, vous pouvez aller écouter ce qu'il fait, et il est très très fort. Et quand je dis on, c'est qu'on a beaucoup bossé ensemble. Ouais. Des fois, on crée musique et paroles en même temps, dans le même studio. Et puis, pour finir sur les duos, donc il y a un duo avec SDM. J'avais envie d'un morceau un peu plus hip-hop avec un rappeur plus jeune que moi. J'avais déjà fait Oxmo, Kerry James, ça. J'avais envie d'une autre génération. Et là, pour le coup, Nicolas et ses potes Achille et Noé m'ont fait une prod musicale exceptionnelle qui a donné le morceau Trace.
0: Et ils vous ont mis aussi à la disco.

0: Et ce soir, pour le public, je peux rester 3 heures debout.
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2: On adore cette rythmique disco à la Nile Rodgers, à la Chic, avec ses guitares, etc. C'est un goût musical que vous avez depuis longtemps ou c'est une envie récente?
3: Non, le funk, c'est vraiment quelque chose qui fait partie aussi de mon passé. Ouais. Alors, je n'avais jamais posé un texte sur une musique aussi funk.
2: J'ai dit disco, c'est disco funk.
3: Parce qu'il y a un morceau aussi sur l'album qui s'appelle « Je ne sais pas faire sans toi », qui est carrément disco. Ouais. Mais en tout cas, c'est peut-être surtout la scène qui me donne envie de ce genre de morceau.
2: Évidemment.
3: Parce que sur scène, on imagine bien qu'on va finir le concert très festif avec ça. Et en plus, c'est un morceau, les failles, ça parle de nos failles, de nos faiblesses, de nos fragilités qui finalement peut-être sont des forces, puisque c'est à travers nos failles qu'on voit le talent, la lumière.
2: Ouais.
3: Et du coup, c'est un vrai texte. C'est pas juste parce qu'on fait un morceau rythmé qu'on met pas de texte dessus. C'est un texte important pour moi qui parle de plein de choses, mais ça n'empêche pas de le faire sur une musique funk.
2: Et on dansera donc sur la tournée de Grand Corps Malade qui commence au mois de janvier, grande tournée des Zéniths. Rendez-vous le 21 janvier à Toulouse, puis Bordeaux, Orléans, Brest, Rennes, Caen. Ensuite au mois de février, Saint-Étienne, Poitiers, Nantes et puis Montbéliard. Et puis Paris, deux fois l'Adidas Arena les 12 et 13 mars prochains. En gros, toute l'année 2027, Grand Corps Malade la passera sur scène. Et puis un bon bout de la soirée aussi avec nous. Alors à tout de suite.
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4: Et comme toutes les heures à la demi, une info pratique. Pour ceux d'entre vous qui réfléchissent à utiliser pour leur bébé des couches lavables, eh bien, des ateliers sont organisés en Savoie pour découvrir et tester le produit qui a quand même pas mal d'intérêt. D'abord, les couches lavables sont plus saines, plus écologique et aussi plus économique. Quand un bébé en utilise entre 4000 et 5000, oui, tout au long du temps où il va en porter. C'est le Cyclom, le syndicat public intercommunal de collecte et de traitement des ordures ménagères qui organise ces stages découvertes, des ateliers et vous donne la possibilité donc de les tester gratuitement. Le premier se déroulera en visio mardi prochain, le 29 septembre, de 18h30 à 20h30. Les places sont limitées pour cet atelier comme pour ceux à venir. Du coup, vous vous inscrivez sur le site du Cyclom.
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2: Grand Corps Malade et ce soir l'invité de Décibel, son 9e album s'appelle Voir la mer.
3: 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Ouais, ça ce serait bien d'arrêter de penser. Il a envie de voir la mer.

0: que c'était important pour vous qu'il y ait une grande diversité musicale, diversité de style même. Parfois vous chantez, parfois vous murmurez, parfois vous slamez fort. C'était important que ce soit aussi différent.
1: Ouais, moi j'aime vraiment passer d'une ambiance à une autre. Ouais. Alors déjà au niveau des thèmes, j'aime bien avoir des thèmes variés, des textes plus durs, plus sérieux, plus doux, plus festifs. J'aime bien varier les thèmes et du coup, bah, la musique suit ces thèmes-là. Ouais. Et moi j'aime bien sur l'ensemble d'un album, justement, qu'on passe par ce genre de moment. Voir la mer, c'est un morceau très planant, très doux, où on peut fermer les yeux, et d'autres juste avant les failles où on a envie de danser. Voilà, j'aime bien vraiment varier ces humeurs-là. C'est la même chose sur scène. J'aime bien qu'on passe vraiment d'une ambiance à une autre. Cette espèce d'ascenseur émotionnel, comme on dit. Ouais, j'aime bien ça. Et puis, ça reflète la vie, quoi.
0: Oui, c'est ça.
1: La vie, tu te réveilles le matin, t'es fatigué, t'es pas de bonne humeur, t'as un coup de fil, hop, t'es joyeux. Ça passe d'une humeur à une autre, et bon, voilà, bah, le disque, c'est un peu ça.
0: Et puis aussi, entre réalité et fiction. Ça aussi, c'est un truc important. Inventer parfois des histoires, raconter l'histoire de quelqu'un, réel ou pas, on ne sait pas.
1: Ouais,
0: parfois, parler de vous.
1: Ouais, souvent, je parle de moi quand même.
0: Ouais.
1: Et après, même quand je parle des autres, je parle un peu de moi, ou vice-versa. Quand je parle de moi, je parle des gens. Mais oui, c'est souvent quand même très lié à des choses existantes.
0: Allez, c'est l'heure du questionnaire des choix cornéliens. Mon cher grand corps malade, il faut choisir accent québécois ou accent parisien.
1: Accent québécois. J'adore leur accent. Je ne leur ferai pas l'affront.
0: Vous n'arrivez pas à le faire.
1: Je suis nul en accent québécois. Mais par contre, je l'adore, vraiment.
0: Bon, si vous deviez manger un seul plat tous les soirs pendant un an à partir de ce soir, ce serait quoi?
1: Pâte gruyère.
0: Ouais, c'est pas mal.
1: Si vraiment c'est tous les soirs, on va un truc pâte gruyère. Je pense qu'il y a une époque où je mangeais ça tous les
0: pour
1: soirs.
0: Pour de vrai.
1: Je sais que j'y arrive.
0: C'est ça. C'est que vous pouvez survivre.
1: Ouais, je sais.
0: Votre prochain déménagement, alors après le Canada, c'est la Belgique ou la Suisse?
1: Je sais pas. Là, pour l'instant, c'était très bien ce déménagement, mais là, on va rester un petit peu à Paris.
0: Question élégance maintenant pour la tournée à venir. Vous préférez ne jamais jouer devant plus de 100 personnes ou alors ne faire que des zéniths, mais vous êtes en legging?
1: Oui.
0: C'est dur.
1: Ça, c'est un choix cornélien.
0: Oui, bah oui.
1: Ouais, je pense que tant pis, on va refaire des petites salles.
0: Le style avant tout, ouais. Je comprends. Même moi, je ne sais pas si je sors en legging en vrai. C'est compliqué. Si vous pouviez devenir virtuose d'un instrument, là, dans l'instant, c'est quel instrument qui vous ferait rêver?
1: Oh, la guitare. Le piano, c'est classe, mais tu l'emmènes pas sur ton dos, le piano.
0: Non.
1: Donc, pour briller autour du feu ou sur la plage, c'est une galère. Alors que la guitare, voilà, ça serait bien.
0: Ok. Et puis, dernière question qui va nous amener lentement, mais sûrement, vers la prochaine chanson, un extrait incroyable du nouvel album. Grand corps malade, qu'est-ce qui est le plus choquant pour vous? Ne pas trier ses déchets ou ne pas voter?
1: Bon, les deux sont chiants, hein.
0: Ouais.
1: Mais je pense que le plus choquant, c'est ne pas voter. Voilà. Il se prépare des élections importantes et je pense que c'est important. Il faut rappeler toujours aux gens que les gens qui vont être élus vont utiliser nos impôts. Voilà, je disais souvent ça aux jeunes qui votaient pas, etc. Je disais, attends, mais tes parents, ils payent des impôts. Et donc, qui va utiliser cet argent-là? Bah, c'est les gens qui nous dirigent. Donc, il vaut mieux les choisir.
0: Exactement. Et comme grand corps malade n'a jamais fait grand mystère de son implication, oui, dans la vie citoyenne, et qu'effectivement une élection importante présidentielle approche dans quelques mois, il y a une chanson qui regarde tout ça en face sur le nouvel album. Elle s'appelle Pas de fatalité. On l'écoute puis on en parle après. Grand corps malade et dans Décibels.

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0: de Fatalité, Grand Corps Malade, sur l'album Voir la mer. C'est c'est fou parce qu'il y a encore quelques années, il y aurait eu peut-être un cœur d'artiste avec vous sur ce morceau. Là, c'est pas le cas, vous êtes tout seul, vous n'avez pas peur, hein, vous y allez. Est-ce que c'est une question que vous vous êtes posée, de savoir si vous alliez être tout seul à avoir ce discours-là ou pas ?
1: Non, pas trop. Au moment d'écrire ça, c'est venu assez naturellement, sans me poser de questions. On parlait tout à l'heure est-ce qu'on garde un peu d'innocence et de spontanéité. Ouais. Là, voilà.
0: Spontané.
1: Là, c'était très spontané. Après, la question est de se dire, est-ce qu'on le met sur l'album ou pas. Donc oui, je me suis dit que c'était important de le mettre sur l'album. Et c'est vrai que plusieurs fois cette phrase est revenue de me dire, c'est courageux de faire ça. Et c'est là où on voit justement la dérive. C'est qu'il y a 10 ou 15 ans. Personne n'aurait trouvé ça courageux de faire une chanson qui s'inquiète de la montée du racisme. Et 15 ans plus tard, c'est presque courageux. Et on se dit, mais on n'entend pas beaucoup ce genre de choses. Donc c'est très révélateur de notre époque.
0: Il y a aussi quelques mois, en interview, de manière très innocente, Souchon avait dit, oh mais non, les Français ne sont pas assez cons, ça n'arrivera pas. Et il y a eu une volée de bois vert contre Alain Souchon, qui est quand même l'équivalent de la Tour Eiffel en chanson. Et donc oui, ça a changé, ça. C'est vrai que... alors peut-être c'est l'ère des réseaux sociaux.
1: Oui, sûrement. Pas, c'est sûr qu'on peut tellement s'exprimer et se lâcher un peu de manière anonyme sur les réseaux sociaux que forcément, il y aura des réactions, certainement. Je m'y attends, ça ne m'inquiète pas trop. Déjà, je ne lis pas trop les commentaires sur les réseaux sociaux.
0: Oui.
1: Mais en tout cas, voilà, je me suis pas posé plus de questions que ça. Voilà, je l'ai fait, j'ai fait ce texte avec mes pensées et mes valeurs.
0: Ouais. Et du coup, on en revient à une des toutes premières questions que je vous ai posées quand vous êtes arrivé sur la définition d'artiste. Et vous m'avez dit que vous l'aviez pas là sous la main, mais que il y avait tout un tas d'éléments et notamment une certaine responsabilité. Et donc, j'imagine aussi, c'est votre sens de la responsabilité qui vous a poussé.
1: Ouais, c'est ça. Pour moi, un artiste, évidemment, il doit exprimer ses sentiments, et souvent ses propres sentiments sont des sentiments universels, et c'est cela que quand tu parles de paternité, d'amour, de deuil, ça parle à tout le monde. Et puis, il y a aussi un versant où les artistes, je pense, doivent être concernés par le monde qui les entoure et avoir un regard sur ce monde-là. Et notre monde aujourd'hui, c'est celui-là. Et notre pays, en ce moment, il est très tendu sur ces questions-là, donc je peux pas faire comme si ça n'existait pas.
0: Après, Grand Corps Malade, il est vrai, a regardé la France depuis le Québec. Pour ceux qui prennent l'émission en route, vous êtes parti vivre un an là-bas, au Québec. Et donc, sur votre album, il y a votre lettre à France. Nous, on connaissait celle de Polnareff. Polnareff qui écrivait « Depuis que je suis loin de toi, je suis comme loin de moi ». Grand Corps Malade écrit une drôle de lettre à la France.
1: On s'est quitté depuis des mois, c'était 100% mon choix. 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
0: Drôle de lettre, comme à une ex, hein.
1: Ouais, c'est ça.
0: Tu me manques pas.
1: Là, on a spoilé tout de suite, mais c'est vrai que la chanson démarre comme ça, comme si j'écrivais à une ex qui ne me manque pas, où je lui en mets comme un peu plein la gueule. Je lui parle de tous ses défauts. Et c'est important de le dire parce que je vois déjà, on parlait des commentateurs qui disent, alors, si t'aimes pas la France, pourquoi t'es revenu, hein, reste là-bas, etc. Non, justement, dans le troisième couplet, je dis à quel point j'aime mon pays, j'aime la France, et c'est pour ça que je suis exigeant et que je lui fais des reproches. Mais voilà, c'est mon pays et je suis revenu parce que je l'aime. Mais c'est vrai qu'il y a beaucoup de choses qui m'agacent.
0: Voilà, mais il est revenu.
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0: Et non seulement il est revenu, mais il a sorti un album magistral, Voir la mer, le nouvel album de Grand Corps Malade. Et cette grande tournée 2027, en quelques mots, à quoi on peut s'attendre ? Alors, on a compris le côté festif, disco, dansant, mais pas que. Et puis, un corpus de 9 albums, va falloir faire des choix.
1: Ouais,
0: là, hein.
1: C'est ça, ça va être ça la galère. Là, je vais me pencher sur la fameuse setlist.
0: Ouais, c'est pas fait là, c'est en ce moment.
1: Non, c'est en ce moment, voilà. Là, je laisse sortir l'album et puis je vais commencer à travailler sur ce concert. Évidemment, je vais faire la part belle à Voir la mer.
0: Ouais.
1: avec tous les derniers petits morceaux chouchous qu'on a en date. Et puis après, oui, je vais me pencher sur les 8 albums précédents. On va évidemment ressortir les classiques, ceux que les gens attendent. On parlait de Mais je t'aime, de Derrière le brouillard, de Nos plus belles années, ceux que certainement les gens ont envie d'entendre et de chanter avec moi. Et puis après, je vais peut-être ressortir quelques anciens, quelques inédits, quelques nouveautés. Je ne sais pas encore, je vais me pencher là-dessus bientôt.
0: Eh ben, bon travail et par avance, très bonne tournée. Grand Corps Malade, merci beaucoup d'être venu.
1: Un grand merci à vous.
0: À très bientôt.
1: À bientôt.
0: Éric Bastien.
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Dame de Carreau incarne une pop française électro-lumineuse et sincère. Elle invite à un voyage intérieur porté par le titre « Mon monde à moi » comme un hymne à la reconnexion à soi.

0: mon monde à moi, Dame de Carreau. Un coup de cœur ici même.
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2: Il est temps de jouer au blind test pour gagner l'album de Grand Corps Malade, le fameux Voir la mer. Et pour jouer avec nous et remporter ces albums dédicacés par l'artiste. Oui, il vient de les signer en quittant le studio. Il y a Thierry et il y a Didier. Bonsoir à tous les deux.
3: Bonsoir Émilie, bonsoir Thierry.
2: Bienvenue.
4: Oui, bonsoir Didier, bonsoir Émilie.
2: Bonsoir, très très contente de jouer avec vous messieurs. Je n'ai pas encore donné le thème du blind test, je le révèle immédiatement. Il s'agit de la danse. Oui, il faut danser, même Grand Corps Malade l'a dit, il a choisi des instrumentaux plutôt rythmés, certains même disco ou funk pour ce nouvel album, en pensant à la scène. Au fait que ça fait du bien de danser. Alors il y a des chansons qui parlent de danse, et mes chers Thierry et Didier, on va tenter de vous les faire deviner. Mais avant, je voulais vous annoncer que, quoi qu'il arrive, vous avez chacun gagné un exemplaire de l'album de Grand Corps Malade dédicacé.
3: Merci.
2: Oui,
3: oui. Merci beaucoup.
2: C'est... Oui, c'est gagner d'abord, jouer ensuite. Je vous rappelle les règles du blind test. On vous passe donc de la musique et il faut retrouver le plus rapidement possible le nom des interprètes, des chansons qui arrivent. Il vous faudra donner votre prénom avant de donner votre réponse pour que je sache lequel de vous deux a été le plus rapide. Ok, messieurs ?
3: Ok, madame.
2: C'est bien. Alors c'est parti, cher Didier, cher Thierry. Première chanson qui fait danser, dites-moi, mais qui chante ça?
4: Ah bah, Tiki là-bas.
2: Oui!

0: Une merveille, cette chanson qui vous a fait démarrer tous les deux à toute vitesse. Didier et Thierry, je pense que tout le monde a donné son prénom, la réponse en même temps, donc je mets un point partout.
1: Oh, c'est gentil,
0: voilà, parce que je sens bien que le... c'était trop facile aussi. Il faut que, j'augmente le niveau. Hein, je vois bien, vous êtes imbattable, Thierry, Didier. On continue à danser. Une chanson qui propose même de danser sur plusieurs rythmes et dans plusieurs positions. Allez, dans 5 secondes, vous aurez sa voix. Ça va vous aider, je pense.
1: Didier. Charles Aznavour.
0: Oui, bravo.
2: Bravo, Didier. Jour contre jour.
1: C'est pas sur ma génération.
0: Ah, Thierry, c'est vrai. Aznavour, c'est intergénérationnel, non?
1: Ah oui, quand même. J'écoute pas trop.
0: C'était bien les plaisirs démodés où l'on danse joue contre joue. Charles Aznavour. Allez, on danse encore. Dites-moi, qui nous donne envie de danser comme ça?
1: Didier.
0: Oh là là, Didier.
1: David Bowie.
0: Oui.

0: Prince, David Bowie. Bon, Didier, c'est un peu notre DJ ce soir.
1: Bravo. Il est très fort.
0: Didier,
1: non,
0: le DJ.
1: Il est très fort. Hein.
0: Bah oui.
1: Non.
0: Mais alors Thierry, parce que je suis quand même intriguée par cette histoire de Charles Aznavour qui n'est pas de votre génération.
1: Non, j'ai reconnu quand même la voix après.
0: Mais c'est qui alors vos références?
1: Moi, c'est plutôt Daniel Balavoine.
0: Ah bah Balavoine, magnifique, ouais.
1: Oui, magnifique, ouais. C'est Pastormania, forcément.
0: Ouais.
1: Michel Berger, France Gall.
0: Ah oui, c'est bien, c'est un peu tout la même famille musicale.
1: 80,
0: ouais, les années 80. 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
0: 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Bon, en tout cas, Thierry et Didier, je suis bien contente d'avoir joué avec vous. Je vous envoie l'album de Grand Corps Malade.
2: Grand Corps Malade, super.
0: Voilà, dédicacé.
1: Merci beaucoup, Amélie. Merci.
0: Je vous embrasse, Thierry. Et Didier, n'oubliez pas, les amis, le blind test, c'est tous les soirs du lundi au vendredi. Et puis, les auditrices et les auditeurs sont aussi non seulement les bienvenus, mais sont recherchés comme une denrée rare et précieuse pour notre émission du dimanche. Les auditrices et les auditeurs d'ici ont leur émission, ont leur décibel. C'est le dimanche à 19h. Et c'est le soir où on ne passe que des chansons que vous avez choisies. Et c'est vous qui les présentez. Voilà, vous êtes au téléphone, bah comme à l'instant Didier et Thierry, vous présentez les chansons que vous avez choisies. On les écoute tous ensemble, décibel du dimanche soir. Donc, si vous avez envie de participer, vous pouvez dès maintenant nous envoyer un email. Notre adresse, c'est décibel avec un S @radiofrance.com. Dans le mail, vous mettez votre numéro de téléphone pour qu'on puisse vous rappeler et aussi le nom de la chanson que vous avez envie de partager. Mais pour le moment, puisque le thème du blind test était la danse, eh bien, dansons. Pas joue contre joue avec Charles Aznavour, non, comme des petits fous, avec Justice.

0: Je viens de réaliser, et je vous avoue que je ne me sens pas très bien, cette chanson aura 20 ans l'année prochaine. Ça veut dire vraiment que, voilà, si vous avez dansé là-dessus en étant majeur, eh ben vous êtes officiellement vieux. Mais c'est pas très grave, écoutez. D-A-N-C-E, Dance, tiré du premier album de Justice. C'est l'album avec la croix dorée sur le fond noir, qui a lancé le phénomène Justice, d'abord en France et puis partout dans le monde. Eh ben il était sorti en 2007. Et donc, oui, j'ai bien compté deux fois tous mes doigts. Et ça fera bien 20 ans l'année prochaine. Actualité aussi autour de Justice. Ils ont participé au troisième album d'Angèle. L'excellent Instinct. Oui, moi je peux dire qu'il est excellent parce que j'ai déjà écouté. Il est vraiment bien. Il y a Justice, notamment sur le titre What You Want. Et l'album d'Angèle sort le 16 octobre. Ne le ratez pas.
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0: Et allez, on termine l'émission dans les années 50, 1957, très exactement. Elvis Presley est évidemment une immense star aux États-Unis. Et en plus d'être une star de la chanson et du rock'n'roll, on fait de lui une star de cinéma. Il joue dans le film musical Le Rock du Bagne, sorti lui aussi en 1957. Et la bonne nouvelle, c'est que les chansons qui

0: Rock, Elvis Presley dans vos petites oreilles, les amis. Et Décibel, c'est déjà fini. Merci à l'équipe de l'émission. Il y avait Emma Quenardel, Oumaïma Abbas, Iris Guitoni, Thomas Demol et Mélodie Chaïb. Demain, notre invité sera le chanteur Kali.
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4: Salut, salut tout le monde. Bonsoir et bienvenue. Il est 20h tout juste sur ICI. Je suis très heureux de vous retrouver autour de ce rendez-vous 100% positif. Une heure de bonne initiative. Une heure pour se balader dans vos villes, dans vos régions, dans vos départements. Et puis connaître aussi vos actions originales, celles qui marchent. On parlera de nature et d'environnement. On vous donnera la parole. On s'intéressera à ceux et celles qui entreprennent en France. Bref, c'est un tour de France, un tour d'horizon qui prend le pouls de notre société. Il n'y a pas que Paris dans la vie. Ça commence maintenant. Avec un invité, c'est un cuisinier français que l'on ne présente plus, découvert lors de la 3e saison de Top Chef sur M6. Il est aussi à l'aise derrière les fourneaux que derrière un micro. Vous allez l'entendre d'ici 21h, animateur de télé. Il se frottera également à la scène. Il prend le temps aussi de vous écrire de bons conseils à travers des livres. C'est un épicurien qui prend la direction il y a quelques années du 19-20 restaurant de l'hôtel Prince de Galles à Paris. Je reçois ce soir Norbert Tarrer. Et bonsoir Norbert Tarrer.
5: Bonsoir Eric. Alors attends, bonsoir Eric. Votre prénom c'est Eric ou Sébastien?
4: Moi c'est Eric.
5: Eric,
4: mais c'est vrai qu'on m'a souvent appelé Bastien.
5: Bah oui.
4: Vous n'avez pas eu ce problème?
5: Ah non, quand tu t'appelles Norbert, t'as pas ce problème là.
4: Bon, je suis ravi de partager cette balade parce qu'on va un petit peu se promener. Norbert, je sais pas si vous êtes du genre, vous aimez bien prendre une télécommande, boum, feuilleter les albums photos et regarder ce que vous avez fait avant ou au contraire, c'est je fonce.
5: Je fais des rétros de temps en temps, mais je pense que la vie c'est un peu comme comme le pare-brise et une voiture. Et le pare-brise c'est l'avenir, c'est ce que vous allez voir arriver.
4: Ouais.
5: Et le passé c'est vraiment le rétroviseur, c'est ce qui s'est passé derrière. Et je l'oublie pas, je regarde toujours un petit coup d'œil dedans, mais je regarde toujours ce qui est en face de moi.
4: Alors on va voir ce que l'on va voir dans ce rétro ce soir. Le premier endroit en tous les cas qui compte pour vous, c'est Enghien-les-Bains.
5: C'est mon lieu de naissance.
4: C'est là où vous êtes né, alors oui. C'est en banlieue parisienne, c'est à quelques kilomètres de Paris.
5: Exactement.
4: Quelle image, Norbert Tarrer, vous vient quand on parle d'Enghien-les-Bains?
5: Eh ben, Enghien-les-Bains, on dit champ de course, on dit casino, ouais. Parce que en banlieue parisienne, on s'attend toujours à avoir quelque chose d'un peu plus banlieue, et non, Enghien-les-Bains, 95, entre niché, entre Épinay, entre Saint-Gratien, Montmorency, Soisy, il y a un hippodrome, il y a toujours eu un casino, il y a eu deux beaux hôtels tenus par un groupe français, et il y a le lac, alors qui est pour moi pas un lac.

0: c'était un étang, ni plus ni moins, parce que c'est pas très grand,
1: voilà. Il y a plus grand, on est d'accord.
0: Voilà. Et puis, c'est mes premiers pas, 12 ans après, parce que je suis revenu 12, 13 ans après ma naissance, pour aller voir un film au cinéma et manger mon premier fast-food.
1: C'est vrai? Ouais. C'était Enghien-les-Bains.
0: Exactement.
1: Moi, je trouve que c'est sympa. Alors, j'ai la chance de connaître un peu Enghien-les-Bains. C'est le week-end, la sortie sympa. Quand on vit à Paris, par exemple, oui. Il y a quelque chose de champêtre, quelque chose, voilà, c'est un peu un environnement qui est agréable.
0: C'est un moment, oui, c'est des petites villes agréables, comme on peut retrouver l'Isle-Adam ou d'autres villes comme aussi Port-Cergy. Ce qui donne à la banlieue cette nuance de dire qu'on n'est pas forcément obligé toujours de se diriger sur Paris pour vivre des moments, on va dire, élégants. Je trouve ça élégant, Enghien. Je trouve que c'est élégant.
1: Vrai, je suis d'accord.
0: C'est sympa, c'est apaisant.
1: Norbert, vous grandissez dans une famille d'artisans,
0: oui.
1: Métier de bouche,
0: oui.
1: Maman charcutière.
0: Oui.
1: Papa
0: poissonnier.
1: Dans le poisson.
0: Oui.
1: C'est génial. Enfin, votre destin, il était plié, quoi.
0: Même pas. Pas du tout, parce que je voulais faire du foot, moi. Mais,
1: on va en parler, d'ailleurs.
0: Mais dans l'amour que j'avais pour mon père, que je portais à mon père, ouais, je voulais être poissonnière.
1: Bah, et cet amour, il va loin, parce que j'ai cru comprendre que vous cachiez parfois dans la camionnette ou dans la voiture.
0: Exactement.
1: Avec un doudou, c'est ça?
0: Exactement.
1: Votre couette?
0: Exactement. Mon père, il conduisait une marque allemande AW. C'était un LT35. La cabine réfrigérée, c'était de la lambrée. Donc, c'est qui est fait dans l'un. Non, vrai, voilà, je le dis, hein, ça existe toujours, mais c'était racheté. Et en fait, je montais dans ce camion, et à minuit, et je dormais dans le camion, parce que je voulais être sûr de pouvoir partir avec mon père à Rungis. Alors, Rungis, ceux qui connaissent, je vais vous le dire, c'est Euro Disney, pour les enfants, sauf que, Mickey et Minnie, à Rungis, c'est une Dorade et un Macro, quoi.
1: À quel point Rungis est important pour l'assiette des Français, Norbert Tarrère?
0: Déjà, on parle, il n'y a pas que Paris qui compte, hein, mais Paris, Rungis, c'est le plus grand marché en Europe, déjà, à la base. On ferme Châtelet-Léal pour l'histoire et on vient ouvrir Rungis dans les années 70. On ouvre 10 pavillons entiers de poissons, donc un pavillon couvre à peu près 10 mandataires de poissons, 110 mandataires de poissons à l'époque, autant de légumes, autant de viande, autant de fleurs, autant de fromage. C'est une ville dans la ville, Rungis. C'est le ventre de Paris. Et c'est pour moi le ventre de l'Europe. C'est là où tout se niche. Et donc, quand vous grandissez dans cette ville, vous en prenez une culture incroyable.
1: Et vous avez grandi dans les marchés.
0: Oui.
1: Marché, on pourrait peut-être parler celui de Saint-Flève-d'Hermont aussi.
0: Exactement.
1: C'est là où vous alliez avec
0: votre papa. Le portail, ils sont encore orangés. Je suis passé il n'y a pas si longtemps. À côté, avant, il y avait un commissariat de police. Non loin d'un collège, après que j'ai visité le collège Jules Ferry, il y a aussi le marché d'Aubonne. Un peu plus loin, en 78, on a le marché de Conflans, le marché de Sannois, le marché de Saint-Prix. Vous avez le marché de Saint-Leu. Enfin, on faisait tous les marchés couverts qui existaient dans
1: le 84. Il y a des marchés en extérieur.
0: Exactement.
1: Aussi.
0: Oui, vous avez celui d'Orwell qui est magnifique.
1: Mais tout ça a forgé votre personnalité. Vous avez pris le temps, peut-être inconsciemment, gamin, d'observer voilà, les gens, la vie, parce que c'est une ville dans la ville aussi.
0: Exactement.
1: Un marché. Hein.
0: Un marché, c'est vrai, c'est pour ceux qui s'imaginent, qui n'arrivent pas à s'imaginer, c'est vrai que vous rentrez dans une émulation où on est tous, quelque part, concurrents, d'accord, mais on vient tous additionner nos talents pour faire vivre le terroir et vivre aussi notre commerce. Donc tous les poissonniers se connaissent, même s'ils se tirent un peu la bourre, et tous les charcutiers, tous les marchands de légumes, les primeurs, les fleurs, les fromagers. En fait, c'est tout ça qui fait qu'en étant dans une émulation de tirer les choses vers le haut, vous allez réussir. Ouais.
1: Alors Norbert Tarrère, vous passez une partie de votre scolarité, petite enfance du côté d'Enghien-les-Bains, et puis vos parents vont séparer, c'est des choses qui arrivent.
0: Oui.
1: Partez à Argenteuil, c'est pas très loin non plus.
0: Oui, c'est une
1: découverte. Vous avez d'Argenteuil là?
0: Je suis pas resté longtemps à Argenteuil parce que on a eu du mal parce qu'on habitait au-dessus d'un commissariat, donc vous imaginez, à l'époque ils s'en prenaient plein la tronche, donc on est parti, on est arrivé à Sannois.
1: Ouais.
0: Mais avant,
1: c'est dans l'Essonne.
0: Alors, pour ceux qui connaissent, ils vont me dire Argenteuil. Donc, j'étais à la ZUP. Après, je suis parti à la Cité Champagne. Après, je suis passé à la Cité Jaune. Et après, je suis arrivé à Sannois. Ouais, j'ai visité Argenteuil. Et à Sannois, je suis arrivé à l'église de Sannois. L'église, limitre centre-ville. Et là, j'ai découvert une vie incroyable. Vraiment. Les gens parlent de cette façon sociale de vivre. Mais je pense que ça a été une des plus. Ma vie, elle est faite que de rencontres. J'ai vécu dans l'opulence avec mes parents. J'ai vécu dans ce côté populaire où on avait le multiculturalisme, où on partageait toutes les religions, où on partageait toute la tolérance. On pouvait faire la marche du feu pour les Indiens, se retrouver à faire l'Aïd et faire Kippour comme c'est aujourd'hui en plus avec la communauté juive. Et après, on pouvait repartir avec les catholiques parce qu'il y avait aussi des catholiques. On pouvait se retrouver le dimanche devant la messe à sortir parce que nous, on voulait gratter un peu des hosties.
1: Ça n'a pas de goût.
0: Voilà,
1: mais c'est.
0: Et en fait, c'est cette notion-là, en fait, qui est importante de savoir, c'est quelle place on peut trouver au sein de n'importe quel statut. plus sociale.
1: Dans un instant, on ira faire un tour à Saint-Gratien. On ira jusqu'à Clairefontaine, parce que vous avez évoqué le foot.
0: Oui.
1: C'est aussi des lieux qui vont compter pour vous, les lieux de la réussite, et surtout la France de Norbert Tarrère, qui s'invite sur ici. Alors, on s'intéresse aussi à la nature et à l'environnement, avec Benoît Prospero, qui chaque jour passe en revue les merveilles de la nature. Aujourd'hui, vous allez découvrir un lieu hors du commun qui pourra inspirer beaucoup de villes et de villages de France, on découvre.
2: Ah oui, c'est un lieu très inspirant. Nous sommes avec Ici Alsace, dans le Haut-Rhin, à côté de Mulhouse, à Kemps. Et ce lieu, eh ben, c'est l'archipel. Et l'idée, c'est quoi? C'est de réunir habitants, associations, écoles et communes autour d'un même projet, à savoir agir localement pour le vivant. Bref, un véritable tiers-lieu. C'est quoi un tiers-lieu? Brice Lalois, coordinateur de l'archipel de Kemps, nous explique.
3: Un tiers-lieu, c'est un lieu dans lequel il va y avoir plein d'activités et plein d'acteurs. Et donc, typiquement, à Kemps, bah, on a une association qui s'appelle Grain de Sel, qui a été créée en 2006, qui a pour vocation à gérer toute la partie pédagogique, c'est-à-dire accueillir les enfants, les reconnecter à la terre, leur montrer l'importance de la biodiversité. On a une autre asso qui s'appelle Gasper, qui est une épicerie solidaire et sociale. Et puis, au milieu de tout ça, on a les écoles qui viennent régulièrement nous filer un coup de main, dont l'école alternative de Sama, et puis la mairie qui nous prête des parcelles sur tout le territoire qu'elle soit.
2: Ah oui, parce que petite précision, dans ce village, les enfants mangent ce qu'ils plantent eux-mêmes. Bref, un tiers-lieu, c'est donc un lieu dans lequel se passe tout ça. Et donc, si vous habitez une ville dans laquelle il n'y a pas ça et que vous vous demandez pourquoi ce tiers-lieu est né, l'histoire est simple. En fait, un soir, ils ont projeté, vous savez, le film Demain de Cyril Dion et Mélanie Laurent dans le village. Et après la projection, les habitants ont discuté et...
3: On avait envie de montrer aux enfants comment on plante des légumes. Et c'est là que le projet est né.
2: Ah bah oui, parce qu'en fait, le constat au départ, c'était que les enfants connaissaient mieux les rayons d'un supermarché que ce à quoi ressemblait un potager. Alors maintenant, à mon niveau, qu'est-ce que je peux faire?
3: Alors là, il y a plein de choses à faire. Il y a aider notre maraîcher qui travaille en maraîchage sur sol vivant pour l'aider à faire pousser des légumes, venir à des ateliers pédagogiques avec les enfants. Il y a filer un coup de main à l'épicerie, puisque aujourd'hui, on est tous bénévoles. On a un maraîcher employé, on a un épicier, et puis la mairie a embauché une animatrice nature. Donc on a 3 personnes embauchées, mais au milieu de tout ça, il y a toute une fourmilière de bénévoles, quoi.
2: Eh ben oui. Et au fait, c'est quoi l'état d'esprit du village grâce à ce tiers-lieu?
3: On se respecte tous les uns les autres dans nos différences, etc. Et aussi, c'est très convivial. On adore la convivialité et c'est pour ça qu'on a régulièrement des événements. Cet été, on a fait un petit concert piano, flûte traversière, en pleine nature. C'était magnifique. Et tout ça, ça crée du lien et ça permet d'amener du positif dans nos communes.
2: Le tiers-lieu s'appelle l'Archipel. C'est en Alsace, dans le village de Dems. Et c'est une merveille. Merci, Ici Alsace et Brice Lalois, coordinateur de l'Archipel. Et bravo à toutes et tous.
1: Merci beaucoup, Benoît Prospero. Une alimentation saine, vous êtes forcément concerné, Norbert Tarrère.
0: Oui, oh là là, manger sain.
1: Oui, il n'y a rien à
0: manger. Manger sain.
1: Mais
0: manger sain, ça peut être manger du beurre, de la bonne crème, ouais. Ça peut être manger de la bonne huile d'olive, ça peut être des produits qu'on pourrait considérer comme riches, mais c'est des produits sains quand c'est bien fait.
1: Norbert Tarrère, votre invité ce soir sur Ici. Alors pour l'instant, on en est qu'au stade de cette enfance, de cette adolescence, dans Guin-les-Bains, Argenteuil, en passant par Saint-Gratien, mais vous allez voir qu'il va tenir plein de restaurants bien avant que vous l'ayez découvert, peut-être publiquement sur M6 dans Top Chef. Vous avez déjà fait énormément de choses, avec beaucoup d'audace d'ailleurs et de culot, jusqu'à gonfler parfois votre CV.
0: Oui.
1: On va le découvrir dans les prochaines minutes sur Ici.
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1: Et musique, s'il vous plaît, avec France Gall, sur Ici.

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2: C'est vrai, depuis 20h, vous découvrez le parcours aussi passionnant qu'inspirant de Norbert Tarrère. Vous le découvrez de la Petite Couronne en Guin-les-Bains, à 11 km environ de Paris. Lui qui va déménager ensuite à Argenteuil, aux alentours de ses 10 ans, passionné de foot. Il grandit aux côtés de ses parents, artisans, je le rappelle, liés au métier de bouche. C'est donc l'itinéraire d'un homme devenu un cuisinier français à Paris qui compte, il se raconte ce soir sur ICI. Bon, alors c'est vrai que vous vouliez être footballeur, hein.
3: En fait, tout ce qui m'arrive, c'est juste par une phrase ou une attitude. C'est le football, c'est arrivé un mercredi. On m'a dit que j'étais nul, et en fait, ça a créé chez moi un déclic de dire, je serai jamais nul. Et donc, j'ai travaillé, j'ai sacrifié mes études, je suis plus allé à l'école, et je me suis mis dans l'optique de devenir, d'arriver dans l'équipe numéro une à l'époque de l'Entente Saint-Vincent-Gratien. C'était la promotion d'honneur.
2: Promotion d'honneur.
3: En moins de 13 ans.
2: Mais vous la rejoignez très rapidement d'ailleurs.
3: Avant la fin de saison, c'était déjà au moins remplaçant dans cette équipe. Alors qu'au départ, j'ai même pas le niveau. Je crois qu'après, comme disait Adam Ivanov, après l'équipe 9, c'est le handball. Et voilà. Et j'ai eu ce déclic dans ma vie de plus jamais laisser croire aux gens ou laisser la possibilité de me dire que c'était pas possible pour moi.
2: Alors vous allez pousser le bouchon et vous avez raison parce que vous allez intégrer l'Institut National de Foot de Clairefontaine, l'INF.
3: Exactement.
2: C'est pareil. C'était une sélection. Ça se faisait comment? Comment on intégrait?
3: La sélection, elle se faisait de plusieurs façons, mais moi, je l'ai faite d'une sélection départementale, l'équipe du Val d'Oise.
2: Ouais.
3: Ensuite, vous aviez donc un championnat interdépartemental qui se faisait à l'INF, le temps d'un week-end, et ensuite, dedans, forcément, qui dit championnat dit forcément recrutement, détection. Et donc, j'ai été retenu au centre pour une année, la première année, ils font le tri. D'accord, vous êtes 140 et après ils vont pour la deuxième année ils vont en prendre 70, 75. Ouais. Bon, moi j'allais pas à l'école donc ça a été vite vu. Au revoir. Donc on devait aller à l'école Notre-Dame qui était en dehors du centre. Mmh. Et moi je passais mon temps à être dans les réfectoires ou de rester dans ma piole à frotter mes pompes avec de la graisse à traire, vous savez, pour faire briller mes Beckenbauer tout ça.
2: Bien sûr.
3: Voilà.
2: Bon, du coup, vous n'allez pas poursuivre en tous les cas dans cette voie-là.
3: Non.
2: Vous tournez vers un CAP BEP de charcutier.
3: Oui.
2: Vous n'avez même pas le validé.
3: Non.
2: Parce que vous sentez que vous êtes il faut aller ailleurs quoi.
3: Vous pouvez dire les choses hein. Ce soir on peut mettre aussi. J'ai rencontré une copine. Alors la veille de mon examen, j'ai joué le beau mal et tout. Et le lendemain je devais aller faire mon examen. Je me suis pas levé, voilà, tout court. Je suis resté au lit.
2: Ça se joue à ça.
3: Voilà. J'ai pas honte de le dire. Il y a des choses.
2: Vous pouvez la remercier grâce à elle. Vous partez à Londres.
3: Exactement.
2: Avec elle.
3: Ah non, malheureusement, non.
2: Alors, changement de décor.
3: Oui.
2: Vous partez à Londres un peu sur un coup de tête.
3: Oui.
2: Vous avez quel âge, quoi?
3: À
2: peine 18 ans.
3: Ouais.
2: Vous avez trouvé un job chez Nico, qui a 3 étoiles.
3: Chez Nico Landelis, chef 3 étoiles Michelin, à Park Lane, le 99 Park Lane.
2: Exactement. Alors, ça vous forge un caractère, parce que c'est bas de l'échelle, évidemment, hein. Vous allez être 2 ans à la plonge.
3: Mm.
2: Vous allez être commis, je crois, quand même, à un moment donné.
3: Pour ceux qui connaissent pas et qui pensent que l'Angleterre, c'est que Big Ben et la visite de The Eyes. L'Angleterre, c'est le pays le plus proche pour vous montrer que le marche ou crève, c'est vraiment une mentalité, une philosophie de vie et qui vous donne cet instinct de dire que quand vous pouvez le faire. Quand vous voulez, vous pouvez le faire, mais qu'en plus, quand vous réussissez, vous êtes récompensé sans avoir à quémander quoi que ce soit. J'ai commencé plongeur dans un 3 étoiles Michelin, j'ai fait beaucoup de bêtises, j'ai pas payé mon loyer parce qu'on le payait à la semaine, donc je me suis retrouvé à la rue. Donc, ils vous font payer vos erreurs. Ils vous excusent pas. Par contre, je me suis mis à travailler à un acharnement dingue. J'étais plongeur et 3 ans après, j'ai terminé donc 3e sous-chef dans un restaurant du groupe de chez Nico. Et oui, j'ai commencé à 8200 francs à l'époque plongeur et j'ai fini à plus de 25 000 francs par mois. Mmh. Et j'étais payé pour mes qualifications et ma façon de produire le travail.
2: Ça permet de comprendre une chose dans votre vie et d'asseoir ce que vous voulez faire. À partir de ce moment-là, vous savez que ce métier, il est pour vous.
3: Oui, exactement. Je sais que déjà, l'état d'esprit, c'est que ce métier est fait pour moi. Vous vivez pour faire plaisir aux autres, mais dans un milieu où c'est très dur, où il y a une compétition féroce. Tout le monde veut la place, tout le monde veut augmenter, tout le monde veut évoluer, tout le monde veut s'approcher de l'excellence. Donc forcément, il y a une forme de compète, mais qui vous tire vers le haut. Exactement ce que je vous disais sur les marchés. Tirez-vous vers le haut. N'allez pas vers le bas, ça sert à rien. Enfin, d'être nul, c'est trop facile. Par contre, de devenir meilleur, c'est compliqué, c'est difficile, c'est dur. Mais alors, putain, quand tu y arrives, moi, quand j'ai réussi à me hisser parmi ces 40 cuisiniers et arriver 3e sous-chef, une fierté pour moi, juste pour moi. Et puis, la reconnaissance aussi salariale, j'ai le salaire qui va avec.
2: Alors, à ce moment-là, vous avez une telle confiance en vous, vous gonflez un peu le CV.
3: Oui.
2: Vous allez voir Bernard Loiseau, je sais pas si c'est à Saulieu, son restaurant de Côte d'Or, vous le rencontrez.
3: La France m'a dégonflé, par contre. Moi, je suis arrivé, je me suis dit, je suis arrivé 3e second, bam. Mais je me suis arrivé en France, j'ai pas de diplôme.
2: Ouais, vous n'êtes pas reconnu en France. Non, vous arrivez plein de convictions. Ouais. Et finalement, alors vous gonflez un peu le truc. Ah. Vous allez voir donc l'oiseau qui est adorable. Il y a quelques jours, Thierry Marx nous a aussi avoué avoir un peu raconté des quelques petits mensonges à Bernard l'oiseau. Il s'est présenté chez Taïwan après avoir déjeuné avec l'oiseau. Taïwan lui a dit rue du Faubourg Saint-Honoré, quelles sont vos références? Ben l'oiseau. Il avait juste déjeuné avec lui. Bon, vous rencontrez à ce moment-là Mauro Calogreco, qui est un immense cuisinier. Restaurant Mirazur à Menton, hein, c'est du 3 étoiles, meilleur restaurant du monde en 2019. Enfin, toutes ces rencontres, ça monte, et vous allez vous lancer dans votre propre aventure.
3: Ah oui. Il faut. Là, c'est ce que je dis en ce moment, surtout en ce moment, je dis à tous les jeunes, lancez-vous, il y a des risques. On peut essayer de parer à tous ces risques-là, mais il y en a toujours un ou deux qui se cachent derrière. Donc, lancez-vous, je me lance.
2: À Nyons,
3: le duo d'Hélice, dans une petite rue. Alors, tu vas voir le nom est déjà... Alors, la première rue avant la mienne, c'est rue de la Résistance. La deuxième, la mienne, c'était rue des Déportés. Autant te dire que déjà... Ouais, bon voilà, et je vais dans un fond de cave, voilà, et je me dis j'y suis. Mais en fait, la vraie histoire, c'est que j'ai aucune expérience, j'ai pas fait d'école, je sais pas faire des costes, je sais pas faire les prix, je sais faire à manger, mais j'ai pas les épaules d'un chef d'entreprise. Donc je me casse la figure, dépôt de bilan.
2: Il y a Pierre Long, c'était à côté.
3: Et dans la foulée.
2: C'est Pierre Long.
3: Oui, j'ai un mécène qui vient me voir, Jean-Pierre Membrado, un mec formidable qui dit je crois en ton talent.
2: Ouais.
3: Sauf qu'il avait pas vu aussi que j'avais toujours le même défaut, c'est que j'avais pas trop géré. Donc on ouvre un énorme barnum en bois biodynamique, récupération des zones. Ah, j'avais un truc full, et d'ailleurs je l'avais appelé Beautiful parce qu'il récupérait tout. Toute l'énergie,
2: c'est okay.
3: Bah là, c'est pareil, le même problème. Un bon cuisinier, j'ai pas à rougir de dire ça. Mais alors, au niveau gestion, bah, quand tu fais rentrer de la Saint-Jacques de Herky, qui te coûte un œil et que tu le vends, prix coûtant, forcément, faut pas t'étonner qu'à un moment, le restaurant, il marche pas. C'est pas qu'il marche pas, il était complet, mais c'est que, les finances, elles sont pas au beau fixe.
2: Et alors, quand vous avez la bougeotte, vous avez la Mégève?
3: Oui, Megève.
2: Megève, ouais, ça dépend de l'école.
3: Megève, j'ai eu l'histoire parce qu'après Monsieur Loiseau, j'ai travaillé chez Monsieur Marc Vera.
2: Ça, c'était la Sauvageonne.
3: Et ouais, c'est ça. J'ai travaillé chez Marc Vera, qui après m'a présenté Nano à la Sauvageonne, le Refuge avec Franck Soyer. J'ai travaillé dans tout cet univers pendant très longtemps. Marc Vera, Emmanuel Renaud. J'ai travaillé dans tout ce microcosme de la cuisine montagnarde et savoyarde.
2: Quand, à ce moment-là, je tiens un peu.
3: Oh, mais Megève, c'est une ville incroyable qui vous tire vers le haut. En fait, j'ai toujours regardé les gens qui venaient manger chez moi, mes clients, comme des objectifs de réussite. Je sais pas comment vous expliquer. Quand je voyais toutes ces belles bagnoles, tous ces gens qui venaient, très gentils en plus, très respectueux, mais qui venaient manger une fondue savoyarde, qui venaient manger juste un carré d'agneau comme ça pendu à la broche. Je me suis dit, c'est peut-être ça, la vraie cuisine, c'est peut-être ça. Mon essence même, c'est de faire des choses simples et que tout le monde veut manger.
2: On découvre comment vous entreprenez votre vie et les choses petit à petit. Je vous propose, Norbert, s'arrêter un instant.
3: Oui.
2: Ailleurs qu'à Megève. Oui. En France, on jette plusieurs millions de parapluies par an. Il ne s'agit pas de ski, cette fois, mais de pluie. La plupart se cassent dès la première averse. Mais aujourd'hui, Catherine Quicandon est allée se balader en France et a trouvé une idée pour enrayer ce phénomène.
4: À Roubaix, dans le Nord, la pluie n'est pas un problème.
5: Vous désirez un parapluie?
6: Un parapluie?
4: Oui, mais un parapluie 1705, s'il vous plaît. Et pourquoi celui-ci en particulier, me demanderez-vous? Eh bien, tout simplement car il est particulier, comme nous l'explique Olivier Maigret, son inventeur.
7: Il est entièrement démontable pour être réparable. Nous, ce qui nous intéresse, c'est la réparabilité, la durabilité.
4: Toutes les parties du parapluie sont donc disponibles en pièces détachées, comme la toile, les baleines en fibre de verre, les aiguillettes, la dragonne, les clous, les vis, la sangle, etc. Et Olivier vous propose même une clé plate et un tournevis si besoin. Vous aurez l'air d'un vrai petit bricoleur. L'autre spécificité du parapluie 1705 est qu'il est 100% français.
7: Les pièces viennent des quatre coins de la France et on a un atelier de confection qui est Confectio à l'équin du groupe Vitamine T. Je leur livre le tissu et eux font la coupe et la confection.
4: La toile déperlante est fabriquée en région Auvergne-Rhône-Alpes et ne contient aucun polluant dit éternel. Quant aux manches et la poignée, ils sont en bois, de préférence du hêtre des forêts du Jura. Le tout est assemblé par Olivier lui-même dans une usine à Roubaix. Avec cette innovation brevetée, Olivier Maigret a gagné une médaille d'argent au concours Lépine 2025. Vous pouvez acheter un parapluie 1705 déjà monté, cela coûte 140 euros. Un peu cher, me direz-vous, mais c'est du haut de gamme et surtout tout est réparable. Donc, dans le temps, c'est rentable. Et si vous avez une âme de bricoleur ou que vous aimez bien bidouiller des choses...
7: On a un coffret à monter soi-même, comme notre parapluie est démontable, remontable pour être réparable. On en a fait une version mécano, Lego, entièrement à monter soi-même. Il est à 110 euros.
4: Dernière petite info, pourquoi 1705 à votre avis? Eh bien, c'est la date de l'invention du premier parapluie pliant en France par un certain Jean Marius, que l'on remercie au passage d'ailleurs, car c'est bien pratique. 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Merci à Nicole Buiz et Dissinor pour cette idée qui ne se démonte pas. Enfin si, mais c'est pour la bonne cause. Ici, ça entreprend à Roubaix avec Parapluie 1705 pour un parapluie qui nous réjouit.
2: Ah ouais, merci beaucoup Catherine Kikan, dans le parapluie que vous avez utilisé à Londres,
3: oui.
2: Norbert Tarrère, parce qu'il pleut souvent en Angleterre, c'est ce qu'on dit il y a tout le temps.
3: Ouais, mais l'énergie, elle est dingue à Londres. Elle est dingue.
2: À Megève aussi.
3: Oui, à Megève aussi, mais Londres, franchement, je le dis aux jeunes, allez voir Londres, allez y travailler, allez y vivre, allez y respirer. Oui, c'est dur, oui, c'est cher. Mais quand tu fais une formation à Londres, je pense qu'après, tu vois plus le monde de la même façon.
2: Il y aura Nyons, il y aura Pierre-Long, il y aura Megève.
3: Oui.
2: C'est pas fini. Il y a eu Clairefontaine, il y a eu Enghien-les-Bains.
3: Oui.
2: Oh, le voyage ne fait que commencer avec Norbert Tarrère, sur ici. Mais pas dit oui, là.
3: Oui.
2: Merci.
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2: Et ça, c'est la petite nouveauté qu'on aime bien. Elle est signée Bruno Mars, On My Soul, sur votre radio ici.

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3: Et comme toutes les heures à la demi, une info pratique. Avec la rentrée, eh bien, c'est le bon moment pour se sentir plus à l'aise face à un écran. Et il n'est jamais trop tard, quoi que vous en pensiez, quel que soit votre âge. Pour vous y aider, les conseillers numériques de Grand Chambéry proposent des permanences et des ateliers gratuits dans plusieurs communes de l'agglomération, et ce tout au long de l'année. Besoin d'apprendre à utiliser votre smartphone que vous venez de changer, ou une tablette? Vous voulez vous familiariser avec un ordi, les mails, internet, mieux gérer vos données en ligne? Eh bien, les conseillers numériques sont là pour vous guider, quel que soit votre niveau et votre âge. Lors des permanences, sans rendez-vous, et également des ateliers thématiques, ceux-là sont sur inscription, comme celui de demain, par exemple, demain vendredi à la mairie de la Motte-Servolex sur le thème « Comment éviter les arnaques en ligne » de 10h à midi. Toutes les infos sur le site Grand Chambéry.
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4: Et on vous le prouve, hein, de son enfance en Ile-de-France à son désir d'être footballeur, de sa découverte du monde, de la haute gastronomie en Angleterre jusqu'à ses premiers restaurants dans la Drôme ou encore en Haute-Savoie. C'est la vie de Norbert Parer qui défile devant vous sur ICI à travers son parcours qui va le conduire naturellement à Paris et naturellement dans cette émission. Eh oui, en 2012... Vous le découvrez dans Top Chef. Alors, pour ceux qui nous rejoignent, il a déjà une carrière derrière lui. Il a déjà de très nombreuses expériences.
5: Oui.
4: Vous allez finir troisième, c'était en 2012, je l'ai dit. Mais vous devenez surtout une personnalité marquante de ce programme. Qu'est-ce que vous avez été faire dans Top Chef? Qu'est-ce que vous avez été chercher, Norbert Parer?
5: Bah, à l'époque, quand je fais Top Chef, j'ai fermé mon deuxième restaurant, un Pierre-Long, justement.
4: Ouais, dans la Drôme.
5: Et je me suis dit, bon, bah, c'est le moment de savoir si je suis un cuisinier ou.
4: Vous aviez encore besoin de ces réponses-là?
5: Oui, j'avais besoin. Plus parce que on a le syndrome de l'imposteur quand on n'a pas de diplôme. Et la moitié des gens le savent quand on est autodidacte. On a toujours, même si on est dans un poste à responsabilité, on se sent toujours un peu comme si on n'était pas légitime. Donc je fais Top Chef 1 parce que je kiffe Top Chef depuis la saison 1 où j'ai vu Pierre Augier s'affronter avec Romain Tinchenko. C'est la première, la première finale. La deuxième, il y a Fanny Ray, Stéphanie Lequelec, Pierre Sangboyer.
4: Tu es allé aujourd'hui, Stéphanie.
5: Voilà, exactement, Fanny Ray aussi. Et donc ça, c'est des moments incroyables qui se passent au Trianon. Et la troisième, c'est pour moi, je suis face à Jean Humbert, Cyril Zen. On doit monter dans l'Orient Express, dans ce fabuleux train mythique. Et voilà, Norbert l'incroyable, on doit faire une salade avec du homard et du foie gras, et on doit faire un plat avec du bœuf et on doit faire un dessert, le crumble. Et forcément, Norbert, il sait pas qu'une balance électronique ne fera jamais la tarte dans un train qui bouge. Donc forcément, le crumble, il s'est terminé. Alors, c'était une poudre, c'était...
4: Ça a été un crime.
5: Ça a été un crime qui m'a fait partir de cette, cette grande finale à 3.
4: Ouais, voilà. Mais vous en sortez une fois de plus grandi, parce que vous dégagez comme une personnalité qui n'est pas comme les autres. D'ailleurs, M6 ne se trompe pas, vous allez très vite animer des émissions culinaires. Il y aura Norbert commis d'office, 2016 à 2023, c'est quelques années plus tard. Vous êtes juré de la meilleure boulangerie pendant des années.
5: Oui.
4: Donc du coup, ça vous ouvre aussi une carrière auquel vous n'aviez peut-être pas réfléchi, de se retrouver animateur de télévision. Vous ne laissez pas les fourneaux de côté non plus. Mais
5: non, mais à l'époque, je devais des ronds à la banque. Et mon ex-femme, je lui dis, moi, à la télé...
4: Oh, casser le rêve.
5: Moi, je dis, moi, qu'est-ce que je vais faire à la télé? Je suis avec mes roues flaquettes, je suis le mec en claquettes chaussettes. Je me dis, mais je vais pas... Et mon ex-femme me dit, attends, on doit tellement de ronds à la banque, tu te tais, tu vas là-bas, et on doit rembourser. Plus vite on passera à la télé, plus vite on remboursera.
4: C'est pour ça que vous faites Pékin Express. Oh,
5: j'essaie de tout faire. Je me suis dit, bon, peut-être que, comme disait Michel Blanc, avec une erreur, peut-être ça peut, voilà, dans un malentendu, ça peut fonctionner. Et ça a fonctionné pourquoi? Parce qu'en fait, je me suis jamais pris la tête à vouloir être un animateur. J'ai voulu rester Norbert qui parle des autres. Et bien sûr qu'il a fallu s'adapter parce que, à 46 ans aujourd'hui, quand j'ai commencé après Top Chef, j'avais 30 ans. Mais c'était juste de dire, voilà, je vais raconter ce que font les autres, je vais l'exprimer, je vais m'amuser, je vais rigoler, je me prends pas au sérieux. Parce que c'est ça le principe de notre métier en cuisine. C'est pas de se prendre au sérieux, c'est de faire plaisir aux gens. Voilà, en définitive.
4: Mais il va y avoir des choses qui sont très liées à la cuisine. Il y aura la petite cuistot, il y aura des gîtes pas comme les autres. Oui. Vous avez un gîte comme ça qui vous vient à l'esprit? Un gîte qui est pas comme les autres dans ce pays?
5: J'ai un gîte, c'est là. C'était le gîte des châteaux. Périgord pourpre. Et le monsieur, c'était un artisan menuisier. Il a reproduit tous les châteaux de France, mais perché dans les arbres.
6: Ouais.
5: Incroyable.
6: Ah, vraiment. Voilà, voilà, il adresse.
5: Vraiment, j'ai même pu dormir dans des igloos vers, je crois que c'est Méribel ou je sais pas où. Oh là là, c'était. Il y a des choses en France. J'ai dormi dans un 747, je sais plus quoi, un avion. Oh, vraiment incroyable. Vraiment, quand on veut chercher en France, on a des très très belles adresses.
4: Vous devenez consultant pour les bistrots pas parisiens à l'époque.
5: Ah, même pas consultant, j'ai cofondé avec
4: Akim Diawawi. Cofondé les bistrots pas parisiens.
5: Ah, oui.
4: Alors je trouve ça sympa qu'on en parle parce que vous, c'est, l'idée c'est d'emmener de la bistronomie.
5: Oui.
4: En petite couronne,
5: oui.
4: Dans des endroits un peu inaccessibles,
5: oui. Quoi,
4: voilà, où les gens ont pas forcément voilà la possibilité de d'avoir accès à ce genre de.
5: Là, je vous parle de ça il y a 15 ans, plus de 15 ans avec Akim, il a un petit restaurant l'Escargot 1903 sur les hauteurs de Puteaux. Il me demande de venir et je trouve que son concept est très simple. Il y a un autre restaurant que j'adore qui s'appelle le Père Lapin.
4: Elle s'appelle l'Hippopette plutôt aussi.
5: Voilà. Et ben attendez, on s'est inspiré, on a fait ce fameux menu carte à 49€, 39,90€ à l'époque, et on a proposé une cuisine bourgeoise, ménagère, dans un écrin assez élégant, avec des prix cohérents, un service cohérent, une cuisine et une carte des vins cohérente. Et aujourd'hui, on en est à 15 ans après. 49€. On va arriver à notre 16e restaurant.
4: Sur Rennes, il y en a la Garenne Colombe, Bagnères, oui. Rueil-Malmaison.
5: À Meudon.
4: C'est génial, ça.
5: À Sèvres, oui. Oui, oui.
4: Vous travaillez toujours pour eux aujourd'hui ?
5: Je travaille toujours avec Akim. Akim, on a un lien très fort. Il le sait, il va rigoler s'il l'entend. Moi, je suis un peu le petit caillou dans la godasse avec tous mes clients, mes propriétaires. C'est que moi, je leur dis jamais ce qui va bien. Ça, on le sait déjà. Moi, je leur dis toujours ce qui va pas. Et donc, je pense que c'est hyper intéressant pour eux. Pour moi, et puis j'apprends toujours aux côtés des meilleurs. Akim Diawawi est un exemple et un modèle pour moi, tout comme Olivier Bertrand dans la restauration, où réussir, c'est pas réservé qu'à une élite. On peut venir comme Akim de Suresnes, on peut venir d'Olivier Bertrand de l'Auvergne ou de l'Aveyron, et on peut tous réussir.
4: Alors Norbert Harrer, tout ça vous conduit aussi sur scène, parce que on l'entend, vous avez une énergie débordante, il faut bien l'exprimer quelque part. One Show Patate,
5: oui.
4: J'aime beaucoup le nom.
5: Ah, incroyable.
4: Il y a eu la nouvelle à Paris, puis surtout il y a une tournée, puisqu'il n'y a pas que Paris dans la vie,
5: oui.
4: Vous êtes allé un peu partout. Là,
5: ouais. Bah, je vous le dis, et ceux qui font du théâtre le savent, comédiens, on a un accueil très privilégié en province.
4: Où ça?
5: Bon, n'importe où, vous alliez en Bretagne, même à Tours, on a été à Tours, on a été à Lyon, on a été à Marseille, on a fait une matinée à Marseille.
4: Ouais.
5: Autant vous dire que j'ai jamais vu des cheveux aubergines devant moi.
4: Ok.
5: Et qu'on a voulu faire une vanne. On a voulu modifier le texte à un moment et puis ça a pas marché parce que les gens ne connaissaient pas IAM. On s'était trompé un peu de génération, mais
4: surtout à Marseille.
5: Voilà. Mais écoutez, le public nous réserve toujours un accueil incroyable en banlieue, en province, Paris. On est vraiment dans l'essence même du théâtre où les gens ont une exigence, une attente. Et un jour, j'ai fait une vanne et mon producteur et même Marie Guibourg, qui était ma metteur en scène, a voulu me tuer. C'est que je vois les gens au premier rang, les bras croisés. Et là, je m'arrête et vraiment, je fais une parenthèse. Et je fais, vous savez, les gens, là, faut décroiser les bras parce que pour moi, je le prends comme si tu me disais, bon, j'ai payé mon billet. Maintenant, pauvre con, fais-moi rire. Et en fait, tous les gens se sont détendus. Ils ont ouvert les bras parce que j'ai fait là. C'était très fermé. Le public parisien, si t'arrives à le faire rire, à le faire une standing ovation, c'est que t'es bon. T'es très bon. Moi, personnellement, j'ai jamais réussi. en province, mais j'ai pas réussi.
4: Peut-être que vous avez réussi à Paris, à l'hôtel Prince de Galles.
5: Ah, ça c'est
4: diriger un. Diriger les cuisines du 19-20.
5: Je suis très, très fier. Vous savez, quand cet établissement s'est rapproché de moi, et j'y croyais pas, d'ailleurs, je dis à mon associé Jérémy, tu te moques de moi, tu me fais une blague. Moi qui suis un bistrotier populaire, il me dit non, c'est vrai. Donc on a eu rendez-vous et j'ai eu l'immense privilège de pouvoir y poser mes casseroles et de faire ce menu à 49 qu'on retrouve au Prince de Galles, de faire une saucisse purée au Prince de Galles, de faire des carottes râpées, des céleri rimoulades, de faire des mousses au chocolat.
4: Il est presque 21h là.
5: Et vous savez quoi, je vais vous dire une chose, j'en suis fier et je remercierai jamais le groupe Marriott et le Prince de Galles de m'avoir donné cette chance parce que ça a été pour moi une validation. Vous voyez, je parlais du syndrome de l'imposteur.
4: Ouais.
5: Pour moi, c'est quelque part un diplôme.
4: On va continuer de parler de gastronomie. Je vais faire un clin d'œil dans quelques minutes à la grande vadrouille de Norbert Harrer qui a été une des émissions et qui vous a permis de rencontrer des gens mais aussi d'associer les régions à des plats, à un terroir.
5: Ouais.
4: Voilà, c'est le menu avant 21h avec Norbert Harrer sur ici. Ça marche aussi avec vous, mais pas qu'avec vous. Lorsqu'on est nouveau dans une ville et qu'on souhaite démarrer un sport collectif que personne ne pratique autour de nous, il n'est pas toujours très facile de trouver des coéquipiers. Je ne sais pas pourquoi ça vous fait rire.
5: Si tu fais du curling, ça va être compliqué. Hein.
4: Vrai, évidemment. Et un homme a une idée, non pas pour le curling, vous allez l'entendre. Romain Bernou et Sébastien Bretenoux nous emmènent à sa rencontre en Haute-Garonne.
7: C'est à Toulouse que Martin Pasquier a créé l'application Uniten.
8: C'est une application qui permet à tous les joueurs et joueuses de tennis de jouer plus facilement et donc de trouver trouver des partenaires. Le but, c'est d'unir les passionnés de tennis.
7: Uniten, UNITEN, une application mobile gratuite qui permet de mettre facilement en relation des joueurs de tennis en fonction de leur niveau et de leur disponibilité. Parce que oui, trouver la bonne personne au bon moment avec à peu près le même niveau, ce n'est pas toujours si simple. Martin Pasquier, le créateur de l'application, l'explique à notre reporter Sébastien Bretonneau.
8: Exactement, il y a énormément de critères. En fait, c'est pas seulement trouver quelqu'un, c'est aussi trouver quelqu'un déjà disponible en même temps que soi. Après, ça va être du même niveau, mais aussi qui a les mêmes envies. Parce que justement, il faut trouver quelqu'un qui n'a pas forcément envie de faire un match très sérieux. Ou alors si. On peut même, on renseigne son niveau et on peut même l'estimer avec un questionnaire si on ne le connaît pas forcément. Et ensuite, on propose en fait une session dans l'application, un peu comme Blablacar. N'importe qui peut demander à rejoindre et c'est nous qui gérons qui on accepte sur notre session.
7: Alors ici en Haute-Garonne, ça marche. Mais vous, qu'en pensez-vous? En me baladant pas très loin de la gare, je croise d'abord un homme avec justement une raquette de tennis. Mais lui refuse de me répondre. Bon, c'est pas très grave. Quelques mètres plus loin, je rencontre
9: Mathéo
7: et je lui montre l'application. Première réaction,
9: Je trouve que c'est cool pour les gens qui n'ont pas forcément, qui sont pas très socialement intégrés, qui sont timides ou qui sont un petit peu nouveaux dans certaines villes, quoi.
7: Je demande également à Mathéo s'il trouve ça compliqué aujourd'hui de rencontrer d'autres sportifs lorsque l'on commence par exemple le tennis.
9: Non, je trouve pas que c'est si dur que ça. Faut essayer de sortir de sa zone de confort pour rencontrer des gens.
7: Quelques instants plus tard, c'est à Léane que je présente l'application. Elle aussi se montre plutôt séduite par l'initiative.
10: Je trouve que c'est plutôt pas mal. Ça permet de rencontrer de nouvelles personnes, de se faire un cercle plus développé, donc c'est bien.
11: Est-ce que c'est dur de se mettre au sport quand autour de nous on n'a pas forcément de gens qui font du sport?
10: Oui, des fois ça peut être compliqué pour des gens parce que ils connaissent personne, et d'arriver dans un club où tu connais personne, c'est pas forcément très amusant. Genre, c'est mieux d'avoir des gens qu'on connaît.
7: Aujourd'hui, l'application Uniten, UNITEN, réunit plus de 3500 inscrits et fonctionne dans toute la France. Et avec près d'1,3 million de licenciés, le tennis est aujourd'hui le deuxième sport en France le plus pratiqué, juste derrière le football.
6: Merci beaucoup Robin Bernon. On parlait de football tout à l'heure avec Norbert Arrain, notre invité, et ses essais du côté de Clairefontaine. On va continuer de se promener, Norbert, hein. On a encore des choses à se dire d'ici 21h.
5: Promenons-nous.
6: Surtout, on aimerait bien savoir où vous vivez aujourd'hui, puis quels sont les endroits que vous appréciez dans ce pays que vous connaissez bien. Il est avec vous sur ICI, donc il n'y a pas que Paris dans la vie.
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6: Et voici les souvenirs d'un joli duo, Vianney et Maître Gims. À l'époque, on l'appelait encore Maître Gims, la même sur ICI.

0: même.
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3: Ouais, avec un parcours très inspirant, mais au final magnifique, c'est celui de Norbert Tarrer, cuisinier français de référence. C'est un homme attaché au terroir, un homme facétieux, on l'entend, un homme plein d'humour. C'est le top chef de la meilleure boulangerie, il est avec nous jusqu'à 21h. Je sais plus, voilà, c'est top chef de la meilleure, je mélange.
4: C'est très bien. Tôt. Après, on peut rajouter le meilleur pâtissier. Oui, avec
3: le grand vadrouilleur aussi. Alors ça, ça me plaît. Parce que j'aimerais bien qu'on se parle de ça. Parce que nous, on se balade dans toute la France. Vous avez fait une émission qui s'appelait la grande vadrouille de Norbert Tarrer. Et vous êtes allé, plus que de faire la cuisine, faire des plats ou mijoter, vous êtes allé rencontrer vraiment des gens.
4: Oui. On a rencontré des experts dans des plats régionaux et pour le comprendre et pour pouvoir aussi s'affronter à la fin, on est parti à la rencontre. Enfin, je suis parti à la rencontre d'éleveurs, de producteurs, de tout et on s'est retrouvé à faire avec. Il y a aussi les confréries qu'il faut pas oublier. Bonjour à toutes les confréries de France.
3: Là, elles sont
4: et je me suis retrouvé à Caen faire donc la confrérie des tripes à la mode de Caen. Je leur ai fait ça en version asiatique. Ils ont halluciné au wok. Voilà et j'ai été découvrir des bouchers. Tout est incroyable.
3: Attendez, je vous donne des régions. Oui. Où vous êtes passé, allez juste un lieu comme ça qui vous vient à l'esprit, la Provence.
4: Tout m'inspire, mais c'est vrai qu'on est tous allés dans l'arrière-pays niçois, par exemple.
3: Ouais.
4: Même l'arrière-pays même de Marseille, où j'ai mangé les amourettes sans tête.
3: Je sais.
4: Les amourettes sans tête, c'est une sorte de crépinette. Voilà, et c'est fait, et c'était très bon. Sinon, il y avait les animels. Là, j'ai mangé ça avec un ami, un chroniqueur de foot là qui râlait tout le temps. Et c'était les coucougnettes de mouton.
3: Alors attendez, il paraît que vous avez mangé des choses assez hallucinantes, notamment en Auvergne.
4: Oui.
3: J'ai noté des testicules de coq en Auvergne.
4: Oui. Et oui, on était dans un village qui est.
3: Alors, vous n'allez pas l'air vous en souvenir, mais moi je m'en souviens.
4: On a fait la fête. J'étais déguisé. J'étais déguisé en noble Louis XIV, tout ça. Et à un moment, grosse fricassée, donc des centaines de coucougnettes dans des plats.
3: Oui, j'entends bien. Ouais.
4: Et en fait, très bon.
3: C'est délicieux une fois que c'est cuisiné.
4: Oui, c'est vrai qu'au naturel, c'est très viril. Mais dès que c'est cuisiné, c'est, pour ceux qui connaissent, c'est les knacks. Vous voyez, ça n'a pas de goût. Voilà. Après, je me suis retrouvé avec des confréries, justement, des rognons blancs. J'avais donc un gros bonnet en forme de coucougnette. Ça, c'était pareil. J'ai fait tout m'a régalé, en fait. Les gens, les confréries, enfin tout.
3: L'Alsace,
4: magnifique. J'ai même fait de la schlitz dans les Vosges. Et la schlitz, c'était le moyen de descendre le bois dans les forêts vallonnées où les chevaux pouvaient pas passer. Donc c'était des grosses luges où ils mettaient des tonnes et des tonnes de bois et descendaient ça. Donc ils avaient ça derrière eux, comme ça ils descendaient ça dans les vallées. Et après il y a les jeux du bois. J'ai fait quoi? On a fait du Saint-Nectaire. On avait tout.
3: Vous commencez à me parler de Saint-Nectaire, c'est que je suis auvergnat. Si on se parle fromage, c'est quoi votre fromage à vous? On va où pour manger un bon fromage?
4: On va où?
3: Si on va à Saint-Nectaire, pour moi j'ai jamais mangé meilleur Saint-Nectaire qu'à Saint-Nectaire.
4: On l'a fait cette année, hein, d'ailleurs, je vous le dis, cette année, avec Johan. J'ai mangé de l'abondance, incroyable. J'ai été voir justement cette vache qui est obligée. On est obligé de faire de l'abondance avec la vache d'abondance. J'ai été voir ça. J'ai été voir le Munster. J'ai été voir le musée du Munster grâce à ses émissions. J'ai été voir la brousse du Rove, pardon pour l'accent. J'étais voir un monsieur qui nous a fait ça, c'était incroyable. Qu'est-ce que je peux vous parler des agriculteurs? J'étais ramasser les carottes du Tilk, carottes des sables. J'étais voir des champignonnières d'ici à 2h, 2h30, 3h de Paris.
3: Ils tombent la tocep.
4: Voilà, et des gens qui savent faire de l'agriculture magnifique. Qu'est-ce qu'on a rencontré? On a eu des gens qui faisaient de l'alcool, mais ça, bon, avec modération.
3: Et vous visitez les caves, par exemple? Les caves en fond, vous aimez bien, vous arrêtez, c'est connu, ça, c'est un truc très touristique, mais il me regarde avec un sourire.
4: Non, mais
3: t'aurais pas dû me poser la question, mec.
4: on revient d'une région où, le vin est roi.
3: Eh ben, on a un dossier.
4: Vous avez pas ce dossier-là de la Coupe d'Europe en 2012, 2013.
3: Ouais, vous avez encore mal à la tête, il paraît.
4: Ah ouais, cette interview. Mais en fait, c'est parce que Vincent Coiffé me demande de faire un duplex. C'était Allemagne-Italie, je crois. Et en fait, une heure avant, on me dit, il y a plus de duplex. Donc moi, je regarde le match. Il y a les Italiens, les Allemands. Et à l'époque, c'était avant que je pichais. Et donc, là, tout va bien. J'allais pour partir, rentrer chez moi. Et là, on me dit, attends, il y a un invité qui a pas pu venir sur le plateau. Vincent Coiffé te demande de faire un duplex. J'avais jamais fait de duplex de ma vie. Et en plus, on a deux oreillettes pour le retour. Là, il m'en manque une parce que le cadreur n'a pas le retour de la régie. Donc, je suis prêt. Et là, j'ai un Italien qui fait avec un Allemand qui crie moi je suis pompette. Et là, je pars. Alors là, aujourd'hui, je serais sanctionné. Et là, je commence à dire, alors le macaroni avec le schleu, c'est génial. Et là, le lendemain, ça, c'est parti dans la presse. Norbert, ivre mort sur un duplex. Bon, voilà.
3: L'alcool avec modération.
4: Oui, bien
3: c'est
4: sûr.
3: C'est important de
4: sûr.
3: Le rappeler. Et ce fameux mafé sénégalais, alors. Ça, c'est le plat de votre enfance, hein, Norbert.
4: Ouais, oui, parce que, vous voyez, ça, c'est toute mon enfance. C'est, comme je disais, c'est truculent, ma vie.
3: L'odeur, vous l'avez, là?
4: Ouais, je l'adore. Le cacahuète, c'est cette pâte d'arachide. Je vous expliquais que ça, quand vous êtes enfant de commerçant, vous allez. Moi, j'arrive à Sannois, ma mère doit travailler pour développer le réseau téléphonique. J'étais avec ma soeur, on se prenait la tête et je décide d'aller squatter une famille de Sénégalais en face, juste en face. Et je rentre et là, je découvre quelque chose d'incroyable. Manger assis par terre sur un tapis, se laver les mains, manger dans un grand bol. Et mon premier plat que j'ai, c'est ce mafé. Mafé poulet. Et le riz cassé une fois, le riz cassé même deux fois. C'est des riz cassés. Et ces effluves-là, et vous mangez avec les doigts. Alors là, les gens peut-être vont s'altérer, mais c'est la meilleure façon de manger pour manger d'une manière pas trop rapide. Parce que le temps que vous préparez votre bouchée, vous prenez tout, le poulet, la sauce avec le riz, bah, ça vous demande plus de 8 secondes. Donc forcément, vous avez le temps de digérer, le temps de prendre le temps. Et je passe des moments incroyables, des beignets, les bœufs aux oignons. Après, j'ai pu goûter le saka-saka, alors que c'est pas sénégalais, hein, mais j'ai goûté le foutou sauce graine, le tchep, du boudjène. J'ai adoré le combo.
3: Ça, c'est votre mafé de Proust.
4: Ouais.
3: Mais il y a aussi le filet de sol de votre maman.
4: Ah, ça.
3: Sauce corail.
4: Exactement. Alors, à l'époque, il y avait une marque qui s'appelle SEB qui avait fait des saucières. Et ma mère a préparé une sorte de beurre blanc avec du corail d'oursin qui était très iodé. Et elle nous enroulait donc des beaux filets de sol et qu'elle piquait comme ça avec un piquant bois qu'elle cuisait vapeur. Et on mangeait ça avec un riz pilaf. Et c'était incroyable. Et je pense qu'il y a des souvenirs. Comme mon tout premier petit gâteau, c'était sur les marchés. C'était un boulanger qui faisait des financiers. Et je mangeais ça.
3: Mais s'il y avait un plat que vous aimeriez retenir, issu de nos régions, vous qui avez vadrouillé, chaque région m'avait dit un plat, un terroir, une entité particulière, un ancrage.
4: Oui, vous avez la tofaille pour les Vosges. Vous avez le farcement. Vous avez la potée auvergnate, mais aussi le punti en Auvergne, qui est incroyable. Vous avez le bekoff. Vous avez le potjvelage dans le Nord. Vous avez d'innombrables recettes paysannes, culturelles. Vous avez tout ce qui est à base de fromage. Vous avez les criques. Vous avez, enfin, il y a un paysage incroyable en France de cette mixité, de cette origine, de ces voyages, de tout. On est inspiré par tous les continents en France. On s'en rend même pas compte. On s'en rend même plus compte. Et c'est incroyable. Mon produit de prédilection, moi, j'adore le piment d'Espelette. Mais mais vous allez me chercher. J'adore la moutarde, pas de Dijon, mais de Beaune. Je peux pas dire la marque.
3: C'est le charme. Vous parlez de l'Auvergne. Moi, je vous aurais des charmes.
4: Mais il y en a aussi. Vous voyez, j'adore le Réfort en Alsace. Il y a du foie gras. J'ai mangé du foie gras. Doigt en Alsace, incroyable, c'est un pays où on fait du foie gras là-bas en Alsace. On parle toujours du Nord-Ouest, mais en Alsace c'est fabuleux. Vous avez le centre aussi de la France. Moi j'ai découvert ça, j'ai découvert que tout est magnifique. Il faut être fier de nos régions, et je suis fier de tous les gens qui font vivre les petits hameaux, les petits villages, tout.
3: Vous parliez des champignons tout à l'heure. Je crois que la forêt, ça c'est aussi un univers que vous aimez bien. L'odeur des pins,
4: le humus comme ça. Quand je travaillais chez Marc Vera, on allait chercher les herbes. Je vais vous dire que je m'en souviens. J'ai un odorant. C'est un labrador, moi. Je suis un épagnol. Tu me mets quelque part. Mais oui, j'ai même plein d'aventures chez Monsieur Loiseau. On est parti avec Mauro Colagrico. Je vous assure que c'est vrai. M'en veux pas, Mauro. Je balance un gros dossier ici avec Eric et sur ici. On part dans ces forêts bourguignonnes. On est à Saulieu, on part et on se fait une grosse journée cueillette de cèpes. Et Mauro a cette présence d'esprit de dire, mais attends, on va quand même aller vérifier chez le pharmacien si tout ce qu'on a ramassé, c'est quand même bon. Et on pensait avoir ramassé 10 kilos de cèpes. Non, c'était des bolets. On a ramassé 2 cèpes.
3: C'est drôle, ça.
4: Oui, ça, c'est la jeunesse des cuisiniers, la fougue. Mais oui, la forêt, la montagne, même la mer, le côté marin, enfin, c'est incroyable. Moi, je vous le dis honnêtement, c'est fabuleux, la France.
3: Vous allez vous marier, c'est vrai ou pas?
4: Me marier?
3: Oui.
4: Oui, bien sûr.
3: Attendez, je n'avance rien. J'ai vu ça comme tout le monde dans la presse. Vous allez vous marier?
4: Oui. Ah, je peux pas le dire.
3: Ah mince.
4: Ah non, là je vais.
3: Non, parce que l'idée c'était de se balader. Vous savez, il n'y a pas que Paris dans la vie.
4: Oui.
3: C'est quoi le département? Vous marier dans le sud, marier en Méditerranée, au bord de l'océan.
4: J'avais pensé à tout, et puis en pensant à tout, on se met des contraintes. Le mariage, des fois, c'est pour ça que je dis à ma femme, faisons un barbecue.
3: C'est vous qui établit. Vous faites le menu du coup.
4: Ouais, bien
3: vous
4: sûr.
3: Faites le menu de votre mariage.
4: Moi, j'aime les choses simples en fait, parce que les gens. des fois ils se mettent la pression pour avoir une jolie table, quelque chose. Je pense que les gens ils ont envie d'être décontractés. Je pense qu'il y a le côté mairie, le côté un peu officiel, donc là on s'habille, c'est normal. Et puis après la teuf, moi des fois je vois des gens en fin de soirée, ils sont habillés en costard, ils sont pris la tête à se mettre bien, puis à un moment tu mets de la musique années 80, même du ce que tu veux de l'électro, et tu vois des mecs quand même où ça va pas. La musique ne correspond pas au mec et son accoutrement, même la jolie. Donc je me dis faisons un truc simple. Peut-être en Bermuda, en claquette chaussette.
3: Ça ne m'a toujours pas donné lieu. Mais c'est pas
4: je
3: grave.
4: Peux pas vous le dire. Je peux pas vous le dire.
3: Merci beaucoup, Norbert. Merci à vous. On aurait pu encore ouvrir quelques chapitres, voilà, de ce parcours, de ce voyage qu'on a survolé. Si on devait garder qu'un seul lieu, je pose souvent cette question à la fin. Il y en a plein là qu'on a évoqué. Peut-être 40, 50 lieux. Oui. On en garde un.
4: Moi, le début de ma vie en France, ça a été Saulieu, chez Monsieur Loiseau.
3: Chez Bernard Loiseau, Côte d'Or, le restaurant de Bernard.
4: Et vous voyez, c'est pas une région extraordinaire. Sur le papier, ça fait pas rêver. Mais quand vous allez là-bas, quand vous voyez les hommes et les femmes qui se lèvent tous les matins et qui vous donnent tous ces beaux produits et ces chefs qui représentent leur région, je salue tous les chefs qui sont dans les régions, qui sont peut-être pas dans Paris, mais qui font briller leur région avec leur terroir, leur savoir-faire et tout l'entrain qu'ils mettent en œuvre pour faire vivre ce terroir. Voilà. Mon premier souvenir, c'est Saulieu.
3: Eh ben, on gardera ça. Merci beaucoup, Norbert Tarrère, d'avoir été avec nous sur ICI. Vous retrouvez Norbert Tarrère sur ICI.fr pour podcaster l'émission. Et puis, bon appétit, parce que là, si ça vous a pas donné faim, je ne comprends pas. Rendez-vous demain. Salut. Merci, Norbert.
4: Et prenez soin de vous.
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0: Il n'y a pas que Paris dans la vie.
3: Voilà un tube qui a

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1: Bon appétit, n'hésitez pas à aller à Paris au 19-20, l'hôtel Prince de Galles. C'est Norbert Tarras qui tient la cuisine. Merci Norbert.
2: Merci à vous Eric, merci à tous les auditeurs et surtout bon appétit.
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3: Bonsoir à tous et comme chaque soir dès 21h, on regarde dans le rétroviseur. Et au loin, il y a les fameuses années 80, les tubes inoxydables jusqu'à 22h. On en réécoute certains, ça commence comme ça.

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1: Tous les styles de musique étaient représentés dans le top 50 des années 80. C'était le reflet de nos goûts. On aimait la pop, le rock, le disco et bien sûr le reggae. Jimmy Cliff en était l'un des plus populaires représentants. Ce We All Are One a été composé et enregistré avec les musiciens de Kool & The Gang. Et le texte est un message humaniste, thème récurrent chez Jimmy Cliff. Autre exemple de nos esprits ouverts dans les années 80, un numéro 1 du top inoubliable, Une femme avec une femme, Mécano.

Eros Ramazzotti, c'était Una Storia Importante. Évidemment, quand on a grandi dans le fameux quartier de Cinecittà à Rome, où tous les plus grands films ont été réalisés, on rêve de devenir une star. Et c'est là que le petit Eros a fait ses premiers pas d'artiste. Ado, figurant dans quelques films, mais très vite, la musique l'a rattrapé. Les concours se sont succédés, il en a perdu certains, gagné d'autres, et c'est comme cela qu'il est devenu la plus grande star de la chanson italienne, numéro 1 en France en 84 avec Una Storia Importante. Ben voilà, c'est le destin, c'était écrit, et ça tombe plutôt bien, c'est écrit, ben c'est aussi Francis Cabrel, et c'est tout de suite.

0: Jean-Jacques Goldman et Sirima, c'était là-bas. À l'écoute de ce titre, l'émotion est toujours aussi forte. Le destin de Sirima y est pour quelque chose. Mais il y a aussi le thème, l'histoire de cet homme qui ne se sent pas à sa place et qui décide de partir là-bas. Bah, c'est un petit peu le chemin de Goldman depuis des années. Là-bas, c'était numéro 1 en 1987. La même année que Louis Bertignac et ses idées-là qui arrivent dans un instant.
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1: Vingt et une heures, vingt-deux heures.

0: U2, I still haven't found what I'm looking for.
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0: Ah, évidemment, les années 80, c'est la décennie où l'on devient tous dingues de U2. On a tous eu un poster de U2 dans notre chambre ou un pins sur son blouson en jean, voire même un tatouage. Ben non, pas vous ? Bon, il n'est pas trop tard pour s'y mettre. Car les Irlandais sont de retour. Nouvel album attendu mi-novembre et une tournée en 2027. Tiens, en attendant, on va prendre des nouvelles d'Hélène. Non, celle de Julien Clerc, hein, bien sûr. Il nous en parlait et nous le chantait en 87.

McCartney et Stevie Wonder, c'était Ebony and Ivory. On ne peut pas faire plus légende de la musique que ces deux-là. Un septuagénaire et un octogénaire toujours en pleine forme. McCartney a sorti son nouvel album cette année. Il était en tournée mondiale ces derniers mois. Stevie Wonder, lui, il est en concert à Paris à l'Accor Arena le 15 octobre. Et un nouvel album arrive l'an prochain. Qui dit mieux ? Allez, place à un autre septuagénaire en pleine forme, Daniel Lavoie. Ils s'aiment.

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1: Et oui, les tubes des années 80 n'ont pas dit leur dernier mot. Du coup, on en reparle demain. Je vous attends ici dès 21h. Je compte sur vous. Dans un instant, place à 100% chansons françaises. 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Il est 22h.
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3: C'est un précurseur de la musique électronique en France qui se cache derrière le titre Où sont les femmes ?
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3: 1977, Patrick Juvet devient l'icône absolue du disco. Mais saviez-vous que derrière les paillettes de Où sont les femmes se trouve le talent de Jean-Michel Jarre. C'est lui, le futur pape de l'électro, qui signe le texte. Inspiré par le vide sentimental des nuits parisiennes, il écrit une mélancolie rythmée qui interroge l'évolution des rapports hommes-femmes.

0: contraste saisissant qui transforme un simple tube de club en un véritable phénomène de société.
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Il y a 50 ans, c'était en France, dans un village de l'Allier. On n'accordait pas d'importance à une servante.

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3: En 1982, c'est une erreur de guitare qui est à l'origine d'un des plus grands tubes du groupe Téléphone.
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3: Téléphone travaille dans les studios mythiques de Jimi Hendrix à New York. Lors d'une répétition, Louis Bertignac rate un accord. Ses doigts glissent, le son est sale, mais le déclic est là. Plutôt que de corriger la note, il décide de bâtir tout le morceau autour de cet accident inspiré des Rolling Stones.

0: Autre fait notable, la batterie de Kolinka est enregistrée dans la cage d'escalier du studio pour une résonance massive. Un mélange de maladresse et de génie qui a surpris la rigueur des ingénieurs américains.
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0: Monter sur la scène, on est anxieux, on y va. Vive le Saint-Sébastien.
1: Ça se passe un peu comme ça, les soirs de spectacle dans ce cabaret du Médoc à Couquec, petit village de 270 habitants. Le Saint-Sébastien reprend tout simplement le nom des grands-parents de Fabrice qui étaient propriétaires des lieux dans les années 80. Cet établissement fête cette année ses 30 ans et il fait travailler une équipe de 15 personnes.
2: Et bien voilà mes chers amis, je vous souhaite la bienvenue au Saint-Sébastien.
1: Fabrice est un enfant du pays, c'est sur cette terre qu'il a commencé à se passionner pour les costumes et le théâtre.
0: Tout jeune, j'avais quel âge ? J'avais 10 ans. Je m'amusais à coudre des choses, à faire des costumes, à faire des choses comme ça. Et avec mes sœurs, on arrivait à faire des pièces de théâtre, on se déguisait, on faisait des personnages déjà. Et en fait, j'ai commencé très très jeune à me déguiser et à faire des costumes.
1: Et quand vous est venue l'idée de créer ce cabaret ?
0: Un jour, et bien on s'est dit pourquoi pas se faire un petit spectacle. J'ai commencé par Régine à l'époque, et en fait ça a fait boule de neige.
1: Vous remplissez la salle tous les soirs ?
0: Actuellement, oui.
1: Et donc du coup, c'est quoi la recette du succès ?
0: Il faut aimer les gens, et puis surtout avoir un spectacle de qualité.
2: Alors mes chers amis, je vais vous présenter donc un artiste, Britney Spears. Mes chers amis, je vous demande de l'applaudir comme il se doit. Voici Monsieur Brice.
0: C'est en fait les artistes qui sont là, qui s'approprient les personnages en fonction de leur morphologie, en fonction de leur état d'esprit, parce qu'en fait c'est une passion qu'ils ont envers l'artiste et qu'ils interprètent. Alors moi, depuis de nombreuses années, j'interprète Dalida. Mais au niveau du maquillage, déjà, il va falloir travailler les yeux, parce qu'elle avait un regard un petit peu dans la tristesse, on sentait qu'il y avait de la mélancolie dans ses yeux. Et on met la perruque, on met la robe, et là on rentre directement dans le personnage, jusqu'à ce que on se voit dans la glace. En fait, on est face à la glace, et puis dans l'œil, on arrive à distinguer la femme que l'on va interpréter. Dès qu'on entend les « ah » et ou les « oh », ben là, on est super content, quoi. Ça y est, c'est ça match, quoi.
1: Alors, ce cabaret, il a bénéficié d'une sacrée visite. Le roi du cabaret, justement, c'est Michou.
0: Pour nous, c'était une grande fierté de l'avoir ici à Couquec, dans notre cabaret.
1: Quand il est arrivé ici, vous a dit quelque chose dont vous avez encore le souvenir.
0: Il a dit mais c'est plus beau qu'aux Folies Bergères, il a dit.
1: Fabrice est en couple avec Stéphane Berthier. Ils sont à la tête de ce cabaret qui est une vraie réussite. Il peut recevoir jusqu'à 120 spectateurs, soit à peu près la moitié de la population de Couquec. Le Saint-Sébastien est notamment ouvert tous les vendredis, samedis et dimanches soirs.
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4: Il est un beau voyage qu'on peut faire pas très loin de chez soi, un voyage dans le Saintois. Une demi-heure d'Épinal, la même chose de Nancy, c'est pas bien compliqué. Hein. Une terre qui tourne autour d'un lieu riche en énergie et en histoire, la colline de Sion. Elle en est le phare et le cœur battant, elle qu'on aperçoit si facilement au détour d'un virage émergeant d'un champ de mirabelliers en fleurs au printemps ou fendant le flot vert des haies, des bois, des plateaux, quand on la distingue au loin au moment de traverser ce Saintois à travers sa Via Appia moderne, la Nationale 57. Que voilà un vieux pays dont le nom se perd dans la nuit des temps au point que personne n'est parvenu vraiment à en donner une origine ou une explication. Ben oui, Sion est Sion depuis toujours et tout autour, le Saintois est toujours là. Il a ses hauts lieux, la colline inspirée, avec la basilique, ce superbe émetteur d'espoir vers les nuées, avec les restes de la forteresse de la turbulente famille de Vaudémont, cette famille des cadets des ducs de Lorraine, aussi turbulents que le sont toujours les cadets, hein, et qui sont la boule blanche du billard historique lorrain, arrivant de loin, cognant pile où il faut pour faire virevolter les boules de couleur sans qu'elles ne puissent s'y opposer. Les hauts lieux du Saintois, ce sont les châteaux. Arrouet, le palais à la campagne qui plonge ses douves d'un madon, qui plonge ses douves dans un madon à l'image des gens d'ici, finalement. Il est calme, il est cool, mais il peut se réveiller d'un coup et vous rappeler quelle force est la sienne. Torre Lyautey et sa mosquée intérieure, qui rappelle qu'on peut avoir ses racines à un endroit, sa vie à un autre, qu'on peut partir et revenir, comme l'a fait le maréchal Lyautey, des ruelles de Nancy à la place Jamal Afna de Marrakech, avant de se poser ici, sur les rives de la colline de Sion. Je n'oublie ni Aboncourt, ni Vendée-les-Villes. Dans le Saintois, il y a les Halles de Vézelise, qui sont de ces monuments qui peuvent témoigner de l'immense variété des envies, des amours, des destins humains, elles qui en ont vu tant passer. Il y a Gélocourt et ses fleurs. Il y a le petit détour bucolique par Vaudeville. Mais j'aurais pu citer tant d'autres villages, si Lorrain, ces villages, rues, qui se laissent traverser par celui qui ne voit rien.

mais qui se laisse admirer par celui qui voit tout. Telle grange aux murs sculptés, telle pierre de grès autour des fenêtres de telle vieille église. Le Saint-Ois, c'est un voyage au cœur de la Lorraine de toujours. D'un pays plus vieux qu'elle encore, c'est une sensation d'éternité.

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1: Vous connaissez notre invité qui, le matin, avec son super pouvoir, peut vous prédire, en cas de risque de pluie, au mètre près, l'endroit où vous pouvez disposer votre barbecue afin de ne pas mouiller vos merguez.
2: Je m'appelle Patrick Marlière, je suis météorologue. J'habite ici à Ramoucou, où j'ai ma société météorologique.
1: Alors, c'est venu comment la météo pour vous, Patrick?
2: Depuis que je suis gamin, je veux comprendre ce qui se passe. Je veux comprendre comment on arrive à faire des prévisions météo. Et j'ai fait des études pour réussir les concours et en faire mon métier.
1: Quelles études alors?
2: Un bac scientifique pour ensuite arriver à ce concours de la météorologie, qui est un concours national, pour entrer à l'école de la météo. J'ai fait une dizaine d'années dans l'armée de l'air, parce que évidemment, dans chaque base aérienne, il y a un service météorologique. Et puis ensuite, Météo France. Et puis après, les médias m'ont attiré particulièrement. Et c'est vers ces médias que je me suis destiné pour créer ma société.
1: Alors, au quotidien, à part savoir comment on va s'habiller, à qui sert beaucoup en ville la météo?
2: Un exemple qui est vraiment intéressant, je travaillais avec une grande ville, je ne savais pas qui dans la ville utilisait le plus les informations météo. Quand on m'a dit que c'était la police municipale, pourquoi la police municipale? Mais en fin de compte, lorsqu'il y a de très mauvaises conditions météo, il y a beaucoup plus de personnes qui vont conduire les enfants à l'école en voiture. Et donc, près des écoles, il y avait plus de circulation, plus de voitures, plus de risques d'accidents. Et donc, la police municipale de cette ville, Tourcoing pour ne pas la citer, elle mettait en place beaucoup plus de personnel pour veiller à la sécurité de ses administrés.
1: En 50 ans de pratique météo, Patrick, l'outil a évolué.
2: Aujourd'hui, on arrive à calculer un point météorologique tous les 2 ou 3 kilomètres, des points très rapprochés, ce qui permet d'être effectivement plus efficace.
1: Et puis, il y a eu l'apparition des radars météo aussi.
2: Aujourd'hui, avec ces radars météo, on observe les pluies par pas de 5 minutes et vous dire exactement quand la pluie va commencer, quand elle va s'arrêter. Il y a aussi tout ce qui concerne les orages. Aujourd'hui, on a des capteurs de foudre.
1: Alors, quel est le phénomène météo qui vous a le plus impressionné?
2: Alors, moi, c'était des tornades. J'avais fait une émission sur la tornade la plus importante qui a lieu en France. Elle s'est produite à côté de la forêt de Mormal, à Pomereuil, en juin 67, c'est pas d'hier.
3: À Pomereuil, où pas une maison n'a gardé son toit, l'église a été littéralement scalpée. 7 morts et une quarantaine de blessés. Un terrible bilan.
2: Ça, ce sont des phénomènes tellement spectaculaires et d'essayer de comprendre comment ils se déplacent, comment ils évoluent, comment ils naissent, comment ils meurent. C'est pas gagné encore pour les météorologistes. On essaye de les expliquer, mais pour les comprendre et pour dire là où ils vont se passer, c'est pas encore gagné.
1: Merci Patrick et bon vent.
2: Moi, c'est ici, la météo, à Ramoucourt. Ça fait 50 ans et ça va encore durer.
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4: Bonjour à toutes et tous, bienvenue dans Affaires Classées, le podcast. Je vous emmène faire un petit tour 2 siècles en arrière. Nous sommes dans la soirée du 1er mai 1827. Un paysan de Barcus rentre de la célèbre foire d'Oloron. Il est abattu par un inconnu. Question, qui lui en voulait donc? Réponse dans un instant.
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4: Chaque année, le 1er mai, la ville d'Oloron-Sainte-Marie organise sa traditionnelle foire au bétail. Un rendez-vous inspiré des grandes foires d'antan et qui attire plusieurs milliers de visiteurs depuis le XIVe siècle. Ce lundi 1er mai 1827, Dominique, un habitant de Barcus, l'a passé, comme beaucoup, dans la capitale du Haut-Béarn. Rentrant seul, à pied, il est 22h lorsqu'il parvient à l'entrée d'un petit pont dit de Choco, à une courte distance de sa maison d'habitation. À peine pose-t-il le pied sur l'ouvrage qu'une soudaine lueur déchire la nuit. Une lueur doublée d'une détonation. Pas de doute, Dominique vient d'essuyer un coup de fusil. Blessé, le fermier tombe en criant « À l'aide! À l'aide !» Au loin, il y a un homme qui court le long du ruisseau, enjambant une barrière. Pas de doute, c'est l'agresseur. Marianne, une jeune servante occupée à ses prières, entend les hurlements plaintifs de cet homme qui appelle au secours. La bonne dame s'empresse d'alerter le maître de maison, l'instituteur et quelques paysans qui accourent afin de porter assistance aux malheureux. blessé à la poitrine et au bras gauche. Dominique Etchegoyen est transporté à son domicile où le médecin vient lui prodiguer les soins que son état grave nécessite. Au petit matin, le maire de Barcus se rend à son chevet. Il lui demande de décrire en détail ce qui s'est passé. Dominique est formel. L'obscurité l'a empêché de reconnaître l'agresseur qui semblait posté au loin en embuscade. Les gendarmes de Mauléon rappliquent. À leurs yeux, c'est une vraie tentative d'assassinat. Les blessures de Dominique sont graves. Il aurait bien pu y passer.
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4: L'enquête criminelle débute. Dominique jure qu'il ne se connaît aucun ennemi. Ses affaires sont saines et il est, dit-on à l'époque, de bonne mœurs. Les soins appliqués du docteur Alcat et sa constitution robuste lui vaudront une incapacité totale de travail de 20 jours. Mais il se rétablira de ses plaies, fort heureusement. À Barcus, l'affaire jette un émoi certain dans la population, à tel point que les rumeurs les plus folles circulent. Certains disent Dominique Etchegoyen décédé, quand d'autres désignent déjà le nom de l'assassin présumé. Dans leur procès-verbal, les gendarmes rapportent en effet que des soupçons insistants circulent sur la personne du premier voisin de la victime, un certain Etcheoun, du nom de la maison basque qu'il occupe ici, identifié comme étant Pierre Topet, né au village en 1786. Les gendarmes vérifient. Topet traîne la réputation d'être un mauvais sujet, un repris de justice aussi. À peine quadragénaire, il sort de la prison d'Eis où il a purgé 5 années de prison pour des violences graves sur l'ex-amant de sa femme. Et selon la rumeur, il ne rêvait que d'une chose, se faire justice lui-même et expédier en enfer celui qui l'a envoyé derrière les barreaux, un certain Egiafal, qui a passé lui aussi la journée du 1er mai à la foire d'Oloron. À Barcus, la clameur publique ne parle que de lui. C'est Topet, alias Etcheoun, le suspect, point final. Certains habitants affirment qu'il a guetté le retour de son rival en se postant aux aguets. Trompé par l'obscurité régnant dans ce chemin creux et sinistre, il se serait trompé de cible, tirant par erreur sur Etchegoyen. Le scénario est séduisant, en apparence.
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4: Les gendarmes ne voient pas qui en voulait au malheureux Etchegoyen. En revanche, la piste menant à Etcheoun semble beaucoup plus fructueuse. Ces derniers temps, par jalousie ou par haine, toutes les occasions étaient bonnes pour chercher querelle à son rival. Une voisine affirme qu'Etcheoun lui a demandé si Egiafal avait bien l'intention de se rendre à la foire d'Oloron. Étonnante curiosité sur l'emploi du temps de son ennemi juré. Mieux encore, le métayer d'Etcheoun affirme qu'il était bizarrement absent de sa maison la nuit du drame. Et ses enfants, ses propres enfants, le confirment. D'ailleurs, personne ne l'a revu depuis. Pour les gendarmes, les soupçons s'accumulent. Plusieurs villageois rapportent qu'Etcheoun se cacherait dans les bois, sur les sommets de l'Aro. Pourquoi diable pareille fuite s'il n'a rien de se reprocher ? Bizarre. Tribunal de Saint-Palais, le procureur du roi, M. de la Régoyenne, discerne dans cette cavale comme un aveu de culpabilité. Il délivre donc un mandat d'arrêt contre le fugitif dont tout le monde parle, mais que personne ne voit. Il faut dire qu'en Soule, la personnalité de Pierre Topet, alias Etcheoun, laisse peu indifférent. Doué d'une âme ardente, d'une susceptibilité que beaucoup disent excessive, l'homme a connu une jeunesse orageuse. Fâché avec ses parents, sa jalousie l'a conduit à suspecter l'infidélité de son épouse et à asséner un coup de hache au visage de son amant supposé, le fameux Égiafale. À l'époque, nombre de paysans basques s'expriment dans leur langue natale. Peu d'entre eux ont eu la chance d'aller à l'école. À la différence d'Etcheoun qui, lui, a appris le français qu'il parle à la perfection.
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4: Au Pays Basque, Etcheoun passe pour être un poète. Né en pleine période romantique, il est l'auteur de nombreux chants dramatiques, des poèmes émouvants, dont les vers racontent les principaux événements de sa vie, souvent tragiques, comme son mariage avec une fille de niveau social inférieur. Une union qui a déshonoré sa famille alors qu'il n'avait que 20 ans. Vexé, son père l'avait menacé de le déshériter. Couchant ses malheurs sur le papier, le jeune homme devint poète et écrivain. Quand son épouse le trompa, Etcheoun se mit à écrire sur le thème de l'amour trahi. Un sujet cher aux auteurs romantiques, mais ses écrits vont aussi se retourner contre lui. Alors qu'il est en cavale après les coups de feu tirés le 1er mai contre son voisin Etchegoyen, le poète se console en écrivant quelques vers. Planqué dans une cabane de berger, il compose un chant qui deviendra célèbre et dont voici le dernier couplet. Dans le village de Barcus, ne cherchez pas Etcheoun. Vous qui, désirant l'arrêter, êtes à sa poursuite, il compose des chants à Igelou, désignant ainsi le lieu de sa cache. Il n'y a pas de plus beau pâturage en Soule, conclut-il. Mais quand les gendarmes mettront la main sur ce poème, ils vont l'utiliser contre lui comme une pièce à conviction, à charge. Etcheoun est en effet interpellé 4 mois plus tard chez un notaire de Tardets alors qu'il s'apprêtait à signer un acte de vente par lequel il tentait de mettre sa propriété de campagne à l'abri de ses créanciers. Redoutait-il que la justice la confisque au cas où il serait reconnu coupable de la tentative d'assassinat sur Etchegoyen, son voisin, la nuit du 1er mai 1827.

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1: Son procès aux assises s'ouvre le 18 août 1828 dans les murs du Parlement de Navarre, à deux pas du château palois. Vu la personnalité de l'accusé, l'audience défraie la chronique judiciaire. Ce n'est pas tous les jours, en effet, qu'on juge un poète écrivain. Face aux 12 hommes tirés au sort comme jurés, l'accusé a préféré s'habiller avec de misérables haillons. Lui qui est propriétaire de sa ferme, un luxe rare pour l'époque, il joue le pauvre. Une foule de dames élégantes se masse dans les rangs du public. Face à l'exposé de l'avocat général, M. Lamothe Duncan, Etcheoun ne varie pas. Il est innocent, voire persécuté. Ses malheurs datent de son mariage, clame-t-il dans un français excellent. Et tandis qu'il purgeait une peine de prison, sa femme a, dit-il, continué à le tromper avec son rival, le sieur Egiafal. Une fois libéré de la prison d'Eis, Etcheoun trouva l'amant de son épouse installé dans son propre lit, régnant en maître chez lui. Il le mit certes à la porte, mais l'accusé poète peinait à calmer sa peine. « Scélérat, tu buvais mon vin, tu mangeais mes jambons, tu devrais être à ma place » lance-t-il plein de haine à Egiafal, qui est cité comme témoin à la barre de la cour d'assises. Pour l'accusation, ce récit de souffrance, de haine, illustre à merveille le mobile du crime. Le soir du 1er mai 1827, selon l'avocat général, Etcheoun voulait faire la peau à Egiafal et il l'a patiemment attendu, en guet-apens. Et c'est par erreur, parce qu'il faisait nuit, qu'il s'est trompé, faisant feu sur Dominique Etchegoyen, qu'il faillit bien tuer. En leur intime conviction, les jurés vont pourtant absoudre le poète sultan aux mille malheurs. Etcheoun est acquitté. Il rentre à Barcus le soir même.
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1: 1er mai, jour de foire, c'était ce rendez-vous avec l'histoire en 1827 du côté de Barcus. Je vous retrouve dans un prochain numéro à la rencontre de la Deuxième Guerre. La Deuxième Guerre mondiale et un épisode qui s'intitulera « Mort aux traîtres ». Nous sommes en février 45, les Allemands ont quitté le Béarn, le Pays Basque, et pourtant, on juge à Pau un traître qui a livré aux Allemands les deux frères du célèbre cancérologue Léon Schwarzenberg. De quoi s'agit-il ? Réponse dans un prochain numéro. À bientôt.
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1: C'est la Camini Minute, votre chronique de la joie et de la bonne humeur. Comment ça va les amis? Enfin, je dis comment ça va les amis, je pourrais dire CMTV. Oui, parce que je ne sais pas si vous avez remarqué, mais je ne sais pas si c'est la nouvelle génération, mais il y a des gens, quand ils parlent, ils mettent de moins en moins de voyelles, de moins en moins de lettres. Pour dire « il n'y a rien », ils disent « il y a R ». Pour dire « mort du rire », ils disent « MDR ». Pour dire « péter de rire », ils disent « PTDR ». Et pour dire « à ce qui paraît », ils disent « à skip ». Il y a de moins en moins de lettres, de moins en moins de mots. Mais si on continue comme ça, ils vont parler comment dans 10 ans les gens ? C'est quoi cette façon de parler là ? Je veux dire, il n'y a rien, c'est pas une longue phrase. Je comprends qu'on veuille écourter des trucs, mais il n'y a rien, c'est pas long, il y a R. Comment on va parler dans 10 ans ? Moi je dis, on parle de plus en plus des extraterrestres et des ovnis. Moi je pense que si les extraterrestres viennent sur Terre, c'est à cause des gens qui parlent comme ça, qui réduisent les mots. C'est quoi cette façon de parler, franchement ? C'est abusé quoi ! Parler français, c'est une belle langue, le français. Il y a R, MDR, PTDR, ASKIP, il est BG pour dire beau gosse. Mais c'est bien de dire qu'on est beau gosse, ça fait plaisir d'entendre beau gosse. C'est plus plaisant que BG. Ils enlèvent les voyelles comme ça. Ça me rappelle les films coquins qu'on voyait sur Canal+, au début du mois, le samedi du mois, quand c'était encrypté. Vous vous rappelez ça? Faites pas semblant, hein. Lui, à tous les auditeurs d'ICI Picardie, vous aussi, vous êtes tombés au moins sur du crypté sur Canal+, dans les années 90. Et ben c'est pareil, cette nouvelle façon de parler là. Des mots courts, de plus en plus courts. Et d'ailleurs, même les rappeurs de nos jours ont des noms d'artistes de plus en plus courts. ZKR, PLK, SCH, MHD. Après, il y en a qui gardent quand même les voyelles. Gims, Jules, Vald. Et bien sûr, on terminera par les groupes asiatiques, les Coréens de BTS. Alors eux, ils ont pas mis de voyelles, mais BTS, c'est quand même Bac plus 2.
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0: Lola Baye, m'ennuyer. Quand...

Lola Baye est une chanteuse, autrice, compositrice qui mêle douceur, humour et spontanéité. Si vous avez pu la voir dans l'émission The Voice, ce qu'elle affectionne aujourd'hui, c'est sillonner le monde rural pour chanter dans les tout petits villages.

0: M'ennuyer, Lola Baye. Un coup de cœur ici même. 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
1: Unterlinden. Vous savez ce que ça veut dire? Eh bien, en allemand, ça veut dire sous les tilleuls. Parce que c'est proche d'une rangée de tilleuls que fut fondé ce couvent de religieuses dominicaines au XIIIe siècle. Et c'est dans ce même bâtiment que sont conservés, entre autres depuis 1853, des chefs-d'œuvre de la peinture germanique. Aujourd'hui, je teste pour vous le musée Unterlinden. Je suis donc, bien évidemment, à Colmar. Et devant moi, la façade médiévale de l'ancien couvent. Et juste à côté, un bâtiment de briques, quand même assez contemporain, avec deux fenêtres qui donnent sur une galerie souterraine. Ça, là, eh ben, c'est le nouveau bâtiment. Et c'est ici que je rejoins Camille Brook. C'est la directrice du musée Unterlinden. Et à juste titre. Mais Unterlinden, c'est aussi 3500 œuvres. Et nombre d'entre elles sont aussi signées Auguste Bartholdi. Ah, ce que beaucoup ignorent, c'est que sa toute première grande sculpture, quand il avait 18 ans, eh ben, a été réalisée pour ce musée. Et oui. Et il y a en effet cette œuvre qu'on connaît par les livres ou les cours d'histoire, et surtout, eh ben, le moment où on se retrouve en face, pour de vrai. Et là, je parle bien du mythique retable d'Isenheim. Pour le voir, eh bien, on pénètre dans une ancienne chapelle du couvent. On va passer par une grande porte et au fond, il est là. Il est gigantesque, il est très, très grand. Plusieurs mètres de haut, plusieurs mètres de large. Des panneaux qui sont peints, qui s'articulaient autrefois comme des volets. Et Camille m'explique l'essentiel à retenir. Le retable a été peint entre 1512 et 1516. Et là, ce qui frappe, c'est le contraste. Le contraste des couleurs. Parce que le retable d'Isenheim, c'est pas un tableau doux. Hein, qui est plutôt apaisé. Pas du tout. Il y a la crucifixion. Et d'une intensité quand même assez physique, j'ai envie de dire. Hein. Les couleurs sont assez violentes, avec des verts, des jaunes, des rouges qui claquent. Et pas besoin d'avoir fait histoire de l'art pour le ressentir. Hein. Ah, faites-moi confiance. Camille m'explique que c'est pas un hasard, en fait. Parce que le retable a été commandé à l'époque par un hôpital. Et il était destiné aux malades. C'était presque un peu comme un outil thérapeutique. Parce que les patients, les malades qui voyaient eh bien, le corps du Christ hein, qui ressemblait au leur, eh bien, d'un coup, comme ça, leur souffrance devenait plus visible, plus reconnue, n'était plus seule face à la maladie. Et ça, je ne l'avais pas tout à fait compris avant. Comme quoi le contexte, c'est quand même important. Le musée Unterlinden couvre en tout 7000 ans d'histoire de l'art. Hein. Ça va de la préhistoire jusqu'à Picasso. Oui, ils ont bien des Picasso. Et même à travers une chronique, vous savez, il y a des choses qui sont très difficiles à expliquer et à résumer. Elles se vivent. Alors maintenant, à vous de jouer.
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1: Six heures 19, l'heure de votre rendez-vous les gens d'ici. Tous les jours, nous mettons en lumière une personnalité qui fait briller notre région. Elle se confie au micro de Romain Bruno et aujourd'hui, à direction un studio d'enregistrement au cœur de Paris à la rencontre de la personne qui a créé le nouveau jingle d'Île-de-France Mobilité. Romain, vous êtes avec lui, il s'appelle Jean et vous venez d'entrer dans son studio.
2: Oui, je viens de rentrer dans ce studio qui est magnifique, un studio d'enregistrement dans le 6e arrondissement et j'ai Jean Dindino. Il dirige la société de production chez Jean et il est ici installé derrière cette grande table de mixage. Jean, bon. Bonjour.
3: Bonjour.
2: On a l'impression d'être dans un sous-marin.
3: C'est vrai que beaucoup de gens l'associent à cette vision un peu à cause des hublots, un peu sous-marin de la, ancien et en même temps peut-être aussi cabine spatiale futuriste.
2: Et vous avez produit le nouveau jingle sonore d'Île-de-France Mobilité.
3: Ouais, sacré challenge. Composer en fait quelque chose qui va accompagner les gens en fait dans leur quotidien, comme ça sur tous les transports, sur tout le réseau d'Île-de-France.
2: Est-ce qu'on peut l'écouter ce jingle ? Ce nouveau jingle, il va remplacer quel jingle ?
3: Bah, il va unifier tout le réseau Île-de-France, en fait, donc qui concerne le métro, les bus, les tramways, le RER.
2: Ça remplacera ce jingle, écoutez. On va le décortiquer, ce jingle. Il est fait de plusieurs parties.
3: Par rapport à cette notion de mobilité, on peut déjà écouter un premier son, qui est le son d'introduction et aussi celui de conclusion, finalement, qui joue cette mobilité. Là, on est dans cette idée de mouvement, en fait. Donc, la première nappe introduit le thème qui est composé de 6 notes. Qui doivent symboliser quelque chose d'à la fois assez doux, pas agresser les gens au travers de quelque chose. Donc, il y a une douceur et une gaieté, en fait, normalement, qui se définit sur ces 6 notes. 6 notes, il y a une symétrie entre le tagad, hein, que je vois comme une question, quoi, et la réponse qui est un tintin. Même si c'est toujours difficile d'expliquer la musique.
2: C'est une fierté au final, après, de pouvoir entendre sa musique, son jingle, pendant les transports.
3: Ouais, carrément. J'avoue qu'il me tarde de l'entendre. Même si, voilà, c'est aussi toujours un peu une petite angoisse de s'adresser à plein de gens. Mais non, c'est une grande fierté, bien sûr.
2: Ça fait combien de temps que, Jean, vous travaillez dans l'univers du son ?
3: Ouais, j'ai commencé à 25 ans et j'en ai 65. Donc, vous avez fait le calcul ? Je préfère pas le dire. J'ai eu la chance de travailler dans cet univers qui est un univers très riche parce qu'il touche à la fois à la musique, aux comédiens, à la poésie, au texte. Enfin, c'est vraiment travailler dans le son, vous en savez quelque chose, vous-même qui m'interrogez. C'est assez passionnant et ça remplit une vie tranquillement.
2: Merci Jean Dindino.
3: Ben de rien, plaisir. Revenez quand vous voulez, 18 rue Dauphine.
2: Voilà, ici donc pour cette société de production chez Jean, qui a créé entre autres ce fameux nouveau jingle sonore d'Île-de-France Mobilité qu'on a hâte d'entendre.
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4: Le 30 octobre 1812 à Montpellier, le préfet de l'Hérault, Pierre Barthélemy Joseph, comte de Nogaret, a mis les petits plats dans les grands. Il organise un mirifique dîner pour faire plaisir à ses hôtes, mais surtout à un hôte, le comte de Broméo, qui va intercéder en sa faveur auprès de l'empereur Napoléon pour le faire grand croix de la Légion d'honneur. Sa délicieuse épouse, Marie-Julie Boudon de la Roquette, a fait préparer des dindonneaux aux truffes et de la croustade de bécasse. On est nickel, les invités arrivent, parmi lesquels le fameux comte de Borroméo, général des armées, accompagné de son état-major. Il est en uniforme, il a des favoris noirs très beaux, il raconte aux invités ses faits d'armes, cette soirée est extrêmement réussie. Et là, bam ! La porte du grand salon de la préfecture s'ouvre en grand. Le commandant de la gendarmerie déboule avec une dizaine de ses agents et se rue sur le comte de Borroméo. Monsieur le préfet hallucine. Madame la préfète Marie-Julie Boudon de la Roquette tape une crise de panique. Ses copines l'éventent et le comte de Borroméo est arrêté. Le comte de Borroméo, en vrai, il s'appelle Anthelme Collet. Et avant d'être général et avant d'être comte de Borroméo, il a été sous-lieutenant, déserteur, missionnaire dominicain, marquis, abbé à Gap où il a tapé 80 000 francs à ses fidèles, évêque sous le nom de Monseigneur Don Pasqualini, puis faux lieutenant, chanoine honoraire à Saint-Augustin, avant de enfin devenir le général comte de Borroméo, ce qui lui a permis de taper dans les caisses d'argent public par-ci par-là pour, prétendument, organiser l'armée de Catalogne. Et juste pour que le tableau soit complet, en 1812, Napoléon, il était en train de galérer au fin fond de la Russie. Vous voyez, je pense qu'il avait peut-être potentiellement d'autres choses à gérer que faire grand croix de la Légion d'honneur, le préfet de l'Hérault. Ah non, attendez, stop, pousse, c'est pas fini. Donc il fout Anthelme collet en tôle, hop, au cachot, pendant 3 semaines. Et notre préfet, un gros malin, décide de sortir Anthelme collet du cachot pour le présenter à ses invités lors d'un autre dîner, histoire d'amuser la galerie. Ils le mettent dans la cuisine, Anthelme collet est seul. À la porte, il y a 2 gardes. Il avise une tenue de cuisinier, un gilet rond, un tablier, un bonnet blanc. Il enfile tout ça, prend 2 plats, hop, un dans chaque main, met un coup de pied vigoureux dans la porte de la cuisine, genre « je suis pressé, ok, il y en a qui bossent ». Il passe devant les 2 gardes et le voilà libre.
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2: Le saviez-vous, tous les jours, on prend 2 minutes pour découvrir les histoires méconnues du Vaucluse. Et ça, c'est avec vous, Maxime Perron. Bonjour.
5: Bonjour Mathieu et bonjour à toute l'équipe.
2: Et aujourd'hui, vous nous parlez d'un surnom assez surprenant. Je pense que même les habitants de Villeneuve-les-Avignons ne connaissent absolument pas cette histoire. Alors certains des habitants ont des surnoms. Alors c'est le cas à Nîmes, hein, on les appelle les crocodiles là-bas. Et donc Maxime, vous nous dites qu'à Villeneuve-les-Avignons, les habitants sont surnommés les lézards.
5: Oui. Alors les lézards, ouais, c'est plutôt étonnant parce que derrière en fait ce surnom un peu amusant se cache une véritable histoire médiévale à la frontière entre la réalité et la légende. Une histoire qui commence donc au XIVe siècle avec un personnage aujourd'hui presque oublié, Pierre de Luxembourg.
2: Vous parlez de Pierre de Luxembourg, c'est qui ce monsieur? C'est un roi, un pape, un cardinal?
5: Un cardinal, oui. Oui, c'est ça. Un cardinal très jeune d'ailleurs, connu pour sa vie pieuse, son humilité et sa générosité. Il vit à Villeneuve-les-Avignons, dans un palais où il refuse le luxe et meurt d'ailleurs au même endroit en 1387 à seulement 26 ans. Après sa mort, sa réputation de sainteté est telle que ses reliques deviennent immédiatement un enjeu majeur. Et c'est là, en fait, que la rivalité avec Avignon commence. La ville d'Avignon souhaite récupérer les reliques pour les honorer, mais les habitants de Villeneuve-les-Avignons considèrent ces restes comme un trésor inestimable, presque sacré. Voilà. Alors les Avignonnais font une proposition spectaculaire. « Nous vous donnerons autant d'or que la caisse des reliques peut en contenir ». Ah, c'est une proposition alléchante. Et pour les habitants de Villeneuve, cette offre est difficile à refuser. Alors ils vont accepter. L'échange se fait entre les 2 rives du Rhône, d'une manière très solennelle. Les reliques partent à Avignon dans l'église des Célestins, construite spécialement pour ces reliques quand même. Et les Villeneuvois repartent avec une caisse identique, censée être donc remplie d'or.
2: Censée, parce que ça veut dire qu'il y a un problème quelque part, c'est ça?
5: Bah oui, parce que selon la légende, une fois la malle ouverte, les pièces d'or se transforment en milliers de lézards. Des lézards qui s'échappent aussitôt, qui filent dans les rochers de Villeneuve et disparaissent autour de la ville. Une histoire racontée dans des archives et des récits anciens comme une punition symbolique de la cupidité. Depuis plus de 6 siècles, on appelle les habitants de Villeneuve donc les lézards. Et aujourd'hui encore, il y a quelques symboles qui se cachent un peu partout, sur certaines façades et sur la place notamment Jean Jaurès, où vous avez une statue de lézard. Je vous ai mis la photo dans l'article web. Comme le disait Frédéric Mistral, « Gai lézard, bois ton soleil, l'heure passe trop vite et demain, il pleuvra peut-être ». À Villeneuve-les-Avignons, être un lézard, ce n'est pas juste une moquerie, c'est presque une philosophie de vie.
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1: Le bateau s'appelle l'Antilope. C'est le premier hein, quand on arrive.
2: Ça, oui. Nous sommes 14 bateaux sur cette portion-là de la zone 10 ZBL. Voilà.
1: Dis quoi ?
2: Zone de bateau logement. Il y a des bateaux qui ont été vendus, même certains plusieurs fois. Il y en a qui sont en vente actuellement. Les gens viennent un peu visiter pour voir plutôt comment c'est agencé. C'est quand même quelque chose de particulier parce que il y a quand même de l'entretien à faire. Hein.
1: C'est-à-dire,
2: il faut faire de la peinture, faut laver le bateau assez régulièrement. Hein. Si on laisse la peinture s'encrasser, on n'arrive plus à l'avoir propre. Hein.
1: Vous payez un loyer ?
2: Ah oui, tout à fait, oui. Convention d'occupation temporaire.
1: D'accord. Renouveler tous les ans ou...
2: Non, c'est tous les 3 ans. Là, on est dans la timonerie. En fait, c'est facile. Le timonier manipule le timon dans la timonerie.
1: Et le timon, c'est ce que j'appelle le volant. Ça tourne.
2: Ou le macaron, voilà, dans le terme fluvial.
1: Vous êtes né sur un bateau, m'a-t-on dit ?
2: Oui, tout à fait. Je suis enfant de marinier. 10 jours après ma naissance, le premier voyage, c'est Strasbourg-Bâle.
1: D'accord.
2: Voilà, donc j'ai navigué en permanence avec mes parents jusqu'à l'âge de 7 ans où je suis allé à l'école. Et après, j'ai passé toutes mes vacances scolaires, je les ai passées à bord.
1: Ah oui, c'est ça, parce que vous, il fallait bien que vous soyez à terre pendant qu'eux, ils travaillaient. Donc voilà. Vous avez été à l'internat très jeune, j'imagine.
2: Hein, voilà, c'est un internat spécialisé pour les enfants de bateliers et de forains. D'accord. Donc, qui ne fermait pas les week-ends. Donc, on restait aussi à l'internat les week-ends.
1: Oh, tu loulou tout seul tout le temps à 7 ans.
2: Oui, mais bon, ça forge plutôt un caractère. Bon, c'est pas grave, hein, je veux dire, la preuve, hein, ça m'a pas...
1: Oui.
2: Voilà, quoi. Hein, donc après, on a certes une façon et une vision différente des choses de la vie, quoi.
1: Ah,
2: hein.
1: Ouais,
2: on a toujours voyagé.
1: On peut descendre.
2: Vous descendez en marche arrière.
1: Oui, c'est un peu abrupt comme escalier.
2: Vous avez la longueur totale du pied qui est posée sur la marche. Voilà.
1: Oh là là, voilà. Super. Donc là, on est vraiment chez vous, quoi.
2: Si le bateau avait été un bateau de commerce, on serait dans la cale où on met la marchandise. J'ai habité une maison pendant 22 ans, un appartement pendant une quinzaine d'années. Je suis revenu à mes sources parce que je ne me sens pas bien à terre et que je suis mieux sur l'eau. Étant né sur un bateau de commerce, je suis revenu à mes sources, voilà.
1: C'était votre métier ?
2: Non. J'avais compris dans les années 70 que c'était un métier en perdition. Tout commençait un petit peu à aller de travers. D'ailleurs, mes parents ont arrêté dès 76 de naviguer en France. Ils naviguaient principalement en Allemagne et aux Pays-Bas. C'est là où la navigation est le mieux entretenue et fonctionne le mieux. Et puis, il y avait beaucoup de transports, il y a toujours beaucoup de transports dans ces pays-là à réaliser, ainsi qu'en Belgique.
1: Vous le pilotez, ce bateau, il bouge ?
2: Oui, bien sûr, oui, tous les ans. Finalement, on part en vacances sans faire de valise, on n'oublie rien, c'est quand même super, quoi. Je veux dire, il n'y a pas mieux, quoi. Par exemple, l'année dernière, je suis parti entre Breda et Rotterdam pour sortir le bateau de l'eau, donc je suis descendu la Moselle, le Rhin, et puis le Val, jusque donc Brimelen, et puis après, une fois que les travaux étaient terminés, puisque j'ai réalisé des travaux sur la coque, je suis remonté par des petits canaux qui sont en parallèle de la Meuse jusque Maastricht. Et là, de Maastricht jusque Nancy, j'ai pris la Meuse sur la totalité.
1: Vous avez des cartes alors ?
2: Oui, ça c'est une carte allemande.
1: Mitteleuropäische Wasserstraße.
2: Nein, Mitteleuropäische Wasserstraße.
1: Ah, très bien.
2: Les voies bleues, c'est le fleuve.
1: Mm-hmm.
2: Voilà, et puis après, vous avez les grandes rivières.
1: Ouais.
2: Et puis après, vous avez tout le reste. Vous voyez, comme par exemple Vouziers, tous ces petits machins bleus, ça c'est le gabarit Fraissinet.
1: Ah, ça se navigue.
2: Vous voyez ? Et chaque petite arête, là, ça représente une écluse. Je navigue avec une carte électronique internationale, puisque je fais beaucoup les pays étrangers, parce qu'on n'a pas de possibilité de se rendre actuellement dans le sud de la France. Il y a 3 voies possibles et c'est très compliqué. On ne peut pas aller sur Paris, je parle en période d'été, donc voilà, c'est très compliqué. On ne peut pas descendre les Vosges, parce que c'est navigable sur une très courte durée. Donc on pourrait par exemple descendre, mais pas remonter, ou alors faut descendre et remonter l'année suivante. C'est très compliqué.
1: Qu'est-ce que ça apporte de naviguer comme ça ? C'est paisible ? Qu'est-ce que ça apporte de naviguer sur les canaux comme ça ?
2: Ben, ça apporte de la zénitude, du calme. On voit du paysage, on le voit totalement différemment. que si vous suivez le canal en vélo, vous avez une vue qui est totalement différente sur la nature. On est vraiment très proche de la nature et on voit un paysage qui est magnifique. Il y a des endroits où c'est vraiment très très très joli. Hein.
1: Et puis c'est la lenteur, quoi. Hein?
2: Ah bah oui, hein, quand vous vous déplacez à une dizaine de kilomètres heure, vous avez le temps de voir les choses.
1: Vous vous ennuyez pas, vous, hein?
2: Jamais.
1: Merci beaucoup, je vous tiens au courant.
2: Merci bien.
1: Vous allez faire quoi, là, maintenant?
2: Pour retour, eh bien, maintenant, je vais aller me faire une petite balade, comme il ne pleut pas.
1: À et pied
2: puis, voilà, et puis, bon, j'ai des articles encore à faire sur Facebook, voilà.
1: D'accord, ça marche, super. Bon après. Bah oui, vous avez le wifi, hein?
2: Oui, oui.
1: Ah oui.
2: Par téléphone. Mon modem, c'est le téléphone.
1: Le téléphone, c'est ça. Allez, super. J'enjambe le truc, je ne tombe pas à l'eau. Bon, bonne fin de journée.
2: Merci.
1: Merci, au revoir, je vous tiens au courant.
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2: Bonjour, Serge Papagali.
3: Ah, monsieur Thomas, bonjour, et cher Dauphinois, cher Dauphinois.

0: étranger, quoi. Bon. Le Chélin porte du Grésil Vaudange. Je précise également que le Chélin n'est pas le village de naissance de la fameuse chanteuse Aquette, bien évidemment.
1: Oh,
0: oh bah attends.
1: J'avais
0: dit. Bien sûr, bah tu peux, ouais. On confond souvent le Chélin et la Chélin qui n'ont bien les mains, rien à voir. Le Chélin n'est pas le mari de la Chélin. Enfin, en gros, quoi. Voilà, voilà, ça veut dire. Chélin qui, depuis, a coupé ses couettes, d'ailleurs, et a été retendu. Entièrement, alors que les habitants du Chélin, eux, sont détendus, on va dire ça. Et ils n'ont pas de couette, bien évidemment. Entre Mortel de Maille et Pontcharra, le Chélin est ici chez lui. Alors, c'est dur à dire ça. Le Chélin est ici chez lui, allez-y, bien
1: le
0: sûr.
1: Le Chélin est ici chez lui.
0: Oui, mais vous, vous êtes un jeune professionnel de talent, plein d'avenir. Bref, c'est normal. Chélin ou chez ici, comme vous voulez, ça n'empêchera pas le manoir de la Tour de prendre garde au village. C'est peut-être de là que vient l'expression, la Tour prend garde au toit, pas à toi, au toit, car les toits coûtent cher, j'ai lu ça quelque part, entretenir, surtout dans un château du 16e siècle qui est au Chélin. Alors vous allez penser, le papagali, il a picolé de la chartreuse parce qu'il part un plat tous les sens, mais même pas, hein, vous confirmez.
1: Non, je suis témoin.
0: Voilà, je ne bois jamais en studio.
1: Jamais.
0: Voilà, toujours
1: en dehors.
0: Dans les toilettes. Une autre précision, si au Chélin vous entendez parler de la Rolande, il ne s'agit pas de la péripatéticienne du coin, péripatéticienne, c'est dur à dire, en dauphinon de la pute, de la péripatéticienne du coin, non, mais d'un espace naturel sensible. C'est vrai, ça veut comme ça, la péripatéticienne du coin s'appelle Josiane, ce que vous m'avez dit, mon cher Thomas.
1: Oh, bah oui,
0: m'a dit, vous la connaissez très bien, donc voilà. Alors, la Rolande, en fait, un espace naturel, mais qu'est-ce qu'un espace naturel sensible? J'ai l'impression que la planète entière, actuellement, est un espace naturel plutôt sensible, j'ai l'impression. Voilà. N'empêche que dans la Rolande du Chélin, vit, écoutez-moi bien, la Rainette arboricole. Ça vous embouche un coin, comme dit l'autre, ben c'est son dernier îlot isérois en dehors de l'île Crémieux. Alors si certains d'entre vous s'en moquent, ben ils ont bien tort. Je vais vous dire pourquoi. Les Rainettes valent parfois bien mieux que les petites reines et les roitelets de cette terre. Protégeons-les, elles surtout. Les autres, on s'en tape. Alors, tous ensemble, ce que je veux dire, allez, on n'est pas des quand même.
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3: Bonjour Louise, bonjour à tous.
1: Le foot féminin a décidément conquis la Suisse.
3: Ah ça, depuis qu'ils ont accueilli l'Euro cet été, on a l'impression que c'est eux qui ont inventé le foot féminin. Hein. En tout cas, ils se sont sérieusement penchés sur ce phénomène étrange, à savoir des humains de sexe non masculin qui courent après une baballe en essayant de marquer des buts. Pour eux, ça semble tellement extraordinaire qu'ils en ont profité pour mener une expérience. Faire réaliser aux hommes la performance des footballeuses. On dit comme ça, je sais, ça peut paraître étrange, oui, vu que le foot masculin existe depuis bien plus longtemps, et que les mâles sont quand même des pionniers dans ce sport.
1: En fait, il est question d'égalité homme-femme dans cette expérience.
3: Eh ben oui. Vous aurez remarqué que ces dames jouent sur le même terrain que les hommes. Eh ben ça, ça épate les Suisses. Faire jouer les filles sur des terrains aux mêmes dimensions que les garçons, sans tenir compte des différences anthropométriques et physiologiques des deux sexes, non mais ça va ou bien? Alors, ils ont sorti leurs scientifiques de leurs vacances pour nous dire que les femmes sont généralement plus petites et ont moins de masse musculaire. Donc, sur un terrain en même dimension que les hommes, les femmes doivent courir davantage et fournir plus d'efforts.
1: Ils ont donc voulu rétablir l'égalité ou au moins la vérité, quoi.
3: Eh oui. Alors, leur idée, c'est faire jouer les hommes sur un terrain 20% plus grand et avec un ballon plus lourd. C'est un ballon l'équivalent du poids d'un ballon de basket et aussi des buts plus grands. Voilà comment les Suisses veulent rétablir l'égalité autour du ballon rond. Alors, dans ces conditions, les hommes ont fini épuisés avec l'impression de jouer au ralenti. Tout ça a donc permis aux Suisses de montrer que l'égalité des sexes, ok, mais question ballon, c'est pas possible. Ils viennent donc peut-être, malgré eux, de donner raison à ceux qui voient le foot féminin comme une version light du foot tout court.
1: Des drôles d'expériences, hein, quand même, qui sont menées en Suisse, mais peut-être pour la bonne cause ensuite. Merci David, à demain.
3: À demain.
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4: Me voilà devant le gymnase Honoré et Jean Fleury, quartier Coubertin, quoi. Alors, il y a les gars de la ville là qui sont en train de nettoyer tout ça, les rues. Bon, je vais aller les embêter un petit peu.

0: petit peu, peut-être même essayer de conduire, allez savoir, sur un malentendu. Bonjour, je voulais savoir si je peux monter avec vous pour voir comment ça marche, votre petite machine.
1: On n'a vraiment pas le droit.
0: On met juste un petit tour.
2: Si vous voulez.
1: Oui, ok, d'accord.
0: Merci. Le volant est à droite.
3: Oui. Quand on n'est pas habitué, ça fait drôle la première fois en fait.
0: Eh ben, il faudrait aller conduire en Angleterre.
3: Oui.
0: Comment ça marche cette affaire?
3: C'est un joystick, c'est-à-dire qu'on fait descendre le joystick, les balais descendent, la machine démarre, on passe la vitesse 1 et puis voilà.
0: Alors, bon, les balais nettoient, donc ça envoie de l'eau et tout.
3: Ça envoie de l'eau, puis après... ça ramasse toute la merde, si on peut dire comme ça. Ouais.
0: Voilà. Et ça la met où, toute la merde?
3: Ça la met dans la... Il y a une cuve à l'intérieur, ça la met tout à l'intérieur. Et après, quand on fait de matinée, on va vider.
0: Vous la videz où?
3: On la vide au jardin, le coq. Il y a une benne affrétée exprès pour...
0: Ah, d'accord.
3: Voilà.
0: Vous êtes en train de faire un gros bouchon.
3: Mais c'est le service public. Mais après, c'est les premiers à être contents quand c'est propre.
0: Je peux conduire?
3: Non.
0: Eh bien, il y a une autre petite voiturette. Tiens, on va aller le voir.
4: Bonjour.
0: Ah, c'est pas la même que celle de Jocelyn?
4: Non, parce que lui, c'est une balayeuse et nous, c'est une labeuse. Et il passe derrière nous.
0: Ah, ça y est, j'ai compris le truc. Je peux conduire?
4: Ah non, là, je peux pas, là.
0: Il y a un degré de conducteur. Il y a des conducteurs, ils conduisent les balayeuses et les autres, ils conduisent les laveuses.
4: Oui, parce que là, il faut passer un cassès. Parce que pour une balayeuse, il faut avoir le poids lourd et voilà.
0: Bon, Fabrice, il paraît que c'est vous le rigolo de la bande.
5: Peut-être. Vaut mieux rire au boulot que ça la gueule.
0: Moi, quand on a un Karcher comme ça dans les mains, on n'a pas envie parfois de donner un petit coup de Karcher de temps en temps, de faire des blagues, quoi.
5: On n'a pas trop le temps.
0: Bon, une petite blague vite fait sur un passant. Tu peux essayer?
5: Non.
0: Oh, ah, non. J'ai essayé de conduire, mais personne ne veut me prêter son matériel.
5: Non, c'est interdit.
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1: À Aubervilliers, Sèvres ou encore rue Feder dans le 11e arrondissement de Paris, les Baltos sont encore bien présents dans notre région et Thierry Boeuf nous en fait la cartographie au-delà, bien sûr, de nous raconter leur histoire. Voici la saga Bistrot de Paris.
2: Et le cocktail américain, c'est quoi ?
3: C'est un coquelet grillé avec une sauce américaine, tomate, échalote, une pointe de cognac, du vin blanc. C'est un peu relevé.
4: Un décain !
5: Pâté, jambon, sauce d'oreillette, gruyère, chantal, rosbif, jambon de pays.
6: Eh ben tout ça, ça va aller dans la blanquette.
3: Bon appétit.
7: Cigarette, whisky et petite pépée, si vous les aimez bien roulés, papier à cigarette, OCB. Gitane de Gainsbourg, menthol extra cool de Françoise Sagan, ronde fumée, et puis un jour de smog, 1er janvier 2008, tout s'est évaporé, les volutes et brouillards au comptoir ont disparu.
8: On a fait une soirée pour que tout le monde fume, donc musique, et puis on a mangé, et on a tous fumé. Mon collaborateur et moi, on n'a jamais fumé de notre vie, donc on a fumé une gitane maïs. Plus jamais on fumera. Hein.
7: Alors les fumeurs étaient priés d'aller fumer aux terrasses des cafés, le plaisir devenant coupable. Mais encore aujourd'hui, les marques de cigarettes font toujours enseigne. À Paris comme en banlieue, il existe encore, par exemple, des Marini.
9: 30 paquets de Marini.
7: Mais aussi des Rally, des Chiquito, des Nemrod et des Balto. 1930, la CEITA, Société Nationale d'Exploitation Industrielle des Tabacs et des Allumettes, propose aux patrons de café une aide financière. Des ameublements, des comptoirs, des terrasses. En contrepartie, l'établissement aura pour nom une marque de cigarettes ou de cigarillos. La puissante CEITA en rajoute une couche dans la presse populaire et la radio. Écoutez cette chanson publicitaire phénoménale de la marque Balto.
10: J'ai vu sur le paquet qu'il y a un bateau à voile. C'est à cause du bateau que c'est des bateaux qu'on les appelle. Mais non, mon gros bêta, pas des bateaux, mais des Balto. Des Balto, c'est un mot qui vient de Baltimore.
7: Balto de Baltimore, imparable voyage et exotisme au bout de sa cigarette rougeoyante. Et voilà pourquoi il existe encore une bonne vingtaine de Balto à Paris et en Île-de-France, comme celui d'Aubervilliers ou de Sèvres. Idem pour le Nemrod, rue du Cherche-Midi dans le 6e. Tout pareil pour le Rally, la cigarette qui arrive avant les autres et qui gagne, rue Féderbe dans le 11e. Le Rally, où au passage, Monsieur Philippe nous régale de délicieux choux farcis. Curiosité amusante, au 59 avenue de la Motte-Piquet, un restaurant a pour nom la Gauloise, tandis qu'à quelques dizaines de mètres, boulevard de Grenelle, une autre brasserie se nomme la Gitane.
11: Avec filtre ou sans filtre, les Gitanes Caporal vous apportent sans réserve le plaisir de fumer.
7: Décidément, beaucoup de cafés bistrots du bassin parisien ont succombé à la tentation. Après la cigarette, le jeu. Impressionnant le nombre d'établissements qui s'appellent le Vincennes, le Sulky ou le Longchamp. Témoin de la relation entre les bars PMU et le milieu mercantile des chevaux de course.
12: Tu es avec Christine, ma femme. Si tu savais ce qu'elle joue,
13: elle y connaît rien. Mais elle y croit. Et entre nous, ce qui m'épate, c'est qu'elle gagne aussi.
14: On va comprendre, Charles. Avec le PMU aujourd'hui, on joue comme on aime.
7: Oui, on pourrait largement faire une thèse universitaire sur les enseigne de bistrot, la poésie frise Le Bon Coin de ce cher Jean-Louis Brasse dans le 18e, sans oublier le mythique Au Rendez-vous des Sportifs chez Valzac, un cadre de la boxe dans le 15e. Mais la Palme d'Or revient à ce patron en Val-de-Marne qui avait baptisé son bistrot dans les années 50, ici, mieux qu'en face. En face se trouve la célèbre prison de Fresnes.
1: Ce qui ne freinera pas notre appétit pour autant, bien sûr. Merci beaucoup Thierry Boeuf, Bistrot de Paris. Si vous avez aimé cette chronique, vous pouvez la partager avec vos proches depuis l'application Ici.
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15: Taureau, je crois que c'est du 21... Ah non, je sais plus.
16: Savez-vous ce que c'est que l'astrologie ?
17: C'est les astronautes qui vont dans l'espace.
15: C'est l'espace et les constellations, le placement des étoiles.
16: Vous êtes de quel signe ?
17: Verseau. Moi, je crois que je suis taureau.
18: Moi, je suis taureau.
19: Moi aussi, je suis taureau.
16: Comment on a découvert que vous étiez de ce signe-là ? C'est grâce à quoi ?
15: Au mois de l'année, par exemple, le taureau, je crois que c'est du 21... mars jusqu'au 20... Ah non, je sais plus. Moi, j'avais un petit carnet de jeux et il y avait un jeu. Si on réussit le jeu, ben, on savait on était de quel signe.
4: C'est quand même magique, hein.
18: Waouh, c'est fabuleux. Et pourquoi on fait ça?
15: Je sais un peu, verso, c'est de quel temps à quel temps. C'est de la fin de janvier au début de février. Et moi, vu que je suis née le 31 janvier, bah, je suis verso, du coup. Ça s'appelle des signes astrologiques. Et l'astrologie, du coup, bah, c'est des signes astrologiques.
16: T'es taureau, ça veut dire que tu rentres, t'as besoin d'une étable?
15: Non, c'est sur les qualités. C'est quand on est, par exemple, taureau, bah, dans le mois de où on est taureau, bah, on n'est pas comme d'habitude.
16: Et vous êtes comment, messieurs les taureaux?
15: Bah, j'en sais rien.
19: Il possède certainement des qualités, mais voilà. Lesquelles?
15: Je sais pas, moi, je pense de l'émotion. Beaucoup, beaucoup d'émotion. Après, je sais pas.
20: Comment je peux te montrer que je peux être fort et sensible, noble et affectueux?
15: Les taureaux, eh ben, par exemple, ce sont des personnes qui sont nées pendant les mois de taureau.
21: C'est logique.
15: Quand on est taureau, on se contrarie plus, on est plus vexé, alors que d'habitude, non. Taureau, bah, vu que les taureaux, c'est costaud, bah, je pense que les taureaux, ils sont costauds. Enfin, ceux qui ont les signes astrologiques taureaux, ils sont peut-être très forts.
16: Et les balances, alors?
15: Quand on était le signe astrologique balance, c'est-à-dire que quand il y a quelqu'un qui nous dit quelque chose, on va le balancer.
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22: Bonjour, c'est Lola Pesquier, Miss Lozère 2025.
23: Bonjour Lola, merci d'être avec Ici Gare Lozère ici matin pour ce rendez-vous où on parle de vos passions. Alors, passion Miss, Miss Lozère, qui va s'arrêter bientôt, mais vous n'avez pas que ça comme passion?
22: Non, je suis une grande passionnée de sport également, mais les Miss, ça a été une très belle passion là depuis quelques mois que j'ai été élue. Mais oui, ma seconde passion, ou ma première passion depuis toujours, c'est le sport, ouais, en effet.
23: Quel sport?
22: Tous les sports, mais plus particulièrement le rugby, parce que mes parents sont originaires du Gers, mes frères en ont fait, moi aussi j'en ai pratiqué également. Et j'aimerais me spécialiser dans le journalisme sportif, parce que je suis journaliste également en apprentissage.
23: Aujourd'hui, à midi libre monde, hein, c'est ça. C'est quoi une journée type de Miss dans un premier temps, ou une époque typique qui représente bien votre métier de Miss?
22: Alors, en tant que Miss, j'ai eu des journées un peu particulières, notamment pour la préparation de Miss Languedoc. Mais là, du coup, j'avais mis le journalisme de côté pendant une semaine. J'avais pris mes congés et je m'étais préparée avec les shootings avec les autres candidates et puis les répétitions pour la grande élection. Et après, quand je suis journaliste à 100%, même si sur les reportages, on me reconnaît souvent. Surtout en Lozère où on connaît beaucoup les journalistes. Je sais parler d'eux, je suis jamais journaliste et Miss à la fois.
23: Qu'est-ce qui vous a poussé ou qui vous a poussé à devenir Miss ou Miss Lozère?
22: Alors, je suis pas lozérienne d'origine, donc je suis arrivée il y a un peu plus d'un an et ça a été le challenge avec cette nouvelle vie. C'est quelque chose à laquelle je pensais déjà depuis longtemps. Les Miss, c'était un petit rêve de petite fille. Et puis, quand j'en ai parlé autour de moi, mes proches, même mes collègues de travail, ils m'ont dit, mais fonce, t'as rien à perdre, ça va être une belle expérience. Et c'était un nouveau challenge dans cette nouvelle vie de lozérienne aussi, donc je me suis lancée.
23: Miss Lozère 2025, Lola Pesquier, beaucoup de passion, le rugby, le sport, le travail de Miss. C'est un travail d'ailleurs, Miss?
22: On peut le considérer comme un travail quand on s'y donne à fond, notamment le moment où on prépare l'élection, comme je vous le disais, parce que moi je sais que vraiment j'ai tout donné pour cette élection. Mais après non, faut que ça reste du plaisir, un loisir, un plus dans sa vie aussi. Voilà.
23: Vous allez vous présenter en 2026?
22: Je ne pense pas. Je n'exclus pas de me représenter un jour, mais cette année, non, je pense qu'il faut que je redescende de tout ça, que je fasse autre chose, et puis on verra l'année prochaine ou dans quelques années.
23: Lola Pesquier, Miss Lozère 2025, on arrive là, ça y est, l'année a débuté, 2026, quelques mots, les vœux pour nos auditeurs?
22: Je souhaite de très bonnes fêtes et meilleurs vœux à tous les auditeurs d'ici Gare Lozère, évidemment, et une très belle année. La santé et beaucoup de bonheur, et suivez les Miss, c'est trop chouette.

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1: La Mecque de la course landaise, c'est ainsi que sont surnommées les arènes de Pomarez, arènes qui accueillent des spectacles taurins, sportifs, artistiques et qui se visitent. Notre guide, la présidente de l'association Pomarez Arènes et Traditions, Danielle Campistron.
2: Les premiers écrits que l'on a retrouvés faisant acte d'arène à Pomarez remontent à 1848. Ensuite, en 1895, il y a eu des arènes en bois avec tribunes et gradins. Ensuite, il faut arriver en 1931-32 pour que la municipalité décide de construire des arènes en ciment sur les plans d'un architecte dacquois, M. Pomade, qui a fait également les arènes de Dax. Elles avaient à peu près la forme qu'elles ont actuellement, avec un immense portique qui a disparu lorsque la décision de couvrir les arènes de Pomarez a été prise.
1: Pourquoi surnomme-t-on les arènes de Pomarez la Mecque de la course landaise?
2: La Mecque. Plusieurs origines à cette expression. Un chroniqueur coursaire de l'époque qui écrivait dans un magazine de course landaise qui s'appelait La Tuile, qui a comparé le flot des spectateurs qui arrivaient le 15 août, qui arrivaient en masse pour voir la course du 15 août à Pomarez, où ils arrivaient à pied de la campagne environnante. Il a comparé ce flot de spectateurs au flot des spectateurs qui vont à la Mecque pour leur pèlerinage annuel.
1: Il y a l'arène à proprement parler, il y a le contour des arènes. Est-ce qu'il y a là quelque chose qui attire l'attention?
2: Depuis 2017, donc année de création de notre association, on a installé un petit musée sur la vache landaise.
1: Y a-t-il eu des moments forts, incroyables qui se soient déroulés dans les arènes?
2: Oui, dès l'instant qu'elles ont été couvertes, elles ont été le théâtre de beaucoup, beaucoup d'énormes manifestations, ces arènes. Elles ont été connues pour le marché au gras, pour de grands spectacles de music-hall. Et le dernier qui a clôturé cette série de music-hall, c'est Jean-Jacques Goldman en 95. Les autres grands événements qui font la renommée des arènes de Pomarez, ce sont les rencontres de basket. C'est une autre ambiance survoltée.
1: Et les Harlem Globetrotters et la garde républicaine, si les arènes pouvaient parler. Les arènes de Pomarez se visitent toute l'année pour les groupes. Renseignements auprès de la mairie. 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
3: Laissez passer.
4: Sébelle vit dans le Vézélien quand elle n'est pas aux quatre coins du monde pour inventer des univers au cinéma ou à la télévision.
5: Monteur, la tour.
4: Cette iconesse d'adoption est chef décoratrice et elle est devenue la référence quand Hollywood veut filmer Paris. Un Paris plus vrai que nature, un Paris recréé, un Paris d'atmosphère.
6: Atmosphère, est-ce que j'ai une gueule d'atmosphère?
4: Anne Sébelle a travaillé avec les plus grands, Spielberg, Clint Eastwood, Sofia Coppola ou encore Damien Chazelle. Et depuis 5 saisons, elle est aussi la directrice artistique de la série Emily in Paris, dont elle façonne l'univers visuel. Elle a inventé pour la série un Paris fantasmé, celui que les Américains adorent, les immeubles haussmanniens, les chambres de bonne, les placettes charmantes, les bistrots typiques. Une création qui part du scénario, puis elle imagine les lieux, les volumes, les couleurs, la lumière. Derrière chaque décor, il y a des croquis, des maquettes et des artisans qui reproduisent en 3D cet univers.
7: C'est du travail bien fait.
4: Pour une saison d'Emily in Paris, ce sont près de 180 décors créés, démontés, remontés. Un travail colossal qui a aussi un impact très concret. Certains lieux de tournage sont devenus de véritables attractions touristiques. Anne Sébelle revendique un cinéma fait à la main, loin du tout numérique. Elle transmet d'ailleurs son savoir-faire à la Fémis, où elle forme la nouvelle génération qui, à son tour, saisira le réel pour bâtir image après image d'autres rêves de cinéma.
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Dame de Carreau incarne une pop française électro-lumineuse et sincère. Elle invite à un voyage intérieur porté par le titre « Mon monde à moi » comme un hymne à la reconnexion à soi.

0: mon monde à moi, Dame de Carreau. Un coup de cœur ici même. 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
3: Et Olivier, ce matin, on retourne à l'école primaire aujourd'hui.
1: Eh oui, et pour y trouver du gaga. Mais blé, je voudrais aujourd'hui vous parler du mémoire de Judith Boucher, réalisé l'an dernier à l'Université Jean Monnet de Saint-Étienne, et qui s'intéresse à une question rarement étudiée. Comment le parler stéphanois, le gaga, circule encore aujourd'hui dans les écoles primaires, et dans quelle mesure le parler des enseignants influence le parler des élèves? Son travail porte sur toutes les classes de l'école primaire, en milieu urbain comme en milieu rural. Judith a formulé trois hypothèses. Premièrement, le gaga serait peu utilisé par les enseignants en situation d'enseignement. Deuxièmement, lorsque les enseignants l'utilisent, les élèves auraient tendance à le reprendre. Et troisièmement, le gaga serait plus présent dans les écoles rurales que dans les écoles urbaines. Pour répondre à ces questions, elle a observé des classes, mené des entretiens avec les enseignants et avec les élèves, et elle a mené des observations dans les temps informels à l'école. Son analyse porte à la fois sur le vocabulaire gaga et sur des structures spécifiques comme le pronom neutre Y, employé comme complément direct, j'y ai fait, l'inversion des pronoms personnels après un impératif, donne-moi-le au lieu de donne-le-moi, ce qui nous vient du patois, puisque Pierre Duplay écrivait déjà en 1896 à l'inverse du français, quand un verbe à l'impératif a deux pronoms pour complément, l'un direct, l'autre indirect, c'est ce dernier qui s'énonce en premier. Exemple en patois, by my loup. Et puis aussi la formation d'adjectifs à partir de participes passés. Il est trempe de chaud, ses joussons enflent, la reloge est arrête. Donc qu'en est-il des résultats du travail de Judith? Les observations révèlent une situation un peu plus nuancée que ce qu'elle attendait. Très surprenant, 54% des enseignants utilisent au moins une fois un régionalisme en cours au cours des séances observées. Un élève sur 6 emploie spontanément un mot ou une expression gaga lors des entretiens. Et dans les classes, un régionalisme apparaît dans 20% des situations que Judith observe. Il semblerait donc que le gaga soit encore bien présent dans nos écoles. Mais quels sont les mots, les expressions, les tournures qui ressortent le plus, ou plutôt qui ressortent le mieux? Un peu de patience les amis, la suite c'est pour bientôt.
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1: Aujourd'hui, je vous propose de rencontrer Louis-Albert Debreuil. On l'appelle le prince jardinier. On est dans son château. C'est le château de la Bourdaisière à Mont-Louis-sur-Loire.
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3: Je suis Louis-Albert Debreuil, j'ai eu la chance d'être et le dépositaire de Dérolles et en même temps le propriétaire de la Bourdaisière.
1: Est-ce que vous pouvez me dire ce que ça vous évoque quand on vous appelle le prince jardinier?
3: Alors un grand sourire. D'abord, c'est un surnom qu'on m'a donné. En même temps, il y a toujours un prince dans un jardin. Le jardinier lui-même, c'est le roi ou le prince. Et il est sur son royaume, celui qui va cultiver avec aspiration, avec engouement et quelquefois déception. Et cette nature, on fait pas toujours ce qu'on veut. Mais l'émerveillement, c'est cette diversité.
1: Avec émerveillement et aussi avec une pointe d'espièglerie, je crois.
3: Alors l'espièglerie, c'est la marque de fabrique, certes, de ma personnalité et de mon humeur, mais celle que je voudrais que l'on ait quand on rentre et qu'on pénètre dans un jardin. Il faut être espiègle parce que la nature, elle l'est. Et quand on l'observe, que ce soit un papillon, que ce soit une mousse, ou que ce soit, ça sent bon, c'est merveilleux. Et puis, on est réveillé par quelque chose qui vous rappelle à l'ordre. Et c'est ça, le monde dans lequel on est rappelé à l'ordre, il faut le faire avec humour.
1: Est-ce que le jeune Louis-Albert était expérimentateur déjà?
3: Alors, le jeune Louis-Albert, quand il était tout petit, c'est-à-dire hier, il aimait être dans le potager à Broglie. Il aimait Monsieur Coquerel qui me montrait effectivement tout ce qu'il y avait dans sa maison, ses graines, ses cordeaux, ses outils aratoires, ses instruments aratoires. Ça m'a marqué. J'étais pas parti pour être jardinier. Je suis devenu simplement un homme de la nature que j'étais quand j'étais jeune parce que j'y suis bien.
1: Votre nom, il est forcément associé au château qui est derrière nous, le château de la Bourdaisière. Est-ce que j'ai le droit de dire que vous êtes châtelain?
3: Oui, mais enfin, c'est pas un gros mot. Je suis le dépositaire d'une maison qui était là avant moi, qui j'espère sera là après moi. Je porte dans mes convictions cet héritage qui est celui tout simplement de donner à voir ce lieu qui est ouvert au public de différentes façons. On peut y habiter, mais on peut visiter. Et l'expression de tout cela, encore une fois, c'est le vivant. Tout ça, c'est l'éducation. Faire tout ce qu'il faut pour faire en sorte qu'on ouvre les yeux et qu'on dise wow, c'est extraordinaire, c'est singulier, c'est le territoire.
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4: Bonjour, Margot Ferté.
5: Bonjour.
4: Décrivez-nous ce lieu-là, le poulailler dans lequel on se trouve.
5: On est dans un poulailler de poules pondeuses en agriculture biologique qu'on a monté il y a maintenant 3 ans et demi sur le plateau au-dessus de Fismes. On a en tout 24 000 poules, donc ça peut paraître énorme, mais en fait les poules sont divisées en 8 lots de 3 000 poules, ce qui nous est imposé par le cahier des charges en agriculture biologique. Les poules sont bien séparées, elles ne se voient pas. Et à l'extérieur, on a un parcours en tout de 9 hectares 6, ce qui correspond à 4 mètres carrés par poule sur la partie extérieure.
4: Et aussi des haies, tout est pensé pour leur bien-être et puis pour le développement durable?
5: Tout à fait. C'était un champ à l'époque quand on a récupéré cette parcelle pour monter le poulailler, donc il n'y avait rien du tout. On a planté du coup les premières haies il y a 4 ans pour faire des haies notamment coupe-vent, parce que comme on est sur le plateau, on a un gros vent dominant. On a également mis ce qu'on appelle des haies peignes, donc c'est des haies qui vont venir perpendiculaires au bâtiment le plus près possible pour encourager les poules à sortir, parce qu'il faut savoir que les poules sont un petit peu peureuses et qu'elles n'aiment pas quand elles sont complètement exposées et dévoilées au grand air. Elles aiment bien être sous un abri couvert. C'est pour ça qu'on a également planté 400 arbres qui vont les inciter à sortir et à aller se réfugier à l'ombre, notamment des rapaces ou des choses comme ça qui peuvent leur faire peur. Et on a pour projet de mettre des petits abris en panneaux photovoltaïques, ce qui permettra notamment de leur faire des abris donc pour qu'elles puissent sortir, se réfugier, et nous en parallèle de produire de l'énergie, puisque la période où on consomme le plus c'est en été en fait, pour ventiler le bâtiment, donc simplement amener de l'air pour encore une fois le bien-être des poules et que la température ne monte pas trop. Donc c'est une corrélation parfaite entre production solaire, la journée en plein été, et la partie ventilation, la plus grosse demande électrique du bâtiment l'été.
4: Comment ça s'organise là, autant de poules qui pondent autant d'œufs?
5: Dans le bâtiment, il y a ce qu'on appelle une volière, c'est une structure métallique où les poules vont pouvoir retrouver leur aliment, l'eau, mais également des petits nids, ce qu'on appelle nous les nids, des pondoirs où là elles vont pondre. Ces nids sont un petit peu penchés et comme ça les œufs vont rouler sur des petits tapis. Et nous, tous les matins, on actionne en fait ces tapis qui vont nous ramener l'ensemble des œufs à l'avant du bâtiment. Et là, nous, tous les matins, on va les trier et ensuite on va les palettiser pour partir chez notre acheteur d'œufs. Mais il y a également toujours des poules un petit peu capricieuses, hein, comme partout, qui ne veulent pas pondre au bon endroit. Et donc ça, tous les matins, nous, on fait un tour du poulailler où on ramasse les œufs qui auraient pu être pondus ailleurs.
4: Le nourrissage se fait de manière automatique, c'est à volonté? Comment ça se passe?
5: Nous, on est en agriculture biologique, donc elles mangent de l'aliment uniquement bio. Ça se fait de manière automatique. Donc nos poules se réveillent environ vers 6h le matin. Donc là, on a ce qu'on appelle le premier tour de chaîne. Donc on va retrouver et de l'aliment grossier, donc des grains entiers, de maïs, de blé, etc. Et une poudre un petit peu plus fine, où là on va retrouver notamment des minéraux. Et donc sur le premier tour du matin, on va vraiment les encourager à faire ce qu'on appelle le vide de chaîne, donc à vider la gamelle pour qu'elles aillent aussi manger la poudre plus fine où se retrouvent tous les nutriments pour eux. Et ensuite, donc à partir de fin de matinée ou début d'après-midi, l'aliment est distribué à volonté pour nos poules.
4: Et les fientes servent ensuite à fertiliser les plantations, les productions de la ferme. Depuis Blanzy, les Fimes et ce poulailler, donc à 4 km de Fimes. Merci Margot Ferté.
5: Bonne journée.

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1: Bienvenue, ça va Sébastien ?
2: Eh ben ça va bien, merci Claude de m'accueillir chez vous ici à Ramonville. Vous avez créé une chaîne YouTube qui s'appelle Les Fous du Joystick. Vous êtes tétraplégique, vous ?
1: Non, je suis quadriplégique, Sébastien.
2: C'est quoi ?
1: C'est-à-dire que la quadriplégie, c'est que les bras bougent quand même, mais ils sont paralysés. Alors que le tétraplégique, il bouge pas du tout. Il bouge que la tête. Voilà.
2: Quadriplégique de naissance ?
1: Oui, c'est ça. C'est une tête de naissance. Je suis né prématuré. J'ai fait un arrêt respiratoire à la naissance qui a causé des lésions au cerveau et des lésions irréversibles.
2: Alors vous, ce qu'il y a de beau, Claude, c'est que vous voulez transmettre votre quotidien et vous le faites via votre chaîne YouTube. C'est quoi votre quotidien ?
1: En fait, le quotidien, c'est que je suis assisté par des assistantes de vie absolument magnifiques, dont Lily qui est juste là. Et en fait, j'ai une équipe de 5 auxiliaires de vie et se voler pendant 16 heures par jour. Parce que 16 heures par jour, c'est le quota que m'a octroyé la MDPH. Mmh. Voilà.
2: Alors, on peut vous suivre sur les réseaux sociaux, notamment sur YouTube. Et dis donc, vous êtes allé à la plage cet été.
1: Oui, et ça a été assez mouvementé et folklorique parce que il a fallu me porter jusqu'au bord de la plage parce que j'ai voulu me baigner. Et en fait, comme il n'y a pas d'infrastructure à l'Arbonne, il n'y avait pas de tir à l'eau, et ben en fait, Lily et Elias ont dû le faire à un bout de bras.
2: Vous y allez souvent à la plage ?
1: Non, pas du tout. C'était la première fois depuis 35 ans. Et donc.
2: Mais pourquoi autant de temps ?
1: Parce que, j'ai pas d'argent, parce que quand on est handicapé, ben on a juste de quoi vivre, voire survivre. Et donc, pour aller en vacances, il faut des sous, il faut louer un véhicule adapté pour rien qu'aller à l'Arbonne. Et en fait, comme on n'a pas de sous, on attend.
2: La confiance qu'il faut, d'abord en soi, pour être montrer son quotidien sur une chaîne YouTube, et puis envers les autres.
1: Alors la confiance, elle n'arrive pas tout de suite, Sébastien, elle s'acquiert avec la maturité, parce que dans la société française qui est la nôtre, on n'est pas là pour vous donner confiance, on est là pour vous assister, il y a des remarques qui font mal. Donc la confiance, elle s'acquiert avec la maturité et la sagesse.
2: Merci beaucoup Claude de m'avoir reçu chez vous.
1: Merci à vous de m'avoir écouté et de m'avoir donné votre micro.
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3: La raison 603, les jardins sur la Côte d'Azur. Alors, rien de mieux que de flâner entre les arbres et les fleurs dans un beau jardin. Là-dessus, je pense qu'on est d'accord. Qu'il soit public ou privé, les jardins des Alpes-Maritimes ont une sacrée histoire.
4: En plus, parce que la création des espaces verts ont un lien avec le tourisme.
3: Et oui, à partir de la seconde moitié du XVIIIe siècle, Nice devient une destination privilégiée pour les Britanniques qui fuient les hivers rigoureux de leur pays. Le médecin anglais Tobias Smollett décrit pour la première fois en 1766 le charme du climat niçois, vantant ses bienfaits thérapeutiques. En plus, ce qui est intéressant, c'est que Tobias Smollett, il a une réputation de critique. Il critique tout ce qu'il voit. Alors, pour une fois qu'il dit du bien, on l'écoute d'autant plus. Et cette réputation ne cesse de grandir, faisant de Nice une résidence hivernale de choix au 19e siècle, avec l'essor de la climatothérapie. Tu vois ce que c'est la climatothérapie ?
5: Bien sûr que non.
3: En fait, ils voyaient le climat, ils voyaient des plantes exotiques pousser. Ils se disaient, si une belle plante pousse comme ça, ça veut dire que le climat doit être bon pour moi. Bon, voilà, ça vaut ce que ça vaut. Mais oui. Bon, il y a pas mal de publications scientifiques à ce moment-là et ça attire une élite internationale. L'idée d'un printemps éternel s'impose alors, mêlant douceur du climat et bienfait pour la santé. En 1864, Nice compte déjà 25 000 touristes.
4: Et ils vont jouer un rôle central dans le développement de la Riviera.
3: Et oui, on va intégrer des plantes exotiques acclimatées déjà dès le premier empire, sous l'impulsion de figures comme Joséphine Bonaparte. Le 19e siècle voit naître des espaces emblématiques comme le parc Vigier, le jardin Masséna ou encore la colline du château. Et sous l'influence de paysagistes renommés tels qu'Édouard André, on le salue, ces lieux prennent une forme composite, mêlant style français, anglais et italien. En fait, la diversité végétale avec des espèces exotiques et indigènes reflète l'identité hybride de la Côte d'Azur. Les espaces verts continuent d'être des lieux de prestige et de rencontres pour les hivernants, contribuant à l'attractivité touristique de la région. Ils deviennent une signature de notre territoire, incarnant à la fois le luxe, la sérénité et le raffinement. C'est quand même mieux que des sacs Gucci.
4: C'est sûr.
3: Et Nice, avec ses jardins luxuriants et son climat bienveillant, incarne depuis des siècles l'idéal d'une certaine douceur de vivre. De la mer à la montagne, la ville s'est métamorphosée en un paradis touristique, attirant les visiteurs du monde entier.
4: Et ça, c'est indéniablement une bonne raison d'aimer la Côte d'Azur.
3: En plein dans le mille.
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5: Je rêvais d'avoir une maison à la campagne. Cette maison, c'est comme si j'y étais née. C'est ma maison de famille.
6: Ma maison s'appelle l'Ostau de la Mar.
7: C'est une maison un peu envoûtante.
8: Eh bien, vous voyez, des livres et trois fenêtres qui me donnent le paysage du pays, comme si c'était trois tableaux.
9: Ils ont vécu ici.
10: Thibaut Gaudry.
11: 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La chansonnette.
12: Yves Montand est un enfant de Marseille. Débarqué d'Italie avec sa famille pour fuir le fascisme quand il a 2 ans, il va y grandir et y faire ses premiers pas au Music Hall. Puis il la quitte pour Paris où sa carrière commence à décoller, notamment auprès d'Edith Piaf. Et où il noue des amitiés, comme avec Jacques Prévert, qui va lui faire découvrir en 1948 un charmant village qui va changer sa vie.
13: J'ai chanté dans la région et puis il y avait Jacques Prévert qui habitait la maison là au coin. J'étais arrivé ici. Et j'ai monté parce que mon ami le guitariste Henri Crolla, si on allait dire bonjour à Jacques, il disait oui, il est. Alors on est monté ici, j'ai vu Jacques, j'ai vu l'endroit, et puis je suis tombé amoureux de l'endroit, et puis je suis revenu dès que je pouvais, tous les ans. C'était très discret, c'était à peine connu.
12: Et il ne va pas tomber amoureux que de Saint-Paul. Le 19 août 1949, il est à la Colombe d'Or, une auberge avec quelques chambres, qui est un repère d'artiste. Et Prévert, encore lui, va servir d'entrebetteur entre un homme et une femme qui vont devenir un couple mythique.
14: Ça s'est passé à Saint-Paul-de-Vence, au mois d'août, en 1949. Simone était là, et puis moi j'étais dans le tournée. Et puis elle a déjeuné là. Et puis il y avait du soleil, puis il y avait Jacques Prévert, et puis il y avait des copains. Et puis voilà, quoi, on ne sait pas comment ce genre de choses-là commencent, mais enfin, elles ont commencé et c'était une belle histoire. Quoi.
12: Une belle histoire qui durera toute une vie. Ils ont 28 ans. En 4 jours, Simone, mariée, plaque tout pour le Marseillais. Et désormais, ils vont construire une partie de leur vie ici, restant fidèles à la Colombe d'Or, où ils se marient même 2 ans plus tard. Prévert est encore là, il est le témoin de Simone, tandis que Marcel Pagnol est celui de Montand.
13: Puis en 49, j'ai rencontré Simone ici, qui elle avait acheté par contre une petite maison dans le village, après son premier film. Puis elle a servi cette maison pendant très longtemps. Puis on descendait au bar de la Colombe pour boire l'apéritif, pour voir Jacques et les amis, et puis il y avait toujours quelqu'un, et puis on restait là, et puis on mangeait là, puis on montait pas à la maison. Alors un beau jour, on a mis la clé sous la porte, on a donné ça aux enfants, ou à des amis qui descendaient dans le midi, et nous on descendait toujours ici.
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12: La Colombe d'Or et Saint-Paul, où l'on se retrouve pour les vacances avec les copains, beaucoup d'artistes, dans ce village qui attire notamment les plus grands peintres, Picasso, Chagall, Matisse et d'autres.
13: C'est pourquoi je viens souvent ici à la Colombe d'Or, à Saint-Paul-de-Vence, et d'abord pour la famille Roux, qui sont des gens tellement merveilleux. Puis au mois de juin, ou au mois de mai, c'est agréable, il n'y a pas trop de monde, et c'est encore bien. Mais c'était une époque assez formidable, avec Picasso, Braque, Prévert, qui était là aussi, et Giacometti, quand il a débarqué.
15: J'ai dit, bon, attends de jouer, là, tu ne joues pas, hein.
12: Mais les copains, ce sont aussi les habitants du village, avec qui Montand joue aux cartes au Café de la Place, ou à la pétanque.
13: Et j'aime bien jouer ici au boule, parce que c'est quand même un sport qui délasse bien, qui est très fatigant. Si on veut bien y jouer, c'est très très difficile. Ça ne paraît pas, surtout si on joue à la Provençale.
12: C'est à Saint-Paul-de-Vence également qu'il rencontrera la dernière femme de sa vie, Carole Amiel, et qu'il achètera en 1984 un petit restaurant qu'il transforme en maison, juste en face de la Colombe d'Or. Oh.

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2: Bonsoir à tous et bienvenue sur Ici. Je suis très heureux de vous accueillir un peu partout en France. On risque d'ailleurs ce soir de s'arrêter près de chez vous, parce qu'il n'y a pas que Paris dans la vie. Alors on va aller aux quatre coins de l'Hexagone, on vous donnera la parole, comme on fait chaque soir, pour mettre en avant vos initiatives positives, pour découvrir ce que vous faites. Et ce qui marche également, tout est dans le titre de ce nouveau rendez-vous, pour une idée simple. Partir en France chaque soir à la rencontre des lieux et des idées. Et pour ça, j'ai un invité à mes côtés. Il est producteur, il est animateur de télévision, de radio aussi, c'est un journaliste, un dirigeant d'entreprise, il co-anime avec le prolongement de lui-même, indiscutablement, Laurent Fontaine, l'émission Il n'y a que la vérité qui compte, diffusée sur TF1, puis C8, puis actuellement chaque jeudi soir sur W9. Il est aussi, depuis la rentrée, membre emblématique de notre famille ici, puisqu'il s'invite désormais chez vous, de 10h à 11h le samedi sur Ici Gironde, région que vous allez découvrir qui lui est chère, autour d'une rencontre.